0: C'était pas très grand, voilà. Il y a plus grand, on est d'accord.
1: Voilà, et puis c'est mes premiers pas, 12 ans après, parce que j'en suis revenu 12-13 ans après ma naissance, pour aller voir un film au cinéma et manger mon premier fast-food.
0: C'est vrai, ouais. C'était Enghien-les-Bains.
1: Exactement.
0: Moi je trouve que c'est sympa, alors j'ai la chance de connaître un peu Enghien-les-Bains, c'est le week-end, la sortie sympa quand on vit à Paris par exemple, oui. Il y a quelque chose de champêtre, quelque chose, voilà, c'est un peu un environnement qui est agréable.
1: C'est un moment, oui, c'est des petites villes agréables comme on peut retrouver l'Isle-Adam ou d'autres villes comme aussi Port-Cergy, ce qui donne à la banlieue cette nuance de dire qu'on n'est pas forcément obligé toujours de se diriger sur Paris pour vivre des moments, on va dire, élégants. Je trouve ça élégant, Enghien. Je trouve que c'est élégant.
0: Vrai, je suis d'accord.
1: C'est sympa, c'est apaisant.
0: Norbert, vous grandissez dans une famille d'artisans,
1: oui.
0: Métier de bouche,
1: oui.
0: Maman charcutière,
1: oui.
0: Papa
1: poissonnier.
0: Dans le poisson.
1: Oui.
0: C'est génial. Enfin, votre destin, il était plié, quoi.
1: Même pas. Pas du tout, parce que je voulais faire du foot, moi. Mais,
0: on va en parler,
1: mais dans l'amour que j'avais pour mon père. Que je portais à mon père, ouais, je voulais être poissonnier.
0: Bah, et cet amour, il va loin, parce que j'ai cru comprendre que vous cachiez parfois dans la camionnette ou dans la voiture,
1: exactement.
0: Avec un doudou, c'est ça ?
1: Exactement.
0: Votre couette ?
1: Exactement. Mon père, il conduisait une marque allemande W. C'était un LT35. La cabine réfrigérée, c'était de la Lambret, donc c'est qui est fait dans l'Ain. Lambret, voilà, je le dis, hein, ça existe toujours, mais ça a été racheté. Et en fait, je montais dans ce camion et à minuit et je dormais dans le camion parce que je voulais être sûr de pouvoir partir avec mon père à Rungis. Alors Rungis, ceux qui connaissent, je vais vous le dire, c'est Euro Disney. Pour les enfants, oui. Sauf que Mickey et Minnie, Rungis, c'est une Dora derrière Macro.
0: À quel point Rungis c'est important pour l'assiette des Français, Norbert Tarrère?
1: Déjà, on parle, il n'y a pas que Paris qui compte, hein, mais Paris, Rungis, c'est le plus grand marché en Europe déjà à la base. On ferme Châtelet-Léal pour l'histoire et on vient ouvrir Rungis dans les années 70. On ouvre 10 pavillons entiers de poissons, donc un pavillon couvre à peu près 10 mandataires de poissons, 110 mandataires de poissons à l'époque, autant de légumes, autant de viande, autant de fleurs, autant de fromages. C'est une ville dans la ville, Rungis. C'est le ventre de Paris. Et c'est pour moi le ventre de l'Europe. C'est là où tout se niche. Et donc, quand vous grandissez dans cette ville, vous en prenez une culture incroyable.
0: Vous avez grandi dans les marchés.
1: Oui.
0: Marché, on pourrait peut-être parler celui de Saint-Flève-d'Hermont aussi.
1: Exactement.
0: C'est là où vous alliez avec
1: votre papa. Le portail, ils sont encore orangés. Je suis passé il n'y a pas si longtemps. À côté, avant, il y avait un commissariat de police. Non loin d'un collège, après que j'ai visité le collège Jules Ferry, il y a aussi le marché d'Aubonne. Un peu plus loin, en 78, on a le marché de Conflans, le marché de Sannois, le marché de Saint-Prix. Vous avez le marché de Saint-Leu. Enfin, on faisait tous les marchés couverts qui existaient dans
0: le 94. Il y a des marchés en extérieur.
1: Exactement.
0: Aussi.
1: Oui, ils avaient celui de Rouet qui est magnifique.
0: Mais tout ça, ça a forgé votre personnalité. Vous avez pris le temps, peut-être inconsciemment, gamin, d'observer voilà, les gens, la vie, parce que c'est une ville dans la ville aussi.
1: Exactement.
0: Un marché. Hein.
1: Un marché, c'est vrai, c'est pour ceux qui s'imaginent, qui n'arrivent pas à s'imaginer, c'est vrai que vous rentrez dans une émulation où on est tous, quelque part, concurrents, d'accord, mais on vient tous additionner nos talents pour faire vivre le terroir et vivre aussi notre commerce. Donc tous les poissonniers se connaissent, même s'ils se tirent un peu la bourre, et tous les charcutiers, tous les marchands de légumes, les primeurs, les fleurs, les fromagers. En fait, c'est tout ça qui fait qu'en étant dans une émulation de tirer les choses vers le haut, vous allez réussir. Ouais.
0: Alors Norbert Tarrère, vous passez une partie de votre scolarité, petite enfance du côté d'Enghien-les-Bains, et puis vos parents vont séparer, c'est des choses qui arrivent.
1: Oui.
0: Partez à Argenteuil, c'est pas très loin non plus.
1: Oui, oui, c'est une
0: découverte. Vous avez d'Argenteuil là ?
1: Je suis pas resté longtemps à Argenteuil parce que on a eu du mal parce qu'on habitait au-dessus d'un commissariat, donc vous imaginez, à l'époque ils s'en prenaient plein la tronche, donc on est parti, on est arrivé à Sannois.
0: Ouais.
1: Mais avant,
0: c'est dans l'Essonne.
1: Alors, pour ceux qui connaissent, ils vont me dire Argenteuil. Donc, j'étais à la ZUP. Après, je suis parti à la Cité Champagne. Après, je suis passé à la Cité Jaune. Et après, je suis arrivé à Sannois. Ouais, j'ai visité Argenteuil. Et à Sannois, je suis arrivé à l'église de Sannois. L'église, limitre centre-ville. Et là, j'ai découvert une vie incroyable. Vraiment. Les gens parlent des fois de cette façon sociale de vivre. Mais je pense que ça a été une des plus. Ma vie, elle est faite que de rencontres. J'ai vécu dans l'opulence avec mes parents. J'ai vécu dans ce côté populaire où on avait le multiculturalisme, où on partageait toutes les religions, où on partageait toute la tolérance. On pouvait faire la marche du feu pour les Indiens, se retrouver à faire l'Aïd et faire Kippour comme c'est aujourd'hui en plus avec la communauté juive. Et après, on pouvait repartir avec les catholiques parce qu'il y avait aussi des catholiques. On pouvait se retrouver le dimanche devant la messe à sortir parce que nous, on voulait gratter un peu des hosties.
0: ça n'a pas de goût.
1: Voilà, mais bien sûr, mais
0: vous voyez, pain, mais c'est...
1: Et en fait, c'est cette notion-là, en fait, qui est importante de savoir, c'est ouais. Quelle place on peut trouver au sein de n'importe quel statut social.
0: Dans un instant, on ira faire un tour à

0: un véritable tiers-lieu. C'est quoi un tiers-lieu? Brice Laloy, coordinateur de l'archipel de Kemps, nous explique.
1: Un tiers-lieu, c'est un lieu dans lequel il va y avoir plein d'activités et plein d'acteurs. Et donc typiquement à Kemps, on a une association qui s'appelle Grain de Sel, qui a été créée en 2006, qui a pour vocation à gérer toute la partie pédagogique, c'est-à-dire accueillir les enfants, les reconnecter à la terre, leur montrer l'importance de la biodiversité. On a une autre asso qui s'appelle Gasper, qui est une épicerie solidaire et sociale. Et puis au milieu de tout ça, on a les écoles qui viennent régulièrement nous filer un coup de main, dont l'école alternative de Sama, et puis la mairie qui nous prête des parcelles sur tout le territoire qu'elle soit.
0: Ah oui, parce que petite précision, dans ce village, les enfants mangent ce qu'ils plantent eux-mêmes. Bref, un tiers-lieu, c'est donc un lieu dans lequel se passe tout ça. Et donc, si vous habitez une ville dans laquelle il n'y a pas ça et que vous vous demandez pourquoi ce tiers-lieu est né, l'histoire est simple. En fait, un soir, ils ont projeté, vous savez, le film Demain de Cyril Dion et Mélanie Laurent dans le village. Et après la projection, les habitants ont discuté et...
1: On avait envie de montrer aux enfants comment on plante des légumes. Et c'est là que le projet est né.
0: Ah bah oui, parce qu'en fait, le constat au départ, c'était que les enfants connaissaient mieux les rayons d'un supermarché que ce à quoi ressemblait un potager. Alors maintenant, à mon niveau, qu'est-ce que je peux faire?
1: Alors là, il y a plein de choses à faire. Il y a aider notre maraîcher qui travaille en maraîchage sur sol vivant pour l'aider à faire pousser des légumes. Venir à des ateliers pédagogiques avec les enfants. Il y a filer un coup de main à l'épicerie, puisque aujourd'hui, on est tous bénévoles. On a un maraîcher employé, on a un épicier, et puis la mairie a embauché une animatrice nature. Donc on a 3 personnes embauchées, mais au milieu de tout ça, il y a toute une fourmilière de bénévoles, quoi.
0: Eh ben oui, et au fait, c'est quoi l'état d'esprit du village grâce à ce tiers-lieu?
1: On se respecte tous les uns les autres, dans nos différences, etc. Et aussi, c'est très convivial. On adore la convivialité, et c'est pour ça qu'on a régulièrement des événements. Cet été, on a fait un petit concert piano, flûte traversière, en pleine nature, c'était magnifique. Et tout ça, ça crée du lien, et ça permet d'amener du positif dans nos communes.
0: Le tiers-lieu s'appelle l'Archipel, c'est en Alsace, dans le village de Dems, et c'est une merveille. Merci, ici Alsace, et Brice Laloy, coordinateur de l'Archipel, et bravo à toutes et tous.
2: Merci beaucoup, Benoît Prospero. Une alimentation saine, vous êtes forcément concerné, Norbert Tarrère.
3: Oui, oh là là, manger sain.
2: Oui, il y a rien à
3: manger sain, manger sain. Mais manger sain, ça peut être manger du beurre, de la bonne crème, ouais. Ça peut être manger de la bonne huile d'olive, ça peut être des produits qu'on pourrait considérer comme riches, mais c'est des produits sains quand c'est bien fait.
2: Norbert Tarrère, votre invité ce soir sur ICI. Alors pour l'instant, on en est qu'au stade de cette enfance, de cette adolescence, d'Enghien-les-Bains à Argenteuil, en passant par Saint-Gratien, mais vous allez voir qu'il va tenir plein de restaurants bien avant que vous l'ayez découvert, peut-être publiquement sur M6 dans Top Chef. Vous avez déjà fait énormément de choses, avec beaucoup d'audace d'ailleurs et de culot, jusqu'à gonfler parfois votre CV. Oui. On va le découvrir dans les prochaines minutes sur ICI.

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2: C'est vrai, depuis 20h, vous découvrez le parcours aussi passionnant qu'inspirant de Norbert Tarrère. Vous le découvrez de la Petite Couronne en Guin-les-Bains, à 11 km environ de Paris. Lui qui va déménager ensuite à Argenteuil, aux alentours de ses 10 ans, passionné de foot. Il grandit aux côtés de ses parents, artisans, je le rappelle, liés au métier de bouche. C'est donc l'itinéraire d'un homme devenu un cuisinier français à part et qui compte, il se raconte ce soir, sur ICI. Bon, alors c'est vrai que vous vouliez être footballeur, hein.
3: En fait, tout ce qui m'arrive, c'est juste par une phrase ou une attitude. C'est le football, c'est arrivé un mercredi. On m'a dit que j'étais nul, et en fait, ça a créé chez moi un déclic de dire je serai jamais nul. Et donc, j'ai travaillé, j'ai sacrifié mes études, je suis plus allé à l'école, et je me suis mis dans l'optique de devenir d'arriver dans l'équipe numéro une à l'époque de l'Entente Saint-Martin-Saint-Gratien. C'était la promotion d'honneur.
2: Promotion d'honneur.
3: En moins de 13 ans.
2: Mais vous la rejoignez très rapidement d'ailleurs. Hein.
3: Avant la fin de saison, c'était déjà au moins remplaçant dans cette équipe. Alors qu'au départ, j'ai même pas le niveau. Je crois qu'après, comme disait Alban Ivanov, après l'équipe 9, c'est le handball. Et donc voilà. Et j'ai eu ce déclic dans ma vie de plus jamais laisser croire aux gens ou laisser la possibilité de me dire que c'était pas possible pour moi.
2: Alors vous allez pousser le bouchon et vous avez raison parce que vous allez intégrer l'Institut National de Foot de Clairefontaine, l'INF.
3: Exactement.
2: N'est-ce pas ? C'était une sélection. Ça se faisait comment on l'intégrait?
3: La sélection, elle se faisait de plusieurs façons, mais moi, je l'ai faite d'une sélection départementale, l'équipe du Val d'Oise.
2: Ouais.
3: Ensuite, vous aviez donc un championnat interdépartemental qui se faisait à l'INF, le temps d'un week-end, et ensuite, dedans, forcément, qui dit championnat dit forcément recrutement, détection. Et donc, j'ai été retenu au centre pour une année, la première année, ils font le tri. D'accord, vous êtes 140 et après ils vont pour la deuxième année ils vont en prendre 70, 75. Ouais. Bon, moi j'allais pas à l'école donc ça a été vite vu. Au revoir. Donc on devait aller à l'école Notre-Dame qui était en dehors du centre. Mmh. Et moi je passais mon temps à être dans les réfectoires ou de rester dans ma piole à frotter mes pompes avec de la graisse à traire, vous savez, pour faire briller mes Beckenbauer tout ça.
2: Bien sûr.
3: Voilà.
2: Bon, du coup, vous n'allez pas poursuivre en tous les cas dans cette voie-là.
3: Non.
2: Vous tournez vers un CAP BEP de charcutier.
3: Oui.
2: Vous n'avez même pas le validé.
3: Non.
2: Parce que vous sentez que vous êtes, il faut aller ailleurs, quoi.
3: Vous pouvez dire les choses, hein. Ce soir, on peut mettre aussi. J'ai rencontré une copine. Alors, la veille de mon examen, j'ai joué le beau mal, tout. Et le lendemain, je devais aller faire mon examen. Je me suis pas levé, voilà, tout court. Je suis resté au lit.
2: Ça se joue à ça.
3: Voilà. J'ai pas honte de le dire. Il y a des choses.
2: Vous pouvez la remercier. Grâce à elle, vous partez à Londres.
3: Exactement.
2: Avec elle.
3: Ah non, malheureusement, non.
2: Alors, changement de décor.
3: Oui.
2: Vous partez à Londres un peu sur un coup de tête.
3: Oui.
2: Vous avez quel âge, quoi?
3: À peine 18 ans.
2: À peine 18 ans.
3: Ouais.
2: Vous avez trouvé un job chez Nico, qui a 3 étoiles.
3: Chez Nico Landelis, chef 3 étoiles Michelin, à Park Lane, le 99 Park Lane.
2: Exactement. Alors, ça vous forge un caractère, parce que c'est bas de l'échelle, évidemment, hein. Vous allez être 2 ans à la plonge.
3: Mm.
2: Vous allez être commis, je crois, quand même, à un moment donné.
3: Pour ceux qui connaissent pas et qui pensent que l'Angleterre, c'est que Big Ben et la visite de The Eyes. L'Angleterre, c'est le pays le plus proche pour vous montrer que le marche ou crève, c'est vraiment une mentalité, une philosophie de vie et qui vous donne cet instinct de dire que quand vous pouvez... Vous pouvez le faire quand vous voulez, vous pouvez le faire, mais qu'en plus, quand vous réussissez, vous êtes récompensé sans avoir à quémander quoi que ce soit. J'ai commencé plongeur dans un 3 étoiles Michelin, j'ai fait beaucoup de bêtises, j'ai pas payé mon loyer parce qu'on le payait à la semaine, donc je me suis retrouvé à la rue. Donc, ils vous font payer, hein, vos erreurs. Ils vous excusent pas. Par contre, je me suis mis à travailler à un acharnement dingue. J'étais plongeur et 3 ans après, j'ai terminé. Donc, 3e sous-chef dans un restaurant du groupe de chez Nico. Et oui, j'ai commencé à 8200 francs à l'époque plongeur et j'ai fini à plus de 25 000 francs par mois. Mmh. Et j'étais payé pour mes qualifications et ma façon de produire le travail.
2: Ça permet de comprendre une chose dans votre vie et d'asseoir ce que vous voulez faire à partir de ce moment-là où vous savez que ce métier, il est pour vous.
3: Oui, exactement. Je sais que déjà, l'état d'esprit, c'est que ce métier est fait pour moi. Vous vivez pour faire plaisir aux autres, mais dans un milieu où c'est très dur, où il y a une compétition féroce. Tout le monde veut la place, tout le monde veut augmenter, tout le monde veut évoluer, tout le monde veut s'approcher de l'excellence. Donc forcément, il y a une forme de compète, mais qui vous tire vers le haut. Exactement ce que je vous disais sur les marchés. Tirez-vous vers le haut. N'allez pas vers le bas, ça sert à rien. Enfin, d'être nul, c'est trop facile. Par contre, de devenir meilleur, c'est compliqué, c'est difficile, c'est dur. Mais alors, putain, quand tu y arrives, moi, quand j'ai réussi à me hisser parmi ces 40 cuisiniers et à arriver 3e sous-chef, une fierté pour moi, juste pour moi. Et puis, la reconnaissance aussi salariale, j'ai le salaire qui va avec.
2: Alors, à ce moment-là, vous avez une telle confiance en vous, vous gonflez un peu le CV.
3: Oui.
2: Vous allez voir Bernard Loiseau, je ne sais pas si c'est à Saulieu, son restaurant de Côte d'Or, vous le rencontrez.
3: La France m'a dégonflé, par contre. Moi, je suis arrivé, je me suis dit, je suis arrivé 3e second, bam. Mais je me suis arrivé en France, j'ai pas de diplôme.
2: Ouais, vous vous êtes pas reconnu en France. Non, vous arrivez plein de convictions. Ouais. Et finalement, alors vous gonflez un peu le truc. Ah. Vous allez voir donc l'oiseau qui est adorable. Il y a quelques jours, Thierry Marx nous a aussi avoué avoir un peu raconté des quelques petits mensonges à Bernard Loiseau. Il s'est présenté chez Taïwan après avoir déjeuné avec Loiseau. Taïwan lui a dit rue du Faubourg Saint-Honoré, quelles sont vos références? Ben Loiseau, il avait juste déjeuné avec lui. Bon, vous rencontrez à ce moment-là Mauro Calogreco, qui est un immense cuisinier. Restaurant Mirazur à Menton, hein, c'est du 3 étoiles, meilleur restaurant du monde en 2019. Enfin, toutes ces rencontres, ça monte, ça monte, ça monte, et vous allez vous lancer dans votre propre aventure.
3: Ah oui, il faut. Là, c'est ce que je dis en ce moment, surtout en ce moment, je dis à tous les jeunes, lancez-vous. Lancez-vous, y a des risques. On peut essayer de parer à tous ces risques-là, mais il y en a toujours un ou deux qui se cachent derrière. Donc, lancez-vous, je me lance.
2: À Nyons,
3: le duo délice, dans une petite rue. Alors, tu vas voir le nom est déjà. Alors, la première rue avant la mienne, c'est rue de la Résistance. La deuxième, la mienne, c'était rue des Déportés. Autant te dire que déjà. Ouais, voilà. Et je vais dans un fond de cave, voilà. Et je me dis, j'y suis. Mais en fait, la vraie histoire, c'est que j'ai aucune expérience. J'ai pas fait d'école. Je sais pas faire des costes. Je sais pas faire les prix. Je sais faire à manger. Mais j'ai pas les épaules d'un chef d'entreprise. Donc, je me casse la figure, dépôt de bilan.
2: Il y a Pierre Longue. C'était à côté.
3: Et dans la foulée.
2: C'est Pierre Longue.
3: Oui, j'ai un mécène qui vient me voir, Jean-Pierre Membrado, un mec formidable qui dit, je crois en ton talent.
2: Ouais.
3: Sauf qu'il avait pas vu aussi que j'avais toujours le même défaut, c'est que j'avais pas trop géré. Donc, on ouvre un énorme barnum en bois, biodynamique, récupération des zones. Ah, j'avais un truc full. Et d'ailleurs, je l'avais appelé Beautiful parce qu'il récupérait tout. Toute l'énergie, c'est
2: okay.
3: Bah là, c'est pareil, même problème. Un bon cuisinier, j'ai pas à rougir de dire ça. Mais alors, au niveau gestion, quand tu fais rentrer de la Saint-Jacques de Herky, qui te coûte un œil et que tu le vends, prix coûtant, forcément, faut pas t'étonner qu'à un moment, le restaurant, il marche pas. C'est pas qu'il marche pas, il était complet, mais c'est que, les finances, ça sont pas au beau fixe.
2: Et alors, quand vous avez la bougeotte, vous avez la Megève.
3: Oui, Megève.
2: Megève, ouais, ça dépend de l'école.
3: Megève, j'ai eu l'histoire parce qu'après Monsieur Loiseau, j'ai travaillé chez Monsieur Marc Vera.
2: Ça, c'était la Sauvageonne.
3: Et ouais, ça. J'ai travaillé chez Marc Vera qui, après, m'a présenté le Nano à la Sauvageonne, le Refuge avec Franck Soyer. J'ai travaillé dans tout cet univers pendant très longtemps. Marc Vera, Emmanuel Renaud, j'ai travaillé dans tout ce microcosme de la cuisine montagnarde et savoyarde.
2: Un peu.
3: Oh, mais Megève, c'est une ville incroyable qui vous tire vers le haut. En fait, j'ai toujours regardé les gens qui venaient manger chez moi, mes clients, comme des objectifs de réussite. Je sais pas comment vous expliquer. Quand je voyais toutes ces belles bagnoles, tous ces gens qui venaient, très gentils en plus, très respectueux, mais qui venaient manger une fondue savoyarde, qui venaient manger juste un carré d'agneau comme ça pendu à la broche. Je me suis dit, c'est peut-être ça, la vraie cuisine, c'est peut-être ça. Mon essence même, c'est de faire des choses simples et que tout le monde veut manger.
2: On découvre comment vous entreprenez votre vie et les choses petit à petit. Je vous propose, Norbert, de s'arrêter un instant ailleurs qu'à Megève. En France, on jette plusieurs millions de parapluies par an. Il ne s'agit pas de ski, cette fois, de pluie. La plupart se cassent dès la première averse. Mais aujourd'hui, Catherine Quicandon est allée se balader en France et a trouvé une idée pour enrayer ce phénomène.
4: À Roubaix, dans le Nord, la pluie n'est pas un problème.
5: Vous désirez un parapluie?
6: Un parapluie!
4: Oui, mais un parapluie 1705, s'il vous plaît. Et pourquoi celui-ci en particulier, me demanderez-vous? Eh bien, tout simplement car il est particulier, comme nous l'explique Olivier Maigret, son inventeur.
7: Il est entièrement démontable pour être réparable. Nous, ce qui nous intéresse, c'est la réparabilité, la durabilité.
4: Toutes les parties du parapluie sont donc disponibles en pièces détachées, comme la toile, les baleines en fibre de verre, les aiguillettes, la dragonne, les clous, les vis, la sangle, etc. Et Olivier vous propose même une clé plate et un tournevis si besoin. Vous aurez l'air d'un vrai petit bricoleur. L'autre spécificité du parapluie 1705 est qu'il est 100% français.
7: Les pièces viennent des quatre coins de la France et on a un atelier de confection qui est Confectio à l'équin du groupe Vitamine T. Je leur livre le tissu et eux font la coupe et la confection.
4: La toile déperlante est fabriquée en région Auvergne-Rhône-Alpes et ne contient aucun polluant dit éternel. Quant aux manches et la poignée, ils sont en bois, de préférence du hêtre des forêts du Jura. Le tout est assemblé par Olivier lui-même dans une usine à Roubaix. Avec cette innovation brevetée, Olivier Maigret a gagné une médaille d'argent au concours Lépine 2025. Vous pouvez acheter un parapluie 1705 déjà monté, cela coûte 140 euros. Un peu cher, me direz-vous, mais c'est du haut de gamme et surtout tout est réparable. Donc, dans le temps, c'est rentable. Et si vous avez une âme de bricoleur ou que vous aimez bien bidouiller des choses...
7: On a un coffret à monter soi-même, comme notre parapluie est démontable, remontable pour être réparable. On en a fait une version mécano Lego, entièrement à monter soi-même. Il est à 110 euros.
4: Dernière petite info, pourquoi 1705 à votre avis ? Eh bien, c'est la date de l'invention du premier parapluie pliant en France par un certain Jean Marius, que l'on remercie au passage d'ailleurs, car c'est bien pratique. Plus d'infos et achats sur 1705.fr, 1705 en chiffres. Merci à Nicole Buiz d'Issinor pour cette idée qui ne se démonte pas. Enfin si, mais c'est pour la bonne cause. Ici, ça entreprend à Roubaix avec Parapluie 1705 pour un parapluie qui nous réjouit.
2: Ah ouais, merci beaucoup Catherine Kikan, dans le parapluie que vous avez utilisé à Londres,
3: oui.
2: Norbert Tarrer, parce qu'il pleut souvent en Angleterre, c'est ce qu'on dit, il y a tout le temps.
3: Ouais, mais l'énergie, elle est dingue à Londres. Elle est dingue.
2: À Megève aussi.
3: Oui, à Megève aussi, mais Londres, franchement, je le dis aux jeunes, allez voir Londres. Allez y travailler, allez y vivre, allez y respirer. Oui, c'est dur, oui, c'est cher. Mais quand tu fais une formation à Londres, je pense qu'après, tu vois plus le monde de la même façon.
2: Il y aura Nyons, il y aura Pierre-Long, il y aura Megève.
3: Oui.
2: C'est pas fini. Il y a eu Clairefontaine, il y a eu Enghien-les-Bains.
3: Oui.
2: Oh, le voyage ne fait que commencer avec Norbert Tarrer, sur ici. Vous m'avez pas dit oui, là.
3: Oui.
2: Merci.
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17: Et on vous le prouve, hein, de son enfance en Île-de-France à son désir d'être footballeur, de sa découverte du monde, de la haute gastronomie en Angleterre jusqu'à ses premiers restaurants dans la Drôme ou encore en Haute-Savoie. C'est la vie de Norbert Tarrère qui défile devant vous sur ICI à travers son parcours qui va le conduire naturellement à Paris et naturellement dans cette émission. Eh oui, en 2012, vous le découvrez dans Top Chef. Alors, pour ceux qui nous rejoignent, il a déjà une carrière derrière lui, il a déjà de très nombreuses expériences.
8: Oui.
17: Vous allez finir troisième, c'est en 2012, je l'ai dit. Mais vous devenez surtout une personnalité marquante de ce programme. Qu'est-ce que vous avez été faire dans Top Chef ? Qu'est-ce que vous avez été chercher, Norbert Tarrère ?
8: Bah, à l'époque, quand je fais Top Chef, j'ai fermé mon deuxième restaurant, un Pierre-Nong, justement.
17: Ouais, dans la Drôme.
8: Et je me suis dit, bon, bah, c'est le moment de savoir si je suis un cuisinier ou...
17: Vous aviez encore besoin de ces réponses-là ?
8: Oui, j'avais besoin. Plus parce qu'on a le syndrome de l'imposteur quand on n'a pas de diplôme. Et la moitié des gens le savent quand on est autodidacte. On a toujours, même si on est dans un poste à responsabilité, on se sent toujours un peu comme si on n'était pas légitime. Donc je fais Top Chef 1 parce que je kiffe Top Chef depuis la saison 1 où j'ai vu Pierre Augier s'affronter avec Romain Tinchenko. C'était la première, première finale. La deuxième, il y a Fanny Ray, Stéphanie Lequelec, Pierre Sangboyer.
17: Tu es allé aujourd'hui, Stéphanie.
8: Voilà, exactement, Fanny Ray aussi. Et donc ça, c'est des moments incroyables qui se passent au Trianon. Et la troisième, c'est pour moi. Je suis face à Jean Humbert, Cyril Zen. On doit monter dans l'Ant Express, dans ce fabuleux train mythique. Et voilà, Norbert l'incroyable. On doit faire une salade avec du homard et du foie gras. Et on doit faire un plat avec du bœuf. Et on doit faire un dessert, le crumble. Et forcément, Norbert, il ne sait pas qu'une balance électronique ne fera jamais la tarte dans un train qui bouge. Donc forcément, le crumble, il s'est terminé. C'était une poudre.
17: Ça a été un crime.
8: Ça a été un crime qui m'a fait partir de cette grande finale à 3.
17: Ouais, voilà. Mais vous en sortez une fois de plus grandi, parce que vous dégagez comme une personnalité qui n'est pas comme les autres. D'ailleurs, M6 ne se trompe pas, vous allez très vite animer des émissions culinaires. Il y aura Norbert commis d'office. 2016 à 2023, c'est quelques années plus tard. Vous êtes juré de la meilleure boulangerie pendant des années.
8: Oui.
17: Donc du coup, ça vous ouvre aussi une carrière auquel vous n'aviez peut-être pas réfléchi, de se retrouver animateur de télévision. Vous ne laissez pas les fourneaux de côté non plus. Mais
8: non, mais à l'époque, je devais des ronds à la banque. Et mon ex-femme, je lui dis, moi, la télé...
17: Oh, casser le rêve.
8: Moi, je dis, moi, qu'est-ce que je vais faire à la télé ? Je suis avec mes roues flaquettes, je suis le mec en claquettes chaussettes. Je me dis, mais je vais pas... Et mon ex-femme me dit, attends, on doit tellement de ronds à la banque, tu te tais, tu vas là-bas, et on doit rembourser. Plus vite on passera à la télé, plus vite on remboursera.
17: C'est pour ça que vous faites Pékin Express
8: J'essaie de tout faire. Je me suis dit, bon, peut-être que, comme disait Michel Blanc, avec une erreur, peut-être ça peut, voilà, dans un malentendu, ça peut fonctionner. Et ça a fonctionné, pourquoi ? Parce qu'en fait, je me suis jamais pris la tête à vouloir être un animateur. J'ai voulu rester Norbert qui parle des autres. Et bien sûr qu'il a fallu s'adapter, parce que 46 ans aujourd'hui, quand j'ai commencé après Top Chef, j'avais 30 ans. Mais c'était juste de dire, voilà, je vais raconter ce que font les autres, je vais l'exprimer, je vais m'amuser, je vais rigoler, je me prends pas au sérieux, parce que c'est ça le principe de notre métier en cuisine. c'est pas de se prendre au sérieux, c'est de faire plaisir aux gens. Voilà, en définitive.
17: Oui, il va y avoir des choses qui sont très liées à la cuisine. Il y aura la petite cuistot. Oui, il y aura des gîtes pas comme les autres. Oui. Vous avez un gîte comme ça qui vous vient à l'esprit? Un gîte qui est pas comme les autres dans ce pays?
8: J'ai un gîte, c'est là, c'était le gîte des châteaux. Périgord pourpre, et le monsieur, c'était un artisan menuisier, il a reproduit tous les châteaux de France, mais perché dans les arbres.
17: Ouais.
8: Incroyable.
17: Ah, vraiment. Voilà, il adresse.
8: Vraiment, j'ai même pu dormir dans des igloos vers, je crois que c'est Méribel ou je sais pas où. Oh là là, c'était. Il y a des choses en France. J'ai dormi dans un 747, je sais plus quoi, un avion. Oh, vraiment incroyable. Vraiment, quand on veut chercher en France, on a des très très belles adresses.
17: Vous devenez consultant pour les bistrots pas parisiens à l'époque.
8: Ah, même pas consultant, j'ai cofondé avec Hakim
17: Daoui. Cofondé les bistrots pas parisiens.
8: Ah, oui.
17: Alors, je trouve ça sympa qu'on en parle parce que l'idée, c'est d'emmener de la bistronomie.
8: Oui.
17: En petite couronne.
8: Oui.
17: Dans des endroits un peu inaccessibles.
8: Oui.
17: Voilà, où les gens n'ont pas forcément la possibilité de. Accès à ce genre de.
8: Là, je vous parle de ça il y a 15 ans, plus de 15 ans, avec Hakim. Il a un petit restaurant, l'Escargot 1903, sur les hauteurs de Puteaux. Il me demande de venir et je trouve que son concept est très simple. Il y a un autre restaurant que j'adore qui s'appelle Le Père Lapin.
17: Elle s'appelle l'Hippopète, plutôt aussi.
8: Voilà. Et attendez, on s'est inspiré. On s'est inspiré. On a fait ce fameux menu carte à 49 euros, 39,90 à l'époque. Et on a proposé une cuisine bourgeoise, ménagère. Dans un écrin assez élégant, avec des prix cohérents, un service cohérent, une cuisine et une carte des vins cohérente. Et aujourd'hui, on en est à 15 ans après. 49 euros. On va arriver à notre 16e restaurant.
17: J'ai noté, sur Rennes, il y en a la Garenne-Colombes, Bagnères, Rueil-Malmaison.
8: À Meudon.
17: C'est génial, ça.
8: À Sèvres, oui. Oui.
17: Vous travaillez toujours pour eux aujourd'hui?
8: Je travaille toujours avec Hakim. Hakim, on a un lien très fort. Il le sait, il va rigoler s'il l'entend. Moi, je suis un peu le petit caillou dans la godasse avec tous mes clients, mes propriétaires. C'est que moi, je leur dis jamais ce qui va bien. Ça, on le sait déjà. Moi, je leur dis toujours ce qui va pas. Et donc, je pense que c'est hyper intéressant pour eux. Pour moi, et puis j'apprends toujours aux côtés des meilleurs. Hakim Gawawi est un exemple et un modèle pour moi, tout comme Olivier Bertrand dans la restauration, où réussir, c'est pas réservé qu'à une élite. On peut venir comme Hakim de Suresnes, on peut venir d'Olivier Bertrand de l'Auvergne ou de l'Aveyron, et on peut tous réussir.
17: Alors Norbert Tarrer, tout ça vous conduit aussi sur scène, parce que on l'entend, vous avez une énergie débordante, il faut bien l'exprimer quelque part. One Show Patate, j'aime beaucoup le nom.
8: Ah, incroyable.
17: Il y a eu la nouvelle Ève à Paris, puis surtout il y a une tournée, puisqu'il n'y a pas que Paris dans la vie, vous êtes allé un peu partout.
8: Je vous le dis, et ceux qui font du théâtre le savent, comédiens, on a un accueil très privilégié en province.
17: Où ça?
8: Bon, n'importe où, vous alliez en Bretagne, même à Tours, on a été à Tours, on a été à Lyon, on a été à Marseille, on a fait une matinée à Marseille.
17: Ouais.
8: Autant vous dire que j'ai jamais vu des cheveux aubergines devant moi.
17: Okay.
8: Et qu'on a voulu faire une vanne. On a voulu modifier le texte à un moment et puis ça a pas marché parce que les gens ne connaissaient pas IAM. C'était tombé un peu de génération, mais
17: surtout à Marseille.
8: Voilà, mais écoutez, le public nous réserve toujours un accueil incroyable en banlieue, en province. Paris, on est vraiment dans l'essence même du théâtre où les gens ont une exigence, une attente. Et un jour, j'ai fait une vanne et mon producteur et même Marie Guibourg, qui était ma metteur en scène, a voulu me tuer. C'est que je vois les gens au premier rang, les bras croisés. Et là, je m'arrête et vraiment, je fais une parenthèse et je fais, vous savez, les gens, là, faut décroiser les bras parce que pour moi, je le prends comme si tu me disais, j'ai payé mon billet, maintenant, pauvre con, fais-moi rire. Et en fait, tous les gens se sont détendus, ils ont ouvert les bras parce que j'y fais là, c'était très fermé. Le public parisien, si t'arrives à le faire rire, à lui faire une standing ovation, c'est que t'es bon, t'es très bon. Moi, personnellement, j'ai jamais réussi. J'ai réussi en province, mais j'ai pas réussi.
17: Peut-être que vous avez réussi à Paris, à l'hôtel Prince de Galles.
8: Ah, ça c'est
17: un. Diriger les cuisines du 19-20.
8: Je suis très, très fier. Vous savez, quand cet établissement s'est rapproché de moi, et j'y croyais pas, d'ailleurs, je dis à mon associé Jérémy, je fais, tu te moques de moi, tu me fais une blague. Moi qui suis un bistrotier populaire, il me dit non, c'est vrai. Donc on a eu rendez-vous et j'ai eu l'immense privilège de pouvoir y poser mes casseroles et de faire ce menu à 49 qu'on retrouve au Prince de Galles, de faire une saucisse purée au Prince de Galles, de faire des carottes râpées, des céleri rimoulades, de faire des mousses au chocolat.
17: Il est presque 21h là.
8: Et vous savez quoi, je vais vous dire une chose, j'en suis fier et je remercierai jamais le groupe Marriott et le Prince de Galles de m'avoir donné cette chance parce que ça a été pour moi une validation. Vous voyez, je parlais du syndrome de l'imposteur.
17: Ouais.
8: Pour moi, c'est quelque part un diplôme.
17: On va continuer de parler de gastronomie. Je vais faire un clin d'œil dans quelques minutes à la grande vadrouille de Norbert Tarrer qui a été une des émissions qui vous a permis de rencontrer des gens mais aussi d'associer les régions à des plats, à un terroir. Ouais. Voilà, c'est le menu avant 21h avec Norbert Tarrer sur ICI. Ça marche. marche aussi avec vous, mais pas qu'avec vous. Lorsqu'on est nouveau dans une ville et qu'on souhaite démarrer un sport collectif que personne ne pratique autour de nous, bah, il est pas toujours très facile de trouver des coéquipiers. Je sais pas pourquoi ça vous fait rire.
8: Si tu fais du curling, ça va être compliqué. Hein.
17: Vrai, évidemment. Eh ben, un homme a une idée, non pas pour le curling, vous allez l'entendre. Romain Bernot et Sébastien Bretenoux nous emmènent à sa rencontre en Haute-Garonne.
9: C'est à Toulouse que Martin Pasquier a créé l'application Uniten.
14: C'est une application qui permet à tous les joueurs et joueuses de tennis de jouer plus facilement et donc de trouver des partenaires. Le but, c'est d'unir les passionnés de tennis.
9: Uniten, UNITEN, une application mobile gratuite qui permet de mettre facilement en relation des joueurs de tennis en fonction de leur niveau et de leur disponibilité, parce que oui, trouver la bonne personne au bon moment avec à peu près le même niveau, ce n'est pas toujours si simple. Martin Pasquier, le créateur de l'application, l'explique à notre reporter Sébastien Bretenoux.
14: Exactement, il y a énormément de critères. En fait, c'est pas seulement trouver quelqu'un, c'est aussi trouver quelqu'un déjà disponible en même temps que soi. Après, ça va être du même niveau, mais aussi qui a les mêmes envies. Parce que justement, il faut trouver quelqu'un qui n'a pas forcément envie de faire un match très sérieux. Ou alors si. On peut même, on renseigne son niveau et on peut même l'estimer avec un questionnaire si on ne le connaît pas forcément. Et ensuite, on propose en fait une session dans l'application, un peu comme Blablacar. N'importe qui peut demander à rejoindre et c'est nous qui gérons, qui on accepte sur notre session.
9: Alors ici en Haute-Garonne, ça marche. Mais vous, qu'en pensez-vous? En me baladant pas très loin de la gare, je croise d'abord un homme avec justement une raquette de tennis. Mais lui refuse de me répondre. Bon, c'est pas très grave. Quelques mètres plus loin, je rencontre
16: Mathéo.
9: Et je lui montre l'application. Première réaction.
16: Je trouve que c'est cool pour les gens qui n'ont pas forcément, qui sont pas très socialement intégrés, qui sont timides ou qui sont un petit peu nouveaux dans certaines villes, quoi.
9: Je demande également à Mathéo s'il trouve ça compliqué aujourd'hui de rencontrer d'autres sportifs lorsque l'on commence par exemple le tennis.
16: Non, je trouve pas que c'est si dur que ça. Faut essayer de sortir de sa zone de confort pour rencontrer des gens.
9: Quelques instants plus tard, c'est à Léane que je présente l'application. Elle aussi se montre plutôt séduite par l'initiative.
18: Je trouve que c'est plutôt pas mal, ça permet de rencontrer de nouvelles personnes, de se faire un cercle plus développé, donc c'est bien.
9: Est-ce que c'est dur de se mettre au sport quand autour de nous on n'a pas forcément de gens qui font du sport?
18: Oui, des fois ça peut être compliqué pour des gens parce que ils connaissent personne, et d'arriver dans un club où tu connais personne, c'est pas forcément très amusant. Genre, c'est mieux d'avoir des gens qu'on connaît.
9: Aujourd'hui, l'application Uniten, UNITEN, réunit plus de 3500 inscrits et fonctionne dans toute la France. Et avec près de 1,3 million de licenciés, le tennis est aujourd'hui le deuxième sport en France le plus pratiqué, juste derrière le football.
17: Merci beaucoup, Romain Bernon. On parlait de football tout à l'heure avec Norbert Harrer, notre invité, et ses essais du côté de Clairefontaine. Oui. On va continuer de se promener, Norbert. Hein. On a encore des choses à se dire d'ici 21h.
8: Promenons-nous.
17: Surtout, on aimerait bien savoir où vous vivez aujourd'hui, puis quels sont les endroits que vous appréciez dans ce pays. Vous connaissez bien, il est avec vous sur ici, donc il n'y a pas que Paris dans la vie.

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2: Ouais, avec un parcours très inspirant, mais au final magnifique, c'est celui de Norbert Tarrer, cuisinier français de référence. C'est un homme attaché au terroir, un homme facétieux, on l'entend, un homme plein d'humour. C'est le top chef de la meilleure boulangerie, il est avec nous jusqu'à 21h. Je sais plus, voilà, c'est top chef de la meilleure. Je mélange.
3: C'est très bien. Tout. Après, on peut rajouter le meilleur pâtissier. Oui. Avec
2: le grand vadrouilleur aussi. Me plaît. Parce que j'aimerais bien qu'on se parle de ça. Parce que nous, on se balade dans toute la France. Vous avez fait une émission qui s'appelait la grande vadrouille de Norbert Tarrer. Oui. Et vous êtes allé, plus que de faire la cuisine, faire des plats ou mijoter, vous êtes allé rencontrer vraiment des gens.
3: Oui. On a rencontré des experts dans des plats régionaux et pour le comprendre et pour pouvoir aussi s'affronter à la fin, on est parti à la rencontre. Enfin, je suis parti à la rencontre d'éleveurs, de producteurs, de tout et on s'est retrouvé à faire avec. Il y a aussi les confréries qu'il faut pas oublier. Bonjour à toutes les confréries de France. Et je me suis retrouvé à Caen faire donc la confrérie des tripes à la mode de Caen. Je leur ai fait ça en version asiatique. Ils ont halluciné au wok. Voilà et j'ai été découvrir des bouchers. Tout est incroyable.
2: Ah, attendez, je vous donne des régions. Oui. Où vous êtes passé. Oui. Allez, juste un lieu comme ça qui vous vient à l'esprit, la Provence.
3: Tout m'inspire, mais c'est vrai qu'on est tous allés dans l'arrière-pays niçois, par exemple. Ouais. Même l'arrière-pays même de Marseille, où j'ai mangé les amourettes sans tête.
2: Je sais.
3: Les amourettes sans tête, c'est une sorte de crépinette. Voilà. Et c'est fait, et c'était très bon. Sinon, il y avait les animels. Là, j'ai mangé ça avec un ami, un chroniqueur de foot, là, qui râlait tout le temps. Et c'était les coucougnettes de mouton.
2: Alors, attendez, il paraît que vous avez mangé des choses assez hallucinantes, notamment en Auvergne.
3: Oui.
2: J'ai noté des testicules de coq en Auvergne.
3: Oui. Et oui, on était dans un village qui est.
2: Alors, vous n'allez pas l'air vous en souvenir, mais moi, je m'en souviens.
3: On a fait la fête. J'étais déguisé. J'étais déguisé en noble, Louis XIV, tout ça. Et à un moment, grosse fricassée, donc des centaines de coucougnettes dans des plats.
2: Ouais, j'entends bien. Ouais.
3: Et en fait, très bon. Très
2: c'est
3: bon
2: délicieux une fois que c'est cuisiné. Quoi.
3: Oui, c'est vrai qu'au naturel, c'est très viril. Mais dès que c'est cuisiné, c'est pour ceux qui connaissent, c'est les knacks. Vous voyez, ça n'a pas de goût. Voilà. Après, je me suis retrouvé avec des confréries, justement, des rognons blancs. J'avais donc une grosse, un gros bonnet en forme de coucougnette. Ça, c'était pareil. J'ai fait tout m'a régalé, en fait. Les gens, les confréries, enfin tout.
2: L'Alsace,
3: magnifique. J'ai même fait de la schlitz dans les Vosges. Et la schlitz, c'était le moyen de descendre le bois dans les forêts vallonnées où les chevaux pouvaient pas passer. Donc c'était des grosses luges où ils mettaient des tonnes et des tonnes de bois et ils descendaient ça. Donc ils avaient ça derrière eux, comme ça ils descendaient ça dans les vallées. Et après il y a les jeux du bois. J'ai fait quoi? On a fait le Saint-Nectaire. Qu'est-ce qu'on avait? On avait tout.
2: Vous commencez à me parler de Saint-Nectaire, c'est que je suis auvergnat.
3: Ah bah oui.
2: Si on se parle fromage, c'est quoi votre fromage à vous? On va où pour manger un bon fromage?
3: On va où?
2: Si on va à Saint-Nectaire, pour moi j'ai jamais mangé meilleur Saint-Nectaire qu'à Saint-Nectaire.
3: On l'a fait cette année, hein, d'ailleurs. Je vous le dis, cette année, avec Johan, j'ai mangé de l'abondance, incroyable. J'étais voir justement cette vache qui est obligée. On est obligé de faire de l'abondance avec la vache d'abondance. J'étais voir ça. J'étais voir le Munster. J'étais voir le musée du Munster grâce à ses émissions. Mm-hmm. J'étais voir la brousse du Rove, pardon pour l'accent. J'étais voir un monsieur qui nous a fait ça. C'était incroyable. Qu'est-ce que je peux vous parler des agriculteurs? J'étais ramasser les carottes du Tilk, carottes des sables. J'étais voir des champignonnières d'ici à 2h, 2h30, 3h de Paris.
2: Dans la Tocep.
3: Voilà, et des gens qui ça à faire de l'agriculture magnifique. Qu'est-ce qu'on a rencontré? On a eu des gens qui faisaient de l'alcool, mais ça, bon, avec modération.
2: Et vous visitez des caves, par exemple? Les caves en fond, vous aimez bien, vous arrêtez, c'est connu, ça, c'est un truc très touristique, mais il me regarde avec un sourire. T'aurais pas dû me poser la question, mec.
3: On revient d'une région où, le vin est roi.
2: Eh ben, on a un dossier.
3: Vous avez pas ce dossier-là de la Coupe d'Europe en 2012, 2013.
2: Ouais, vous avez encore mal à la tête, il paraît.
3: Ah ouais, cette interview. Mais en fait, c'est parce que Vincent Coueffé me demande de faire un duplex. C'était Allemagne-Italie, je crois. Et en fait, une heure avant, on me dit, il n'y a plus de duplex. Donc moi, je regarde le match. Il y a les Italiens, les Allemands. Et à l'époque, c'était avant que je pichais. Et donc là, tout va bien. J'allais pour partir, rentrer chez moi. Et là, on me dit, attends, il y a un invité qui n'a pas pu venir sur le plateau. Vincent Coueffé te demande de faire un duplex. J'avais jamais fait de duplex de ma vie. Et en plus, on a normalement deux oreillettes pour le retour. Là, il m'en manque une parce que le cadreur n'a pas le retour de la régie. Donc je suis prêt. Et là, j'ai un Italien qui fait avec un Allemand qui crie, moi je suis pompette. Et là, je pars. Alors là, aujourd'hui, je serai sanctionné. Et là, je commence à dire, alors le macaroni avec le schlu, c'est génial. Et là, le lendemain, ça, c'est parti dans la presse. Norbert, ivre mort sur un duplex. Bon, voilà.
2: L'alcool avec modération.
3: Oui, bien
2: c'est
3: sûr.
2: C'est important
3: bien
2: de
3: sûr.
2: Le rappeler. Et ce fameux mafé sénégalais, alors. Ça, c'est le plat de votre enfance, hein, Norbert.
3: Ouais, oui, parce que, vous voyez, ça, c'est toute mon enfance. Et comme je disais, c'est truculent, ma vie.
2: L'odeur, vous l'avez, là?
3: Ouais, je l'adore. Le cacahuète, c'est, ouais. Cette pâte d'arachide.
2: Oh,
3: je vous expliquais que ça, quand vous êtes enfant de commerçant, vous allez. Moi, j'arrive à Sannois, ma mère doit travailler pour développer le réseau téléphonique. J'étais avec ma soeur, mais on se prenait la tête et je décide d'aller squatter une famille de Sénégalais en face, juste en face. Et je rentre et là, je découvre quelque chose d'incroyable. Manger assis par terre sur un tapis, se laver les mains, manger dans un grand bol. Et mon premier plat que j'ai, c'est ce mafé. Mafé poulet et le riz cassé une fois, le riz cassé même deux fois. C'est des riz cassés. Et ces effluves là, et vous mangez avec les doigts. Alors là, les gens peut-être vont s'atterrir, mais c'est la meilleure façon de manger pour manger d'une manière pas trop rapide, parce que le temps que vous préparez votre bouchée, vous prenez tout, le poulet, la sauce avec le riz, bah, ça vous demande plus de 8 secondes. Donc forcément, vous avez le temps de digérer, le temps de prendre le temps. Et je passe des moments incroyables, des beignets, les bœufs aux oignons. Après, j'ai pu goûter le sakasaka, alors que c'est pas sénégalais, hein, mais j'ai goûté le foutou sauce graine, le tchep, djiboudjène. J'ai adoré ça, le combo.
2: Ça, c'est votre mafé de Proust.
3: Ouais.
2: Mais il y a aussi le filet de sole de votre maman.
3: Ah, ça.
2: Sauce corail.
3: Exactement. Alors, à l'époque, il y avait une marque qui s'appelle SEB, qui avait fait des saucières. Et ma mère a préparé une sorte de beurre blanc avec du corail d'oursin qui était très iodé. Et elle nous enroulait donc des beaux filets de sole et qu'elle piquait comme ça avec un pic en bois qu'elle cuisait vapeur. Et on mangeait ça avec un riz pilaf. Et c'était incroyable. Et je pense qu'il y a des souvenirs. Comme mon tout premier petit gâteau, c'était sur les marchés. C'était un boulanger qui faisait des financiers. Et je mangeais ça. Ouais.
2: Mais s'il y avait un plat que vous aimeriez retenir, issu de nos régions, vous qui avez vadrouillé, chaque région m'avait dit un plat, un terroir, une entité particulière, un ancrage.
3: Oui, vous avez la tofaille pour les Vosges. Vous avez le farcement. Vous avez la potée auvergnate, mais aussi le punti en Auvergne, qui est incroyable. Vous avez le bekoff. Vous avez le potjvelèche dans le Nord. Vous avez d'innombrables recettes paysannes, culturelles. Vous avez tout ce qui est à base de fromage. Vous avez les criques. Vous avez, enfin, il y a un paysage incroyable en France de cette mixité, de cette origine, de ces voyages, de tout. On est inspiré par tous les continents en France. On s'en rend même pas compte. On s'en rend même plus compte. Et c'est incroyable. Mon produit de prédilection, moi, j'adore le piment d'Espelette. Mais
2: Pays basque, là. Hein.
3: Voilà, mais vous allez me chercher. J'adore la moutarde, pas de Dijon, mais de Beaune. Je peux pas dire la marque.
2: C'est le Charmeau. Vous me parlez de l'Auvergne. Moi, je vous aurais dit Charmeau.
3: Voilà, ouais. Mais il y en a aussi, vous voyez. Ouais. J'adore le Réfort en Alsace. Il y a du foie gras. J'ai mangé du foie gras d'oie en Alsace. C'est incroyable. C'est un pays où on fait du foie gras là-bas en Alsace. On parle toujours du Nord-Ouest, mais en Alsace, c'est fabuleux. Vous avez le centre aussi de la France. Moi, j'ai découvert ça. J'ai découvert que tout est magnifique, et il faut être fier de nos régions, et je suis fier de tous les gens qui font vivre les petits hameaux, les petits villages, tout.
2: Vous parliez des champignons tout à l'heure. Je crois que la forêt, ça, c'est aussi un univers que vous aimez bien. L'odeur des pins.
3: Le humus, comme ça. Quand je travaillais chez Marc Vera, on allait chercher les herbes. Je vais vous dire que je m'en souviens. J'ai un odorant. Mais c'est un labrador, moi. Je suis un épagnol. Tu me mets quelque part, mais oui, j'ai même plein d'aventures chez Monsieur Loiseau. On est parti avec Mauro Colagrico. Je vous assure que c'est vrai. M'en veux pas, Mauro. Je balance un gros dossier ici avec Eric et sur ici. On part dans ces forêts bourguignonnes. On est à Saulieu, on part et on se fait une grosse journée cueillette de cèpes. Et Mauro a cette présence d'esprit de dire, mais attends, on va quand même aller vérifier chez le pharmacien si tout ce qu'on a ramassé, c'est quand même bon. Et on pensait avoir ramassé 10 kilos de cèpes. Non, c'était des bolets. On a ramassé 2 cèpes. C'est drôle, ça. Et ça, c'est la jeunesse des cuisiniers, la fougue. Et oui, la forêt, la montagne, même la mer, le côté marin, enfin, c'est incroyable. Moi, je vous le dis honnêtement, c'est fabuleux, la France.
2: Vous allez vous marier, c'est vrai ou pas?
3: Me marier?
2: Oui.
3: Oui, bien sûr.
2: Attendez, je n'avance rien. J'ai vu ça comme tout le monde dans la presse. Vous allez vous marier?
3: Oui. Ah, je peux pas le dire.
2: Ah mince.
3: Ah non, là je vais.
2: Non, parce que l'idée c'était de se balader. Vous savez, il n'y a pas que Paris dans la vie.
3: Oui.
2: C'est quoi le département? Vous marier dans le sud, marier en Méditerranée, au bord de l'océan.
3: J'avais pensé à tout, et puis en pensant à tout, on se met des contraintes. Le mariage, des fois, c'est pour ça que je dis à ma femme, faisons un barbecue.
2: C'est vous qui établissez. Vous faites le menu du coup.
3: Oui, bien sûr.
2: Vous faites le menu de votre mariage.
3: Moi, j'aime les choses simples en fait, parce que les gens, des fois, ils se mettent la pression pour avoir une jolie table, quelque chose. Je pense que les gens, ils ont envie d'être décontractés. Je pense qu'il y a le côté mairie, le côté un peu officiel. Donc là, on s'habille, c'est normal. Et puis après, la teuf, moi, des fois, je vois des gens, en fin de soirée, ils sont habillés en costard, ils sont pris la tête à se mettre bien. Puis à un moment, tu mets de la musique, années 80, même du, ce que tu veux, de l'électro. Et tu vois des mecs, quand même, où ça va pas. La musique ne correspond pas au mec et son accoutrement, même la jolie. Donc je me dis, faisons un truc simple. Peut-être en Bermuda, en claquette chaussette.
2: Ça ne m'a toujours pas donné lieu. Mais c'est pas
3: grave. Je ne peux pas vous le dire.
2: Merci beaucoup, merci, Norbert. Merci à vous. On aurait pu encore ouvrir quelques chapitres de ce parcours, de ce voyage qu'on a survolé. Si on devait garder qu'un seul lieu, je pose souvent cette question à la fin. Il y en a plein là qu'on a évoqué, peut-être 40, 50 lieux. On en garde un.
3: Moi, le début de ma vie en France, ça a été Saulieu, chez Monsieur Loiseau.
2: Chez Bernard Loiseau, Côte d'Or, le restaurant de Bernard.
3: Et vous voyez, ce n'est pas une région extraordinaire. Sur le papier, ça ne fait pas rêver. Mais quand vous allez là-bas, quand vous voyez les hommes et les femmes qui se lèvent tous les matins et qui vous donnent tous ces beaux produits et ces chefs qui représentent leur région, je salue tous les chefs qui sont dans les régions, qui sont peut-être pas dans Paris, mais qui font briller leur région avec leur terroir, leur savoir-faire et tout l'entrain qu'ils mettent en œuvre pour faire vivre ce terroir. Voilà. Mon premier souvenir, c'est Saulieu.
2: On gardera ça. Merci beaucoup, Norbert Tarrère, d'avoir été avec nous sur ICI. Vous retrouvez Norbert Tarrère sur ICI.fr pour podcaster l'émission. Et puis, bon appétit, parce que là, si ça vous a pas donné faim, je ne comprends pas. Rendez-vous demain. Salut. Merci, Norbert.
3: Et prenez soin de vous.

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2: Salut à toutes, salut à tous et bienvenue dans votre Décibel du jeudi. Ce soir, on célébrera un anniversaire autour d'Elvis Presley. On jouera au Blind Test. Blind Test pour lequel vous pouvez d'ores et déjà vous inscrire en appelant Oumaïma au standard 0810 055 056. À gagner ce soir au Blind Test, c'est le nouvel album de notre invité, l'excellent Grand Corps Malade.
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2: Après avoir passé un an en famille au Québec, il est de retour, Grand Corps Malade, en France et aussi dans l'actualité discographique. Son 9e album, Voir la mer, vient de sortir. Et on en parlera avec lui ce soir, Grand Corps Malade et dans Décibel. On va commencer la soirée avec l'actu musique du jour. Elle n'est pas très réjouissante, je vous préviens. 213 concerts annulés et près de 22 millions d'euros de pertes. C'est le bilan des catastrophes de cet été. Canicule, incendie, orage sur le spectacle vivant en France. C'est le Centre National de la Musique qui a fait les comptes. Et là, on ne parle que des musiques actuelles et voilà des festivals, on va dire, de musique moderne. On ne parle même pas de la musique classique. Je ne sais pas comment ça s'est passé pour eux, mais ça m'étonnerait qu'on puisse jouer du Chopin en plein air quand il y a un orage. Donc, en ce qui concerne les festivals que l'on connaît, que l'on aime beaucoup, comme Garo Rock, le Chambord Live, le Son Continu, etc., des annulations vraiment terribles. Il va falloir, si vous aimez votre festival près de chez vous, acheter très très tôt vos billets pour les éditions 2027, sinon ils vont vraiment avoir de gros problèmes d'argent. On envoie évidemment tout notre amour à Solidays, parce que c'est le festival de solidarité SIDA, c'est un festival qui finance l'aide aux malades et la recherche contre le sida. Ils avaient en tête d'affiche Elena, Big Flo et Oli ou encore Aurel San. Ils étaient complets, Solidays. Toute l'édition 2026 a été annulée. Si vous voulez savoir comment les aider, rendez-vous sur leur site solidays.org. Et nous, on écoute Aurel San en envoyant toutes nos bonnes ondes pour qu'il se présente évidemment sur la scène de Solidays pour l'édition 2027. Aurel San et la rappeuse Juste Chani qui nous font une scène de ménage absolument réjouissante.
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1: C'est pas Orelsan le boss, non, sur ce morceau. C'est clairement juste Shani qu'il a eu le bon goût d'inviter. Et on envoie plein d'amour aux Solidays 2027. Ça sera votre année, les gars.
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1: Un inédit de Julien Clerc, produit par Benjamin Biolay. Mais oui, on y court. Ça s'appelle C'est un soleil. Ça vient de sortir, c'est magnifique. Et ça fait partie de la réédition de Une vie, le dernier album de Julien Clerc. Alors qu'il s'apprête à partir en tournée, cette grande tournée 2027. On en parlait en 2025 en se disant c'est dans longtemps. Et ben maintenant, c'est dans 5 minutes. Voici le nouveau Julien Clerc.
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1: Une vie, c'est le nom du dernier album de Julien Clerc.

faire un album qu'il a fabriqué, en tout cas en partie, très très loin d'ici, à des milliers de kilomètres, quand Corps Malade rentre d'une année en famille au Québec. On va prendre de ses nouvelles et écouter ses nouvelles chansons. À tout de suite.

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1: Je vous l'avais promis, ça y est, il est là. On passe notre jeudi soir avec Grand Corps Malade. Bienvenue.
2: Merci.
1: On célèbre ensemble la sortie de votre 9e album qui s'appelle Voir la mer, qui est sorti il y a quelques jours. Quand ça a commencé, il y a 20 ans, Midi 20 en 2006, vous imaginiez 10 albums plus loin ou pas?
2: Non. Pas du tout,
1: pas du tout. Alors,
2: vraiment pas.
1: C'est vrai, il n'y avait pas de plan de carrière.
2: Non, pas du tout. Je me demandais déjà un peu ce que je faisais là, même si j'étais très content de voir que l'album marchait et que tout de suite une tournée s'enchaînait derrière. Bah tout de suite, j'imaginais un deuxième album en disant bon, va falloir prouver aux gens qu'on n'est pas là par hasard. Ouais. Mais je voyais pas plus loin que ça.
1: Et voilà. Et là, Voir la mer, donc qui vient de sortir, qui est un album vraiment incroyable et par lequel il y a plein de portes pour entrer. Mais ça a souvent été ça, la musique de Grand Corps Malade. On peut rentrer par un duo, on peut rentrer parce qu'on est intéressé par le slam à l'époque, on peut rentrer... Enfin voilà, il y a plein de façons différentes. Et dans cet album-là, il y a une porte très intéressante, c'est celle du Québec, du froid et de l'hiver.
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0: Corps Malade a eu la bonne idée d'inviter Cœur de Pirate sur ce nouvel album et ensemble, donc vous chantez cet hiver québécois. C'est une histoire vraie, vous avez passé un an au Québec en famille.
1: Oui, c'est ça.
0: Pour préparer cet album.
1: Ouais. Bah pour faire plein de choses,
0: oui.
1: Et j'en ai profité pour commencer.

0: et à préparer l'album, mais c'était vraiment avant tout un projet familial de vivre autre chose, de pour nous les parents, pour les enfants, de connaître cette richesse absolue de vivre un an ailleurs,
1: ouais.
0: De découvrir une autre culture, de couper un peu le rythme. Je sortais de 3-4 ans très très dense en France, donc voilà, c'était un projet familial qui s'est très très bien passé. On a adoré notre année à Montréal.
1: Bon, mais là vous êtes rentré, on vous garde un peu, hein.
0: Je suis rentré, plein d'envie d'être ici aussi.
1: Bon, alors je le disais tout à l'heure, 20 ans de carrière, encore malade, donc 9 albums, 2,5 millions de disques vendus, 800 concerts, 3 victoires de la musique. Et puis comme vous n'aviez pas assez de choses dans votre agenda, vous êtes rajouté le cinéma, et vous avez bien fait, 9 nominations au César pour vos 3 films, 2 bouquins aussi, enfin voilà, tout ça, ça donne le vertige. Et il y a cette chanson qui m'y fait penser dans votre nouvel album qui s'appelle « On m'appelle artiste ».
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1: Alors oui, c'est un mot mystérieux, mais en même temps j'aimerais bien avoir votre définition. Grand corps malade, après tout ce qu'on a dit sur votre parcours, les concerts, la musique, le cinéma, les bouquins, etc. C'est quoi votre définition d'artiste ?
0: J'en ai pas, justement, j'ai toujours pas compris ce qu'il y avait derrière ce mot-là. C'est pour ça que j'ai essayé d'écrire une chanson qui s'appelle On m'appelle artiste, où je m'amuse à essayer de trouver des définitions, évidemment. En plus, surtout quand ça arrive un peu par hasard, c'est pas comme si depuis l'âge de 8 ans, je voulais être artiste. Moi, j'ai découvert le slam à 27-28 ans. Moi, je voulais être sportif, c'était surtout ça mon truc. Et du coup, j'ai découvert un peu ce mot-là. Et déjà dans le slam, avant même de faire un disque, on disait, ouais, c'est des artistes, tout ça. J'ai dit, ah bon, je mérite déjà ce mot-là, j'étais pas sûr, tu vois.
1: Ouais.
0: Et puis à force, je commence à l'accepter, à l'apprivoiser. Et c'est un mot que j'aime bien finalement, et dont je suis assez fier d'être artiste. Mais j'ai l'impression qu'il cache 1000 définitions. C'est pour ça que j'ai écrit ce morceau-là. Et puis être artiste, c'est aller chercher des choses un peu en soi, un truc un peu introspectif pour livrer ses pensées, et puis aussi pour avoir un regard sur le monde. Et puis la fonction d'artiste a aussi, j'ai l'impression, une espèce de responsabilité. Bon voilà, ça renferme beaucoup de choses, quoi.
1: Alors, c'est un artiste que l'on accueille ce soir dans Décibel, Grand Corps Malade, ce 9e album, Voir la mer. Dessus, il y a une chanson qui s'appelle 20 ans plus tard, parce qu'il fallait quand même marquer le coup.
0: Ouais, 20 ans, c'est quand même un chiffre rond, c'est un chiffre intéressant.
1: Ouais.
0: C'était l'occasion de faire quand même un petit bilan, de jeter un œil dans le rétro, et en même temps, cette chanson 20 ans plus tard, c'est pas juste pour faire un bilan, c'est aussi pour me demander où j'en suis aujourd'hui.
1: Ouais.
0: Vous allez vite comprendre, je ne spoil pas, qu'en fait c'est le Fabien de 2006 qui parle et qui interpelle le Fabien de 2026 pour savoir un peu où il en est.
1: Ah, écoutez ça, Grand Corps Malade. 20 ans plus tard.
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0: Alors, Grand Corps Malade, est-ce que 20 ans plus tard, la question est posée dans la chanson, vous écrivez encore pour les bonnes raisons?
1: Je me suis posé la question sur ce morceau. Ouais. Est-ce que j'ai 100% la réponse? Je ne sais pas. Ouais. C'est difficile de faire complètement abstraction de ce qui se passe par la suite. En gros, cette question-là, c'est un peu, quand je dis est-ce que 20 ans plus tard, tu crois que t'es plus fort que moi?
0: Oui.
1: C'est un peu le combat de l'innocence contre l'expérience.
0: Ouais.
1: C'est quoi le plus important pour écrire? Est-ce que c'est connaître un peu le métier, avoir des petites habitudes d'écriture, ou est-ce que c'est juste l'inexpérience, la fraîcheur et l'innocence du début? Et c'est vrai que quand j'écris aujourd'hui, j'essaye de faire abstraction de tout ce qui se passe par la suite.
0: Ouais.
1: C'est-à-dire de pas dire, tiens, tel journaliste va sûrement me poser la question, ou tiens, le public va plus aimer cette chanson que l'autre, etc. Et ça, je me posais pas ces questions au début. Donc l'idée, c'est est-ce que j'arrive aujourd'hui à faire abstraction de tout ça et d'être juste avec mon texte? Et je pense que oui, de temps en temps, voilà, c'est la magie de l'inspiration.
0: C'est
1: de
0: ça.
1: D'un seul coup, je ne fais qu'un avec mon texte et j'oublie tout le reste. Est-ce que je l'oublie tout le temps? Je ne sais pas exactement.
0: L'avantage quand même de l'expérience, pour ne pas dire prendre de l'âge, ça c'était sur l'album d'avant, on en avait parlé.
1: Mais ça va mieux, j'ai perdu un peu d'âge là.
0: Oui, un vrai gamin. Est-ce que l'avantage, c'est quand même aussi de ne pas connaître quelques petites techniques, pas tellement les brouf pour parce qu'on sait comment écrire, mais plus pour convoquer l'inspiration. C'est-à-dire que avant, quand on démarre, ben finalement on est inspiré, on sait pas quand, on sait pas pourquoi. Est-ce que vous maintenant vous savez, est-ce que par exemple le fait de partir un an à l'étranger, etc., vous vous êtes dit, tiens, là j'installe les bonnes conditions pour que la muse arrive?
1: Franchement, je crois pas.
0: Non.
1: C'est ça, enfin, en tout cas, pour ma part, hein,
0: c'est ce qui
1: est complètement magique avec l'inspiration, c'est que je ne sais pas comment
0: toujours
1: on
0: pas
1: la convoque.
0: C'est génial, au bout de 9 albums.
1: Et il n'y a pas de condition pour écrire, j'ai pas une routine pour essayer de convoquer l'idée, le concept ou l'inspiration. Non, ça reste assez aléatoire, ça reste au feeling. Tiens, j'ai une idée qui vient, bah, pourtant c'était pas le bon moment, je me gare et j'écris 2-3 trucs sur mon téléphone.
0: Ouais.
1: Voilà, ça reste un peu, je ne sais pas comment ça vient.
0: Alors les duos, ça c'est quelque chose évidemment de très important dans votre carrière. Depuis 2020, carton de l'album Mesdames, où on vous entendait avec Louane, avec Laura Smet, avec Camille Lelouch, évidemment chanson de l'année, Mais je t'aime, aux Victoires de la Musique. Il y a des invités aussi sur ce nouvel album. Il y a Stilto.
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0: On en avait parlé quand vous étiez venu nous voir avant les grandes vacances. Invité aussi, donc Cœur de Pirate, on en a entendu quelques mesures tout à l'heure. Et puis Mentissa ou encore SDM. Comment vous fabriquez votre liste d'invités?
1: Là, c'est pareil, hein, c'est vraiment au feeling de rencontre, d'envie. Mentissa, on s'est croisé plusieurs fois. Et puis la première fois que je l'ai vue, j'avais chanté à The Voice avec elle. Elle était encore toute débutante.
0: Elle était candidate.
1: C'était il y a 5 ans. Je crois que c'est la première fois qu'elle chantait en duo avec quelqu'un.
0: Et puis
1: on s'est recroisé après deux, trois fois. Et j'ai eu envie d'un duo vraiment avec elle, là, pour le coup, pour mettre en valeur sa voix. Elle a une voix incroyable et on a écrit une chanson vraiment pour mettre en valeur sa voix. Elle est incroyable. C'est un morceau qui s'appelle Ça ira.
0: Vous dites on a écrit, ça veut dire que vous partagez la plume aussi, vous déléguez ça au...
1: Non, quand je dis on, c'est plutôt parole et musique. Moi, le texte, c'est moi.
0: Le texte, c'est vous. Oui, voilà.
1: Mais après, il y a Nicolas, le grand artisan musical de l'album, Nikola, parce que c'est aussi un chanteur, auteur-compositeur, pour aller écouter ce qu'il fait. Et il est très très fort. Et quand je dis on, c'est qu'on a beaucoup bossé ensemble. Ouais. Des fois, on crée musique et paroles en même temps dans le même studio. Et puis pour finir sur les duos, donc il y a un duo avec SDM. J'avais envie d'un morceau un peu plus hip-hop avec un rappeur plus jeune que moi. J'avais déjà fait Oxmo, Kerry James. Ça, j'avais envie d'une autre génération. Et là, pour le coup, Nicolas et ses potes Achille et Noé m'ont fait une prod musicale exceptionnelle qui a donné le morceau Trace.
0: Et ils vous ont mis aussi à la disco.
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2: On adore cette rythmique disco à la Nile Rodgers, à la Chic, avec ses guitares, etc. C'est un goût musical que vous avez depuis longtemps ou c'est une envie récente?
3: Non, le funk, c'est vraiment quelque chose qui fait partie aussi de mon passé. Ouais. Alors, je n'avais jamais posé un texte sur une musique aussi funk.
2: J'ai dit disco, c'est disco funk.
3: Plus funk. Qu'il y a un morceau aussi sur l'album qui s'appelle Je ne sais pas faire sans toi, qui est carrément disco. Mais en tout cas, c'est peut-être surtout la scène qui me donne envie de ce genre de morceau.
2: Évidemment.
3: Parce que sur scène, on imagine bien qu'on va finir le concert très festif avec ça. Et en plus, c'est un morceau, les failles, ça parle de nos failles, de nos faiblesses, de nos fragilités qui finalement peut-être sont des forces, puisque c'est à travers nos failles qu'on voit le talent, la lumière.
2: Ouais.
3: Et du coup, c'est un vrai texte. C'est pas juste parce qu'on fait un morceau rythmé qu'on met pas de texte dessus. C'est un texte important pour moi qui parle de plein de choses, mais ça n'empêche pas de le faire sur une musique funk.
2: Et on dansera donc sur la tournée de Grand Corps Malade qui commence au mois de janvier, grande tournée des Zéniths. Rendez-vous le 21 janvier à Toulouse, puis Bordeaux, Orléans, Brest, Rennes, Caen. Ensuite au mois de février, Saint-Étienne, Poitiers, Nantes et puis Montbéliard. Et puis Paris, deux fois l'Adidas Arena les 12 et 13 mars prochains. En gros, toute l'année 2027, Grand Corps Malade la passera sur scène. Et puis un bon bout de la soirée aussi avec nous. Alors à tout de suite.

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1: Grand corps malade et ce soir l'invité de Décibel, son 9e album s'appelle Voir la mer.
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0: Est-ce que c'était important pour vous qu'il y ait une grande diversité musicale, diversité de style même? Parfois vous chantez, parfois vous murmurez, parfois vous slamez fort. C'était important que ce soit aussi différent?
1: Ouais, moi j'aime vraiment passer d'une ambiance à une autre. Ouais. Alors déjà au niveau des thèmes, j'aime bien avoir des thèmes variés, des textes plus durs, plus sérieux, plus doux, plus festifs. J'aime bien varier les thèmes et du coup, bah, la musique suit ces thèmes-là. Ouais. Et moi j'aime bien sur l'ensemble d'un album, justement, qu'on passe par ce genre de moment. Voir la mer, c'est un morceau très planant, très doux, où on peut fermer les yeux, et d'autres juste avant les failles où on a envie de danser. Voilà, j'aime bien vraiment varier ces humeurs-là. C'est la même chose sur scène, j'aime bien qu'on passe vraiment d'une ambiance à une autre, cette espèce d'ascenseur émotionnel, comme on dit. Ouais, oui. J'aime bien ça. Et puis ça reflète la vie, quoi.
0: Oui, c'est ça.
1: La vie, tu te réveilles le matin, t'es fatigué, t'es pas de bonne humeur, t'as un coup de fil, hop, t'es joyeux, ça passe d'une humeur à une autre, et bon, voilà, bah, le disque, c'est un peu ça.
0: Et puis aussi entre réalité et fiction. Ça aussi, c'est un truc important. Inventer parfois des histoires, raconter l'histoire de quelqu'un, réel ou pas, on sait pas.
1: Ouais,
0: parfois, on parlait de vous.
1: Ouais, souvent, je parle de moi quand même.
0: Ouais.
1: Et après, même quand je parle des autres, je parle un peu de moi, ou vice-versa. Quand je parle de moi, je parle des gens. Mais oui, c'est souvent quand même très lié à des choses existantes.
0: Allez, c'est l'heure du questionnaire des choix cornéliens. Mon cher grand corps malade, il faut choisir accent québécois ou accent parisien.
1: Accent québécois. J'adore leur accent. Je ne leur ferai pas l'affront.
0: Vous n'arrivez pas à le faire.
1: Je suis nul en accent québécois. Mais par contre, je l'adore, vraiment.
0: Bon, si vous deviez manger un seul plat tous les soirs pendant un an à partir de ce soir, ce serait quoi?
1: Pâte gruyère.
0: Ouais, c'est pas mal.
1: Si vraiment c'est tous les soirs, on va un truc pâte gruyère. Je pense qu'il y a une époque où je mangeais ça tous les
0: pour
1: soirs.
0: Pour de vrai.
1: Je sais que j'y arrive.
0: C'est ça. C'est que vous pouvez survivre.
1: Ouais, je sais.
0: Votre prochain déménagement, alors après le Canada, c'est la Belgique ou la Suisse?
1: Je sais pas. Là, pour l'instant, c'était très bien ce déménagement, mais là, on va rester un petit peu à Paris.
0: Question élégance maintenant pour la tournée à venir. Vous préférez ne jamais jouer devant plus de 100 personnes ou alors ne faire que des zéniths, mais vous êtes en legging?
1: Oui. Ça, c'est un choix cornélien.
0: Ouais,
1: je pense que tant pis, on va refaire des petites salles.
0: Le style avant tout, ouais. Je comprends. Même moi, je ne sais pas si je sors en legging en vrai. C'est compliqué. Si vous pouviez devenir virtuose d'un instrument, là, dans l'instant, c'est quel instrument qui vous ferait rêver?
1: La guitare. Le piano, c'est classe, mais tu ne l'emmènes pas sur ton dos, le piano. Non. Donc, pour briller autour du feu ou sur la plage, c'est une galère. Alors que la guitare, voilà, ça serait bien.
0: Ok. Et puis, dernière question qui va nous amener lentement mais sûrement vers la prochaine chanson, un extrait incroyable du nouvel album. Grand corps malade, qu'est-ce qui est le plus choquant pour vous? Ne pas trier ses déchets ou ne pas voter?
1: Les deux sont chiants, hein.
0: Ouais.
1: Mais je pense le plus choquant, c'est ne pas voter. Il se prépare des élections importantes et je pense que c'est important. Il faut rappeler toujours aux gens que les gens qui vont être élus vont utiliser nos impôts. Voilà, je disais souvent ça aux jeunes qui votaient pas, etc. Je disais, attends, mais tes parents, ils payent des impôts. Et donc, qui va utiliser cet argent-là? C'est les gens qui nous dirigent. Donc, il vaut mieux les choisir.
0: Exactement. Et comme grand corps malade n'a jamais fait grand mystère de son implication, oui, dans la vie citoyenne, et qu'effectivement une élection importante présidentielle approche dans quelques mois, il y a une chanson qui regarde tout ça en face sur le nouvel album. Elle s'appelle Pas de fatalité. On l'écoute puis on en parle après. Grand corps malade et dans Décibels.

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0: de Fatalité, Grand Corps Malade, sur l'album Voir la mer. C'est c'est fou parce qu'il y a encore quelques années, il y aurait eu peut-être un cœur d'artiste avec vous sur ce morceau. Là, c'est pas le cas, vous êtes tout seul, vous n'avez pas peur, hein, vous y allez. Est-ce que c'est une question que vous vous êtes posée, de savoir si vous alliez être tout seul à avoir ce discours-là ou pas ?
1: Non, pas trop. Au moment d'écrire ça, c'est venu assez naturellement, sans me poser de questions. On parlait tout à l'heure est-ce qu'on garde un peu d'innocence et de spontanéité,
0: ouais.
1: Là, voilà.
0: Spontané.
1: Là, c'était très spontané. Après, la question est de se dire, est-ce qu'on le met sur l'album ou pas? Donc oui, je me suis dit que c'était important de le mettre sur l'album. Et c'est vrai que plusieurs fois, cette phrase est revenue de me dire, c'est courageux de faire ça et c'est là où on voit justement la dérive. C'est qu'il y a 10 ou 15 ans, personne n'aurait trouvé ça courageux de faire une chanson qui s'inquiète de la montée du racisme. Et 15 ans plus tard, c'est presque courageux. On se dit, mais on n'entend pas beaucoup ce genre de choses. Donc ça c'est très révélateur de notre époque.
0: Il y a aussi quelques mois, en interview, de manière très innocente, Souchon avait dit, oh mais non, les Français ne sont pas assez cons, ça n'arrivera pas. Et il y a eu une volée de bois vert contre Alain Souchon, qui est quand même l'équivalent de la Tour Eiffel en chanson. Et donc oui, ça a changé, ça. C'est vrai que... alors peut-être c'est l'ère des réseaux sociaux.
1: Oui, sûrement.
0: Pas,
1: c'est sûr,
0: hein, mais...
1: qu'on peut tellement s'exprimer, se lâcher un peu de manière anonyme sur les réseaux sociaux que forcément, il y aura des réactions, certainement. Je m'y attends, ça ne m'inquiète pas trop. Déjà, je ne lis pas trop les commentaires sur les réseaux sociaux.
0: Oui.
1: Mais en tout cas, voilà, je me suis pas posé plus de questions que ça. Voilà, je l'ai fait, j'ai fait ce texte avec mes pensées et mes valeurs.
0: Ouais. Et du coup, on en revient à une des toutes premières questions que je vous ai posées quand vous êtes arrivé sur la définition d'artiste. Et vous m'avez dit que vous l'aviez pas là, sous la main, mais que il y avait tout un tas d'éléments et notamment une certaine responsabilité. Et donc, j'imagine aussi, c'est votre sens de la responsabilité qui vous a poussé.
1: Ouais, c'est ça. Pour moi, un artiste, évidemment, il doit exprimer ses sentiments, et souvent, ses propres sentiments sont des sentiments universels, et c'est cela que quand tu parles de paternité, d'amour, de deuil, ça parle à tout le monde. Et puis, il y a aussi un versant où les artistes, je pense, doivent être concernés par le monde qui les entoure et avoir un regard sur ce monde-là. Et notre monde, aujourd'hui, c'est celui-là. Et notre pays, en ce moment, il est très tendu sur ces questions-là, donc je peux pas faire comme si ça n'existait pas.
0: Après, Grand Corps Malade, il est vrai, a regardé la France depuis le Québec. Pour ceux qui prennent l'émission en route, vous êtes parti vivre un an là-bas, au Québec. Et donc, sur votre album, il y a votre lettre à France. Nous, on connaissait celle de Paul Naref. Paul Naref qui écrivait « Depuis que je suis loin de toi, je suis comme loin de moi ». Grand Corps Malade écrit une drôle de lettre à la France.
1: On s'est quitté depuis des mois, c'était 100% mon choix. 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
0: Drôle de lettre, comme à une ex, hein.
1: Ouais, c'est ça.
0: Tu me manques pas.
1: Là, on a spoilé tout de suite, mais c'est vrai que la chanson démarre comme ça, comme si j'écrivais à une ex qui ne me manque pas, où je lui en mets comme un peu plein la gueule. Je lui parle de tous ses défauts. Et c'est important de le dire parce que je vois déjà, on parlait des commentateurs qui disent, alors, si t'aimes pas la France, pourquoi t'es revenu, hein, reste là-bas, etc. Non, justement, dans le troisième couplet, je dis à quel point j'aime mon pays, j'aime la France, et c'est pour ça que je suis exigeant et que je lui fais des reproches. Mais voilà, c'est mon pays et je suis revenu parce que je l'aime. Mais c'est vrai qu'il y a beaucoup de choses qui m'agacent.
0: Voilà, mais il est revenu.
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0: Et non seulement il est revenu, mais il a sorti un album magistral, Voir la mer, le nouvel album de Grand Corps Malade. Et cette grande tournée 2027, en quelques mots, à quoi on peut s'attendre? Alors, on a compris le côté festif, disco, dansant, mais pas que. Et puis, un corpus de 9 albums, va falloir faire des choix.
1: Ouais,
0: là, hein.
1: C'est ça, ça va être ça la galère. Là, je vais me pencher sur la fameuse setlist.
0: Ouais, c'est pas fait là, c'est en ce moment.
1: Non,
0: en train
1: c'est en
0: de
1: ce moment.
0: Décider.
1: Voilà, là, je laisse sortir l'album et puis je vais commencer à travailler sur ce concert. Évidemment, je vais faire la part belle à Voir la mer.
0: Ouais.
1: avec tous les derniers petits morceaux chouchou qu'on a en date. Et puis après, oui, je vais me pencher sur les 8 albums précédents. On va évidemment ressortir les classiques, ceux que les gens attendent. On parlait de Mais je t'aime, de Derrière le brouillard, de Nos plus belles années, ceux que certainement les gens ont envie d'entendre et de chanter avec moi. Et puis après, je vais peut-être ressortir quelques anciens, quelques inédits, quelques nouveautés. Je ne sais pas encore, je vais me pencher là-dessus bientôt.
0: Eh ben, bon travail et par avance, très bonne tournée. Qu'encore malade, merci beaucoup d'être venu.
1: Un grand merci à vous.
0: À très bientôt. À bientôt.

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1: Il est temps de jouer au blind test pour gagner l'album de Grand Corps Malade, le fameux Voir la mer. Et pour jouer avec nous et remporter ces albums dédicacés par l'artiste. Oui, il vient de les signer en quittant le studio. Il y a Thierry et il y a Didier. Bonsoir à tous les deux.
2: Bonsoir Émilie, bonsoir Thierry.
1: Bienvenue.
3: Oui, bonsoir Didier, bonsoir Émilie.
1: Bonsoir, très très contente de jouer avec vous messieurs. Je n'ai pas encore donné le thème du blind test, je le révèle immédiatement. Il s'agit de la danse. Oui, il faut danser, même Grand Corps Malade l'a dit, il a choisi des instrumentaux plutôt rythmés, certains même disco ou funk pour ce nouvel album, en pensant à la scène. Vous faites que ça fait du bien de danser. Alors il y a des chansons qui parlent de danse, et mes chers Thierry et Didier, on va tenter de vous les faire deviner. Mais avant, je voulais vous annoncer que, quoi qu'il arrive, vous avez chacun gagné un exemplaire de l'album de Grand Corps Malade dédicacé.
2: Merci.
1: Oui, oui.
3: Eh bien, merci beaucoup. Par avance.
1: Oui, c'est gagner d'abord, jouer ensuite. Je vous rappelle les règles du blind test. On vous passe donc de la musique et il faut retrouver le plus rapidement possible le nom des interprètes des chansons qui arrivent. Il vous faudra donner votre prénom avant de donner votre réponse pour que je sache lequel de vous deux a été le plus rapide. Ok, messieurs ?
2: Ok, madame.
1: C'est bien. Alors c'est parti, cher Didier, cher Thierry. Première chanson qui fait danser, dites-moi, mais qui chante ça?
3: Ah bah, Tiki, ah bah.
1: Oui!

0: merveille, cette chanson qui vous a fait démarrer tous les deux à toute vitesse. Didier et Thierry, je pense que tout le monde a donné son prénom, la réponse en même temps, donc je mets un point partout.
1: Oh, c'est
0: voilà, parce que je sens bien que c'était trop facile aussi. Il faut que j'augmente le niveau. Hein, je vois bien, vous êtes imbattable, Thierry, Didier. On continue à danser. Une chanson qui propose même de danser sur plusieurs rythmes et dans plusieurs positions. Allez, dans 5 secondes, vous aurez sa voix. Ça va vous aider, je pense.
1: Didier. Charles Aznavour.
0: Oui, bravo.
1: Bravo, Didier. Jour contre
0: jour.
1: C'est pas sur ma génération.
0: Ah, Thierry, c'est vrai. Aznavour, c'est intergénérationnel, non?
1: Ah oui, quand même. J'écoute pas trop.
0: C'était bien les plaisirs démodés où l'on danse, joue contre joue. Charles Aznavour. Allez, on danse encore. Dites-moi, qui nous donne envie de danser comme ça?
1: Didier.
0: Oh là là, Didier.
1: David Bowie.
0: Oui.
1: Bravo Didier, plus fort que moi.
0: Let's dance, David Bowie. Bon, Didier, c'est un peu notre DJ ce soir.
1: Bravo. Il est très fort.
0: Didier,
1: non,
0: le DJ.
1: Il est très fort. Hein.
0: Bah oui.
1: Non.
0: Mais alors Thierry, parce que je suis quand même intrigué par cette histoire de Charles Aznavour qui est pas de votre génération.
1: Ouais, j'ai reconnu quand même la voix après.
0: Mais c'est qui alors vos références?
1: Moi, c'est plutôt Daniel Balavoine.
0: Ah bah Balavoine, magnifique, ouais.
1: Oui, magnifique, ouais. C'est Pastormania, forcément.
0: Ouais.
1: Michel Berger, France Gall.
0: Oui, c'est bien, c'est un peu tout la même famille musicale.
1: 80,
0: ouais, les années 80. 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
0: 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Bon, en tout cas, Thierry et Didier, je suis bien contente d'avoir joué avec vous. Je vous envoie l'album de Grand Corps Malade.
1: Grand Corps Malade, super.
0: Voilà, dédicacé.
1: Merci beaucoup, Amélie. Merci.
0: Je vous embrasse, Thierry et Didier. N'oubliez pas, les amis, le blind test, c'est tous les soirs du lundi au vendredi. Et puis, les auditrices et les auditeurs sont aussi non seulement les bienvenus, mais sont recherchés comme une denrée rare et précieuse pour notre émission du dimanche. Les auditrices et les auditeurs d'ici ont leur émission, ont leur décibel. C'est le dimanche à 19h. Et c'est le soir où on ne passe que des chansons que vous avez choisies. Et c'est vous qui les présentez. Voilà, vous êtes au téléphone, bah comme à l'instant Didier et Thierry, vous présentez les chansons que vous avez choisies. On les écoute tous ensemble. Décibel du dimanche soir. Donc, si vous avez envie de participer, vous pouvez dès maintenant nous envoyer un email. Notre adresse, c'est décibel avec un S @radiofrance.com. Dans le mail, vous mettez votre numéro de téléphone pour qu'on puisse vous rappeler et aussi le nom de la chanson que vous avez envie de partager. Pour le moment, puisque le thème du blind test était la danse, eh bien, dansons. Pas joue contre joue avec Charles Aznavour, non, comme des petits fous, avec justice.

0: Je viens de réaliser, et je vous avoue que je ne me sens pas très bien. Cette chanson aura 20 ans l'année prochaine. Ça veut dire vraiment que, voilà, si vous avez dansé là-dessus en étant majeur, eh ben vous êtes officiellement vieux. Mais c'est pas très grave, écoutez. D-A-N-C-E, Dance, tiré du premier album de Justice. C'est l'album avec la croix dorée sur le fond noir qui a lancé le phénomène Justice d'abord en France et puis partout dans le monde. Eh ben il était sorti en 2007. Et donc, oui, j'ai bien compté deux fois tous mes doigts. Et ça fera bien 20 ans l'année prochaine. Actualité aussi autour de Justice. Ils ont participé au troisième album d'Angèle. L'excellent Instinct. Oui, moi je peux dire qu'il est excellent parce que j'ai déjà écouté. Il est vraiment bien. Il y a Justice, notamment sur le titre What You Want. Et l'album d'Angèle sort le 16 octobre. Ne le ratez pas.
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0: Et allez, on termine l'émission dans les années 50, 1957, très exactement. Elvis Presley est évidemment une immense star aux États-Unis. Et en plus d'être une star de la chanson et du rock'n'roll, on fait de lui une star de cinéma. Il joue dans le film musical Le Rock du Bagne, sorti lui aussi en 1957. Et la bonne nouvelle, c'est que les chansons qui accompagnent le film sont à la hauteur du talent du King, talent rock'n'roll. En ce qui concerne son jeu d'acteur, vous vous ferez une idée, c'est de toute façon assez mignon de revoir les films des années 50, hein, parce qu'il y a une certaine naïveté, une certaine façon de faire du cinéma qu'il n'y a plus évidemment aujourd'hui. Mais voilà, on écoute ce Jailhouse Rock sorti le 24 septembre 1957, il y a pile 69 ans.

0: rock, Elvis Presley dans vos petites oreilles, les amis. Et Décibel, c'est déjà fini. Merci à l'équipe de l'émission. Il y avait Emma Quenardel, Oumaïma Abbas, Iris Guitoni, Thomas Demol et Mélodie Chaïb. Demain, notre invité sera le chanteur Kali.
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0: Bonjour à tous, il est midi 5. Bienvenue sur votre radio ici. J'embrasse tout le réseau local partout en France, hein, tous les collègues des 44 merveilleuses locales. Bienvenue dans votre nouveau rendez-vous. Ici, on parle bon plan, les amis. Vie quotidienne, arnaque à éviter, santé. Nous sommes là pour vous rendre service parce qu'on vous doit bien ça. C'est le titre, hein, de ce nouveau rendez-vous quotidien. Nous sommes ensemble jusqu'à 13h. Moi, je m'appelle Enora Malagré et voici la joyeuse bande qui m'accompagne. Aude Razo, madame anti-arnaque. Coucou Aude.
2: Coucou tout le monde.
0: Valère Coréard et ses bons plans. Bonjour Valère.
3: Salut Enora, bonjour à toutes et tous.
0: Gérald Kierzek, le grand médecin. Coucou
4: bonjour,
0: Gérald.
4: Bonjour à tout le monde.
0: Et notre chère et tendre Elsa Wolinski. Bonjour Elsa.
5: Bonjour à tout le monde.
0: Alors aujourd'hui, très gros dossier, très sérieux. Comment soutenir, chers amis, nos producteurs locaux? Vous avez des questions, vous avez envie de témoigner, appelez-nous ou laissez-nous un vocal au 0810 055 056. C'est un numéro WhatsApp gratuit. Nous sommes là pour vous. Et puis laissez-nous aussi des messages vocaux. Ça aussi, c'est possible, comme l'a fait aujourd'hui Marie-Agnès.
6: Un monsieur m'a demandé de l'aider hier à la station-service parce qu'il n'avait pas sa carte bleue. Il voulait que je mette un peu de diesel dans sa voiture et j'ai un peu paniqué. J'ai dit non. Est-ce que j'ai bien fait?
0: Oh là là, c'est une question pour Aude Razo. Merci Marie-Agnès.
2: Alors, Marie-Agnès, j'ai envie de dire, malheureusement, vous avez bien fait que rendre service à la station-service, ce n'est pas très conseillé par les temps qui courent, malheureusement.
0: On va y répondre dans une trentaine de minutes. 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Midi 6, chères auditrices, chers auditeurs, on est ensemble jusqu'à 13h. Aujourd'hui, on va parler de nos producteurs locaux, comment les soutenir, notamment après la sécheresse, malgré la crise économique sans précédent que nous traversons toutes et tous ensemble. On leur doit bien ça. Et nous avons... Alors, déjà, on va faire un petit constat, Aude Razo.
2: Oui, un petit point sécheresse pour commencer, parce qu'on en parle un peu moins de cette sécheresse, là, au mois de septembre, vu que les canicules sont derrière nous. Mais sachez que quasiment aucune pluie n'est tombée sur la France depuis début septembre. C'est pas moi qui le dis, c'est Météo France. Mmh. Les chiffres sont sortis. Depuis le 1er septembre, les pluies ont été quasi absentes sur le pays, c'est ce qui est écrit. Dans certains territoires, on atteint des niveaux de sécheresse jamais observés, toutes saisons confondues. Je pense au Languedoc-Roussillon, je pense à la Dordogne, je pense à la Corrèze, je pense au Bas-Rhin. Donc évidemment, tout ça, ça continue de nous impacter. Les cultures les plus impactées, on a le maïs très gourmand en eau, on a le tournesol, on a les pommes de terre, on a la betterave. Les cultures fourragères aussi, ça c'est pour les éleveurs qui risquent de manquer de nourriture pour leurs animaux cet hiver. Et donc, qui dit raréfaction dit aussi montée des prix, et ça forcément on le constate nous tous les jours, et on va continuer à le constater au fil des mois. Par exemple, on a une auditrice l'autre jour qui nous a appelé sur le prix de la tomate, ça a bondi, on a les chiffres de l'INSEE en août, c'était un bond spectaculaire de 22% du prix du kilo de tomate. Donc évidemment, pas facile pour nous, les acheteurs, et pas facile non plus du tout pour nos producteurs, pour nos agriculteurs.
0: Nos producteurs, nos éleveurs, d'ailleurs, qui sont même en train de piocher dans les réserves d'hiver, hein, pour certains et certaines d'entre eux. On va accueillir tout de suite un auditeur qui écoute, hein, on vous doit bien ça régulièrement. Il s'appelle Cyril. Bonjour Cyril, bienvenue.
7: Bonjour.
0: On est ravis de vous accueillir dans l'émission. Vous êtes agriculteur dans le Gers et commerçant en circuit court à Toulouse, me semble-t-il, c'est ça, hein ?
7: C'est bien ça.
0: Alors, quelle est votre réalité, Cyril ? On vous écoute avec attention.
7: Ben, je peux rebondir sur les propos de votre consoeur. Une sécheresse jamais vue. La nature, clairement, est en train de se dessécher. Ça continue, hein, au niveau agricole. Mais les bois, les forêts, etc., c'est une catastrophe à regarder. C'est très concrètement, c'est des prairies qu'on n'a même pas pu faucher. Dans notre cas, par exemple, les semis de septembre, pour le renouvellement des prairies, c'est pour rien, quoi. C'est pour zéro, c'est du travail qui a été gaspillé. On n'a jamais pu faucher ce trèfle, en fait, qui n'a pas survécu à la sécheresse. On n'a pas pu l'irriguer non plus sur cet endroit-là. Puis c'est des rendements très bas. On a moissonné hier le colza, le soja, pardon. On a 20 quintaux, voilà, en bio, alors qu'on l'a irrigué. Ouais. Donc c'est voilà, il en manque presque 15, en fait. Donc on est quasiment à la moitié moins de récolte que prévu.
0: C'est énorme.
7: Donc c'est vraiment très très très compliqué. Ouais.
0: Alors comment on peut concrètement vous aider, cher Cyril? Qu'est-ce qu'on pourrait faire, nous?
7: Alors moi, ce que j'ai envie de demander à nos concitoyens, c'est d'acheter français, de lire les étiquettes. Ça fait longtemps qu'on en parle. Beaucoup de gens avec de grandes notoriétés le clament, mais c'est vraiment précieux de choisir l'origine France pour continuer d'encourager les producteurs. Alors, il y a bien sûr l'aspect économique qui est vital aujourd'hui, parce que si on ne fait rien, dans 6 mois, ça sera l'hécatombe et des faillites dans les fermes en cascade. Mm-hmm. Mais c'est aussi soutenir moralement et oser lire les étiquettes, passer du temps à lire les étiquettes et choisir cette origine France. C'est absolument crucial de choisir du français. Et ça, ça va impliquer aussi de cuisiner un petit peu. Parce qu'en fait, on peut s'en tenir à budget constant. Ça, je le crois profondément. On l'a eu prouvé dans mon commerce, on peut manger des choses produites durablement, qui font vivre les agriculteurs du coin, sans dépenser beaucoup plus. Et ça implique peut-être effectivement de cuisiner un petit peu plus et d'acheter des produits moins transformés. Et la cuisine, ça va être clé dans cette étape-là pour les années à venir.
0: Absolument, Cyril. Si vous êtes comme Cyril, vous êtes agriculteur, agricultrice, éleveur, éleveuse, appelez-nous 0810 055 056. Vos témoignages sont précieux, c'est votre antenne. Vous êtes chez vous ici. Valère.
3: Cyril, je crois que les Françaises et les Français sont attachés aux producteurs, à l'agriculture. Et vous avez raison, il faut lire les étiquettes. Alors parfois avec des prix au-dessus des voisins. Et ça, c'est une réalité que vous connaissez. Vous venez de dire il faut faire à manger. Est-ce que vous ne pensez pas aussi qu'il faut changer notre rapport à l'alimentation ? C'est-à-dire, on sait que ça baisse dans le budget de plus en plus. On fait des choix sur l'alimentation, peut-être au bénéfice d'autres options. Qu'est-ce que vous pensez de ça ?
7: C'est clair. On dépense à peine 13% aujourd'hui du budget d'un ménage, alors que c'était encore le double 40 ans en arrière. Donc là, il s'est passé quelque chose. Donc on s'est détaché de notre alimentation et de l'agriculture. On est très attaché aux agriculteurs. Tout le monde le dit, il n'y a pas de souci, mais c'est fini, Martine, avec le pot au lait à la ferme, etc. Il y a une image encore qui subsiste là, qui n'est plus la réalité. Donc, ce qu'on peut dire aussi c'est aux consommateurs, c'est qu'ils aillent, qu'ils reviennent dans une ferme, qu'ils fassent l'effort d'aller discuter sur les marchés avec des producteurs, d'aller passer un samedi après-midi avec ses enfants, accueillir je ne sais pas quoi dans une cueillette du coin. Il faut absolument renouer ce lien, et c'est vital. Mais aujourd'hui, on a l'impression de les connaître, mais on ne les connaît plus.
0: Non, je suis complètement d'accord avec vous. On boit vos paroles, si je puis me permettre.
4: Et y compris sur un plan santé, parce qu'en fait, on dépense moins et on achète de la merde, en fait, et on mange de la merde. C'est Jean-Pierre Coff qui disait ça.
0: Mais
4: le problème, c'est que ça a des conséquences majeures, parce que manger de l'ultra transformé, par exemple, c'est-à-dire que tout ce qui est produit industriel, ça a des conséquences à court, moyen et long terme, l'impact sur la santé cardiovasculaire, les cancers, les maladies neurodégénératives. On va avoir une épidémie dans quelques années avec le vieillissement de la population. Et puis des gamins qui ont été mal nourris. Moi je suis encore d'une génération où on mangeait encore à peu près bien il y a 40 ans. C'est plus le cas maintenant du tout.
0: On continue de parler de ça avec vous sur cette antenne. Appelez-nous 0810 055 056. Et puis on embrasse tous les agriculteurs et les agricultrices qui nous écoutent. Vous êtes des héros, on vous a vu à l'œuvre encore pendant les incendies qui ont frappé la France. Vous êtes venus avec vos tracteurs, franchement.
2: Ils ont aidé.
0: Si on peut vraiment sur cette antenne, l'espace d'un court instant, vraiment vous ouvrir le micro, on le fait avec grand bonheur. On va s'écouter Kylie Minogue, chers amis. On se retrouve juste après The Locomotion sur votre radio ici.

0: Bug de Locomotion sur votre radio. Ici, on est ensemble jusqu'à 13h.
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0: Et on est en train de parler agriculture, comment soutenir nos producteurs locaux. Si vous nous écoutez à la maison, dans votre tracteur, que sais-je, vous avez envie de témoigner, c'est votre antenne, on vous doit bien ça. 0810 055 0 56, nous avons d'ailleurs Daniel qui vient de nous appeler. Bonjour Daniel.
3: Bonjour.
0: Oh la jolie voix de radio.
3: Comment ?
0: La très jolie voix de radio, si je puis me permettre, Daniel. Vous avez une très belle voix.
3: Ah bon, bien abîmée par le tabac. Hein.
0: Ah bon, voilà. Ah bon. Ah ben écoutez,
3: j'essaie d'arrêter.
0: Voilà. Eh ben, c'est bien d'essayer. Alors, vous nous appelez de Meurthe-et-Moselle. J'embrasse très fort ici Lorraine.
3: Oui, d'un charmant petit village, Blénolétoul.
0: Super. Alors, vous allez beaucoup au marché, je crois, hein, Daniel.
3: Ah, les marchés locaux. Sur Toul, puisque c'est juste à côté, sur ouais. Allant, dans les petits patelins, tout autour de chez moi, il n'y en a plus ici, à Blénon, mais il y en a tout autour, à 5 minutes, et vous ne pouvez pas savoir le prix, les prix, mais défiant toute concurrence de la grande distrie, de la petite distrie, de tout ce que vous voulez, de l'épicerie.
0: Ouais. Et vous payez beaucoup.
3: Et ils sont super bons.
0: Bah oui. Et vous payez moins cher vos produits, surtout.
3: Non, beaucoup moins cher. Bon, c'est vosien. Je suis vosienne. oui, je paye pas cher du tout.
0: D'accord.
3: La charcuterie, quand je vais.
0: Circuit court.
3: Sur les marchés aussi, hein. Mais tout, les fleurs, les plants, puisque moi j'ai un jardin et je plante et il est. Il a donné et il donne encore super bien.
0: Ouais. Alors, Valère.
4: Oui, bah c'est connu. Hein. En fait, le circuit court, l'intérêt, c'est qu'on réduit les intermédiaires. Donc, ça va éviter qu'on prenne des marges à différents niveaux, que ce soit à un revendeur, à un distributeur. Mmh. Et donc, le fait qu'il y ait un contact direct entre le consommateur et le producteur, ça fait qu'il y a ce qu'on appelle vraiment le juste prix. Mmh. Il est juste pour le producteur parce qu'il va être rémunéré correctement. Mmh. Et ça, on apprécie. Et ensuite, le consommateur va payer un juste prix. Et puis, il y a aussi la question de la transparence. Tout à l'heure, Gérald parlait de comment sont traités... Enfin, il parlait d'ultra transformés, mais ça concerne aussi les pesticides, etc. Là, on peut demander directement, mais comment vous les cultivez, qu'est-ce que vous mettez dessus?
5: Et puis on peut négocier le prix.
4: Non,
5: directement avec le producteur.
0: Attention, Gérald.
4: Je voudrais dire deux mots concernant les circuits courts.
0: Ouais.
4: Quand vous allez sur un marché de plein vent, pour reconnaître un producteur local, souvent il le met en avant, mais enfin, vous voyez sur les étiquettes, il y a écrit produit dans mon jardin. C'est des petits trucs comme ça, mais c'est sympa. Ouais. Et puis vous voyez aussi, ils ont des cagettes en plastique, souvent pas en bois. Pourquoi? Ouais. Parce qu'ils revendent pas, c'est eux qui font. Deuxième bon plan, bienvenue à la ferme.com. Je le répète, bienvenue à la ferme.com. Là, vous avez la liste de très nombreux producteurs locaux qui font de la vente en direct près de chez vous.
0: D'accord.
4: Et ça, c'est important de savoir où trouver le producteur local. Et puis, un dernier mot sur les AMAP.

0: Les AMAP, c'est génial. C'est les associations de maintien, pour le maintien d'une agriculture paysanne. En fait, vous vous engagez dans le cadre d'une association à payer, par exemple, chaque semaine 20 euros. Ça, pendant toute l'année, le producteur, il est sécurisé. Et en échange, bien sûr, chaque semaine, il vous livre un panier,
1: c'est le fameux panier
0: de fruits et légumes. Ouais. Voilà. Alors, vous ne savez pas à l'avance, mais ce sera deux saisons. Et là, ça permet de soutenir utilement les producteurs et de payer moins cher.
2: Bah, comme quoi, Daniel, vous êtes une bonne élève, si je puis me permettre.
3: Ah bah, et moi, quand je me promène avec ma chienne Lolana, et ben, je ramasse. C'est des vergers, des vignes, on est dans les côtes de... Mais j'ai ramassé, je ramasse encore des mirabelles, des couettes, des pommes, des pois. Sortez de... Allez vous balader en dehors des champignons, il y a aussi tout ça.
2: Je suis d'accord, vous m'avez donné surtout l'eau à la bouche, cher Daniel. Je vous embrasse très fort, je vous souhaite une belle après-midi, cher Daniel. Merci d'avoir appelé. Faites comme Daniel, 0810 055 056. Je me tourne vers Aude Razo, parce que j'ai entendu le mot cagette, qui a déclenché chez moi... une petite peur de l'arnaque à la cagette, parce que j'ai eu des oui-dire comme quoi ça existait, ma bonne dame.
4: Oui, c'est vrai que depuis deux ans, j'ai beaucoup d'auditeurs qui me contactent pour me parler d'une arnaque aux fruits et légumes. Donc je fais juste un petit pas de côté. Mm-hmm. Ça me tient à cœur d'en parler. C'est pour ça que je voulais vraiment en parler.
2: Parce Elle a mis ses mains sur sa poitrine, carrément, chers amis.
4: En fait, les victimes qui me contactent sont souvent assez bouleversées. Bien c'est une arnaque que je trouve particulièrement cruelle, qui vise beaucoup les personnes seules, les personnes âgées. En fait, vous avez des messieurs qui toquent à la porte, ils vous vendent des fruits et légumes avec les cagettes, effectivement. Ils vous disent on est des maraîchers du coin, c'est du bio, ça se conserve longtemps, vous dites ok, ils vous baratinent complètement sur les prix, ils parlent à toute vitesse, vous comprenez rien, et là ils se mettent à entasser chez vous des cagettes, encore une cagette, encore une cagette, encore. Et j'ai une auditrice qui me disait, elle était assez drôle mais elle était un peu désespérée, elle me disait j'ai de quoi faire des tartes aux pommes jusqu'à la fin de l'année. Et en fait c'est un peu de la vente forcée, vous voyez, donc faire très attention à ça, c'est pas des vrais maraîchers, il faut quand même le dire. 302 euros pour une auditrice qui s'appelle Claire à la fin. Il vous présente la facture, très insistant, vous êtes seul, vous osez pas,
0: ça, ils sont arrivé,
4: ça vous arrive,
2: ça arrive Valère.
4: Et on peut aller jusqu'à 1000 euros. Il y a une auditrice qui m'a dit 1000 euros. Ils lui ont fait débourser. Elle a payé, mais en fait, elle a
2: mais
4: dit non,
2: comment,
4: non. Et ben, on refuse de payer.
2: Ouais, voilà.
4: Il faut rester ferme sur ses positions.
2: D'accord,
4: c'est très important. Et il faut pas se laisser impressionner. La personne vous dit, bah non, je ne paye pas. J'avais pas prévu de payer autant. Je ne paye pas.
2: On continue de parler de nos producteurs locaux. Comment les soutenir? On accueillera dans un instant Raphaël, qui est agriculteur. Je crois qu'on va le dire clairement, qui a envie de pousser un petit coup de gueule. Et on le comprend. Et on pense très fort à nos agriculteurs, à nos agricultrices françaises. On s'écoute un petit peu de Florent Pagny. Le braquage des sentiments, on revient juste après. C'est votre antenne, on vous doit bien ça sur ICI.

0: Le braquage des sentiments sur ICI. Jusqu'à 13h.
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0: Midi 25, on est ensemble jusqu'à 13h. On parlait de nos producteurs locaux, comment les soutenir. On embrasse une nouvelle fois nos agricultrices et nos agriculteurs. Si vous avez envie de témoigner, c'est votre antenne. On vous doit bien ça, 0810 055 056. Dans un court instant, Gérald Kerzek, notre médecin, nous parlera de maladie du souffle et Elsa Wolinski du pape. Eh oui. Mais pour l'heure, nous allons accueillir Raphaël. Raphaël qui est agriculteur, qui nous appelle de Charente. On embrasse ici La Rochelle. Bonjour et bienvenue, cher Raphaël.
2: Bonjour Enora et bonjour toute l'équipe.
0: Bonjour. Bonjour. Alors Raphaël, ça va pas fort.
2: Alors ça va pas fort comme tous mes collègues. Ouais. Je suis un tout petit viticulteur et tout ça.
0: Ouais.
2: Enfin, parce que en fin de compte, j'ai 25 hectares, j'ai un peu de vignes qui production pour production cognac.
0: Ouais.
2: Sachant que les vins et spiritueux sont chutés dans le monde entier et nous, nos deux plus gros exportateurs, c'est les États-Unis et la Chine. Donc
0: d'accord.
2: Avec le conflit politique, c'est pas ça. Et en deux, comme je disais à la standardiste, c'est que quand vous voyez que en France le prix du blé n'est même pas payé 200 € la tonne, ça nous paye même pas la préparation du semis, enfin du préparation de la parcelle pour mettre le blé jusqu'à la récolte. Bon, je comprends bien qu'il faut après les coopératives, il y a le séchage, il y a le triage et tout ça. Moi, j'ai fait de l'orge de brasserie qui est bon pour faire de la bière. Hein.
0: Ouais.
2: Donc il y a le pareil. Alors en plus il y a la cuisson pour faire de l'orge cuite, enfin torréfiée, ça fait le malt.
0: Ouais.
2: Et c'est payé 165 € la tonne. Et ben là pour la première fois de l'exploitation qui date de
0: combien de temps,
2: 4 générations.
0: Ouais.
2: Et ben je mets tous mes champs en jachère pour minimum 4 ans.
0: Et vous avez combien d'hectares?
2: Ben, j'ai 15 hectares en jachère. Et il faut savoir que l'année dernière j'ai dit j'avais 1 hectare en jachère. J'ai dit, je vais la mettre en production orge. Mmh. Et ben, la PAC m'a supprimé la prime éco-régime parce que j'avais trop cultivé. Parce que maintenant, la PAC, il faut faire des bandes en herbe. Il y a 60, 70 ans, on nous a payé, nos aïeux ont été payés pour tout détruire. Maintenant, on est repayé pour tout planter, ce qui est pas bête, hein. En parenthèse, ce qui est pas bête. Mais il y a des clics à faire. Et quand vous voyez nos voisins, italiens et espagnols, que le gouvernement, détaxe au maximum les produits agricoles ou quoi que ce soit pour essayer de faire de l'autoconsommation. Alors je suis pas pro-américain ni pro-chinois, mais ils partent consommons national. Et ce qu'on peut pas faire, importons. Qui est beaucoup plus logique.
0: Oui.
2: Et que maintenant alors il y a des grandes marques de pâtes qui font importer du blé dur pour faire de la semoule.
0: D'accord.
2: Dans des pays qui a aucune traçabilité. Il faut savoir que la France.
0: Alors malheureusement on n'a pas. J'entends votre colère, j'entends tout ce que vous avez envie de dire et vous avez bien raison et on vous remercie infiniment de témoigner sur notre antenne. Faites comme Raphaël, 0810 055 056. Malheureusement on n'a pas assez de temps. Gérald Kerzek.
3: Ce que dit notre auditeur, il a raison, c'est qu'on marche sur la tête et nous on le voit en tant que consommateur aussi, on le voit en tant que voisin d'agriculteur. La logique, ça serait de payer les gens pour faire leur travail. Or, ils ne peuvent plus vivre de leur travail.
0: C'est ça.
3: C'est à nous de jouer le rôle aussi de consommateur et de jouer vertueux et d'acheter du local. Aux agriculteurs aussi de ne pas tout de suite abandonner l'activité en disant c'est pas rentable, parce qu'on voit beaucoup d'agriculteurs qui disent finalement mes terres je vais déplanter et je vais aller faire autre chose comme activité, le louer pour mettre des éoliennes ou autre chose, et ça c'est un vrai problème aussi. Ils doivent être rémunérés pour leur travail.
0: Très rapidement, un WhatsApp qu'on a reçu très intéressant, Aude.
4: Oui, c'est Serge effectivement qui demande pourquoi on ne regroupe pas les agriculteurs dans des lieux style grande surface mais uniquement producteurs locaux.

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3: Et bonjour, bienvenue à vous. Il est 12h32, hein, on est en plein cœur de cette nouvelle émission, votre nouveau rendez-vous. On est ensemble jusqu'à 13h, ça s'appelle On vous doit bien ça. Et ici, on parle bon plan, vie quotidienne, arnaque à éviter. On parle santé, on parle d'animaux, là on parlait agriculture. Nous sommes là pour vous rendre service, on vous doit bien ça. Alors moi je m'appelle Enora Malagré, je suis avec Aude Razo, Valère Coréard, Gérald Kirzek qui nous parlera maladie du souffle dans un instant. Et Elsa Wolinski qui nous parlera du pape. Mais pour l'heure, chère chers amis, nous allons répondre au vocal d'une auditrice, elle s'appelle Marie-Agnès, elle nous appelle de Nîmes.
4: Un monsieur m'a demandé de l'aider hier à la station-service parce qu'il n'avait pas sa carte bleue. Il voulait que je mette un peu de diesel dans sa voiture et j'ai un peu paniqué, j'ai dit non. Est-ce que j'ai bien fait ?
3: J'ai l'impression qu'elle a bien fait. Aude Razo, c'est pour vous.
5: Oui, malheureusement, j'ai envie de dire, vous avez bien fait. Peut-être que cette personne était de bonne foi, mais malheureusement, encore une fois, vous ne pouvez pas savoir.
6: Tant pis pour lui.
5: Voilà, c'est triste, en fait, c'est un peu triste, parce que souvent les gens me disent, mais moi j'ai voulu être généreux, j'ai voulu aider, etc. Et puis en fait, on se fait arnaquer assez souvent. Le scénario de l'arnaque, c'est effectivement, j'ai oublié ma carte bleue, est-ce que vous pouvez mettre, allez, 20 euros de carburant dans ma voiture et je vous donne un billet de 20 ?
3: Oui.
5: Voilà, c'est ça le scénario. Donc plusieurs possibilités, soit la personne est de bonne foi, vous filez un coup de main, c'est top. Il se peut que le billet de 20 qu'on vous donne soit un faux. C'est déjà vu. Il y a les gendarmes notamment qui ont alerté là-dessus.
3: D'accord.
5: On vous donne un faux billet. Voilà. Donc en fait, vous avez donné 20 euros sans rien avoir en échange. Voilà. Autre scénario, et là, ça devient quand même plus lourd comme arnaque. J'ai un auditeur qui m'avait raconté ça. Il m'a envoyé un petit mail. Vous allez à la pompe de cette personne-là qui vous demande de l'aide, là où elle a mis sa voiture. Vous introduisez votre carte bancaire dans sa pompe. Elle met quelques euros. Vous repartez. Sauf que, la personne, elle reste. Et en fait, elle avait fait semblant de raccrocher le pistolet. Elle est mal raccrochée. Et donc, la transaction n'est pas terminée. Et elle peut faire
3: le plein. Et alors, vu le prix du carburant, les amis, bonjour.
5: Au lieu des 20 euros, ça donne du 60, ça donne du 100 euros, que sais-je. Et donc, évidemment, tout ça, c'est de votre poche. Donc, si vous voulez aider, parce que c'est quand même triste, je trouve, de se dire qu'on ne peut plus aider personne sans devenir complètement parano. Bon, c'est une réalité. Surveillez quand la pompe vous dit bien merci de votre visite et à bientôt, ou alors vous demandez un reçu.
7: Vérifiez bien. On donne 10 euros en cash comme ça, non ? 20 euros en cash
5: si c'est le problème, c'est la carte bleue. Souvent, ils visent souvent les arnaqueurs des stations-service où on ne paye que en carte bleue. Ouais. Et donc, évidemment, là, il n'y a pas la solution. Voilà. Donc, moi, je trouve, si vous voulez aider, faites-le, mais il faut quand même garder un petit œil sur la personne et vérifier que la transaction est bien faite.
3: Et si vous croisez Gérald Kirzek à la pompe, vous dites non.
6: Non, mais je disais, puis pendant que vous allez l'aider à la pompe, quelqu'un d'autre vous pique la bagnole.
5: Exactement.
6: Ou vous pique le sac.
3: Non, y a ne soyez pas paranoïaque.
6: Moi, je rends service à tout le monde.
3: C'est ça.
5: J'approuve ce que dit Gérald, je peux aussi en parler, il y a des arnaques comme ça.
3: Ah non, mais vous nous cassez le moral. Allez, pour se remonter un peu le moral, justement, vous le savez, je vous booste votre pouvoir d'achat. C'est 200 euros à dépenser dans une grande enseigne pour vous. Et nous avons une gagnante. Elle s'appelle Stéphanie. Elle nous appelle du Nord. Coucou, ici Nord, chers collègues, chers amis. Bonjour Stéphanie, bienvenue.
8: Bonjour Enora, bonjour toute l'équipe.
3: Comment
8: bonjour.
3: Allez-vous, chère Stéphanie ?
8: Bah écoutez, dans ce monde morose, vous avez fait mon bonheur aujourd'hui.
3: Ah, oh, c'est gentil. Et en plus, je vois que vous êtes une merveilleuse personne, parce que vous travaillez à la SPA depuis 15 ans.
8: C'est ce que je dis. J'ai travaillé. Travaille plus.
3: Bon, mais en tout cas, donc merci pour tout ce que vous avez fait. C'est très important. Hein. On retrouvera d'ailleurs notre vétérinaire Pierre Fabin demain. On parlera arnaque et veto, grand, vaste débat. Ouais. Mais pour l'heure, c'est gagné, Stéphanie.
8: Bravo, Stéphanie. Merci, c'est super. Merci beaucoup.
3: On est ravis pour vous. C'est formidable.
8: Mes animaux vont être ravis.
3: Ça va payer un peu les croquettes, parce que ça.
8: C'est ça. Et
3: ça coûte une tonne. Voilà.
8: J'ai toutes espèces.
3: Ah oui, je vois. Ouh là là, chien, chat, poney, chèvre. Ouh là là, la ménagerie. Eh ben, on est ravis pour vous. On vous embrasse très fort, Stéphanie. Passez une jolie après-midi.
8: Merci beaucoup. À vous également. Merci. Au revoir.
3: C'est votre antenne, hein, vous l'avez compris, c'est votre émission, on vous doit bien ça, 0810 055 056. On va écouter Gérald Kirzek qui nous parlera maladie du souffle, mais pour l'heure, on va s'écouter Marc Lavoine, les tournesols sur Ici.

0: d'avoine, les tournesols sur votre radio. Ici, on est ensemble jusqu'à 13h, les amis.
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0: 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Et il est midi 39, je vous le rappelle, c'est votre antenne. Exprimez-vous, chères auditrices, chers auditeurs, 0810 055 056, parce qu'on vous doit bien ça. Notre cher et éminent médecin Gérald Kierzek a un melon de la taille de la France, je plaisante, et qu'on aime infiniment. Non, va nous parler de quelque chose de fort intéressant, ça s'appelle Itinéraire, me semble-t-il, ça parle des maladies du souffle.
2: Exactement, alors c'est un labo qui s'appelle Labo Kiesi, qui est d'ailleurs une entreprise qu'on appelle à mission sociale, mais qui s'occupe de patients avec des pathologies respiratoires et qui fait un tour de France. Et aujourd'hui, à Bayonne, et si vous avez la chance d'habiter Bayonne ou dans la région de Bayonne, Esplanade Roland Barthès, de 10h à 18h, donc il reste encore un petit peu de temps, vous pouvez aller vous faire mesurer le souffle, contrôler votre souffle.
0: Formidable.
2: Qui autour de la table a déjà soufflé dans une spirométrie?
3: Moi.
0: Oui, ah, je l'ai fait également parce que j'étais anciennement asthmatique et donc je soufflais souvent dans le bazar.
2: Et ben, c'est bien de le faire parce que très peu de Français, les maladies respiratoires, c'est 7 millions de personnes.
0: Là, c'est énorme.
2: La bronchite chronique, c'est énorme. Mais ce qui est surtout énorme, c'est que la moitié n'est pas diagnostiquée. On monte même dans la BPCO, cette fameuse bronchopneumopathie chronique obstructive, qui est liée au tabac. Quand on fume, on a du mucus qui s'accumule et on a du mal à respirer. Mais l'asthme, c'est pareil. Ça peut monter jusqu'à 90% non diagnostiqué. Et en fait, ce qu'on sous-estime, c'est notre souffle. C'est l'essoufflement. C'est vrai qu'on se dit, j'ai monté 3-4 étages, je suis essoufflé. Puis après, c'est à 2 étages qu'on est essoufflé. Puis après, c'est à 1 étage qu'on est essoufflé. Et en fait,
0: ça,
2: on banalise ce symptôme.
0: Un petit symptôme, voilà.
2: Mais bien sûr,
0: déjà,
2: c'est un symptôme et on le banalise. Et personne ne va vous proposer une spirométrie.
0: Oui,
2: personne
0: ne
2: va vous proposer de souffler dans le bazar, comme vous dites.
0: Moi,
2: vous
0: mon généraliste,
2: chez le médecin,
0: il ne me le propose pas.
2: Le médecin, qu'est-ce qu'il fait? Il prend la tension artérielle, il prend éventuellement la saturation en oxygène. Vous savez, on met une petite pince au bout du doigt et on regarde le taux d'oxygène. On va mesurer le taux de sucre. Enfin, il y a plein de choses qui sont faites, mais le souffle, c'est largement sous-diagnostiqué et sous-évalué. Donc, d'où cette initiative à Bayonne et Itinéraire qui est très bien. Donc, pour les gens, vraiment, j'engage les gens autour de Bayonne. Alors, si vous êtes fumeur, bien sûr, mais si vous pensez être un peu plus essoufflé que d'habitude, allez vous faire contrôler. Il y aura des professionnels de santé, il y a des médecins, des infirmières. Il y a maintenant de la technologie connectée. Hein, c'est complètement non-invasif. Donc, vous soufflez dans un petit appareil et hop, vous avez sur l'écran, on vous donne votre valeur du souffle. Ça continue partout en France. 30 septembre, ça sera à Marseille. Le 15 octobre, ça sera à Reims. Et ça sera, je ne vais pas tous les dire, mais à Rouen le 3-12, le 3 décembre. Et puis après, on en reparlera parce que c'est vraiment un sujet important. Il y a des confs de sensibilisation, mais ne banalisez pas ce symptôme. Pourquoi? Parce qu'on peut faire quelque chose. On peut prendre en compte votre souffle, vous orienter, essayer de comprendre si c'est l'asthme, si c'est le tabac, si c'est une bronchite chronique. Il y a des médicaments qui ralentissent l'inflammation, il y a des médicaments qui vont ouvrir les bronches, et puis on va vous conseiller en activité physique adaptée aussi, parce que l'objectif, c'est que ça soit réversible. Parce que si vous continuez comme ça à avoir cet essoufflement, il va forcément s'aggraver, et c'est comme ça qu'on se retrouve malheureusement avec, vous savez, les patients qui ont un petit extracteur d'oxygène, on les voit avec les petites lunettes, la sous le nez, puis ils se baladent avec l'extracteur. C'est difficile, parce que c'est au stade d'insuffisance respiratoire chronique. Donc l'objectif, c'est vraiment de dépister, de prévenir en arrêtant le tabac. Allez, je vous refais mon petit couplet.
0: Vous avez raison, pense à Daniel qui nous a appelé tout à l'heure, qui essaye d'arrêter de fumer. Bon courage, force à tous les fumeurs qui essayent d'arrêter, on sait à quel point c'est dur.
2: Il y a plein de solutions pour arrêter. Là, ça peut être le déclic aussi, vous voyez, mesurer le souffle et voir qu'il y a quelque chose qui ne va pas. Ça peut être un facteur de motivation, on en reparlera, il y a Novembre sans tabac qui arrive aussi. Et vraiment, il y a aussi des médicaments et des prises en charge adaptées. Donc le souffle, on dit le souffle c'est la vie, mais en fait la tension artérielle c'est la vie, le souffle c'est la vie, sauf qu'il y en a qu'on mesure et l'autre qu'on mesure pas. Donc voilà, Bayonne jusqu'à 18h, allez-y.
0: Et Gérald Kierzek, c'est la vie, je crois qu'on peut le dire. Merci beaucoup docteur, on continue, on est ensemble jusqu'à 13h, 0810 055 056. On va recevoir un apiculteur dans un court instant qui va aussi témoigner. Pour l'heure, c'est Jeannette Porquetevas sur Ici. Dans On vous doit bien ça, bien sûr.

0: Paul Quetévas sur votre radio ici.
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0: On vous doit bien ça. Midi 46, c'est votre nouveau rendez-vous quotidien entre 12h et 13h. On vous doit bien ça sur ICI. C'est votre antenne. Hein. Vous êtes très nombreux à réagir et on vous en remercie au 0810 055 056. Puis ce qui me bouleverse, c'est que vous vous écrivez aussi entre vous. Vous donnez des conseils, des bons plans et voilà, c'est exactement ce qu'on avait envie de créer avec cette émission. Voilà, une forme de communauté, dit-on. On va accueillir Pierre qui est avec nous. Bonjour Pierre, qui nous appelle via ICI Men, qu'on embrasse très fort. Bonjour Pierre, vous allez bien?
2: Bonjour. Ben, j'ai Nora Malagré en ligne. Comment ça peut ne pas aller mieux?
0: Oh là là, mais vous allez me faire rougir, Pierre. Extraordinaire. Ah oui, je rougis vraiment. Alors, je vais reprendre un peu mes esprits. Pierre, vous êtes apiculteur dans la Sarthe. Alors, racontez-nous un peu.
2: Alors, moi, globalement, bah, contrairement à beaucoup de mes collègues, j'ai plutôt fait une bonne saison.
0: D'accord. Tant mieux pour vous.
2: C'était assez dur pendant la canicule, hein, je veux dire, derrière, comme tout le monde, hein, je veux dire, on a souffert. Hein.
0: Bien sûr.
2: On s'est adapté. Ces canicules, j'ai eu de la chance de pouvoir les anticiper en créant justement une ruche en réflexion au mois de novembre et que j'ai déployé dès le printemps. On a nommé la Marianne, mais on travaille avec des filières d'insertion et du bois recyclé depuis 3 ans. C'est notre savoir-faire. Notre business plan, c'est surtout sur de la ruche en entreprise à échelle locale.
0: D'accord.
2: Et en fait, voilà, bah, c'est vrai qu'actuellement, bah, on évolue plutôt dans un contexte, nous, agricole, où voilà, on a des collègues qui sont dans le déni, il y en a qui sont vraiment dans la panade.
0: Ouais.
2: Après, les syndicats, malheureusement, nous portent plutôt à aller nous plaindre. Et moi, à un moment donné, bah, j'ai plutôt envie de me dire, j'ai eu la chance de faire une belle saison. Voilà, j'ai eu peu de pertes, on a peu de casses par rapport au frelon. On a des copains, voilà, dans le sud de la France, notamment en Gironde, qui ont eu des incendies.
0: Bien sûr.
2: Leur priorité, ben, ça a été de sauver leur vie avant de sauver leur ruche, leurs animaux. Moi, j'ai même vu des chenilles, ben, qui n'ont pas été ouverts et ils ont juste eu le temps d'arrêter l'incendie avant que les chiens meurent brûlés. Donc, je me dis, les ruches, j'ose même pas imaginer.
0: Ouais.
2: Donc, on s'est dit avec un de mes clients, ben, qui est devenu un copain, qui est aussi président d'une asso, et en plus, celui qui est originaire de là-bas, bah écoute, pourquoi est-ce qu'on ne fabriquerait pas justement nos ruches, hein, une trentaine, enfin on est parti sur 30, mais ça peut être plus, ça peut être moins. Et puis en fait, qu'on en renvoie là-bas pour les apiculteurs qui ont envie de redémarrer.
0: C'est génial. Vous avez envoyé vos ruches en Gironde pour aider les copains.
2: On va le faire.
0: Vous allez le faire, c'est super.
2: En fait, on va faire une levée de fonds jusqu'à la fin de l'année. L'objectif, c'est qu'en avril 27, ben, on ait trouvé.
0: C'est extraordinaire. C'est extraordinaire, Pierre. On reconnaît bien là, hein, on reconnaît bien là la solidarité des agriculteurs entre eux. C'est quand même. Vous êtes nos héros. On le répète. On vous embrasse. On vous serre dans nos bras. Vraiment, merci d'être là, chers amis. Merci beaucoup, Pierre, pour cette merveilleuse initiative. Je vous embrasse très fort, d'ailleurs. Pardon, hein, ça va très très vite cette émission. Vous êtes très très nombreuses et très nombreux à réagir. On a beaucoup de messages aussi sur le WhatsApp.
3: Et on a les auditeurs solidaires avec Claude qui nous dit qu'il consomme beaucoup de miel, justement. Il dit que c'est toujours du miel acheté en circuit court. Il nous dit que c'est très important pour lui. Et puis on a aussi ce message de Serge que j'ai cité tout à l'heure. On a une réponse pour Serge. Il nous demandait pourquoi ne pas regrouper les agriculteurs dans des lieux du style grande surface, mais uniquement les producteurs locaux.
0: Et comme on est là pour vous, on a une réponse, Valère Coréard.
4: Ça existe. Alors déjà dans les supermarchés, même si là on a des intermédiaires, mais il y a des espaces producteurs locaux, donc vérifiez, parce qu'on sait que les Français vont beaucoup au supermarché faire leurs courses, c'est une réalité. Je vous parlais tout à l'heure du site Bienvenue à la ferme, et il y a aussi le site frais-et-local.fr. Dans les deux cas, vous pouvez trouver là des regroupements de producteurs. J'en ai par exemple trouvé un à Narbonne, on peut y acheter des fruits, des légumes, du fromage de chèvre, des yaourts, du miel, du pain, mais aussi de la charcuterie ou de la viande. Donc ça, c'est des producteurs qui se réunissent. Il y en a bien sûr moins que des producteurs locaux, directs, mais enfin, il y en a quand même un certain nombre. Et puis, j'ai vu passer un message de Stéphanie qui nous recommande de poiscaille.fr. C'est génial, vous faites livrer du poisson en direct producteur chez vous.
0: Merci, c'est Stéphanie qui nous a envoyé ce plan.
4: Oui, c'est ça.
0: Vous voyez, c'est ça qui est génial. On se donne des bons plans entre nous. On vous rend service, on essaye. En tout cas, au maximum. Merci encore à Pierre qui vient de nous appeler. C'est votre antenne 0810 055 056. À tout de suite, chers amis, avec Elsa Wolinski.
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0: On est ensemble, encore pour quelques minutes, ça passe à une vitesse folle pour ICI, puis si j'articule, c'est pas plus mal. Alors, on a parlé agriculture, hein, continuez à réagir au 0810 055 056. Elsa Wolinski, on vous attend avec impatience.
6: Mais oui,
0: elle a son petit œil qui frise, elle a la joie dans la gorge.
6: Est-ce que vous êtes prêts? Non mais est-ce que vraiment vous êtes prêts? Est-ce que vous avez préparé votre banderole, s'il vous plaît? Parce que moi, j'y ai passé la nuit, personnellement. Oui, une banderole.
3: Quelle banderole?
6: Enfin, on attend 60 000 personnes. Non, 600 000 personnes. 600 000. Attendez, 60 000, c'est à mettre. 600 000 personnes. Les réservations dans les hôtels ont bondi. Les restaurants sont pris d'assaut. Les réservations grimpent partout. Le préfet de Paris compare même le dispositif à celui des Jeux Olympiques. Vous vous rendez compte de ce qui nous attend? Vous vous rendez compte de qui on attend? Là, on n'est pas sur du Céline Dion. Là, on est sur un level, mais au-dessus.
3: Moi, j'allais dire
6: bien
3: Céline.
6: Au-dessus.
3: J'allais dire Céline.
6: Mais non, pas Céline. Enfin, personnellement, mais j'adore sa robe.
7: Le pape.
6: Mais pourquoi vous me gâchez, enfin, il gâche la surprise. Évidemment que dans ma chronique, il y a toute une histoire. Vous pensez bien, Gérald. Moi, j'aime sa robe. D'abord, c'est pas sa robe. C'est une soutane blanche.
3: Ouais.
6: Son petit chapeau, c'est pas un petit chapeau, c'est une calotte. Comme l'a dit Gérald, évidemment, vous avez compris de qui je parle. Et oui, je parle de mon Léon, bien sûr. Le pape arrive à Paris demain matin. Alors, ils lui ont programmé un... Ils vont me le fatiguer, mon Léon. Un truc de dingue. À peine arrivé, l'Élysée, l'UNESCO, Notre-Dame, le Stade de France et une heure de papa mobile dans Paris. Non, mais laissez-le respirer deux minutes, s'il vous plaît. Samedi matin, grande messe, place de la Concorde et sur les Champs-Élysées. Alors, évidemment... Il va y avoir du monde. Des barrières, des rues fermées. Les Parisiens vont râler, on le sait.
3: Comme d'habitude.
6: Comme d'habitude. Mais moi, je trouve qu'il y a quelque chose de joli dans ces moments-là. Parce que pendant quelques heures, des centaines de milliers de personnes vont regarder dans la même direction. Alors, il y aura ceux qui vont prier, il y aura ceux qui seront juste curieux, et ceux qui passeront par hasard se retrouver au milieu de tout ça. Les cloches vont sonner, les gens vont attendre dans les rues, et pendant un instant, on va être ensemble. Oui, Valère, vous n'écoutez pas du tout, mais on va être ensemble.
4: Mais main dans la main.
6: Main dans la main. Et si jamais, Valère, vous loupez Léon à Paris, il part à Lourdes. Et si vous loupez Léon à Lourdes, il sera à Metz le lundi 28. Et là, alors l'engouement est à son comble à Metz. Vous vous rendez pas compte, 60 000 personnes sont attendues. Une banderole XXL, bienvenue au pape, bouche quasiment l'entrée de la cathédrale Saint-Étienne. Une immense photo de mon Léon. Ah, j'aurais pas forcément pris celle-là, je vous le dis, mais j'ai laissé faire Philippe. Non, mais j'ai laissé faire Philippe, l'archevêque de Metz, Philippe Ballereau. Bon, c'est aussi son moment, hein. Il faut savoir se laisser, c'est d'être toute petite. Je suis toute petite sur cette histoire. Je vous préviens tout de suite, pour les retardataires, il n'y a plus de chambre d'hôtel de disponible. Le site en ligne booking.fr a explosé. Mais comme l'évêque est bon et grand, oh oui, l'évêque est grand, il a mis une plateforme de mise en relation entre particuliers pour un hébergement gratuit pour une ou deux nuits. Pour l'heure, la demande est bien évidemment supérieure à l'offre, mais quand même, ça existe. Et les cadeaux souvenirs, mais alors là, on est bien mieux que Céline Dion, ma Aude. Vous pensiez que c'est Céline Dion, mais là, cadeaux, c'est... Mais non, c'est bien haut. On est au-dessus. Là, pour Céline Dion, on trouve que des t-shirts. Mais là, on a des chapelets collector, des médailles, des bouteilles de vin, mon Gégé. Mais oui, des bouteilles de vin.
3: Pour L'abus Gérald. D'alcool est dangereux pour la santé.
6: Moi, je vais vous dire, à une époque où on passe quand même beaucoup de temps à se diviser, mon Enora, à s'opposer, l'idée que des centaines de milliers de personnes puissent se retrouver au même endroit, ça me fait quelque chose. D'ailleurs, je ne suis pas la seule. La Grande Mosquée de Paris consacrera son prêche du vendredi à mon Léon, pour souligner la responsabilité des religions et faire grandir ce qui unit les humains. Mais oui, c'est super. Alors, demain, si vous croisez un monsieur en soutane blanche avec cette petite calotte debout dans une papa mobile, prenez-en soin, ne criez pas trop fort, parce que moi, même si je ne suis pas croyante, eh bien j'y tiens à notre Léon, je tiens à tout le monde d'ailleurs.
3: Oh merci Elsa Wolinski, un joli message de rassemblement, merci beaucoup. On va rester dans la joie, on va accueillir notre auditeur, parce que tous les jours, deux fois par jour, attention, ça se termine fin septembre, c'est deux fois par jour, après ça sera une fois par jour. Eh bien, je booste votre pouvoir d'achat, c'est 200 euros à dépenser dans une grande enseigne et on accueille Jérôme. Bonjour Jérôme.
8: Bonjour.
6: Bonjour.
3: Vous appelez de Seine-Maritime, vous êtes conducteur d'engin, vous avez un garçon de 3 ans, c'est ça me semble-t-il?
8: Oui, c'est ça.
3: Eh bien, ça tombe bien, ça va peut-être vous aider un peu quand même cette histoire. C'est gagné Jérôme.
8: Ah bon.
3: Bravo Jérôme. Bah oui, on est comme ça nous sur ici.
8: Merci.
0: Eh ben de rien, mon cher Jérôme. C'est pour vous, c'est cadeau, comme on dit. Vous inscrivez sur le site ici.fr. Vous allez voir, il y a une page dédiée à cet effet. Vous repartez avec 200 euros. On vous embrasse très, très fort. On a encore quelques messages, me semble-t-il, sur le WhatsApp 0810 055 056. Un tout dernier rapidement, ma chère Aude.
3: Oui, alors attendez, je me remets dessus. C'est Bernadette qui nous dit que, bon, les horaires de distribution chez les agriculteurs, on parlait de la vente directe, elle dit des fois, ça ne nous convient pas, mais on fait tout ce qu'on peut pour faire de la vente directe. Elle dit, on a des bons yaourts de la ferme, on a des bons légumes, on a des bons œufs, on a de la bonne viande. Oui. Et elle est très heureuse comme ça.
0: On vous embrasse, merci beaucoup. Hein, vous l'avez compris, c'est votre émission. Demain, on parlera arnaque et veto, entre autres. Merci à Céline à la réal, à Diana pour la technique, à Alexandra au standard, Gwenaël à la préparation. J'avais envie de faire un petit accent espagnol pour conclure cette émission.
4: Espagnol, hein.
0: Merci à toute ma merveilleuse équipe. Quant à moi, je vous dis à demain, chers amis.

0: Toto, Africa, sur ici. Il a fallu batailler un petit peu pour que cette chanson sorte et qu'elle fasse l'unanimité. Elle est parue d'abord en 82 sur l'album Toto 4, qui sera ensuite, après longue bataille, eh bien devenu l'un des plus gros succès du groupe de Los Angeles. 4h58, bonjour à tous, soyez les bienvenus. C'est jeudi sur ici. Toute l'équipe, bien entendu, d'ici les 5h, est là pour commencer ce joli mois d'octobre avec vous.
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0: Bonjour Valentine.
2: Bonjour Louis, bonjour à tous.
0: Tous les matins, avec vous Valentine, on recherche un auditeur qui a un talent, une passion, une histoire à nous raconter en direct juste avant 6h. Et ce matin, on recherche un auditeur qui boit son café tous les jours dans la même tasse.
2: C'est la journée internationale du café. Vous ne changez jamais de tasse parce que vous l'adorez, vos enfants vous l'ont offerte, vous l'avez rapportée de vacances, bref, elle veut dire quelque chose pour vous.
0: Je pense particulièrement à celle que vous m'avez offerte à l'effigie de la baie de Somme. Valentine, vous partagez la même d'ailleurs. Alors vous, quelle est votre tasse à café? On attend tout ça au 0810 055 056.
2: On est aussi à vos côtés ce matin, dès les infos de 5h, sur les conséquences de cet épisode cévenol exceptionnel dans le sud de la France. Des lycéens ont même vu le toit de leur cantine s'effondrer sous le poids de la pluie. C'est l'info du jour dans une demi-heure.
0: Et pour vous accompagner jusqu'à 6h, Saveria au standard, Sarah à la technique, Emmanuel à la rédaction en chef. Ici, dès 5h, ça commence maintenant.
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0: C'est un nouveau mois qui commence jeudi 1er octobre. Bon réveil, il est 5h. Le tour de l'actualité à vos côtés. Valentine, à la une, le budget de la France pour l'an prochain, enfin dévoilé.
2: À 7 mois de la présidentielle, au moment où la dette de la France atteint de nouveaux records, la pression sur le Premier ministre est très très forte. Son projet d'économie offensif, Sébastien Lecornu en parle désormais comme un budget de redressement, Mathilde Hémy.
3: Le gouvernement va surtout bouger des taquets, baisser des plafonds, augmenter des seuils. Les mots-clés cette année, c'est gel, désindexation, sous-indexation de l'inflation pour éviter que cette hausse des prix importante ne plombe les finances publiques. Les ministères, surtout celui du travail, vont se serrer très fortement la ceinture. La prime d'activité, les APL, devraient être gelées, comme le point d'indice des fonctionnaires. Les petites retraites augmenteront de l'inflation. Pour les autres, le Parlement devra trancher. L'abattement de 10% des retraités sera réduit pour les plus aisés. Les entreprises pourraient payer un peu plus de charges. Les plus grandes resteront encore cette année assujettie à la surtaxe bénéfice. Autoroutes et aéroports devront aussi fortement contribuer. On attend aussi une nouvelle taxe sur les produits trop sucrés. Cette copie initiale du gouvernement sera retravaillée par les députés et les sénateurs, mais elle est importante car si le Parlement n'arrive pas jusqu'au vote final, c'est cette version qui pourrait s'appliquer.
2: Pour un effort de 54 milliards d'euros, dont 45 milliards d'économies pour l'année 2027. Et ce, dans un contexte de flambée des prix de l'énergie. Le prix repère du gaz augmente de plus de 6% aujourd'hui. Aux fournisseurs de choisir comment ils répercuteront cette hausse sur leurs tarifs.
0: Réouverture des écoles, collèges et lycées ce matin dans le Gard et l'Hérault.
2: Sauf exception, bien sûr, tout dépend des dégâts provoqués par cet épisode méditerranéen exceptionnel. Jusqu'à 3 mois de pluie sont tombés sur la seule journée d'hier, selon les communes. Dans le Gard à Sommières, le fleuve de la Vidourle est même monté, Antoine Liffaut, jusqu'à 4,47 m de haut.
4: Dans une des rues de cette cité médiévale, l'eau touche les portes, a même passé celle de Charlotte.
5: Tout flotte, donc voilà. Notamment le scooter qui est dans la cave et qu'on a essayé de surélever, mais je vois qu'il flotte là. Donc, on a quand même des objets de valeur quand même, aller en bas, notamment la cave à vin, ce genre de choses. Je pense que tout ce qu'il y a dans le sous-sol et dans l'entrée, ça sera perdu, c'est sûr.
4: Si elle a tenté hier de protéger ses affaires, cette nouvelle sommiéroise dit avoir été surprise par la montée du fleuve.
5: Et c'est monté hyper rapidement en fait, on n'a pas eu trop le temps de se retourner. Ouais, je vais appeler l'assurance, j'en ai aucune idée de comment ça va être pris en charge. Je sais pas du tout.
4: Devant chez elle, l'un de ses voisins, Tristan, tente d'avancer, les pieds dans l'eau.
6: J'ai de l'eau, je bloque les genoux.
4: Il déambule là, anxieux, dit-il.
6: J'ai l'entrée de la cave qui est remplie. Les cartons, ils flottent, il y a tout qui flotte dans la cave. J'ai mes enfants, ils sont stressés comme... Je sais même pas quoi leur dire. Ils sont à la fenêtre, ils me demandent qu'est-ce qui se passe, mais bon. Le problème, c'est qu'on peut pas sortir, quoi. Surtout avec des enfants.
4: Quand on lève la tête. Bonjour madame.
7: Bonjour.
4: Sur son balcon, Odette, 85 ans, se désole de vivre de nouvelles inondations après l'hiver dernier.
7: Au mois de décembre, c'était inondé aussi. Moi, ma cave a dû inonder, je ne peux même pas descendre. Et comme je suis toute seule, je n'ai pas envie de tomber ou des trucs comme ça, c'est pas la peine.
4: Mais Odette en a vécu des crues ici à Sommières, alors elle plaisante et dit qu'en ce moment, sa ville ressemble à Venise.
2: Et le centre-ville médiéval est toujours sous les eaux ce matin, mais le Gard et l'Hérault passent de la vigilance rouge à l'orange pour risque de pluie inondation. Une plateforme de concertation pour partager son inquiétude et ses revendications. C'est la réponse du gouvernement à la mobilisation lycéenne de plus en plus violente. 625 interpellations hier en France, 119 élèves et personnels blessés, dont un jeune homme touché à la tête à Tours. Ces blessures sont compatibles avec un tir de LBD, selon le parquet. L'IGPN, la police des polices, est saisie et sur deux autres enquêtes également.
0: Et puis une nouveauté en ce 1er octobre.
2: Les protections menstruelles réutilisables, comme les coupes et les culottes de règles, sont désormais en partie ou totalement remboursées pour les Françaises de moins de 26 ans et les plus précaires.
0: Au cours de sa vie, une femme dépense jusqu'à 3000 euros en protection jetable.
2: Et parfois, les étudiantes notamment sont forcées de choisir, Pauline Boudier, entre manger et leur hygiène.
3: Voir arriver ces règles en se demandant si on va pouvoir s'acheter des serviettes ou des tampons, ça arrive très souvent à rachat, étudiante infirmière de 19 ans.
8: Ah bah oui. Des fois, bah, c'est compliqué. Quand on est étudiant, on n'a pas assez les moyens. On regarde, on veut dépenser l'argent où vraiment il faut le dépenser.
3: Malgré l'appui financier de ses parents, elle n'aurait jamais pensé acheter une coupe ou une culotte menstruelle, les deux protections remboursées, car c'est un investissement entre 15 et 45 euros l'unité.
8: Ça ouvre à plein de choses. C'est grave utile pour les femmes. Avant, on n'était pas assez renseignés. Ça a évolué. Je trouve que c'est déjà bien. On commence lentement, mais sûrement, comme on dit.
3: Même ressenti pour Candice, 20 ans, l'étudiante en gestion de projet recommande fortement les protections menstruelles réutilisables.
9: Ça permet un peu de le populariser, parce qu'on va pas se mentir, les serviettes c'est quand même pas très agréable, etc. C'est aussi plus écologique alors, d'avoir des trucs réutilisables. Je pense qu'il y a beaucoup moins de produits chimiques aussi dans une culotte menstruelle en coton que dans une serviette qui est faite en espèce de papier un peu chelou.
3: En revanche, deux culottes ou deux coupes menstruelles par an, ce n'est clairement pas assez si la promesse est tenue.
9: J'espère qu'ils auront du stock, parce que si au final en fait c'est en rupture de stock toute l'année, que déjà que c'est pas beaucoup, mais en plus que personne n'y a accès finalement. J'espère sincèrement qu'il y aura les moyens de mettre derrière.
3: Seuls les produits vendus en pharmacie sont concernés par ce remboursement.
2: Un remboursement à 60% pour les moins de 26 ans, à 100% pour les bénéficiaires de la complémentaire santé solidaire sans condition d'âge. La météo, Louis.
0: Vigilance rouge levée, vous l'avez dit Valentine, ce jeudi matin, mais toujours des précipitations attendues, notamment sur la moitié est du pays, de l'Hérault aux Ardennes, avec de la pluie tout au long de la matinée. Trois départements sont encore placés en vigilance orange, pluie, inondation, crue, l'Hérault, le Gard et les Bouches-du-Rhône. Pour les températures au petit matin, nous avons 17,5 degrés à Mulhouse, nous dit Kevin sur notre page Facebook, 15 degrés du côté de Limoges, nous dit Lionel. Et chez vous, quel temps fait-il? Dites-le nous en nous écrivant sur notre page Facebook. 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En milieu de matinée, les températures, elles, continuent de grimper progressivement. À Lille et Rouen, 20 degrés. Pour Nantes, 21 degrés. À Toulouse et Perpignan, 22 degrés ce matin. Cet après-midi, du soleil à l'ouest, des pluies qui perdent de l'intensité à l'est pour laisser passer quelques éclaircies. Pour les maximales, 21 dans le nord à Rennes et jusqu'à 24 degrés attendus cet après-midi à Nice.
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0: Jeudi 1er octobre, on est ravis d'être avec vous pour commencer ce joli mois. On fête les Thérèses, donc bonne fête à toutes les Thérèses qui se réveillent avec nous ce matin. Et joyeux anniversaire à l'inoubliable Mary Poppins, Julie Andrews, qui fête aujourd'hui ses 91 ans.
11: C'est vrai que ce mot trop long est parfaitement atroce.
2: Je ne sais pas si vous le savez, mais Mary Poppins, c'était son tout premier rôle au cinéma. Un coup d'essai récompensé par l'Oscar de la meilleure actrice en 1965.
0: Eh bien, une belle icône à qui on rend hommage ce matin. On lui souhaite un bel anniversaire, un petit clin d'œil amical. Et on en a une autre qui vient vous réveiller, c'est Mylène Farmer. À l'écoute d'ici, en vous souhaitant à tous un excellent réveil. On est avec vous jusqu'à 6h et vous profitez bien entendu de vos chansons préférées. Voici Libertine.

0: Nous sommes là tous les matins à vos côtés avec Valentine pour vous réveiller avec vos chansons préférées. C'était Mylène Farmer à l'instant avec Libertine, 5h11.
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0: Ce matin avec Stéphane Bern, on passe à table direction Lyon sur les traces de cuisinières qui ont marqué la gastronomie française.
3: Comme Eugénie Brasier, l'ancienne domestique 6 fois étoilée au guide Michelin. Son histoire avec Stéphane Bern, c'est à 5h25 sur Ici.
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0: C'est votre rendez-vous quotidien, aux côtés de Catherine Quicandon. Ici, ça entreprend. Et on s'intéresse aujourd'hui à l'alimentation de nos poules.
3: Un Français sur 10 a au moins une poule à la maison, c'est complètement fou. Alors ce matin, on part en Lorraine, dans une entreprise d'alimentation céréalière 100% locale, Catherine.
5: À Courbesseau et à Hoéville, à quelques kilomètres à l'est de Nancy, les céréales coulent à flot. Grâce à Marin Barbier et Alcanagri, son entreprise d'alimentation céréalière pour les poules, les oiseaux et les lapins. Il vend des produits bruts comme l'avoine, le blé, les brisures de maïs, l'orge ou les graines de tournesol, mais aussi des mélanges avec des noms sympas comme Roule ma poule à destination des poules, Fier comme un coq pour le reste de la basse-cour et Tête de linotte pour régaler les oiseaux. Les céréales sont triées, nettoyées, broyées, mélangées et tamisées. Marin utilise sa propre production ainsi que celle de 5 agriculteurs voisins dans un rayon de 30 km, une production 100% locale, 100% naturelle, sans OGM, ce qui permet de la valoriser correctement.
6: Chez nous, on arrive vraiment à redonner de la valeur aux céréales, entre 20 et 40 euros de plus que le marché mondial, pour arriver à ce que l'agriculteur s'en sorte au mieux. D'autant plus qu'on connaît les difficultés du monde agricole actuel, notamment céréalier. Et donc on s'est dit qu'il fallait vraiment qu'on arrive à dynamiser ce secteur au niveau local.
5: Et si sa démarche aide les agriculteurs, elle est aussi idéologique.
6: C'est clair qu'avoir des poules chez soi, encore une fois, comme c'est un geste écologique, ça va de soi que d'acheter local, et bah, c'est dans la même lignée. Donc c'est vraiment, en tout cas pour nos clients, quelque chose qui est important. Et tant mieux pour nous, et tant mieux pour l'économie locale.
5: Et tant mieux pour les animaux aussi, qui ont l'air d'en redemander. Oui, oui, madame, ça arrive. Ce jeune agriculteur de 29 ans a repris l'affaire en 2019 et depuis, il a multiplié le chiffre d'affaires par 10. Il a même installé des distributeurs automatiques. Oui, comme ceux que vous avez au travail pour acheter un paquet de chips, sauf que là, ce sont des sacs de graines de plusieurs kilos. Les 3 premiers ont été mis en place pendant le Covid à Frouard, Courbesseau et Dieuzin.
6: Pour les plus performants, on les réapprovisionne entre 2 et 3 fois par semaine et on a 40 sacs par distributeur de Dieuzin.
5: Cette année, il en installe 15 autres comme à Chanteux, Landres, Morange, Homécourt ou encore Lunéville. Plus d'infos sur alcanagri.fr. Merci à Isabelle Baudrier d'Ici Lorraine pour cette idée qui a du grain à revendre. Ici, ça entreprend en Meurthe-et-Moselle avec Alcanagri parce que les poules, les lapins et les oiseaux ont eux aussi le droit de manger sainement. Bah oui, il n'y a pas de raison.
0: Je suis bien d'accord avec vous, Catherine. Une réussite qui se partage à vos côtés. Et en plus, nos poules n'en seront que plus belles.
3: Justement, se sentir belle, se sentir bien dans son corps, c'est l'une des clés pour vaincre le cancer. C'est le lancement d'Octobre Rose. Une ancienne malade du cancer du sein nous raconte comment le bowling l'a aidé à combattre la maladie.
0: Reportage à suivre dans une minute.
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0: 7h14 sur Ici Poitou. 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
2: Bon réveil, soyez les bienvenus. Ce jeudi matin, 5h15, nous sommes le 1er octobre et c'est le lancement d'Octobre Rose.
3: Un mois consacré à la lutte contre le cancer du sein, le plus meurtrier toujours aujourd'hui chez les femmes. Les conséquences, même chez les survivantes, sont parfois dévastatrices. Alors certaines trouvent le salut dans le sport. C'est l'histoire, Anne Bonnemazou, carrière de Catherine, l'ancienne lieutenant-colonel de l'armée de l'air, apprend son cancer il y a 3 ans. Et ce qui l'a sauvée, c'est le bowling.
4: S'il n'y avait pas eu le bowling, je pense que le côté dépression, il se serait installé.
5: Parce que ce sport, son sport, a empêché Catherine de s'isoler.
4: Passez votre temps dans les hôpitaux, quoi. Ce qu'il faut comprendre avec la maladie du cancer, c'est que même si on a des amis, même si on a des proches, du jour au lendemain, vous êtes toute seule avec votre corps. Si vous n'avez pas d'activité, ben vous êtes chez vous. Mais l'intérêt du bowling, c'est que quand le cancer s'est développé, ça a été mon rendez-vous toutes les semaines, le jeudi soir, à Moneto, à aller jouer, même si j'avançais. Mais j'avançais. Et je lançais des boules à l'époque de 4 kg grand maxi.
5: Bien plus légères que celles qu'elle lance depuis 2013. Mais qu'importe, l'objectif, c'est de se retrouver, se sentir de nouveau en mouvement, quitte à prendre des décisions définitives comme la mastectomie.
4: Sans reconstruction. Lors de la chimio, j'ai rencontré une prof de judo. Elle me disait que l'objectif pour un ancien sportif, une ancienne sportive, c'est de vite retrouver une certaine condition physique. Parce que le cancer, il vous met à plat. Moi, je pouvais plus marcher. Donc, c'est vrai que quand elle m'a dit, si vous faites une reconstruction, ça veut dire que vous allez refaire des opérations. Je voulais pas. Je voulais sortir de ce parcours.
5: Alors, l'opération a lieu, les traitements, la bataille contre la maladie continue, mais les entraînements aussi.
4: Depuis mai, je peux dire que j'ai retrouvé 60% de qui j'étais avant. J'ai toujours des problèmes d'articulation. Et donc, mentalement, ça vous amène à un parcours d'introspection. Pour relativiser les objectifs, arriver à faire des choses qui vous donnent de la satisfaction.
5: Jusqu'à passer son diplôme d'animatrice au sein de la fédération.
4: Et alors ça, c'est l'étape grandiose. Donc ça, c'était l'an dernier. J'ai pu avoir 2 dames qui ont pris des cours. C'était intéressant.
3: Reportage d'Anne Bonnemazou Carrère à retrouver sur ici.fr. Alors comme Catherine, une femme sur 8 sera touchée au cours de sa vie par un cancer du sein. Pour financer la recherche à l'occasion d'Octobre Rose, vous pouvez donner à la Fondation Arc.
2: Merci Valentine. Dans 3 minutes, c'est la télé avec Patrice Gascoin qui ce matin nous propose de pousser la porte de recherche appartement ou maison. De retour ce soir sur M6, Thibaut Chanel, ancien agent immobilier, s'apprête à vous raconter les coulisses à 5h18 sur Ici. Quelques notes. Un groupe forcément mythique, Earth, Wind & Fire. C'est sur Ici pour commencer cette journée. September, c'est passé il y a quelques heures. On ouvre maintenant October, c'est parti.
3: C'est passé à une vitesse folle ce mois.
2: Ça passe très vite. On est ravis d'être avec vous. Bon réveil avec vos chansons préférées.

0: accompagner le premier café, pour vous accompagner déjà sur le trajet pour aller au boulot. C'était Earth, Wind & Fire sur ICI. 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C'est le duel des auditeurs. Une question autour de l'actualité, un chiffre à trouver et le plus proche de la bonne réponse remporte la radio ICI, Valentine.
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0: Et c'est Saveria qui attend vos appels ce matin au 0810 055 056. Bonne chance à tous.
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0: Avec Patrice Gascoin et ses coulisses TV. Ce jeudi, Patrice, vous nous parlez du retour sur M6 de l'émission qui nous a fait aimer l'immobilier à la télé. Ce soir, place à Recherche appartement ou maison.
3: C'est l'émission qui nous fait rêver d'immobilier, même si on n'a pas un centime sur le plan épargne-logement.
4: On recherche un appartement à acheter à Annecy.
5: Le projet, c'est 50 mètres carrés dans le sentier.
6: C'est mission impossible.
7: Moi, je vois surtout du potentiel.
8: C'est un super dossier.
9: On attend un bébé.
10: C'est une énorme pression que vous me mettez.
11: Waouh, la vue.
3: Recherche appartement ou maison est donc de retour sur M6, émission inédite ce soir. Alors, ne recherchez pas Stéphane Plaza, celui qui a historiquement incarné le programme. Ses déboires avec la justice ont conduit la chaîne à l'écarter de l'antenne. Mais M6 a joué la carte d'une relative stabilité. Maintenant, ils sont quatre à incarner Recherche appartement ou maison. Deux que vous connaissez déjà si vous suiviez l'émission, Sandra Viricel et Thibaut Chanel. Et deux nouveaux confrères agents immobiliers qui rejoignent l'aventure, Étienne Claude et Camille Duquesnois. J'ai demandé à Thibaut Chanel, l'un des anciens qui était déjà là dans l'ancienne version de Recherche Appartement, qu'est-ce qui change dans cette version 2026? Thibaut Chanel.
12: Alors, on a réussi d'abord à conserver l'ADN de l'émission. Donc ça, c'est vraiment le point important, je pense, pour les téléspectateurs qui aimaient l'émission. Et puis, par ailleurs, après, le reste, beaucoup de choses ont changé, principalement, la dynamique d'équipe qui a changé, puisqu'on accueille de nouveaux arrivants avec Étienne et Camille. Et puis, beaucoup de choses ont changé. La manière de filmer a été modifiée, le rythme de l'émission est modifié. On fait nos propres voix-off. Et on est beaucoup plus axé sur les conseils, notamment des conseils d'experts qui sont au cours de l'émission diffusée. On est beaucoup plus avec un marché immobilier qui est beaucoup plus incertain et illisible. Aujourd'hui, on a vraiment recentré l'émission vers des solutions concrètes et des réponses qu'on peut apporter aux familles.
3: Thibaut Chanel qui a survécu à l'époque Stéphane Plaza. Thibaut Chanel toujours présent dans la nouvelle version de Recherche appartement ou maison sur M6. Avec ses trois collègues agents immobiliers, leur mission n'a pas changé. Dénicher la perle rare pour des particuliers, les accompagner dans leur projet immobilier. Recherche appartement ou maison dès 21h10 ce soir sur M6.
0: Merci beaucoup, Patrice.
1: Vous allez regarder, Louis?
0: Ah ben, je pense que oui. J'ai peut-être quelques conseils à prendre, notamment sur les recherches. Vous savez quoi en ce moment? 5h24.
1: L'annonce est passée.
0: C'est passé les recherches?
1: Louis recherche un appartement. L'annonce est passée.
0: Vous pouvez y aller à 100%. Soyez les bienvenus si vous nous rejoignez à l'instant. Tout de suite, c'est l'heure d'une nouveauté musicale et on accueille un duo ce matin. C'est Marc Lavoine et Patrick Fiori. Avec une chanson écrite et composée par Marc Lavoine, sortie cet été, voici Occupé, c'est sur ICI. En vous souhaitant à tous un excellent réveil avec nous.

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1: Occupé, Marc Lavoine et Patrick Fiori, c'est jeudi 1er octobre, vous êtes bien sur ICI. Et comme d'habitude, avant les infos de 5h30, un petit peu d'histoire avant l'actu aux côtés de Stéphane Bern qui nous fait voyager ce matin au temps de la grande cuisine.
2: Quand les chefs les plus admirés ne sont pas des chefs, mais des cuisinières, l'histoire avait choisi un autre menu et certaines de ces chefs vont devenir de véritables célébrités. Allez, à table! Lyon 1921. Eugénie Brasier a 26 ans. Fille de paysan du Bugey, ancienne domestique, elle a appris le métier dans les cuisines de la célèbre mère Filiou. Et chez Filiou, on ne filoutait pas avec le boulot. À cette époque, les grandes familles lyonnaises font un peu attention à leurs dépenses. Les domestiques coûtent cher, les cuisinières aussi. Les premières coupes budgétaires se font derrière les fourneaux. Alors certaines saisissent leur chance, ouvrir leur propre établissement. Eugénie Brasier ouvre donc un petit restaurant rue Royale. Le succès est fulgurant.
3: Refoutez-vous le nez dans ce bouquin et retrouvez ma réservation.
2: On vient pour sa poularde demi-deuil glissée sous une peau truffée, ses gratins d'écrevisses et sa cuisine du terroir.
4: Allons vieux, même dans les grands restaurants, on crache dans les plats, alors dans ce tournis.
2: À l'époque, la haute gastronomie aime les sauces compliquées et les intitulés à rallonge. Les mères lyonnaises ont une autre philosophie. Moins de discours, plus de beurre. Et pour le Nutri-Score, on verra plus tard. Alors, beaucoup plus tard. La réputation d'Eugénie Brasier dépasse bientôt Lyon. En 1933, le guide Michelin lui attribue 3 étoiles, puis 3 autres à son second établissement au col de la Luère. 6 étoiles. Là, on quitte la gastronomie pour l'astronomie.
5: C'est quand même pas foutu les étoiles, là.
6: Oui, il paraît qu'il y en a des mille, des mille.
2: Avant les chefs stars, les émissions culinaires et les photos d'assiettes sur les réseaux sociaux, une génération de femmes a transformé la cuisine familiale en grande cuisine. Leur secret ? Beaucoup de talent et une profonde tendresse pour le gras.
1: Une chronique 5 étoiles. Merci Stéphane. Stéphane qui a lui aussi laissé un message hier à notre futur président ou à notre future présidente dans l'isoloir. Dites-le ici, 50 isoloirs sont installés partout en France pour recueillir vos préoccupations, vos envies, vos espoirs, afin de les partager et de les faire entendre. Alors si vous souhaitez vous aussi partager vos envies, retrouvez l'isoloir le plus proche de chez vous sur ici.fr. Il est à 5h30, tout de suite, l'actualité en France et dans le monde en 90 secondes. C'est avec vous, Valentine Letès.
7: L'acte 2 de la mobilisation lycéenne annoncée pour ce matin. Les étudiants sont appelés à rejoindre le mouvement pour réclamer de vrais moyens dans l'éducation. 625 interpellations hier en France, 83 policiers et gendarmes blessés, 119 élèves et membres du personnel également, dont un lycéen de Tours, probablement touché par un tir de LBD à la tête. Quel budget pour la France l'an prochain ? Le gouvernement dévoile son projet ce jeudi, alors que la dette bat des records, pas de grandes mesures, mais plein d'ajustements, de changements de seuil et de plafond, avec un même mantra, des efforts pour tout le monde. Pour avoir violé son fils de ses 7 à 14 ans et l'avoir prostitué sur le site coco.fr, un homme est jugé à partir d'aujourd'hui dans le Jura. La justice l'a poursuivi jusqu'au Chili, où cet homme de 53 ans s'est enfui lorsqu'il a appris le dépôt de plainte du garçon. Contre les violences sexistes et sexuelles, justement, l'examen de la proposition de loi intégrale commence à l'Assemblée. De la prévention au repérage des victimes jusqu'à leur accompagnement et leur prise en charge, le texte entend agir sur l'ensemble de la chaîne des violences. Ça fond à toute vitesse en Suisse. En 5 ans, les glaciers ont perdu 20% de leur volume sous l'effet du réchauffement climatique et après un nouvel été brûlant. Une femme sur 8 sera touchée au cours de sa vie par un cancer du sein. Octobre rose commence. Un mois pour sensibiliser, lutter contre ce cancer le plus fréquent et toujours le plus meurtrier chez les femmes.
1: L'info du jour, c'est le bilan des dégâts de ces pluies diluviennes dans le sud de la France.
7: L'équivalent de 2 mois de pluie est tombé en une seule journée dans le Gard, comme dans l'Hérault. Les toits de plusieurs bâtiments ont cédé hier sous le poids de l'eau, comme celui du lycée de Saint-Clément-de-Rivière au nord de Montpellier, Sébastien Berriot.
8: Des précipitations très fortes et de l'eau qui s'infiltre en quantité dans le bâtiment. Une partie de la structure du lycée a fini par céder à la mi-journée alors que les élèves déjeunaient dans le réfectoire.
9: On était en train de manger et la cantine, il y a tout qui s'est effondré d'un coup. Tout le plafond s'est effondré et déjà avant il y avait de l'eau qui sortait dans la cantine. Surtout les chambres des premières, en fait ça a pété le plafond et tout est tombé dans les chambres. Et nous les chambres des secondes, même dans les dressings et tout, il y a plein d'eau qui ont coulé et plein de stores qui sont cassés, il y a toute l'eau qui rentre.
0: Oui, moi j'étais à 5 cm du toit qui est tombé. Et en fait, je ne m'attendais pas à ce que l'infrastructure du plafond en elle-même tombe d'un coup. Alors oui, j'avoue, ça fait un petit peu un choc.
8: Heureusement, pas de blessés, le lycée est évacué et fermé. Les internes relogés à quelques dizaines de mètres de là dans un gymnase prêté par la communauté de communes. Une première nuit sur des lits de camp. Avant le passage des experts aujourd'hui, Kamel Chibli est le vice-président de la région Occitanie en charge des bâtiments.
10: On a prévu des équipes ce matin. Hein, on attend de voir que la vigilance rouge soit levée pour que les équipes puissent venir travailler, pour que dès lundi matin, à minima, les internes puissent revenir à l'internat.
8: Les fortes pluies ont aussi provoqué des dégâts dans l'école maternelle de la commune qui a été envahi par les eaux.
7: Les écoles, collèges et lycées en état rouvrent ce matin. Les transports scolaires également sont assurés dans le Gard et l'Hérault, pour lesquels la vigilance météo, pluie, inondation est passée cette nuit du rouge à l'orange, Louis.
1: Exactement, merci Valentine. 3 départements sont encore placés en vigilance orange, pluie, inondation, crue, l'Hérault, le Gard et les Bouches-du-Rhône. Les températures, elles, en revanche, qui restent autour des 20 degrés, 17,5 degrés à Mulhouse, nous dit Kevin au petit matin, 15 à Limoges, nous dit Lionel. En milieu de matinée à Lille et Rouen, on aura 20 degrés pour Nantes, 21 degrés à Toulouse et Perpignan, 22 degrés dans le ciel. Toujours des perturbations, notamment sur la moitié est du pays, de l'Hérault aux Ardennes ce matin, avec de la pluie avant de retrouver un ciel plus calme et dégagé cet après-midi à l'ouest et des pluies, elles, qui vont perdre en intensité. Pour les maximales, ce jeudi, 21 dans le nord à Rennes, 24 dans le sud à Nice.
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1: Soyez les bienvenus si vous nous rejoignez à l'instant. Excellent réveil. Dans 3 minutes, c'est le duel des auditeurs autour de l'actualité. Inscription au 0810 055 056. Ce matin, une question sur l'arrivée de la télévision en couleur en France. C'est l'éphéméride du jour. À vous d'être le plus proche de la bonne réponse pour emporter votre radio ici.
7: Un poste multifonction pour nous écouter partout, même en voyage, puisqu'elle fonctionne à pile, se recharge en USB et à l'énergie solaire.
1: Bonne chance à tous. C'est votre rendez-vous dans 3 minutes, juste après Vanessa Paradis. Be My Baby, sur ici, pour commencer la journée. C'est jeudi et nous sommes le 1er octobre. On commence ce mois avec vous.

0: Be My Baby, c'est sûr ici, excellent réveil avec Vanessa Paradis. Dans quelques instants, c'est pas vrai, c'est votre rendez-vous anti-arnaque avec Aude Razeau. Et ce matin, une alerte aux agriculteurs, Valentine, de faux vendeurs de paille et de foin sévissent sur Internet.
1: Ils profitent des difficultés d'approvisionnement en fourrage, mais la livraison n'arrive jamais. Aude Razeau vous explique comment repérer leur piège dans 5 minutes sur ici.
0: Puisqu'il est 5h39 et tout de suite, c'est l'heure du duel des auditeurs.
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1: Un poste radio multifonction, vraiment multifonction. Il est même équipé d'une lampe torche pour vous suivre le soir dans vos insomnies.
0: Valentine, on dit tout de suite bonjour à Patricia qui est avec nous.
1: Bonjour Patricia.
4: Bonjour Valentine.
0: Et moi, j'ai pas le droit à mon petit bonjour.
1: Non, c'est que pour moi.
4: Ah, pardon, bonjour.
0: Vous voulez que je me fâche dès le matin, de bonne heure, comme ça,
1: Patricia. Je vote pour Patricia.
0: Qu'est-ce qui se passe? Je sais que vous partez bosser, là, tout de suite.
4: Oui, je pars travailler.
0: Ok, restez avec nous, puisqu'avant, on va dire bonjour à Vincent, qui est là. Bonjour,
1: bonjour Vincent.
5: Oui, bonjour à vous, bonjour à toute l'équipe.
0: Vincent, nettement plus tranquille, vous êtes au petit déjeuner.
5: Voilà, je suis en train de prendre mon petit café, ouais.
0: Eh bien, vous avez bien raison. Je demande votre attention à tous les deux. C'est la question du jour dans l'éphéméride. Ce jeudi 1er octobre, on fête un anniversaire qui a changé nos habitudes devant la télévision. Il y a 59 ans, jour pour jour, la deuxième chaîne de l'ORTF passait officiellement du noir et blanc à la couleur. Après un compte à rebours, le ministre de l'Information prononçait cette phrase devenue célèbre.
6: Et voici la couleur, au jour fixé et à l'heure dite. Mesdames, Mesdemoiselles, Messieurs, vous qui maintenant nous voyez tels que nous sommes.
0: Et la question que je vous pose ce matin, selon vous, à quelle heure précise la télévision française est officiellement passée à la couleur? Il me faut une horaire pour vous, Patricia. On vous écoute, selon vous.
4: Moi, je dirais
0: 11h55. 11h55 pour Patricia. Vous en pensez quoi, Vincent?
5: Voilà, moi je dirais, si c'est le soir, peut-être le soir, non? Je dirais, 18h, je vois pas trop.
0: 18h, du côté de Vincent, Valentine, vous avez la réponse.
1: Et c'est 14h15.
0: C'est donc Patricia qui est la plus proche ce matin.
4: Oui!
1: Bravo Patricia!
4: Merci.
1: Alors à l'époque, seuls 1500 téléviseurs couleur étaient en service en France contre environ 8 millions de postes en noir et blanc. Autant dire que très peu de Français ont réellement assisté à ce moment d'histoire en couleur.
0: Bravo Patricia, on vous envoie votre poste ici à la maison. Là, vous partez à bosser, vous embauchez dans combien de temps?
4: Je commence à 6h.
0: Dans quelques instants.
4: Donc je suis pratiquement arrivée à Cabrol.
0: Ok, vous bossez à l'hôpital, c'est ça?
4: Oui, au bloc opératoire, je suis agent de service hospitalier.
0: Eh ben, on embrasse tous ceux qui travaillent justement dans les services hospitaliers pour le travail que vous faites au quotidien. Patricia, encore félicitations, merci.
1: Et bon courage pour cette journée de travail. Vincent, vous retenterez votre chance.
5: Oui, une prochaine fois. Ok, bonne journée à tous.
0: Bonne journée à vous, Vincent, à bientôt.
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0: Avant les infos de 6h, une info assez surprenante, Valentine.
1: Un café, un thé ou une glace, mais servi par un robot, ça vous dit?
0: Ah non, ça me fait peur, moi je sais pas si je serais...
1: Pourtant, dans le Vaucluse, c'est déjà une réalité. On découvre ce drôle de bar avec Robin Bernot, c'est tout à l'heure, à 6h05.
0: On fait quand même des choses surprenantes maintenant. En revanche, lui, ce n'est pas un robot, c'est bien un humain. C'est Jean-Patrick Capdeville qui est avec nous avec cette chanson, sortie en 79, quand t'es dans le désert, sur Ici.

0: Jean-Patrick Capdeville, quand t'es dans le désert. 5h46 sur ICI, tout de suite au Drazo et votre rendez-vous anti-arnaque.
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0: Bonjour, ce jeudi matin, malheureusement, les agriculteurs sont aussi la cible des escrocs. Vous nous alertez sur les arnaques à la vente de fourrage.
3: Oui, le piège est particulièrement cruel. On parle là de malfaiteurs qui profitent de la détresse de certains agriculteurs. Les éleveurs sont à court de paille, à court de foin à cause de la sécheresse. Ils en cherchent, ils en ont besoin pour nourrir les bêtes. Et c'est là que les escrocs entrent en jeu, malheureusement. Les signalements, on en a beaucoup en ce moment, mais on en a eu dès le début de l'année, en fait. Avec cette éleveuse de l'Orne, par exemple, elle avait témoigné. Son fournisseur habituel était à court de fourrage. Elle cherche sur Internet et elle tombe sur un site qui en propose. Elle passe commande, 600 euros, sauf que le site est complètement bidon, elle ne recevra rien.
0: Mais Aude, premier conseil, déjà on se méfie toujours des offres qui sont trop alléchantes.
3: Voilà, que ce soit le fourrage ou autre chose d'ailleurs, ne vous précipitez pas sur une annonce, un site qui vous met des jolies photos de produits à prix cassé, surtout si ce produit est touché par une pénurie ou qu'il est très recherché. Bon, je caricature un peu, mais c'est comme si les chocolatiers faisaient d'énormes ristournes juste avant Noël ou que les fleuristes faisaient des promos pile le jour de la Saint-Valentin, ce n'est pas logique. Deuxième conseil, quand vous passez une grosse commande, fourrage, boîte de chauffage ou autre, ne payez jamais à 100% avant la livraison, surtout si c'est une première livraison, et même si le vendeur vous met la pression, ça c'est suspect. Faites une recherche sur Internet pour voir si les photos qui sont dans l'annonce n'apparaissent pas ailleurs. Pourquoi je vous dis ça? Parce que souvent l'escroc pique les photos sur d'autres sites. Et puis si vous avez un doute, demandez un appel en visio, que le vendeur vous montre ses stocks en direct, c'est plus sûr.
0: Merci Aude. Juste avant vos infos locales à 6h, votre rendez-vous quotidien, je recherche un auditeur qui avec Valentine. Et ce matin, on recherche un auditeur qui...
4: Qui boit toujours son café dans la même tasse et surtout pas dans une autre.
0: Alors si votre tasse a une histoire, si elle vous était offerte par quelqu'un en particulier, racontez-le nous au 0810 055 056. Puisque figurez-vous qu'aujourd'hui, c'est la journée internationale du café. Et la musique d'ici avec vos chansons préférées, bien entendu, qui vous réveillent jusqu'à 6h avec vous. Voici Florent Pagny, la dernière chanson du monde.

0: Florent Pagny avec la dernière chanson du monde sur ICI. On va vous partager une scène qu'on n'a pas l'habitude de voir tous les jours. Imaginez, au petit déjeuner, même ça peut fonctionner, vous entrez dans un café ou un restaurant, Valentine, et bien tous les serveurs que vous voyez autour de vous, là, bien ce sont des robots.
1: Ce n'est plus de la science-fiction dans le Vaucluse, mais déjà une réalité, Robin Bernot.
2: À Avignon, les serveurs d'un bar sont remplacés par des robots.
3: C'est un peu triste de remplacer l'humain par des machines.
2: C'est un nouveau concept importé de Chine qui vient tout juste d'ouvrir. Imaginez à l'intérieur de cette boutique trois grosses machines qui vous servent votre café, votre thé, des glaces grâce à l'intelligence artificielle. C'est une première dans le département du Vaucluse. Notre reporter Adèle Bossard s'est rendue sur place et a rencontré Noémie, la fille du patron qui aide les clients à passer leurs commandes.
4: En fait, tout est robotisé. Par exemple, pour la machine à café, là, regardez, vous avez une machine à café intégrée dans la machine, en fait. Après, le lait aussi, vous avez deux petits frigos, là. Ce n'est pas des produits en poudre ou quoi. Après, comme c'est des machines, des fois, on ne fait pas trop confiance non plus. Voilà, je comprends totalement.
2: Depuis l'ouverture, il y a quelques jours, le bouche à oreille et les réseaux sociaux ont plutôt bien fonctionné, puisque les curieux se pressent dans la boutique pour observer les robots qui font à peu près tout, à l'image de Malika, plutôt conquise par le concept.
5: Ben, je suis un peu intriguée, parce que c'est vrai que pour nous, c'est une première. Hein. Ben oui, mais pourquoi pas, il faut faire travailler un peu tout le monde. Hein. Enfin, moi, ça ne me dérange pas, parce qu'il faut avancer, c'est l'avenir.
2: Alors, à Avignon, ça marche, mais vu d'ici, qu'en pensez-vous ?
3: Moi, je ne trouve pas ça terrible, en fait.
2: Ouais, Sébastien n'est pas vraiment conquis.
3: Bah, ça enlève de l'emploi, ça enlève le contact aussi humain qu'on peut avoir quand on va dans ce genre de truc. Ouais, ça fait peur, franchement, ça fait peur.
2: Et vous, tiens, est-ce que vous pourriez tenter l'expérience ? Écoutez la réponse de Sébastien.
3: Honnêtement, moi, ça me dit rien. Je préfère le contact avec une personne, se regarder dans les yeux.
6: Est-ce que c'est quelque chose qu'on perd de plus en plus aujourd'hui, le contact avec les autres ?
3: Je pense que oui. Je trouve qu'on est de plus en plus et il y a de moins en moins de contact. C'est le constat que je fais. Les gens, ils sont tous sur leur portable, sur leur machin et personne ne se regarde, personne ne se parle.
2: Ce fameux bar à Avignon a quant à lui déjà prévu de se développer, puisque le patron a déjà commandé une nouvelle machine qui rejoindra bientôt la boutique, tenez-vous prêt, une machine à crêpes entièrement automatique. Je vous sens assez dubitatif.
1: Un tout petit peu.
0: Oui, moi aussi.
1: Reportage de Robin Bernot avec Adèle Bossard d'ici Vaucluse.
0: Dans 3 minutes, c'est votre rendez-vous quotidien. Je recherche un auditeur qui, c'est la journée internationale du café ce jeudi. Nous recherchons un auditeur qui boit toujours son café dans la même tasse et qui a une histoire à nous partager. C'est ce que nous allons découvrir juste après France Gall. Voici la chanson d'Azima sur ICI. Quand

0: France Galles avec la chanson d'Azima sur ici. Tous les matins, nous recherchons avant vos infos locales de 6h un auditeur qui, avec Valentine, aujourd'hui, c'est la journée internationale du café, figurez-vous. Alors, on cherche un auditeur qui a une histoire particulière à nous raconter autour de sa tasse à café. Lui, il ne s'en sépare jamais, Valentine. C'est Steve qui est avec nous au téléphone. Bonjour Steve.
1: Bonjour Steve.
2: Bonjour Louis, bonjour Valentine.
0: Steve, votre histoire, elle n'est pas commune. Ça fait 17 ans que vous buvez dans la même tasse à café tous les matins.
2: Tout à fait.
1: Alors moi, déjà, faut dire bravo, vous ne l'avez pas cassée en 17 ans.
2: Bah, j'aurais du mal à la casser, je vous avouerai quand même.
1: Elle est en pierre ?
2: Elle est en pierre, ouais, elle est en pierre volcanique. Ouais.
1: C'est pas vrai.
2: Et si.
1: Et moi qui disais ça pour rire.
0: Ben vous voyez, tout s'explique. Et alors, 17 ans, Steve, racontez-nous cette histoire. Qu'est-ce qui vous a offert cette tasse ?
2: Ben, c'est mon mari. Je me suis marié le 10 décembre 2009. Et du coup, on a décollé pour notre voyage de noces sur les îles Canaries, donc à Tenerife. Et en fait, le matin du 11, je m'avais commandé une tasse du volcan TID, faite en pierre volcanique. Ouais. Et en fait, lors du petit déjeuner du room service... Et ben, il y avait mon café dans ma tasse avec un mot gravé dessus avec la date. Et depuis, j'ai toujours cette tasse.
1: Ça veut dire que c'est toujours, tous les jours la lune de miel, Steve.
0: Ah, et ben, vous voyez, Steve, il ne voulait pas vous répondre.
1: Je suis passé dans un tunnel. C'est ce qu'on dit à son époux quand ça va mal, en général.
0: C'est pas mal comme technique,
2: Steve. Oui, je vous entends très bien, moi.
1: Ah, c'est revenu. Je disais, c'est tous les jours la lune de miel, alors, Steve.
2: Exactement, depuis 17 ans.
0: Eh bien, on vous souhaite que ça dure. Steve, merci de nous avoir appelé ce matin pour nous partager votre belle histoire. Merci à tous d'avoir été là ce jeudi 1er octobre. On a commencé ce mois avec vous. Et dans quelques instants, vous avez rendez-vous avec l'actualité de vos régions, bien entendu. À 6h30, vous retrouvez Valentine Lethès.
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0: Et tout de suite, voici les équipes d'ici matin qui sont là ce jeudi. Je vous souhaite à tous une belle journée qui commence sur ICI.
3: Merci beaucoup Louis, à demain dès 5h. Bonjour tout le monde. J'espère que tout va bien ce matin, que la journée commence bien, que le réveil ne pique pas trop. Bonjour Clément Tricot.
4: Bonjour Aurélie, bonjour à toutes et à tous.
3: Vous allez nous informer jusqu'à 10h. À la technique, c'est Adrien. Au standard, au 05 49 60 20. Agathe. Adrien vous fait signe telle une Miss France.
4: C'est ça.
3: Mais c'est dans l'actu. La reine du Poitou, c'est Adrien à la technique, messieurs dames.
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3: Très très bon réveil à vous, il est 6h.
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3: Les informations avec vous, Clément.
4: L'association de Sévrienne, Azal, est placée en liquidation judiciaire. On vous en parlait sur Ici Poitou. Les infirmières de cette structure s'étaient déjà battues pour toucher des mois de salaire impayés. Alors là, pour le moment, l'activité reste maintenue pour au moins 3 mois, le temps de trouver une solution de reprise. Mais ça inquiète quand même pour l'avenir des 2000 salariés, 45 chez nous, Vincent Hulin.
7: Azalé, qui signifie Action de Santé Libérale en Équipe, a été créée en 2004 dans les Deux-Sèvres. L'idée est alors de permettre de salarier des infirmières faisant de l'accompagnement thérapeutique aux côtés de médecins généralistes, notamment pour des patients atteints de pathologies chroniques comme le diabète ou encore l'insuffisance cardiaque. L'association a connu ensuite un développement national avant d'être placée en redressement judiciaire il y a 6 mois. Au cœur du problème, des conflits récurrents avec l'assurance maladie, qui est d'ailleurs l'unique financeur et qui reproche à Azalé de graves dysfonctionnements de gestion. De son côté, la présidente de l'association propose une continuation de l'activité en refondant Azalé sous une forme de société coopérative d'intérêt collectif. En attendant la désignation d'un repreneur, l'assurance maladie doit continuer à financer l'association jusqu'au 30 décembre.
4: La date limite pour le dépôt des offres de reprise est fixée à fin novembre. Alors que le gouvernement veut booster la natalité en France, un rapport propose de fermer des maternités. Elles sont jugées trop nombreuses, trop coûteuses même par rapport au nombre de naissances. Les 3 médecins et la sage-femme à la tête de cette mission propose de les remplacer par des centres périnataux de proximité. Chez nous, ça pose la question de l'avenir de celles de l'hôpital de Châtellerault, du fief de Grimoire à Poitiers ou encore quelque part au CHU. À Poitiers l'an dernier, on est passé sous la barre des 3000 naissances pour la première fois depuis 5 ans.
3: La commune de Buxerolles n'a pas voulu rester les bras croisés face à la fermeture de son bureau de poste.
4: Et on vous en parlait hier, la Poste envisage de transformer 470 bureaux de poste en agences communales d'ici 2027. 7 sont concernés chez nous et ça inquiète forcément, notamment dans les petites communes. À Buxerolles, la mairie a décidé d'intégrer l'agence postale dans son bâtiment il y a plusieurs années et ça fonctionne, William Giraud.
6: 1,52 s'il vous plaît, madame.
8: Et puis voilà 2, voilà.
6: Merci. Mais vous croyez partir à 14h30 aujourd'hui?
8: Et oui, je sais bien. C'est plus tôt.
9: Denise est une habituée. Elle habite juste en face de la mairie. Cette agence postale, elle la plébiscite.
8: C'est super. Et on est bien accueillis. Moi, c'est juste des affranchissements. Acheter des thèmes, envoyer des recommandés. Ça nous évite de monter aux conneries. Surtout ceux qui n'ont pas de moyens de locomotion.
9: Emma est une employée municipale. Quand elle est derrière le comptoir postal, elle voit défiler les clients.
10: Plusieurs dizaines de personnes par jour, oui. Tout ce qui concerne le bancaire, tout ce qui concerne l'envoi des colis, l'achat de timbres, ça fait quand même beaucoup de passages finalement sur une journée.
9: Seul service encore manquant, une permanence bancaire. Là, il faut renvoyer vers un bureau de poste, mais pour le reste, le choix est large.
10: On fait quand même des retraits bancaires, des encaissements, on a à peu près tous les services postaux. Voilà, on fait les contrats d'expédition, les expéditions à l'international, on aide les gens à faire leurs déclarations de douane. Et on peut même vendre des forfaits mobiles. On vend pas de téléphone par contre, mais on a quand même toute la partie forfait mobile s'il le faut.
9: Et quand la mairie est fermée, si besoin, deux points relais sont installés dans des commerces à proximité.
4: Et l'absence de banque postale, c'est ce qui angoisse notamment à Réfane dans les Deux-Sèvres, où le bureau est menacé. On entendra l'avis des habitants à 6h30 dans l'info d'ici. Le téléphone au volant, en cause dans 24% des accidents corporels, sera davantage sanctionné dans la Vienne. Vous risquez 135 euros d'amende et un retrait de permis pendant un mois à partir de ce 1er octobre. La Vienne devient le 8e département français à appliquer cette mesure. Ça existe déjà dans les Deux-Sèvres depuis le printemps. On entendra le préfet de la Vienne sur le sujet à 7h45, Charles Justy est notre invité. Il réagira aussi sur la plainte déposée par la préfecture contre la coordination rurale. Le syndicat a déversé du lisier des pneus devant l'établissement mardi soir, mais aussi devant la DDT. Le préfet, je cite, condamne fermement ces actions qui ne sont pas de nature à faire avancer la cause agricole. Après une petite journée de répit, de nouvelles actions sont attendues devant les lycées partout en France et dans ceux du Poitou. L'Union syndicale lycéenne, l'USL et les principales organisations étudiantes appellent à des blocages. Le mouvement devient de plus en plus violent. 625 interpellations hier, mais aussi des soupçons de violence policière, notamment à Tours, où un jeune homme a été blessé à la tête. Ces lésions sont, je cite, compatibles avec un tir de LBD, selon le procureur.
3: Une enquête ouverte pour tentative d'assassinat à Châtellerault.
4: Deux hommes ont été mis en examen lundi et placés en détention provisoire. Ils sont soupçonnés d'avoir asséné plusieurs coups de couteau à un jeune de 24 ans à Châtellerault dans la soirée du 19 septembre. Nous avons appris que les deux suspects se sont rendus au commissariat de Poitiers, confirmant une information de l'ANR. Il semble que c'est un différend familial qui a dégénéré. Et puis enfin, gros succès pour le gala de l'association Les Roses Poitevines. C'est ce soir pour marquer le début d'Octobre Rose, ce fameux mois de promotion du dépistage du cancer du sein. 300 personnes attendues pour cet événement caritatif. Il y a des lots à vendre pour financer la recherche au CHU de Poitiers. Ça se passe dans la salle des pas perdus du palais. Julien Paquet, la présidente de l'asso.
11: C'est un événement important parce que ça réunit les acteurs locaux autour de cette cause qu'est le cancer du sein. On espère que la soirée sera un succès. Surtout l'événement phare de la soirée, c'est la tombola avec des lots incroyables. Des lots qui sont proposés par des acteurs locaux toujours. Et donc les gens tout au long de la soirée pourront miser sur ces lots pour tenter de les gagner pendant un tirage au sort. Toujours très étonnée de voir tant au niveau des partenaires, des gens qui veulent nous accompagner pour financer une partie de la soirée ou proposer des lots justement pour cette tombola, que par les personnes présentes lors de la soirée qui se mobilisent en masse pour venir et soutenir cette cause. Parce que finalement, je pense que malheureusement, tout le monde est touché de près ou de loin. Donc ça fait écho dans chacun des cœurs qui seront là. C'est ça qui est super sur ces soirées-là.
4: Julie Paquet au micro de Vincent Hulin. L'an dernier, l'association Les Roses Poitevines a récolté 7500 euros remis au fonds Aliénor pour la recherche contre le cancer au CHU de Poitiers.
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4: Aujourd'hui, Aurélie, on a de la grisaille dans le Poitou.
3: Oui, ce matin, un ciel partiellement nuageux pour ce matin, avec tout de même des éclaircies. Dans le nord de la Vienne et dans le nord des Deux-Sèvres, on aura déjà un beau soleil dans le sud de nos deux départements dès le début de matinée. Et cet après-midi, par contre, très beau soleil dans tout le Poitou. Fini la grisaille. La grisaille, c'est vraiment que pour le réveil, là, dans le nord de nos deux départements. Attention d'ailleurs au léger brouillard qu'il peut y avoir là sur la route ce matin dès le réveil. Au niveau des températures, la température s'abaisse. Au maximum, vous aurez aujourd'hui entre 21 et 23 degrés. 23 degrés, le maximum, c'est du côté de Niort. À Poitiers, à Chauvigny, à Saint-Mexant-l'École, à Châtellerault, vous aurez 22 degrés. À Montcoutant, à Bressuire, à Charroux, 21 degrés. Demain, soleil voilé pour vendredi, toute la journée, des températures entre 22 et 24 degrés.
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3: Oh punaise, 6h07. Vous entrez sur le ring d'Ici Poitou dès le matin. Et je sais que certains nous écoutent en faisant leur sport. Ouais, je vous jure, on me l'a dit. Prenez les gants de boxe. On rigole pas sur le ring, Clément Tricot.
4: Allez, c'est sérieux.
3: Voilà une chanson qui va vous motiver dès le matin. L'œil du tigre. Eh oui, vous voici en mode Rocky Balboa pour démarrer ce jeudi du bon pied.

0: Voilà qui donne la forme des 6h11 sur ICI Poitou. Dans quelques instants, rencontre avec Thierry. Il est technicien. À quoi doit-il faire attention en amont pendant le festival? Comment il bosse pendant un festival de magie? Eh bien, il va nous raconter ses missions dans le rendez-vous J'ai testé du jour d'ici 3 minutes.
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0: Et ça y est, début du chapitre du mois d'octobre, on vous le souhaite le mieux possible. 1er octobre, ben c'est le moment de faire un petit point sur les anniversaires du jour. Vous pourrez sortir à la machine à café que l'artiste Youssou N'Dour a 67 ans.

L'animatrice radio, chroniqueuse dans TPMP, Isabelle Morini-Bosque, fête ses 70 ans. Le célèbre André Rieu va fêter ses 77 ans. Il sera en concert d'ailleurs à Paris en février prochain, avant de repartir en tournée à l'étranger. L'artiste, chanteuse, actrice américaine, mais qui a fait une belle partie de carrière en France, Jean Monson, va mettre 76 bougies sur le gâteau.

0: Et un petit dernier pour la route, l'acteur Jean-Pierre Castaldi, lui à 82 ans ce 1er octobre. 1er octobre, très bonne fête aux Thérèses aujourd'hui.
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0: Très bon réveil, il est 6h14. Câble, micro, éclairage, avant que le public entre dans la salle, des heures de préparation technique ont eu lieu dans l'ombre. Florian Lévesque a retroussé les manches aux côtés de techniciens, techniciennes du Festival Magistral.
8: Bonjour Thierry.
9: Bonjour.
8: Vous êtes en charge de toute la partie technique, c'est ça ?
9: Alors, oui, disons, il y a une réflexion sur la partie technique en amont du festival, avec Enig, entre autres, donc notre régisseur d'accueil, et plus précisément tout ce qui est lumière.
8: Comment ça se passe ? C'est-à-dire qu'on doit avoir l'œil sur quoi quand il y a un spectacle ?
9: Alors, en amont ou pendant ?
8: Bah, en amont et pendant.
9: En amont, déjà, il faut avoir un peu d'informations sur ce qui va jouer, parce qu'un spectacle de magie, c'est très particulier. Il faut qu'on voit bien presque tout.
8: Pas tout.
9: Mais pas tout, voilà. Mais par contre, il faut vraiment que les spectateurs, ils aient pas l'impression qu'on baisse de la lumière parce qu'on veut leur cacher quelque chose, etc. Donc, il y a d'abord une réflexion sur ce qu'on appelle le plan de feu, c'est-à-dire quelle machine on va mettre, à quel endroit. Et comme je connais pas forcément tous les numéros qui vont venir, anticiper en se disant, si on me demande ça, je peux faire ça. Si on me demande ça, je peux faire ça. Et puis aujourd'hui, on va dire, les spectateurs, ils ont l'habitude d'avoir des spectacles avec beaucoup de lumière qui bouge, qui éclaire plein de choses. En

0: faut faire très attention de pas perturber l'œil. Puis après, sur place, être à l'écoute de ce qu'ils ont envie et être force de proposition en disant mais si on fait comme ça, ce sera peut-être plus joli, et si on peut essayer des choses qu'ils ont pas forcément l'habitude, pour avoir un ensemble de spectacles, on va dire, d'un numéro à l'autre, où chaque tableau ne ressemble pas au suivant. Or, les magiciens, ils ont des fois un peu tendance à dire « Oui, on met du bleu, c'est bien, quoi. Ouais, mais si tout le gala est en bleu, c'est un peu dommage, quoi. »
1: Il y a combien de boutons sur les tables de mixage? Il y en a beaucoup chez vous?
0: Alors, pour les lumières, c'est un ordinateur, en fait. On a des tirettes, des boutons. Nous, en lumière, en restitution, on a un bouton. Go, puis des petits effets, des choses comme ça. Mais en fait, nous, on joue pas du piano, quoi. Par contre, le sondier, alors lui, chaque micro, il a, les gains et tout ce qu'il faut avec, quoi. Donc lui, il est très très attentif, parce que même en répétition, chaque musique va sonner différemment entre la répétition et quand la salle est pleine. Et donc, il faut qu'il ajuste en permanence, et il passe son temps à ajuster. Et puis, là aussi, c'est le rôle de Jean-Philippe. Des fois, l'artiste sur scène, il va lui faire un signe. Ça veut dire, je m'entends pas bien, quoi. Et donc, tout de suite, il faut que, en régie, on règle, on remette un peu de retour, des choses comme ça, quoi. Donc c'est passionnant, mais on s'ennuie pas, on n'a pas le temps. Nous, des fois, on voit même pas le spectacle tellement on est occupé à tout suivre.
1: Donc là, en fait, si j'appuie là, c'est bien.
0: Ouais, non, là il fallait pas.
1: Tant pis.
2: Loupé. Un festival, c'est autant une prouesse technique qu'artistique. Sans les techniciens, la magie n'aurait tout simplement pas lieu. Mais comme à la radio, quoi. Hein, sans techniciens, y a rien. Vous n'avez pas le son.
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2: 6h17, nouvelle voix de la scène française. Auréa chante Soirée mondaine avant de rencontrer notre poitevine du jour des États-Unis à Poitiers avec Camille Revel.

0: Nouvelle artiste Aurélia sur ICI Poitou. La danse comme remède à la timidité. En voici la preuve vivante avec Camille Revel. Juliette Naisson, vous l'avez rencontrée dans son école de danse à Poitiers.
1: Bonjour, donc moi c'est Camille Revel, je suis professeure de danse, coach sportive et enseignante en activité physique adaptée. Et aujourd'hui, j'enseigne à l'école de danse Move-toi à Poitiers.
2: Alors Camille, des États-Unis à Poitiers, racontez-nous l'histoire incroyable de votre parcours de danseuse.
1: Tout simplement, à la fin du lycée, je suis déjà partie faire mes études à Nice en danse. Et puis de là, j'ai découvert la salsa et c'est ce qui m'a amenée à aller à New York pour me former avec les meilleurs. Je pense qu'aujourd'hui, je la qualifie comme la meilleure période de ma vie. C'était tellement intense. Enfin, à 21 ans, vous arrivez toute seule à New York, c'est immense, avec un anglais qui est un peu bancal. Et pourtant, j'avais tellement envie de voir tout ça, de rencontrer tout ça. Bon, de toute façon, qu'on s'en sort. Et puis, on n'a pas besoin de parler pour danser. Donc, c'était intense. C'était des cours de danse tous les jours, avec des artistes incroyables. Où, il y a quelques années de ça, j'aurais jamais imaginé pouvoir rentrer dans leur salle de danse. Oui, c'était incroyable.
2: Est-ce que vous avez reçu là-bas des conseils? Peut-être un conseil qui, encore aujourd'hui, en tant que prof de sport, vous sert?
1: Alors, c'est pas quelque chose qu'on m'a dit aux États-Unis. Pour le coup, c'est quelque chose qu'on m'a dit bien avant. C'est un professeur de danse qui me l'avait dit et qui m'avait dit « Ne t'excuse pas d'être là, lève la tête et montre-toi. » Dans le sens où on n'a pas à s'excuser de ce qu'on est en train de faire et qu'il faut aussi oser. Et ça, c'est quelque chose qui m'a permis justement d'aller aux États-Unis et du coup de voilà, dire « J'ai envie de danser, bah, je danserai et je ferai ce que j'ai envie de faire. » Sans m'excuser de faire ce que j'ai envie de faire. J'étais quelqu'un de très timide. Ouais. Petite, j'étais celle qui osait même pas aller acheter une baguette de pain à la boulangerie parce qu'il fallait parler à la boulangère. Donc oui, ça m'a clairement permis à m'aider à m'affirmer, à prendre un peu confiance en moi. Et c'est une phrase que je me répète quand je me dis « mais mince, ça va pas » ou « je suis pas à ma place » ou quoi. De me dire « non, si, tu peux être à ta place et juste aie confiance en toi ».
2: Oui, c'est vrai que le contraste, il est fort entre quelqu'un qui est timide a priori et les danses de couple comme la salsa ou la bachata qui sont des danses en plus un peu sexy, où on s'expose, on expose notre corps et tout.
1: Mais c'est justement ça la magie de la danse, c'est pouvoir exprimer ce qu'on n'arrive pas à exprimer avec des mots, ce qu'on n'ose pas exprimer avec des mots. La danse, c'est pouvoir justement se libérer, s'exprimer, et c'est ça qui m'a toujours plu dans la danse, c'est que là où j'avais pas les mots pour m'exprimer, bah, j'avais mon corps, j'avais le mouvement, la musique et la danse à deux. Moi qui suis assez timide, au final, la danse à deux, ça me permet d'avoir un contact, une conversation avec quelqu'un qui n'est pas parlé, mais qui est tout aussi belle et tout aussi riche.
2: Avec qui vous préférez converser par le corps, alors danser, autrement dit?
1: Bah, avec mon chéri. Forcément, on s'est rencontrés comme ça à la danse et aujourd'hui, bah, on enseigne ensemble.
2: Un artiste que vous aimez bien mettre de temps en temps?
1: Un artiste que j'aime beaucoup, Jason Derulo.
2: Merci Camille.
1: Merci à vous.
0: Et si vous voulez prendre des cours de danse, salsa, bachata, bah rendez-vous sur le site de l'association de Camille et son compagnon movetoi.fr à Poitiers. 6h24, y a-t-il des Verseaux déjà levés? Des Verseaux, lève-toi.
3: Présent.
0: Ah, mais oui, c'est vrai. Ah, bon, on va parler d'amour aujourd'hui.
3: Ah.
0: Pour vous dans l'horoscope, on va décortiquer tout ça après avoir écouté Alain Souchon.
3: J'attends.
0: C'est déjà ça, extrait de son album du même nom.

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1: Alain Souchon, c'est déjà ça, 6h26. Dans un instant, l'horoscope. Il y en a qui vont prendre du temps aujourd'hui.
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1: 6h27, l'horoscope avec vous Catherine Viguier, les natifs des Gémeaux évoluent.
8: Et pour certains, il s'agit de tout changer. Bélier, agréable journée. Ce qui sera marquant, ce sont vos échanges, voire un déplacement. Taureau. Une question d'argent occupe votre esprit, vous hésitez entre économiser et dépenser. Gémeaux, vous paraissez insaisissable, vous voulez tout changer à votre vie, vous sentir libre. Cancer, ce qui est essentiel aujourd'hui, c'est de prendre soin de vous et des vôtres. Lion, un jeudi divertissant, chantant, festif, comme vous les aimez. Vierge, vous avez besoin de réfléchir, ça concerne votre sphère professionnelle comme votre foyer. Balance, d'une manière ou d'une autre, vous vous changez les idées, quitte à voyager. Scorpion, il faut vous ressourcer et vous trouverez un moyen de le faire avec une méthode zen. Sagittaire, la conjoncture vous oblige à être attentif aux désirs des autres et vous aurez de bonnes surprises. Capricorne, vous êtes très occupé, gare à ne pas trop en faire, attention à votre santé. Verseau, une histoire d'amour vous tient le corps et le cœur, mais rien n'est simple. Poisson, la famille est au centre de vos préoccupations, ce qui concerne votre maisonnée aussi. Et pour nous tous, eh bien, on trouve un coin refuge, un coin ou quelqu'un.
1: Merci Catherine.
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1: Le café, il est là, c'est bon. Bonjour tout le monde, dans la Vienne, dans les Deux-Sèvres. On est là pour vous accompagner sur Ici Poitou jusqu'à 9h avec toute l'équipe. C'est Agathe, au standard d'Ici Poitou. Agathe qui va encore vous offrir de beaux cadeaux aujourd'hui au 05 49 60 20 20. Il monte le son, il peut nous couper la chic dès qu'il souhaite. Adrien est à la technique jusqu'à 9h.
9: Il nous menace.
1: Il nous le dit, ne dites pas de bêtises. Sinon j'enlève tout, j'enlève le son. Bonjour Clément Tricot.
9: Bonjour Aurélie, bonjour à toutes et à tous.
1: En même temps, vous ne dites jamais de bêtises.
9: Bah non, on est sous la menace d'une fermeture de micro et il a bien raison.
1: C'est vrai. Est-ce qu'on va pouvoir durer jusqu'à 9h? Bah, affaire à
9: on
1: suivre,
9: verra bien.
1: C'est le suspense de ce premier jour du mois d'octobre, messieurs, dames. Ça y est, 6h30, l'actu locale avec vous Clément.
10: Les habitants de Réfane dans les Deux-Sèvres ne veulent pas perdre leur bureau de poste, notamment les services de leur banque postale. Le bureau est sur la liste des 470 menacés de transformation en relais ou en agence postale d'ici 2027. 135 euros d'amende et un mois de suspension de permis. Voilà ce que vous risquez si vous téléphonez au volant dans la Vienne. La mesure entre en vigueur aujourd'hui. C'est le 8e département à l'appliquer. Le préfet de la Vienne, justement, n'a pas du tout apprécié les dégradations de la coordination rurale mardi soir. Il porte plainte pour dénoncer les nouveaux tas de déchets déversés devant sa porte. On en parle avec lui à 7h45. Il sera dans nos studios. Les Français font moins d'enfants. Il faut fermer les maternités. Voilà la conclusion explosif d'un rapport commandé par le gouvernement. Ça pose la question des 3 maternités dans la Vienne et de leur avenir. Les naissances baissent d'année en année. Et puis un œil sur les lycées du Poitou à quelques heures d'ouverture des grilles et de menaces de nouvelles mobilisations. Mais d'abord, place à l'actu en France et dans le monde en 90 secondes avec vous, Valentine Lettès.
8: Pas
0: de hausse d'impôts général, mais un vrai coup de frein sur les dépenses de l'État. Le budget 2027 est présenté ce jeudi par le gouvernement, avec pour principale mesure 5,5 milliards d'euros d'économies sur les retraites, le point d'indice des fonctionnaires gelés et une hausse de taxes sur les aéroports et sociétés d'autoroutes. Une nouvelle journée de mobilisation s'annonce devant les lycées et les étudiants sont appelés à rejoindre un mouvement de plus en plus tendu. Plus de 600 interpellations hier et la police des polices chargée d'enquêter sur les blessures de 3 lycéens. Le pire est passé dans le sud de la France. Les vigilances rouges et maintenant oranges sont levées dans l'Hérault, le Gard et les Bouches-du-Rhône, où l'équivalent de plusieurs mois de pluie sont tombés sur la seule journée d'hier. Des inondations impressionnantes en vidéo sur nos réseaux sociaux. À 7 mois de l'élection présidentielle, deuxième débat ce soir entre les 5 candidats à la primaire de la gauche. 2 heures de discussion à partir de 20h45 sur France 2 et France Inter. Que s'est-il passé à bord de cet avion entre Dubaï et Tel Aviv, 24 heures après un atterrissage en urgence de ce vol Fly Dubaï en Arabie Saoudite? Des images postées par des passagers font le tour du monde. Israël parle d'une attaque menée par l'un des pilotes. Chaque année, près de 20 000 cancers du sein sont évitables selon la Ligue contre le cancer. Octobre rose commence aujourd'hui, un mois pour encourager le dépistage du cancer le plus meurtrier chez les femmes.
10: Merci Valentine, on se retrouve tout à l'heure. La fermeture annoncée des bureaux de poste, eh bien elle fait craindre la perte d'un énième service dans les petites communes du Poitou. On vous le disait, d'ici fin 2027, 470 bureaux de poste devraient être transformés soit en agence postale communale, soit en relais commerçant. Une information donnée par Mediapart qui n'a malheureusement pas surpris les habitants de Réfane dans les Deux-Sèvres. Cette commune est située à mi-chemin entre Parthenay et Saint-Mexant-l'École. Elle compte 400 âmes. C'est là que vous vous êtes rendu, Anne Mignard.
11: C'est dans le bulletin municipal que les Réfanaises et Réfanais ont appris que leur agence postale communale pourrait disparaître. Ce n'est pas du goût de Nadira Guillon, la patronne du restaurant Le 10-20, situé sur la place centrale de la commune, tout comme l'école, la mairie et la fameuse agence postale.
12: La poste, elle est gérée par la mairie, donc je ne vois pas ce que ça change en fait pour l'État que la poste, elle ferme en fait.
13: Alors, il y a une partie qui est financée par la poste.
12: C'est peut-être financé par la poste, mais c'est un vrai service, parce qu'il y a quand même des gens qui vont tous les jours à la poste et on a besoin de la poste, quoi. Enfin, il y a plein de personnes âgées à Réfane, ils ont besoin de ce service-là, point. Comme pour les journaux, comme pour le pain, comme... Enfin, si tout ferme, ça ira pas, quoi. On est trop en campagne. Et il y a des personnes aussi qui sont vachement isolées. Donc, c'est aussi un lien social, quoi.
11: Ce lien social, justement, il est important pour les 26 pensionnaires du foyer pour personnes handicapées. Tous ont un compte bancaire à la poste où ils se rendent très fréquemment, insiste la psychologue Isabelle Bezard.
14: Ça a beaucoup de sens, à la fois au niveau de l'autonomie, pour retirer l'argent, et à la fois au niveau du lien social. Et que la personne qui tient le bureau, ils croisent des habitants, d'autant plus qu'ils utilisent les petits commerces aussi.
11: Et puis, qui dit plus de postes, dit aussi plus de guichets, à moins de 12 km pour retirer de l'argent liquide. Michel vient justement de garer sa voiture pour s'y rendre.
15: On l'utilise régulièrement et il y a plein de gens des communes avoisinantes qui viennent ici aussi. Il faut absolument qu'on se batte pour garder notre agence postale.
11: Et même si les services de l'agence sont confiés au bar du village, situé juste en face, la commune risque d'y perdre, explique l'adjoint au maire Steve Durvin.
16: Les services financiers ne seront plus forcément présents. On n'aura peut-être plus forcément non plus tous les services d'affranchissement que les professionnels locaux peuvent utiliser. Et puis, tout le monde n'est pas forcément à l'aise pour rentrer dans un bar et aller chercher des produits postaux.
11: Car n'est pas postier qui veut, explique Jessica Baron, qui gère seule 5 matins par semaine, dont le samedi, l'agence postale de Réfane, et ce depuis 4 ans.
17: Les gens, ils dévoilent ce qu'ils envoient, pourquoi ils envoient ça, c'est ma petite fille qui a oublié son doudou à la maison. Je suis courant de beaucoup de choses, quoi. Mais bon, ce qui se dit à la poste reste à la poste. Hein.
11: C'est d'ailleurs pour cela que depuis la Révolution française, factrices et facteurs prêtent serment.
10: Reportage Anne Mignard. Et dans le prochain journal, on entendra le maire de Buxerolles, troisième commune de la Vienne, qui a anticipé la fermeture de son bureau de poste il y a quelques années. L'agence postale communale a été installée dans la mairie pour garder l'essentiel des services, sauf justement ces questions financières. Aujourd'hui, Aurélie, le ciel est voilé ce matin.
1: Oui, en effet, attention au léger brouillard là, que vous pouvez avoir sur la route dans la Vienne comme dans les Deux-Sèvres, là à 6h35. Ensuite, vous aurez un ciel partiellement nuageux, un peu de grisaille, un petit peu d'éclaircie dans le nord de nos deux départements pour ce matin. Vous aurez déjà chez vous, dans le sud de nos deux départements, un joli soleil. Cet après-midi, Très beau soleil dans tout le Poitou, avec des températures agréables qui baissent. Au maximum, vous aurez entre 21 et 23 degrés. 21 degrés à Thouars, à Bressuire, à Parthenay ou encore du côté de Montcoutan. À Poitiers, à Chauvigny, à Saint-Mexant-l'École, du côté d'Argenton-Château ou de Val, vous aurez 22 degrés. À Niort, 23. Demain, soleil voilé pour le vendredi, tout au long de la journée, avec des températures comprises entre 22 et 24 degrés.
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1: 6h36. On va parler de Joséphine. On va entendre sa cousine Berthe. On va entendre Roger, qui aime bien Lénine et Lennon. Sans oublier Arthur et Philibert. Il y en a des copains dans cette chanson du Jerk. Très très bon réveil avec Thierry Hazard.

0: Mickaël, pour se réveiller de bonne humeur, en forme, le jerk, les années 90 avec Thierry Hazard.
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0: Des bons plans, des idées de sortie, des conseils concernant vos animaux de compagnie avant 7 heures, dans quelques instants. On va évoquer la mention sans céréales que vous pouvez voir désormais sur les paquets de croquettes. Alors apparemment, c'est plus un gros coup de marketing que vraiment une astuce bien-être pour vos animaux. Pierre Fabin, notre vétérinaire, il sera avec nous dans quelques minutes. Le sport, le 2 minutes chrono, c'est avec vous Clément Tricot. On commence par du volet.
3: Effectivement, la préparation se poursuit pour Poitiers. Troisième match amical hier et troisième match nul 2-2 après Royan et Saint-Jean-d'Illac. Cette fois, c'était contre Saint-Nazaire. Sauf que cette fois, c'était avec un effectif quasi complet. Simon Magnin, le central de l'alternat à Stade Poitvin, est bien rentré à Poitiers après son beau parcours à l'Euro. On rappelle que la France a terminé avec la médaille d'argent. Il y a quand même cette année un grand absent, Thomas Pujol, parti dans le lucratif championnat polonais. En plus de ça, l'annonce de son départ surprise a beaucoup déçu. Il a donc fallu digérer et lui trouver un remplaçant. C'est ce que nous dit Cédric Hénard, le manager de Poitiers.
4: Il a fallu digérer, oui, parce que c'est moi je l'ai qualifié ça de coup bas de la part de Pujol, mais maintenant c'est comme ça, le club doit être plus grand que ça et on va continuer à aller de l'avant. Donc là on a le réceptionneur attaquant roumain qui arrive, qui connaît très bien le championnat de France, puisqu'il a fait deux saisons à Cannes où il a été champion de France et deux saisons à Chaumont où il a joué aux côtés de Massimino, notre capitaine. Donc un joueur qui connaît déjà le championnat de France et qui va apporter un peu d'expérience parce qu'il a 29 ans, il a connu pas mal de choses et notamment le championnat polonais, qui est un des meilleurs championnats au monde. Donc voilà, on a trouvé une solution qui nous paraît correcte. Ce sera jamais comme ce qu'on avait prévu avec Pujol, mais c'est comme ça, il faut qu'on avance, quoi.
3: Et pour la suite de la préparation, Poitiers joue samedi à Tours face aux Allemands de Berlin et aux Belges de Roslar. Dimanche, ce sera à Niort contre Toulouse et Narbonne. En football féminin, hier c'était la deuxième journée de Ligue des Champions. Lyon a fait match nul contre Chelsea. Arsenal et le Paris FC ont aussi fait le nul, 2-2. Ce soir, les Parisiennes du PSG reçoivent les Belges de Louvain.
0: C'est aujourd'hui 1er octobre, le début d'Octobre Rose avec le CHU de Poitiers. On va vous présenter des animations proposées dans les 3 plus du jour d'ici quelques minutes avec Dorian Barré.
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0: Vous avez des animaux de compagnie, écoutez, ça va vous aider. Au rayon animalerie, la mention sans céréales a envahi désormais les paquets de croquettes. C'est l'argument de vente numéro 1, hein, docteur Pierre Fabin, vous qui êtes vétérinaire. Est-ce vraiment indispensable pour nos animaux ?
11: Alors en fait, beaucoup de propriétaires achètent du sans céréales en pensant faire du bien à leur animal. Mais en fait, c'est un énorme coup de marketing. Pour comprendre, on va regarder comment on fabrique une croquette. C'est comme un gâteau, sans liant, ça s'émiette. Pour faire tenir une croquette, on a obligatoirement besoin d'amidon. L'idée que le chien ou le chat est allergique au blé ou au maïs est totalement fausse. L'allergie au gluten chez le chien concerne moins de 1% de la population. En réalité, il digère très bien l'amidon s'il est bien cuit. Le vrai problème des céréales, ce n'est pas leur toxicité, c'est que les industriels en mettent beaucoup trop pour faire des économies au détriment de la vraie viande.
0: Mais alors Pierre, s'il retire totalement le blé ou le maïs de la recette pour faire du sans céréales, par quoi on remplace cet amidon obligatoire là pour fabriquer la croquette ?
11: Eh ben c'est là le grand piège. Il remplace le blé par d'autres sources d'amidon, la pomme de terre, le pois ou les lentilles. Et au final, la croquette sans céréales contient parfois autant de glucides qu'une croquette classique. Vous n'avez pas acheté plus de viande, vous avez juste acheté du féculent différent. Et ça peut être dangereux. On a des études vétérinaires qui ont montré qu'une alimentation pleine de pois ou de lentilles bloque souvent l'absorption d'un acide aminé vital, la taurine. Et résultat, on voit apparaître chez certains animaux des maladies cardiaques graves directement liées à ces recettes à la mode. Et en plus, souvent, ces sources d'amidon sont moins digestes et entraînent beaucoup de gaz.
0: Bon donc, Pierre, concrètement, comment on fait la différence au supermarché ? Est-ce qu'on boycotte le sans céréales ou est-ce qu'il y a une astuce pour bien choisir son paquet ?
11: Alors, il ne faut pas le boycotter, mais arrêtez de lire les slogans géants à l'avant du paquet. Tournez-le et lisez l'étiquette au dos. L'ennemi, ce n'est pas la céréale, c'est le manque de viande. Avec ou sans céréales, la règle d'or est stricte. Le premier ingrédient de la liste doit impérativement être de la protéine animale, comme du poulet déshydraté. Si vous lisez pois, pommes de terre ou blé, en premier, vous fuyez. Méfiez-vous aussi du poulet frais. À la cuisson, la viande perd son eau et son poids réel dans la croquette s'effondre. Du coup, cherchez plutôt la mention viande déshydratée. Et au final, retenez qu'il vaut mieux une excellente croquette avec un peu de riz digeste qu'une mauvaise croquette sans céréales, pleine de lentilles, qui va abîmer le cœur de votre animal.
0: Donc on a compris, c'est complètement marketing. Merci beaucoup Pierre. Demain, on parlera du super pouvoir du ronronnement. Nos chats à l'honneur demain, à la même heure. Pour le moment, il est 6h46. L'heure d'écouter, si vous le voulez bien, la nouvelle chanson de Soprano qui s'appelle DJ, avant de noter les bons plans du jour dans nos deux départements.
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0: C'était la nouvelle chanson de Soprano, DJ pour avoir la forme, à 6h49. Le petit point météo du jour. On a un peu de nuages ce matin dans le nord de la Vienne et des Deux-Sèvres. Mais après, alors là, très très beau soleil dans tout le Poitou pour cet après-midi.
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0: Et si on notait les trois plus? Oui, comme chaque matin, un bon plan, une info, une idée de sortie dans la Vienne, dans les Deux-Sèvres. Bonjour Dorian Barré.
2: Bonjour Aurélie, bonjour tout le monde.
0: Le bon plan, on est le 1er octobre.
2: Et oui, donc Octobre Rose débute et l'opération a un programme dédié avec le CHU de Poitiers. Vous allez notamment pouvoir découvrir au CHU de Poitiers l'exposition de photographie Les crâneuses qui détonnent, proposée par le photographe Morgan sous la direction artistique de Mikey Moncrane. Tout ça, c'est dans le hall du bâtiment Jean Bernard au CHU. Et puis notez qu'il y aura une marche rose jeudi 8 octobre à partir de 9h15. Une marche douce aussi, suivie d'un temps convivial au centre socio-culturel avec des activités pour échanger sur le dépistage et la santé de la femme, hein, l'alimentation, l'activité physique adaptée, l'autopalpation, la prise de rendez-vous mammographie. Et puis une autre marche rose sur le même concept aura lieu le 16 octobre à 9h15. Notez tout ça dans votre agenda. Et pour plus d'infos, rendez-vous sur le www.chu-poitiers.fr. Si vous circulez du côté de Châtellerault la semaine prochaine, notez que des travaux de réfection de chaussée sont prévus sur la RD 725 à la sortie Châtellerault en direction de Scorbé-Clairvaux, avec notamment la pose d'un nouvel enrobé et la réfection de la couche de roulement. La route, elle sera donc fermée à partir de mardi prochain, le 6 octobre, à 2h du matin et jusqu'au vendredi 9 octobre, à 2h du matin également, et des déviations seront mises en place. Alors si vous circulez en voiture, il faudra passer par les RD 14 et les RD 42, par Turé, par exemple, et pour les poids lourds, là, la déviation se fera directement par la RD 757 qui relie Poitiers à l'Encloître. Et puis donner le goût des livres aux enfants, ça peut aussi commencer par leur montrer qu'un livre peut devenir quelque chose de vivant. Et c'est justement l'idée de C'est balèze un livre, un spectacle proposé ce samedi à la médiathèque de la Sabline, à Lussac-les-Châteaux. Tout ça dans le cadre de Bibli en folie. La compagnie à main levée va jouer directement au milieu des rayonnages. Vous allez y retrouver deux personnages que tout oppose et leurs certitudes vont être sérieusement bousculées lorsqu'un phénomène assez étrange va se produire. Les livres commencent à s'animer tout seul, oui, rien que ça. Du théâtre, de la poésie, des objets, c'est sur un format très court de 20 minutes. Trois représentations samedi, médiathèque de la Sabline à Lussac-les-Châteaux, 15h30, 16h30, 17h30, c'est gratuit et à partir de 6 ans.
0: Merci beaucoup Dorian. La question du jour aujourd'hui, on va parler de notre image, de l'acceptation à se regarder.
2: Oui, est-ce que vous arrivez à avoir une bonne image de vous en photo ou même quand vous revoyez à la télé de temps en temps?
0: J'avoue que je ne regarde pas les replays.
2: Ouais.
0: Bon, ça va aller. Oui.
3: Non. Ça le soir, se coucher, mais...
0: Non mais d'ailleurs, absolument pas. Non mais d'ailleurs, parce qu'on est quand même passé de la radio à la télé, donc oui. C'est vrai qu'on peut parler de ce sujet. C'était quand même atypique, parce qu'à la base, on n'a pas fait ce métier pour être regardé, mais plutôt pour être écouté.
2: C'est vrai.
0: Moi, le jour où on m'a dit ça, tu vas être à la télé, j'ai juste demandé qu'on ne regarde pas les replays.
3: Voilà. Il faut accepter, c'est comme la voix au début, on a du mal à l'entendre, après l'image c'est pareil.
0: Mais exactement.
2: Bon, tout ça pour notre question du jour, du coup, qui est, arrivez-vous à avoir une bonne image de vous quand vous voyez en photo? Tout ça parce que tout à l'heure à 9h, on parlera de l'opération On pose pour le rose, qui se déroulera la semaine prochaine à Poitiers. Des photographes qui viennent vous prendre en photo, enfin vous venez plutôt à eux pour qu'ils vous prennent en photo, et tout ça en solidarité pour le cancer du sein et pour Octobre Rose.
0: N'hésitez surtout pas à témoigner. Hein. Page Facebook, Instagram ou le WhatsApp. Soit un petit message vocal, c'est ultra pratique.
2: Oui, les efficace. Vocaux, faites-en, on en attend les petits vocaux.
0: Mais comme ça, nous, on les passe à l'antenne. Comme ça, et ben vous aussi, on va vous écouter ce matin. 05 49 60 20 20 à vos témoignages. On se retrouve dans 3 minutes pour l'humour en tube, après ce titre qui va normalement vous permettre de faire un peu de vocalise ce matin, ou bouger là, en attendant que le café coule. 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

0: Always leave me this way. Parfait pour avoir la forme à 6h58. Dans un instant, l'humour en tube.
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0: 6h58, 1er octobre. De l'avis de tous, les femmes sont les créatures les plus voluptueuses et les plus harmonieuses du monde du vivant, même si leurs seins sont parfois lourds à porter. Eh ouais, on en parle dans l'humour en tube. Fred Ballard et ses acolytes préférés préfèrent justement en rire en attendant les résultats de la mammo.
7: Respirez, ne respirez plus.
8: C'est un refrain que les femmes ne retrouvent pas avec un bonheur infini. C'est le refrain de la mammo de dépistage. Un incontournable qui sauve des vies et qui régale les radiologues spécialisés.
9: 100 nichons par jour, il se fait le mammologue. Des petits, des gros, des vrais, des faux. Dès qu'ils sont contents de prendre l'air. Dès qu'ils sont heureux de voir enfin un mec. Me voilà donc dans une des 5 cabines, genre vestiaire de piscine. Debout dans un demi-mètre carré, les seins à l'air, grelottante, à attendre que les nichons qui me précèdent soient libérés.
8: Alors c'est vrai que c'est pas le moment le plus glorieux de la vie des femmes, hein. Michel Bernier n'échappe pas à la règle. On ne bombe pas le torse en général dans la cabine, alors qu'on devrait être fiers de nos poitrines, qu'elles soient généreuses ou pas. Quoique, trop généreuse, Sophia Bellabès a quand même quelques réserves.
10: Je crois que le sport, en fait, je crois que c'est dur pour moi parce que j'ai une forte poitrine. Je sais pas s'il y a des femmes ici qui connaissent ce concept. Dès que tu cours, t'es à deux doigts de te faire gifler par ton ince. Et c'est fou parce que tout le monde pense que c'est un avantage dans la vie. Mais tu sais ce que c'est toi que toute ta vie, tu devras creuser 2-3 à la plage pour pouvoir t'allonger sur le ventre.
8: Voilà, bah maintenant tout le monde sait que les trous sur la plage l'été ne sont pas toujours creusés par des enfants pour faire des pâtés. Ils ont une vraie utilité pour les nénés. C'est comme Octobre Rose. Respirez, ne respirez plus. Mais riez hein, malgré tout et le plus souvent possible.
0: Merci beaucoup Fred Ballard.
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0: Très bon début de journée, c'est jeudi, 1er octobre, il est 7h.
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0: L'heure des informations, avec vous Clément Tricot.
12: Vous êtes au feu rouge et vous en profitez pour regarder votre téléphone. Eh bien cette vilaine habitude va vous coûter 135 € d'amende et un mois de suspension de permis. C'est la mesure lancée ce matin dans la Vienne, quelques mois après les Deux-Sèvres. Une réponse aux infractions liées au téléphone qui ont bondi de 55% entre 2021 et 2025. Ça touche toutes les classes d'âge. C'est ce que nous avouent des seniors rencontrés dans un stage de conduite à Cissé dans la Vienne.
13: Normalement je touche pas trop le téléphone.
14: Ouais, même au feu rouge.
13: Ça peut arriver qu'on touche le téléphone, mais bon, c'est rare.
15: En général, on ne l'utilise pas. Interdit, autrement, de tenir à la main, notamment. Et au feu rouge, jamais.
16: Non. Mon téléphone, je ne réponds pas quand je conduis. Non, jamais. Non, je fais des bêtises, hein, comme tout le monde. Hein. Par contre, je m'arrête sur le côté, pour voir si c'est urgent. Je mets mon clignotant, je m'arrête où je peux m'arrêter, et je regarde si c'est urgent. Ça, je le fais.
17: J'ai le Bluetooth, donc je ne me sers pas du téléphone.
15: On a le téléphone qui est connecté à la voiture.
13: Si jamais il y a un appel, c'est sur la voiture.
15: De toute façon, on a la voiture avec le GPS qui est dans la voiture déjà. Et puis, bon, le téléphone, non, en général, on ne l'utilise pas.
17: C'est que c'est interdit et dangereux, donc je ne le fais pas.
13: Parce que le téléphone, je le mets pas dans la boîte à gants, mais au milieu. J'essaye de ne pas le toucher. Mais peut-être qu'à partir du 1er octobre, je vais le mettre dans la boîte à gants.
12: Et on suivra ces seniors dans un stage de gestion du stress au volant et des accidents dans l'info d'ici à 7h30. Et à 7h45, le préfet de la Vienne, Charles Justy, nous expliquera pourquoi il a décidé de lutter contre le portable en voiture dans son département. Le préfet, qui sera aussi notre invité et qui a surpris le monde agricole cette semaine, il porte plainte pour les dégradations causées par la coordination rurale mardi soir. Les agriculteurs ont déversé une nouvelle fois des déchets devant la préfecture et la DDT. Le syndicat dénonce une agression judiciaire. Autre mouvement suivi aujourd'hui avec des risques de débordement, les lycéens ont appelé à un acte 2. Blocage possible d'établissements chez nous et partout en France. Ils sont rejoints par les syndicats étudiants de la fac, la FAGE, l'Union étudiante ou encore l'UNEF. Le mouvement se tend. Hier, un lycéen tourangeau a été blessé à l'œil, compatible avec un tir de LBD, dit le procureur. 625 personnes ont été interpellées.
0: Clément, la fermeture d'un bureau de poste n'est pas une fatalité.
12: C'est peut-être le message du maire de Buxerolles, troisième ville de la Vienne, qui a intégré l'agence postale communale dans sa mairie. C'était en 2023, juste avant la disparition du bureau de poste dans la commune. Un témoignage encourageant face à la fermeture annoncée de 470 fermetures de bureaux de poste partout en France par le groupe La Poste, avec 7 qui sont concernés chez nous. On écoute le maire de Buxerolles, Gérald Blanchard.
7: Aujourd'hui, le retour, il est plutôt positif. D'ailleurs, quand La Poste des Couronneries a fermé, on a été quand même une offre importante de proximité. On a, à ce moment-là, explosé la fréquentation. Et puis, alors c'était un peu la spécificité, c'est qu'à côté de l'agence postale municipale, eh bien, nous avons deux relais postes dans des commerces. Et aujourd'hui, ça veut dire de meilleures horaires d'ouverture qu'avec le bureau de poste, qui était déjà fermé un après-midi par semaine à l'époque. Et là, eh bien, on a une ouverture plus large tout au long de la semaine et on a des possibilités en dehors des horaires d'ouverture de la mairie, dans un point relais poste qui fonctionne très bien aussi. En cas de rush très fort, effectivement, nous avons la main pour modifier les horaires, pour voir s'il vaut mieux ouvrir entre midi et deux, il vaut mieux ouvrir un peu plus tard le soir, plutôt le matin. On est libre. Et en fait, c'est sûrement ça qui nous a séduit à l'époque de la proposition de La Poste, de pouvoir faire comme on le souhaite. Et ça, c'est un point, je pense, crucial. Nous, on a pu créer une vraie négociation.
12: Reste que ce genre de transition fait craindre la perte des services bancaires. On écoutera les habitants de Réfagne, une commune de 400 habitants dans les Deux-Sèvres, sur la liste des sites menacés. Nous avons recueilli des témoignages, c'est à lire sur ici.fr. Fermer des postes, mais aussi des maternités. Un rapport brûlant commandé par le gouvernement propose de faire des économies face à la baisse de natalité. Dans les grandes lignes, transformer les maternités en centres périnataux de proximité. C'est surprenant quand l'objectif affiché est de booster les naissances. Reste que l'activité des maternités chez nous est en baisse. Dans la Vienne, il y en a 3, William Giraud, le CHU, le fief de Grimoire à Poitiers ou encore l'hôpital de Châtellerault, tous en baisse.
11: En 2024, il y a eu 741 naissances à la maternité de Châtellerault contre 913 l'année avant Covid. C'est une chute de 20%. Au fief de Grimoire à Poitiers, la situation est tout aussi inquiétante. On est passé de 710 naissances en 2024 à 610 l'an passé. Et cette année, au 30 septembre, la clinique a effectué seulement 422 accouchements. Une tendance que confirme la mairie de Poitiers. On est passé sous la barre des 3000 naissances l'an dernier dans la commune. Si le CHU de Poitiers semble armé pour encaisser cette baisse, le fief de Grimoire est plus menacé. Le service de néonatologie a fermé en juillet dernier. Il s'occupait des bébés prématurés. Il n'y a plus qu'une seule sage-femme au bloc. Et certains redoutent qu'à terme, ce service privé, et donc plus cher que dans le public, ne finisse par fermer.
12: Et justement, le rapport appelle aussi à améliorer les soins critiques néonataux. La France est parmi les mauvais élèves en Europe, au 21e rang de la mortalité infantile sur 27. Après un redressement judiciaire, l'association Azalée est placée en liquidation judiciaire depuis hier, avec maintien de l'activité pendant 3 mois. Azalée, c'est un réseau de Sévriens de 2000 infirmières qui travaillent partout en France. L'association est accusée de graves problèmes de gestion par l'assurance maladie, son unique financeur. La date limite pour le dépôt des offres de reprise est fixée au 30 novembre prochain.
0: 1er octobre, c'est le jour J pour le gouvernement qui dévoile son projet de budget.
12: Avec un objectif très ambitieux de réaliser au moins 45 milliards d'euros d'économies. L'exécutif veut tenter notamment de diviser quasiment par deux le déficit de la sécurité sociale l'année prochaine. Les retraités seront aussi mis à contribution à hauteur de 5,5 milliards d'euros. Un différend familial dégénère en tentative d'assassinat à Châtellerault. Il y a 15 jours, un jeune homme a reçu plusieurs coups de couteau. Ses jours ne sont plus en danger. Le parquet précise que 2 hommes mis en examen lundi ont été placés en détention provisoire. Nous avons appris que les 2 suspects se sont présentés d'eux-mêmes au commissariat de Poitiers, confirmant une information de la Nouvelle République. Et puis enfin, top départ pour l'animation d'Octobre Rose, mois de lutte et de sensibilisation contre le cancer du sein. Une expo photo met à l'honneur dès aujourd'hui dans le hall du CHU de Poitiers des portraits de patientes. Et puis au palais de Poitiers ce soir, grosse soirée caritative, les Roses Poitevine. Les dons récoltés seront reversés à la recherche contre le cancer.
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12: Aurélie, parfois on a envie de partir loin pour trouver le soleil, mais on a qu'à rester dans le Poitou, il est là cet après-midi.
0: Mais oui, on l'attend, qu'il vienne. Il sera au rendez-vous en effet dans la Vienne comme dans les Deux-Sèvres cet après-midi, grand soleil pour tout le monde. Ce matin, alors vous aurez déjà un beau soleil dans le sud de nos deux départements, un ciel plutôt nuageux, partiellement nuageux avec tout de même quelques éclaircies dans le nord du Poitou. Prudence surtout ce matin là à 7h08, au léger brouillard qu'il peut y avoir sur la route. Et au niveau des températures, avec ce beau soleil cet après-midi, eh bien vous aurez entre 21 et 23 degrés. Là, en ce moment même, vous avez du 15 degrés en moyenne. On supporte le petit pull, mais rien de bien méchant. Cet après-midi, vous aurez 21 degrés à Thouars, à Bressuire, à Charroux, à l'Île-Jourdain. Si vous écoutez ici Poitou, à Poitiers, à Saint-Mex-sur-l'École, à Val, à Montmorillon, encore du côté de Châtellerault, vous aurez 22 degrés. Dans le secteur niortais, 23 degrés. Demain, on garde à peu près les mêmes températures, entre 22 et 24 degrés. Demain, nous aurons un soleil voilé.
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0: Vous êtes encore dans le lit, vous traînez un petit peu, vous avez le temps, mais profitez. Si vous êtes réveil à sonner un peu trop tard, vite, 7h08, l'heure d'écouter Emmanuel Moir, Beau Malheur.
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0: Emmanuel Moire, 7h12, dans un instant, mon œil, avec une nouvelle taxe qui va saler le prix des produits trop sucrés.
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0: L'opération en pause pour l'euro se fête ses 10 ans, on en parle aujourd'hui dès 9h dans l'émission Ici c'est vous. Et il est question ce matin d'accepter son corps, son nouveau corps, dû au traitement du cancer du sein.
4: Oui, parce que cette opération en pause pour l'euro, alors ça fait 10 ans qu'elle existe partout en France, ça fait 6 ans qu'elle a lieu à Poitiers tous les ans également. Le but, c'est pour les femmes malades par exemple, de venir poser, parfois seins nus, parfois pour montrer leurs cicatrices et l'accepter sur une photo. Vous pouvez par contre, vous aussi, si vous n'êtes pas malade, venir poser en solidarité. Et en fait, l'argent que vous dépensez pour votre créneau et votre séance photo sera reversé, évidemment, à l'œuvre pour la lutte contre le cancer du sein. Alors, arrivez-vous à avoir une bonne image de vous quand vous vous voyez en photo, de manière générale? C'est la question que l'on vous a posée ce matin sur la page Facebook Ici Poitou, et vous êtes nombreux à avoir répondu. Valérie, par exemple, nous dit un grand oui. J'aime pas me voir en photo, c'est ce que nous dit Stéphanie. Et si je lis le message de Bernadette, oui, si la photo est bien prise, mais surtout pas au réveil. Là, ce ne serait pas une bonne image de moi, avec humour. Oui, bah, en même temps, une photo de n'importe qui au réveil, je pense qu'il y a moyen que ce soit drôle, mais c'est pas notre meilleur profil.
0: Et bah, demain matin, vous y penserez, Dorian, dès le réveil, bim, selfie sur la page Facebook.
4: Ne me tentez pas, je le fais. Hein. Bah, je vous l'envoie sur le WhatsApp, vous la montrez
0: avec plaisir,
4: à tout le monde.
0: Avec plaisir. Dorian, on vous retrouve aussi dès 7h25, le rendez-vous ici, ça marche. Vous allez nous présenter un lieu atypique à Marigny.
4: Oui, Marigny-Brisée, tout près de Jonet-Marigny, c'est là-bas qu'il y a le manoir 1977, figurez-vous. Alors, qu'est-ce donc que ce manoir? Vous saurez tout à 7h25.
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0: Une question tous les matins pour les bouts du Poitou, racontez-nous vos rêves.
7: Faire de la moto dans le quartier, comme je le fais déjà, et faire des roues.
8: Moi, ce serait de réaliser un film avec mes amis.
9: Moi, c'est de réaliser mes rêves et d'être sur Internet parce que j'ai envie d'avoir des fans.
10: Leur montrer qui on est, c'est pas que les hommes qui doivent décider de tout et des choses drôles.
11: De mieux chanter que Beyoncé, mais de toutes les façons, c'est pas chanter, du coup, ça sert un peu à rien.
12: Moi, ça serait fermier et chasseur à l'arbalète. Et j'adore la nature, et du coup, c'est pour ça que j'ai envie d'être fermier.
0: Alors, on valide certains rêves.
13: Ils ont des sacrés rêves quand même, ces enfants.
0: Mais il y a certains rêves qu'on valide pas trop trop. C'est interdit de faire des roues dans le quartier, à moto.
13: Nos
0: Je vous le dis juste,
13: aucune
0: les
13: règle.
0: Enfants. Ne faites pas ça, c'est interdit. Allez, 7h15, on vous propose de jouer, on vous propose un Noël magique. Y a-t-il plus beau que le Cirque du Soleil, franchement? On vous offre deux places pour admirer le spectacle OVO du Cirque du Soleil à l'Arena Futuroscope. Noël magique, parce que le spectacle, eh bien, se déroulera le 25 décembre à 16h. Vous allez en prendre plein les yeux grâce au talent de tous les acrobates. Vous allez avoir les yeux en l'air. La question du matin pour remporter vos deux places. À vous de me dire quelle personnalité, mannequin, présentatrice télé, a pris le train direction le Futuroscope. Écoutez bien, hein, car évidemment, elle est dans le train, il y a du bruit.
14: Vous arrivez au Futuroscope. Rassurez-vous d'avoir toutes vos affaires et de ne rien oublier au bord. Madame, monsieur, ça a été un plaisir de vous accueillir et nous espérons de vous revoir au plus vite possible. Vous êtes tous magnifiques.
0: Qui dit vous êtes tous magnifiques?
4: Ma chérie.
0: Oui, on vous l'avait à peu près.

0: C'est la ma chérie du poisson.
1: C'est la ma chérie au réveil.
2: Que tu es bien habillée, ma chérie.
1: Encore moins.
2: Non, j'ai écouté. J'aurais tenté.
0: Faut arrêter là. Stop tout de suite. Ça va glisser.
2: Je sais pas. Faut arrêter. Mais elle est adorable.
1: Oui. 0,50. J'espère qu'elle vous en voudra pas, en effet. 0,50, 60, 20, 20, qui est cette mannequin présentatrice télé. En jeu, vos places pour le Cirque du Soleil à l'Arena Futuroscope.
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1: 7h17, 1er octobre, le Premier ministre présente ce jeudi le budget 2027. David Ossiou, parlons-en avec vous dans le rendez-vous Mon œil. Parmi les mesures envisagées, une nouvelle taxe, encore une, sur les produits sucrés.
6: Et pour nous faire passer ça, le ministre du Commerce est allé chercher son papy. Serge Papin affirme qu'un gamin de 9 ans aujourd'hui a déjà mangé autant de sucre que son grand-père pendant toute sa vie. C'est possible, mais sans aller si loin. Vous vous souvenez peut-être aussi qu'à la télé, dans les années 80, il y avait une pub rien que pour le sucre. La pub des dominos, les 150 000 morceaux de sucre qui se renversaient les uns après les autres jusqu'au dernier qui tombait dans une tasse de café. Le slogan, le sucre, le plus petit des grands plaisirs. Il faut dire que 40 ans plus tard, là, l'ambiance à table a vraiment changé. Et après la taxe soda, demain donc, la taxe Nutella, la taxe BN, la taxe Chocapic. L'idée serait de faire avec nos biscuits ce qu'on fait déjà avec les sodas depuis 2012. Plus il y a de sucre, plus il y a de taxes. Mais ça n'impressionne pas encore les fabricants. L'État a donc changé cette année la recette fiscale. Moins de 5 grammes de sucre, petite taxe, entre 5 et 8 elle grimpe et au-dessus de 8 elle explose. Vous voyez l'idée ? Évidemment à Bercy, une taxe qui rapporte, ça plaît. Mais si vous êtes ministre de la Santé, vous pouvez voir les choses exactement à l'envers. En vous disant que la taxe la plus efficace, c'est celle que personne ne finit par payer. Si elle est suffisamment dissuasive, les industriels vont préférer enlever du sucre plutôt que de payer la taxe. C'est ce qui s'est passé en Grande-Bretagne avec les sodas. Les fabricants ont vraiment changé les recettes. Entre 2015 et 2020, la quantité moyenne de sucre dans les boissons concernées a baissé de 46%. Alors souvenez-vous du grand-père de Serge Papin. Si cette taxe fonctionne vraiment, l'objectif c'est que votre petit-fils n'ait pas fini à 9 ans sa ration de sucre de toute une vie.
1: Merci beaucoup David Ossiou. Nouvelle taxe, vous pouvez réécouter ce regard sur l'actu sur ici.fr. 7h19, Come Back and Stay, c'est Paul Young pour démarrer votre journée. Bonne nouvelle, vous avez des cadeaux dès le réveil. On vous offre dans un instant vos places pour le Cirque du Soleil à l'Arena Futuroscope. On recherche cette présentatrice télé qui adore vous dire que vous êtes magnifique.

0: Come back and stay, 7h23, très bon réveil. 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
0: 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Qui va pouvoir profiter d'un Noël magique le 25 décembre à 16h à l'Arena Futuroscope en compagnie de tous les acrobates du Cirque du Soleil et du spectacle OVO, direction Jaunet-Marigny ce matin. Bonjour Alexandre.
2: Bonjour, ici Poitou.
0: Alexandre, si je vous dis que vous êtes magnifique, vous pensez à qui ?
2: À Christina Cordula, bien sûr.
0: Eh bien oui, évidemment. On a entendu un petit extrait d'une annonce SNCF par Christina Cordula qui était dans le train pour le Futuroscope. Eh bien, bingo, Alexandre, grâce à Christina Cordula, génial. Vous allez passer un sacré beau Noël.
2: C'est super bien. Ça va me faire plaisir et faire plaisir à mon ami.
0: Eh ben ouais, j'imagine. Vous allez pouvoir découvrir ce Cirque du Soleil qui traverse mais le monde entier. Ils sont en tournée partout et là on a vraiment de la chance qu'ils puissent s'arrêter à l'Arena Futuroscope. Ça c'est une bonne nouvelle pour démarrer cette journée. Quel est le programme là pour vous aujourd'hui Alexandre ? On va au boulot, on se promène, qu'est-ce qu'on fait ?
2: Non, on va au boulot en vélo.
0: Ah, vélo, très bien. Vous avez combien de minutes, combien de kilomètres ?
2: Je vais avoir à peu près un quart d'heure, 20 minutes, un petit quart d'heure. Ouais.
0: Très bien, ça vous fait la balade du matin, vous prenez l'air.
2: Exactement.
0: Parfait.
2: J'en profite, il pleut pas.
0: Ouais, là, le temps est parfait, hein, température pas trop chaude, pas trop fraîche, plutôt agréable. Cet après-midi, grand soleil, donc c'est parfait. Bah, profitez bien, Alexandre, et bonjour aux collègues, et encore bravo.
2: Il n'y a pas de souci. Merci.
0: À bientôt.
2: À bientôt.
0: On met les belles initiatives à l'honneur sur Ici Poitou. Ici, ça marche aujourd'hui, Dorian. Vous nous proposez de découvrir un lieu où il est possible de faire des soirées mondaines.
3: Eh bien oui, je vous emmène dans un manoir, figurez-vous. Le manoir 1977 à Marigny-Brisé, tout près de Jaunet-Marigny dans la Vienne. Un lieu magique que vous ne pouvez pas rater avec son grand portail, sa grande cour avec sa piscine sous dôme et puis cette petite allée de gravillon qui vous emmène jusqu'à la porte d'entrée de cette maison. Et en tournant votre tête sur votre gauche, là vous verrez la grande tour du manoir qui ressemble à un donjon. Bref, ça fait rêver et ce lieu a été racheté et aménagé en chambre d'hôte par Anthony Martin et son compagnon Teddy. Il était d'ailleurs mon invité hier matin, écoutez ça.
4: Alors, manoir 1977, tout simplement parce que le manoir a été construit en 1977 et au moment où on a déposé nos dossiers en banque pour le prêt, fallait qu'on trouve un nom. Ouais. Et avec mon conjoint Teddy, on cherchait. Manoir, c'est venu naturellement parce que ça a la forme d'un petit manoir. Mmh. Et 1977, c'est en regardant les plans de la maison qu'on s'est rendu compte que la maison était construite en 77.
3: Alors, on mixe plusieurs choses dans ce manoir 1977.
4: Tout à fait. Alors, on fait, donc, avec la piscine extérieure, on fait des locations de piscine, de la location pour des petits événements, anniversaire, mariage, en petit comité. On fait également des brunchs sur la partie estivale, une fois par mois, avec notre partenaire Cupcake, qui vient avec son food truck et on propose un brunch de 10h à 17h. Les gens ont accès à la piscine, un brunch qualitatif avec une assiette et après un buffet de dessert à volonté. On propose également, à partir du mois d'octobre, des séminaires de jusqu'à 15 personnes avec possibilité d'une prestation avec un plateau repas. Donc un pot d'accueil, une pause petit déjeuner, le plateau repas, une pause d'après-midi.
3: Si on se concentre sur les hébergements maintenant, Anthony, il y a combien de chambres
4: exactement ? Alors, on a 4 chambres exactement. Chacune avec une thématique particulière, chacune avec ses petits secrets, dont un qu'on dévoile jamais et qui fait la grande surprise de nos clients quand ils arrivent.
3: Ouais. On peut pas le dire du coup.
4: Bah non, sinon ce serait pas drôle.
3: Évidemment. Les différentes thématiques des chambres.
4: Alors, on a une chambre qu'on a appelée la romantique, qui est très grande, très spacieuse, où on a l'impression d'être vraiment dans son cocon. On a la chambre d'antan, donc là, on a l'impression de remonter au temps des rois, avec ses papiers peints en toile de Jouy, tout ce genre de petites choses. Ensuite, on a la chambre olive, donc là, on part direct la Provence.
3: Ah ouais, un petit voyage, quoi.
4: Voilà, tout à fait.
3: On se promène, quoi.
4: Tout à fait. Et notre dernière chambre, on l'a appelée la émeraude, où celle-ci... Bon, là, c'est vraiment la chambre de princesse. Avec son lit en baldaquin, c'est de la toile sur les murs et non du papier peint.
3: Ah oui,
4: sa grande salle de bain.
3: Eh bien, merci Anthony d'être venu ce matin sur l'antenne d'Ici Poitou. À bientôt.
4: À bientôt.
0: Je prends celle 6 mois. Ça me
3: plaît. Oui, la émeraude.
0: Ah ouais.
3: Eh bien, allez-y. Alors. Faites-vous plaisir. www.lemanoir1977.fr si vous voulez tout découvrir sur ce lieu atypique à Marigny-Brisé.
0: Ça a l'air bien sympa. Bon Dorian aujourd'hui, on s'accepte.
3: Oui, est-ce que vous arrivez à avoir une bonne image de vous quand vous vous voyez en photo? C'est la question que l'on vous pose sur la page Facebook Ici Poitou. Vous réagissez en commentaire ou directement sur notre WhatsApp. Un message écrit ou un message vocal 05 49 60 20 20.
0: La question du jour, arrivez-vous à avoir une bonne image de vous en lien avec l'émission Ici C'est Vous à partir de 9h.
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0: Vous écoutez Ici Poitou, j'espère que tout va bien pour vous ce matin. Il est 7h30, place à l'actu locale avec vous Clément Tricot.
10: Dans l'info d'ici, on suit un stage de conduite avec des seniors à Cissé dans la Vienne. De quoi reprendre des bons réflexes et surtout confiance en soi malgré l'âge et quelques petits pépins de santé. En parlant de sécurité routière, ça vous arrive peut-être parfois de jeter un œil rapidement à votre portable dans les bouchons pour lire un SMS ou pour appeler quelqu'un en vitesse. Eh bien, ça risque de vous coûter votre permis. Suspension d'un mois appliquée dans la Vienne à partir d'aujourd'hui, le 8e département à s'y mettre. Charles Justy, le préfet de la Vienne, notre invité, nous en parle à 7h45. Nouveau rebondissement pour le réseau d'infirmières Azalée. L'association des Deux-Sèvres, qui emploie 2000 infirmières à travers toute la France, est placée en liquidation judiciaire. Le ministère de la Santé espère une reprise solide et durable, je cite, d'ici le 30 novembre, date limite du dépôt des offres. L'avenir des maternités dans le Poitou en suspens. Moins de 3000 naissances à Poitiers en 2025, ça n'était pas arrivé en 5 ans. Un rapport du gouvernement préconise de fermer des maternités partout en France. Mais d'abord, place à l'actu en France et dans le monde. C'est en 90 secondes avec Valentine Letès.
11: Des ados et des profs blessés pendant le blocus des lycées. La police des polices est saisie de 3 enquêtes, notamment à Tours, où la blessure à la tête d'un jeune homme est compatible avec un tir de LBD, selon le parquet. Le mouvement reprend ce matin et les étudiants sont appelés à les rejoindre. 5,5 milliards d'euros d'économies sur les retraites, les aides au logement comme la prime d'activité gelée, les entreprises mises aussi à contribution. Le budget 2027 du gouvernement est présenté ce matin au moment où la dette de la France bat de nouveaux records. Réouverture des écoles, collèges et lycées dans le Gard et l'Hérault. Les vigilances rouges puis oranges pour risque de pluie inondation sont toutes levées dans le sud où l'équivalent de 2 mois de pluie sont tombés sur la seule journée d'hier. Une pollution hors norme cet été en Île-de-France, jamais vu même depuis 2003 selon Air Paris, l'organisme de surveillance de la qualité de l'air, avec 16 jours de pollution à l'ozone provoquée par la chaleur caniculaire et l'incendie de la forêt de Fontainebleau. Les images font le tour des réseaux sociaux, celles prises à bord de cet avion en route pour Tel Aviv, forcé d'atterrir en catastrophe quand le copilote poignarde le commandant de bord. La compagnie Fly Dubai suspend sa liaison aérienne le temps de l'enquête. À partir de ce 1er octobre, les protections menstruelles réutilisables sont désormais remboursées à 60% pour les Françaises de moins de 26 ans et en totalité pour les bénéficiaires de la complémentaire santé solidaire.
10: Merci Valentine. Et bien tiens, justement, ce 1er octobre, c'est une nouvelle raison de perdre une mauvaise habitude, celle du portable au volant. Vous risquez une suspension de permis, en plus des 3 points en moins dans la Vienne, c'est appliqué à partir d'aujourd'hui. Sur la sécurité routière, on s'intéresse nous ce matin aux formations de gestion du stress et des accidents dédiées aux seniors. À Cissé dans la Vienne, ils ont suivi un stage « Sentez-vous bien au volant ?» Et bien il a été très demandé. Célestin Navarro, vous avez pu y assister. Certains participants constatent qu'ils n'ont plus tout à fait les mêmes réflexes.
12: Et oui, Chiara,
8: Avec l'âge, les capacités de conduite diminuent.
12: La nuit, là, je peux presque plus.
8: Ça vous arrive encore de conduire la nuit?
12: Ben, quand mon mari boit un petit coup, mais... Ben, quand on est invité.
8: Et comme Patricia, 71 ans, ce qui motive ces seniors à suivre ces 3 matinées de stage, c'est de pouvoir rester autonome et conduire le plus longtemps possible.
13: Ah ben, oui, parce que j'ai des activités loin de Cissé, donc je prends ma voiture pour y aller.
8: Joël, elle a 78 ans.
13: Le code de la route, bien sûr, a évolué depuis que j'ai passé mon permis, certes.
8: Vous avez passé votre permis en quelle année, si
13: En 66, l'année du bac. Beaucoup de choses ont évolué. Moi, à mon époque, il n'y avait pas d'autoroute. Ah ben, les ronds-points, oui. Alors là, ça a été le grand cauchemar de tous les conducteurs. Puis en fait, on les prend comme on peut. À l'extérieur, tant pis.
8: Alors, quelques révisions du code de la route s'imposent, mais c'est surtout l'occasion pour l'animateur Alexandre Rodriguez de faire quelques rappels de prévention.
14: Vous avez le droit d'utiliser un GPS avec votre téléphone.
15: Ah oui, oui. Il ne faut pas le programmer en roulant.
14: Il ne faut pas le faire en roulant. Rappelez-vous, 1er octobre, sanction, sauf si vous l'avez programmé avant.
16: Les gens conduisent encore et donc ils ont besoin à la fois d'être rassurés sur leur conduite et en même temps de comprendre les contraintes liées à leur âge. Et donc on essaye de faire ça dans la bonne humeur. Alors la première chose pour lesquelles les gens viennent, c'est pour le code de la route. Donc en fait, déjà on tient à les rassurer comme quoi il n'a pas beaucoup changé depuis qu'ils ont passé le permis et qu'on va voir les nouveautés. Ça c'est la première chose. Et nous on en profite par ce biais de leur faire découvrir tout ce qui peut leur porter difficultés dans leur quotidien. Donc ça va être sur leur capacité cognitive, de faire attention aux autres usagers, de comment on va pouvoir faire attention à soi et du coup aux autres.
8: La première matinée est consacrée à l'étude d'accidents déjà vécus par des personnes âgées.
14: On voit la vitesse qu'il arrive et il freine au dernier moment.
17: Oui, il freine au dernier moment.
14: On entend le...
8: Ensuite, il y aura une matinée sur les effets des substances psychoactives au volant, alors l'alcool, mais surtout les médicaments. Et puis une dernière journée consacrée aux nouveautés du code de la route.
10: Célestin Navarro pour Ici Poitou. Et puis restez avec nous à 7h45, nous recevons le préfet de la Vienne, Charles Justy, qui va justement nous reparler de ce téléphone au volant et des risques de suspension de permis. On rappelle que près d'un accident corporel sur 4 est lié au téléphone.
0: 7h35, du soleil pour aujourd'hui, c'est ce que va nous confirmer Emmanuel Moreau, notre météorologue, d'ici quelques minutes.
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0: Chanson au profit de l'association de lutte et de recherche contre le VIH, l'association SIDAction. Dans ce titre, vous allez entendre Patricia Cass, Francis Cabrel, Michel Delpech, Gérald de Palmas, Eddie Mitchell, Lara Fabian et bien d'autres.

0: Vous l'avez dit, ils sont nombreux, très nombreux pour ce titre, sa raison d'être.
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0: Un restaurant 6 étoiles. Rien que ça, Stéphane Bern nous donne rendez-vous pour un voyage dans le temps dès 7h58 avant les infos. Nous serons à Lyon dans un beau restaurant tenu par une chef, des femmes, chef comme beaucoup à l'époque. Faisons un point sur la météo à 7h40 avec notre météorologue Emmanuel Bourreau. Bonjour.
2: Bonjour Aurélie, bonjour à tous.
0: Emmanuel, le soleil est de retour.
2: Eh oui, effectivement, l'anticyclone se renforce à nouveau. Si vous tapotez sur votre baromètre à aiguille, vous verrez qu'il remonte et le résultat, eh bien, c'est un ciel qui se dégage. Alors ce matin, on a encore quelques nuages qui traînent ici ou là, mais ils vont rapidement se dissiper. Et dans le courant de la journée, eh bien, ce sera du beau temps avec un ciel partagé entre nuages, éclaircies et juste quelques cumulus pour le corps qui ne parviendront pas à se développer grâce à la subsidence de l'anticyclone.
0: Emmanuel, hier à la même heure, on avait déjà 22 degrés dans certaines communes du Poitou. Là, côté température, ce matin, c'est un petit peu plus frais.
2: Et oui, c'est vrai. Rappelez-vous les plus de 20 degrés d'hier. Et bien, actuellement, ces températures sont comprises entre 14 et 16 degrés. Alors, ça reste encore doux pour la saison. On débute à 14 degrés, là, du côté de Bressuire ou de Mont-sur-Gaine. À Thouars et à Loudun, on relève 15 degrés. À Niort et à Poitiers, vous avez 15 également. On va jusqu'à 16 degrés du côté de Civray et de la Trémouille. Et cet après-midi, ces températures, elles baisseront également. Elles seront de 20 degrés sur la Gâtine. Sur le nord des Deux-Sèvres et de la Vienne, on sera autour de 21 degrés. On ira jusqu'à 22 degrés sur le Niortais et le Marais Poitevin. Tout cela se rapproche des normales de saison.
0: Et pour cette fin de semaine, quelle est la tendance ?
2: Eh bien, la tendance de cette fin de semaine, elle est belle et ensoleillée. Alors demain, le soleil brillera très généreusement avec des températures qui gagneront 1 ou 2 degrés. Et puis dans le courant du week-end, on aura bien quelques nuages de temps en temps. Allez, avec un tout petit risque orageux, mais vraiment très faible, ce sera bien le beau temps qui dominera avec des températures l'après-midi qui seront comprises entre 23 et 24 degrés. Donc des températures très agréables. Et puis pour l'instant, quand je regarde mes modèles, je ne vois pas de pluie significative avant le milieu de semaine prochaine. Et encore, ce n'est pas acquis.
0: Très bien, c'est bien noté pour cette fin de semaine. Bon Emmanuel, je prends le dico de la météo et je tombe sur le mot subsidence. C'est quoi au niveau de la météo?
2: Eh ben c'est vrai, quand en météo on parle souvent de subsidence quand l'anticyclone s'installe, c'est le cas aujourd'hui. Alors derrière ce mot un peu compliqué, il y a un phénomène très simple qui se dégage, c'est de l'air qui descend. Dans une zone de haute pression, dans les couches supérieures de l'atmosphère, elle s'enfonce progressivement vers la surface, vers le sol, et en descendant, cet air il se comprime et il se réchauffe. Et ce réchauffement, il assèche l'air, il limite la formation des nuages. C'est pour ça que les anticyclones sont souvent associés à un temps calme, sec et ensoleillé. À l'inverse, lorsqu'il monte, il se détend, il se refroidit et il peut favoriser la formation des nuages et des précipitations. Alors retenez simplement, dans l'atmosphère, quand l'air descend, il a plutôt tendance à se vider.
0: Très bien, c'est bien noté. Merci beaucoup Emmanuel Moreau. On vous retrouve demain à la même heure. Passez une bonne journée.
2: Avec plaisir, à demain.
0: 7h43, vous le savez, téléphoner au volant, c'est interdit. Téléphoner au volant pourrait aujourd'hui vous coûter un mois de suspension de permis de conduire. On en parle dans un instant.
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0: 7h44.
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0: Téléphone. téléphoner au volant pourrait aujourd'hui vous coûter un mois de suspension de permis de conduire. Cette mesure s'applique à partir d'aujourd'hui dans la Vienne, c'est déjà le cas dans les Deux-Sèvres. Et pour en parler, Clément, vous recevez le préfet de la Vienne.
8: Bonjour Charles Justy.
2: Bonjour.
8: On a plusieurs sujets à aborder ensemble ce matin, mais d'abord, on l'a dit donc, on passe de la prévention à la sanction sur le téléphone au volant. C'était devenu un phénomène si courant, si grave que ça ?
9: Bah écoutez, depuis 5 ans, c'est plus 55% d'infractions liées à l'usage du téléphone. Alors, c'est pas sanctionné pour sanctionner, c'est quoi les chiffres ? Quand on utilise le téléphone au volant, c'est 4 fois plus de risques pour soi et pour les autres. Envoyer un texto, c'est 23 fois. Donc, c'est pas tout ça n'est pas anodin. Et c'est pas juste une petite infraction au code de la route que d'utiliser son téléphone. C'est faire prendre encore une fois des risques à soi et aux autres. Et donc, face à ce phénomène qui, encore une fois, augmente, eh bien, il était nécessaire de prendre des mesures.
8: Quand vous parlez d'infraction, on parle de quoi précisément ?
9: Ben, c'est tenir son téléphone, téléphoner, parce que tout ça suscite de l'inattention. Et donc, encore une fois, des risques pour les usagers de la route. Et ça, ce n'est pas acceptable.
8: Le téléphone à l'oreille, le système de casque aussi, ça, c'est sanctionné ?
9: Exactement.
8: Vous avez fait des tests, justement, un peu de contrôle durant le mois de septembre. Vous avez relevé un nombre d'infractions quand même assez important.
9: Bah, l'idée, c'était effectivement de sensibiliser les automobilistes à cette sanction qui devait tomber au 1er octobre. Ce qu'on constate, c'est que sur le mois de septembre, on a eu 141 contrôles, plutôt 141 infractions constatées. Mmh. Et il y avait eu 50 automobilistes qui rentraient dans les critères de suspension du permis pour un mois.
8: Donc là, ça entre en vigueur maintenant. On sait que c'est une expérimentation, c'est comme ça que vous le vendez pendant 3 mois. Au bout de ces 3 mois, qu'est-ce qui se passe ?
9: Bah écoutez, on va déjà faire le constat de combien on a suspendu de permis, voir si cette mesure permet, j'allais dire, de faire baisser ce nombre d'infractions. Et puis, si on en est satisfait, on le poursuivra.
8: Bon, je rajoute juste, avant de passer à un autre sujet, que bah, vous n'êtes pas le seul département à la mettre en place. Nos voisins des Deux-Sèvres le font aussi. Autre sujet d'actualité, la crise agricole. On va en parler. Avant hier soir, les agriculteurs de la coordination rurale sont venus déverser devant les grilles de la préfecture des déchets, du papier notamment. Ils sont aussi allés à la DDT déposer d'autres déchets, du lisier notamment. Vous avez décidé de déposer plainte. C'est assez rare pour un préfet de la Vienne de réagir de cette manière-là. Pourquoi vous avez décidé de porter plainte après cette action ?
9: Écoutez, mon prédécesseur l'avait fait. Moi, je le fais. Pourquoi ? Parce que il y a eu des dégradations. Et il n'y a pas de raison que ce soit la collectivité qui paye pour ces dégradations. Donc on a eu le portail de la DDT qui était détérioré, l'enceinte qui était détériorée, les panneaux de la DDT, y compris la Marianne, ont été tagués, et ça, ce n'était pas acceptable. Et
8: ça veut dire
9: je demande à ce qu'on soit remboursé.
8: C'est un message qu'on envoie au syndicat, c'est-à-dire qu'on accepte les manifestations, mais on ne veut plus des dégradations.
9: Ben, c'est un message qui est envoyé en l'occurrence aux manifestants de mardi soir, mais c'est à tous les manifestants. Je veux dire, il n'est pas acceptable parce qu'on est on exprime un mécontentement d'attaquer les institutions, d'attaquer les agents publics et puis de dégrader les biens publics. Donc voilà, c'est tout simplement dire ben, qui casse paye.
8: On pouvait forcément se anticiper la réaction du camp d'en face, le syndicat, la coordination rurale est furieux. Il vous accuse sur Facebook de ne pas vous préoccuper des agriculteurs, de penser davantage à votre image. Il parle même d'agression judiciaire. Qu'est-ce que vous leur répondez ?
9: Et je pense que la meilleure défense, c'est l'attaque. Écoutez, c'est eux qui ont manifesté, c'est eux qui l'ont fait dans un esprit plutôt revendicatif, alors que depuis plusieurs semaines, je travaille avec les services de l'État pour apporter des réponses, accompagner les agriculteurs. La crise est grave. Elle dure depuis déjà quelques années. Hein. Les problématiques économiques des exploitations ne font que s'aggraver. 2026 est une année extrêmement difficile. Il y a des moyens qui sont mis en place par le gouvernement, le plan Casi, hein, sur lequel il y a plusieurs millions qui vont être octroyés aux exploitations. On travaille justement, et aujourd'hui, il n'y a pas que la suspension du permis de conduire qui rentre en vigueur, puisqu'on va ouvrir les demandes d'aide sur le fonds de réarmement. Donc voilà, tout ça, c'est des aides qui se mettent en place. Elles se font grâce à la mobilisation des services de l'État. Et donc...
8: Justement, sur le plan quasi, justement, comme vous en parlez, on sait que les débats en ce moment sont assez difficiles avec les syndicats et les services de l'État. Il y a une réunion qui ne s'est pas très bien passée, notamment dans la Vienne. Est-ce qu'on n'a pas peur que cette plainte vienne nuire au débat, aux échanges? Les agriculteurs se plaignent déjà que les aides ne sont pas suffisantes. En plus, là, maintenant, il y a cette tension judiciaire, on va dire.
9: Mais écoutez... Nous avons eu des concertations autour du plan quasi. Nous travaillons avec l'écosystème agricole, parce qu'il y a les exploitations, il y a les coopératives, il y a les concessionnaires, il y a les entrepreneurs des travaux agricoles, il y a les banques, il y a les assurances, il y a les centres de gestion. Tout cet écosystème agricole, on travaille avec eux depuis le début du mois de septembre. Donc le travail, il est là. La concertation, elle est là. Nous respectons infiniment les agriculteurs. On travaille pour apporter des réponses. Alors, ils sont insatisfaits du montant des aides. Ben, déjà, utilisons ce que l'on a, ciblons-le sur les exploitations les plus en difficulté et travaillons ensemble. Nous respectons les agriculteurs. Je pense que le respect doit être mutuel et que les services de l'État doivent être aussi respectés.
8: En tout cas, le message est passé. Et puis enfin, un dernier mot sur un autre sujet, des faits divers et des violences qui se multiplient en ce moment dans les quartiers de Poitiers. On a eu des coups de feu et un véhicule brûlé encore une fois ce week-end à Beaulieu et aux Trois Cités. Trois semaines après déjà, des blessés par balles dans un quartier aussi à Poitiers. Vous avez demandé des contrôles renforcés la nuit par la police et les forces de l'ordre. Qu'est-ce qui se passe en ce moment? Est-ce que vous êtes inquiet par rapport à la situation dans les quartiers à Poitiers?
9: Nous ne sommes pas inquiets, nous sommes très vigilants. C'est-à-dire on a mis en place des moyens de telle manière à sécuriser les quartiers. Il y a des tensions entre jeunes, notamment des Trois Cités et des Couronneries. Il fallait réagir.
8: C'est une nouvelle tension, c'est des choses récentes
9: ou c'est... Je ne suis pas là depuis longtemps, mais les tensions entre les deux quartiers apparemment sont un petit peu historiques. Hein. C'est une forme de guerre des boutons qui persiste depuis quelques années. Là, il y a des tensions, il y a des risques. Les habitants étaient inquiets, donc on a mis en place des moyens pour sécuriser les choses. Mais il n'y a pas que l'aspect sécuritaire. Il y a tout un aspect de prévention qui se met en place. On travaille bien évidemment avec Grand Poitiers. Il y a eu un conseil intercommunal de sécurité et de prévention de la délinquance, où on travaille non seulement avec les forces de l'ordre, mais aussi avec les associations pour justement identifier, j'allais dire, ceux qui posent des difficultés et apporter des réponses. Et puis je voudrais souligner et préciser le soutien qu'on va apporter à ces mères de famille qui justement veulent travailler à la restauration de l'autorité parentale.
8: Merci beaucoup Charles Justice, je rappelle que vous êtes le préfet de la Vienne. Merci beaucoup de votre présence ce matin.
9: Merci à vous et bonne journée.
0: 7h52, Funny Little Fears, c'est son album et c'est très sympa, je vous le conseille. Des balades, mais aussi des chansons plutôt entraînantes, c'est ce que vous propose Damiano David. Et voici une balade, Next Summer, avant de rencontrer Stéphane Bern.

0: Nous, David, à 7h55, l'heure de s'accepter en photo, messieurs, dames.
1: Ah, parce qu'il y a une heure.
0: Ben, c'est maintenant. Si on ne s'acceptait pas avant, top départ.
1: C'est maintenant.
0: Est-ce qu'on arrive à avoir une bonne image de nous-mêmes quand on se voit en photo? C'est la question du jour.
1: Ben, c'est la question, oui, que l'on vous a posée sur la page Facebook ici Poitou, parce qu'aujourd'hui, c'est le début d'Octobre Rose. Et la semaine prochaine, samedi 10 octobre, vous allez peut-être, à Niol l'Espoir, participer à l'opération On pose pour le rose. Le but, c'est de venir poser sur des séances photo en solidarité pour le cancer, pour la lutte contre le cancer du sein. Et donc, du coup, cette question ce matin sur la page Facebook, vous êtes nombreux à répondre. Laetitia nous dit déjà, faudrait être prise en photo, ce qui arrive assez peu, et nous en général, j'ai une tête plutôt comme ça. Elle nous met un smiley qui part un peu dans tous les sens. C'est toujours une mémé sur la photo, je ne comprends pas, c'est mémé de la Vega qui nous dit ça. Et puis Kiki qui dit, j'ai la bouille d'Alain Delon, mais les copains me disent Alain Delon.
0: Oh, non, là les potes ils sont pas gentils. Ils sont pas gentils. Si les copains sont pas sympas avec nous, non, ça le fait pas, ça.
1: C'est
0: comment
1: sûr,
0: on peut accepter?
1: Oui, oui. Et on a toujours une image très critique de soi-même quand on se regarde.
0: Mais oui, c'est vrai, c'est vrai. Allez, on s'accepte aujourd'hui et on en reparle dans l'émission de 9h. Ici c'est vous. Vous pourrez bien évidemment témoigner.
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0: C'est l'heure de retrouver Stéphane Bern, le petit point histoire comme chaque matin avant l'actu de 8h. Bonjour Stéphane, ce matin, on voyage au temps où la grande cuisine n'était pas qu'une affaire d'hommes.
8: Quand les chefs les plus admirés ne sont pas des chefs, mais des cuisinières, l'histoire avait choisi un autre menu et certaines de ces chefs vont devenir de véritables célébrités. Allez, à table! Lyon 1921. Eugénie Brasier a 26 ans. Fille de paysan du Bugey, ancienne domestique, elle a appris le métier dans les cuisines de la célèbre mère Filiou. Et chez Filiou, on ne filoutait pas avec le boulot. À cette époque, les grandes familles lyonnaises font un peu attention à leurs dépenses. Les domestiques coûtent cher, les cuisinières aussi. Les premières coupes budgétaires se font derrière les fourneaux. Alors certaines saisissent leur chance, ouvrir leur propre établissement. Eugénie Brasier ouvre donc un petit restaurant rue Royale. Le succès est fulgurant.
9: Refoutez-vous le nez dans ce bouquin et retrouvez ma réservation.
8: On vient pour sa poularde demi-deuil glissée sous une peau truffée, ses gratins d'écrevisse et sa cuisine du terroir.
10: Allons vieux, même dans les grands restaurants, on crache dans les plats, alors dans ce tournille.
8: À l'époque, la haute gastronomie aime les sauces compliquées et les intitulés à rallonge. Les mères lyonnaises ont une autre philosophie. Moins de discours, plus de beurre. Et pour le Nutri-Score, on verra plus tard. Alors, beaucoup plus tard. La réputation d'Eugénie Brasier dépasse bientôt Lyon. En 1933, le guide Michelin lui attribue 3 étoiles, puis 3 autres à son second établissement au col de la Luère. 6 étoiles. Là, on quitte la gastronomie pour l'astronomie.
11: J'ai quand même pas foutu les étoiles, là.
12: Oh, il paraît qu'il y en a des mille, des mille.
8: Avant les chefs stars, les émissions culinaires et les photos d'assiettes sur les réseaux sociaux, une génération de femmes a transformé la cuisine familiale en grande cuisine. Leur secret ? Beaucoup de talent et une profonde tendresse pour le gras.
0: Mais le gras en même temps, hein ? Le gras c'est la vie comme on dit. Merci beaucoup Stéphane. On retrouve tous vos points histoire partout en France sur ici.fr.
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0: Très bon début de journée à vous, c'est jeudi, c'est le 1er octobre, il est 8h.
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0: L'heure des informations avec vous Clément Tricot.
13: Les automobilistes poitevins sont prévenus, regardez son portable en voiture, coûte maintenant une suspension de permis et 135 euros d'amende. La mesure entre en vigueur ce matin dans la Vienne, c'est déjà le cas dans les Deux-Sèvres. Une réponse à la hausse des infractions liées au téléphone, plus 55% en 5 ans, nous dit le préfet de la Vienne ce matin, notre invité Charles Justy. Charles Justy qui était donc avec nous et qui nous dit aussi que la collectivité ne veut plus payer pour les dégâts des agriculteurs. Il justifie avoir déposé plainte après la manifestation de mardi soir de la coordination rurale. Le syndicat a en effet déposé des déchets sur le portail de la préfecture et de la DDT. Il veut un remboursement. Les agriculteurs, comme les autres, n'ont pas le droit de dégrader. La CR dénonce de son côté une agression judiciaire.
0: L'association de Sévrienne Azalée placée en liquidation judiciaire.
13: Et on vous en parlait sur Ici Poitou. Les infirmières de cette structure se sont déjà battues pour toucher des mois de salaire impayés. Alors pas d'arrêt brutal de l'activité. Elle reste maintenue jusqu'à la fin de l'année. C'est le temps de trouver une solution de reprise pour l'association des Deux-Sèvres, mais ça inquiète pour l'avenir des 2000 salariés, Vincent Hulin.
14: Azalée, qui signifie Action de Santé Libérale en Équipe, a été créée en 2004 dans les Deux-Sèvres. L'idée est alors de permettre de salarier des infirmières faisant de l'accompagnement thérapeutique aux côtés de médecins généralistes, notamment pour des patients atteints de pathologies chroniques comme le diabète ou encore l'insuffisance cardiaque. L'association a connu ensuite un développement national avant d'être placée en redressement judiciaire il y a 6 mois. Au cœur du problème, des conflits récurrents avec l'assurance maladie, qui est d'ailleurs l'unique financeur et qui reproche à Azalée de graves dysfonctionnements de gestion. De son côté, la présidente de l'association propose une continuation de l'activité en refondant Azalée sous une forme de société coopérative d'intérêt collectif. En attendant la désignation d'un repreneur, l'assurance maladie doit continuer à financer l'association jusqu'au 30 décembre.
13: Et notez que la date limite pour le dépôt des offres de reprise est fixée à la fin novembre. Les maternités du Poitou doivent-elles s'inquiéter pour leur avenir ? La question se pose. À Poitiers l'an dernier, on est passé sous la barre des 3000 naissances, une première depuis 5 ans. Cette baisse du nombre d'enfants a motivé un rapport du gouvernement qui propose de fermer les maternités en France. Certaines sont jugées trop nombreuses, trop coûteuses même. Les trois médecins et la sage-femme à la tête de cette mission proposent de les remplacer par des centres périnataux de proximité. Ce matin, on vous parle aussi de la fermeture annoncée d'un autre service près de chez vous. La Poste envisage de fermer des bureaux 7 dans le Poitou et les transformer en agences communales d'ici 2027. 470 sites sont concernés en France. Ça inquiète par exemple à Réphane dans les Deux-Sèvres qui ne veut pas vivre sans ces services bancaires, bien pratiques aux 400 habitants de la commune. Mais les collectivités peuvent limiter les dégâts. Exemple, à Buxerolles, la mairie a intégré l'agence postale dans son bâtiment et ça semble fonctionner, William Giraud.
15: 1,52 s'il vous plaît, madame.
16: Et puis voilà deux, voilà.
15: Merci. Mais votre courrier partira à 14h30 aujourd'hui.
16: Et oui, je sais bien, c'est plus tôt.
17: Denise est une habituée, elle habite juste en face de la mairie. Cette agence postale, elle la plébiscite.
16: C'est super, et on est bien accueillis. Moi, c'est juste des affranchissements. Acheter des thèmes, envoyer des recommandés. Ça nous évite de monter aux conneries, surtout ceux qui n'ont pas de moyens de locomotion.
17: Emma est une employée municipale. Quand elle est derrière le comptoir postal, elle voit défiler les clients.
18: Plusieurs dizaines de personnes par jour, oui. Tout ce qui concerne le bancaire, tout ce qui concerne l'envoi des colis, l'achat de timbres, ça fait quand même beaucoup de passages finalement sur une journée.
17: Seul service encore manquant, une permanence bancaire. Là, il faut renvoyer vers un bureau de poste, mais pour le reste, le choix est large.
18: On fait quand même des retraits bancaires, des encaissements, on a à peu près tous les services postaux, on fait les contrats d'expédition, les expéditions à l'international, on aide les gens à faire leur déclaration de douane. Et on peut même vendre des forfaits mobiles. On vend pas de téléphone par contre, mais on a quand même toute la partie forfait mobile s'il le faut.
17: Et quand la mairie est fermée, si besoin, deux points relais sont installés dans des commerces à proximité.
13: On vous a mis la liste des bureaux concernés par ces fermetures et ces transformations sur ici.fr. Économie à tous les étages, le gouvernement présente ce matin son projet de budget en Conseil des ministres. L'objectif, c'est de réaliser près de 45 milliards d'euros d'économies nouvelles. Quelques pistes étudiées, diviser quasiment par deux le déficit de la sécurité sociale l'année prochaine. Les retraités devront contribuer à hauteur de 5,5 milliards d'euros. Les lycéens du Poitou vont-ils pouvoir entrer en classe ce matin ? Après une petite journée de répit, de nouvelles actions devant les lycées sont attendues partout en France. L'Union syndicale lycéenne, l'USL et les principales organisations étudiantes appellent à des blocages. Le mouvement devient de plus en plus violent, 625 interpellations hier, mais aussi des soupçons de violences policières, notamment à Tours, où un jeune homme a été blessé à la tête. Ces lésions sont compatibles avec un tir de LBD, précise le procureur.
0: Une enquête ouverte pour tentative d'assassinat à Châtellerault.
13: Deux hommes ont été mis en examen lundi est placé en détention provisoire. Ils sont soupçonnés d'avoir asséné plusieurs coups de couteau à un jeune de 24 ans à Châtellerault dans la soirée du 19 septembre. Nous avons appris que les deux suspects se sont rendus au commissariat de Poitiers, confirmant une information de la Nouvelle République. Il semble que c'est un différend familial qui a sacrément dégénéré. Enfin, gros succès ce soir pour le gala de l'association Les Roses Poitevines. C'est ce soir donc pour marquer le début d'Octobre Rose, le mois de la promotion du dépistage du cancer du sein. 300 personnes attendues à cet événement caritatif. Il y a des lots à vendre pour financer la recherche au CHU de Poitiers. Ça se passe dans la salle des pas perdus du Palais. On écoute Julie Paquet, la présidente de l'asso.
4: C'est un événement important parce que ça réunit les acteurs locaux autour de cette cause qu'est le cancer du sein. On espère que la soirée sera un succès. Surtout, l'événement phare de la soirée, c'est la tombola, avec des lots incroyables. Des lots qui sont proposés par des acteurs locaux toujours. Et donc, les gens, tout au long de la soirée, pourront miser sur ces lots pour tenter de les gagner pendant un tirage au sort. Toujours très étonnée de voir, tant au niveau des partenaires, des gens qui veulent nous accompagner pour financer une partie de la soirée ou proposer des lots justement pour cette tombola, que par les personnes présentes lors de la soirée qui se mobilisent en masse pour venir et soutenir cette cause. Parce que finalement, je pense que malheureusement, tout le monde est touché de près ou de loin. Donc ça fait écho dans chacun des cœurs qui seront là. C'est ça qui est super sur ces soirées-là.
13: L'an dernier, l'association Les Roses Poitevines a récolté 7500 euros remis au fonds Aliénor. C'est pour la recherche contre le cancer. Ça, ça a été remis au CHU de Poitiers.
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13: Et à quoi a-t-on le droit aujourd'hui dans le ciel du Poitou ?
0: Un petit peu de nuages ce matin, avec tout de même des éclaircies. Des éclaircies et quelques nuages dans le nord de la Vienne et des Deux-Sèvres. Un beau soleil courant de la matinée dans le sud de nos deux départements. Et cet après-midi, un très beau soleil pour tout le monde. Pas de jaloux, copier-coller dans la Vienne et dans les Deux-Sèvres au niveau du temps. Du soleil, accompagné de températures qui baissent un petit peu. Au maximum aujourd'hui, vous aurez entre 21 et 23 degrés, c'est-à-dire chez vous, à Niort, dans le secteur Niortais, du côté de la crèche, 23 degrés. À Poitiers, à Saint-Mexant-l'École, à Châtellerault, à Montmorillon, à Mel, vous aurez 22 degrés. À Charroux, à l'Île-Jourdain, à Civray, du côté de Thouars, de Bressuire, de Parthenay, ou encore de Montcoutan et de Lusignan, 21 degrés. Demain, vendredi, on va terminer la semaine avec un soleil voilé pour demain, tout au long de la journée. Des éclaircies, oui, mais les nuages ne seront pas bien loin, avec des températures entre 22 et 24 degrés.
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0: Pas une, pas deux, mais trois nuits par semaine. C'est ce que vous propose Indochine pour démarrer ce jeudi 1er octobre. Et aujourd'hui, si vous connaissez une Thérèse ou si vous vous appelez Thérèse, bonne fête à vous. Mais trois.

0: Indochine, 3 nuits par semaine sur Ici Poitou. Dans un instant, on va vous offrir vos places pour un voyage dans le Pays Basque grâce au concert de l'artiste Anne Etchegoyen, concert en l'église de Lusignan le samedi 10 octobre.
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0: Accepter et affronter son image. Ouh, sacrée histoire à partir de 9h oui, dans l'émission
3: pas,
0: Ici, c'est
3: pas vous. Pas si simple et surtout quand on est malade, puisqu'on va parler de ça à partir de 9h. On pose pour le rose, l'opération fête ses 10 ans partout en France, ses 6 ans à Poitiers. Ce sera samedi de la semaine prochaine, le 10 octobre, à Niolles-l'Espoir. Une journée de séance photo pour venir soutenir la cause pour le, contre le cancer du sein ou alors pour des femmes malades, venir poser et tenter de s'accepter. Évidemment, face à l'objectif. Alors, on vous a posé cette question ce matin. Acceptez-vous votre image lorsque vous vous voyez en photo? Alors, vous êtes nombreux à répondre et globalement, pas trop. Sandra nous dit, pas du tout, je me vois plein de défauts, je préfère faire des photos largement. Pour Nelly, pas trop, je préfère faire les photos, le pire, ce sont les selfies. Oui, c'est vrai que sur les selfies, on a rarement un profil très agréable.
0: Selon l'angle et tout, oui, des fois, c'est difficile de s'accepter.
3: Pascal nous dit non, voilà, ça réponse très
0: claire.
3: Au moins, il n'y a pas de débat. Et puis, Bernadette nous dit, j'adore les photos, mais non, je n'aime pas trop me voir, surtout au premier plan, mais je fais un effort, j'essaie de me mettre en retrait, car ce sont tellement de bons souvenirs, les photos. Nous sommes bien d'accord.
0: À vos témoignages, hein. Surtout, vous n'hésitez pas, et puis vous pouvez aussi témoigner à partir de 9h. À vous, le voyage au Pays Basque. Sans bouger, on me fait rire derrière la caméra, c'est moche.
3: Non, mais on peut dire pourquoi ou pas.
0: Je sais pas.
3: Si, je vais le dire. Allez. Il vous montre une photo de Bichente Lizarazu parce qu'on avait une discussion en antenne sur le fait que vous trouviez Bichente très beau.
0: Ben oui, ben en même temps, qu'il trouve moche. Ben j'espère que lui, il accepte son image, hein, sinon ben je ne comprendrai
3: pas. Oui, mais écoutez, j'espère. Après, vous savez, parfois, les plus connus ont le plus de mal à accepter leur image. Mais...
0: C'est vrai, bon, on va peut-être en parler, ça aussi, à partir
3: pourquoi
0: de 9h.
3: Pas,
0: vous parlerez de ce fameux footballeur. Dis donc, on le recherche, ce fameux footballeur. Mais du coup, on parle de qui? À vous, le voyage au Pays Basque, sans bouger du Poitou. On vous offre un très très beau concert. On vous offre 2 places pour le concert d'Anne Etchegoyen. Elle est auteure, compositrice, interprète. Prête basque, elle vous attend en l'église de Lusignan le samedi 10 octobre à 20h30. Elle chante en basque, en français, en espagnol, en gascon. La question du matin pour remporter vos 2 entrées. Jouons avec donc un footballeur connu. Lequel?
3: Zizou.
0: Amoureux du Pays Basque, peut-être. Peut-être que Zizou est amoureux du Pays Basque. Il y habite d'ailleurs. Il est chroniqueur dans Téléfoot. Il commente les matchs de foot également. Pour TF1, il est champion du monde 98. Aux côtés de Fabien Barthez, il nous en parle.
4: Je ne sais pas s'il a dit quelques blagues comme il était capable de le faire pour mettre à l'aise son gardien de but, mais je l'ai senti très très investi dans,
5: il l'a pas mis à l'aise,
4: dans ce rôle. Ouais, et puis je l'ai aussi senti très investi dans son rôle d'adjoint à côté de Zizou, à parler à Zizou à l'oreille, à lui donner des consignes. Alors après, sur les changements, je crois que c'était prévu dans leur organisation qu'ils s'occupent des changements. Mais voilà, c'est un rôle presque plus important que simplement le rôle de coach des gardiens ou d'avoir l'œil sur les gardiens. C'est vraiment un homme important pour Zizou et un homme de confiance.
0: Qui est-il?
3: C'est Didier Deschamps, c'est sûr.
0: Qui est bah oui, champion du monde 98. À vous de jouer. 05 49 60 20 20. On a vu une photo de lui aux côtés de Zidane là, dernièrement, avec les yeux de fierté, les yeux de l'amour, là, entre potes, en train de commenter le dernier match de foot. En jeu, vos 2 places pour le très très beau concert de l'artiste Anne Etchegoyen, artiste basque qui va vous faire voyager à Lusignan.
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7: 8h18, une arnaque à vous présenter dans le rendez-vous C'est pas vrai. Aude Razeau, les agriculteurs sont aussi la cible des escrocs. Vous nous alertez sur les arnaques à la vente de fourrage.
8: Oui, le piège est particulièrement cruel. On parle là de malfaiteurs qui profitent de la détresse de certains agriculteurs. Les éleveurs sont à court de paille, à court de foin à cause de la sécheresse. Ils en cherchent, ils en ont besoin pour nourrir les bêtes. Et c'est là que les escrocs entrent en jeu malheureusement. Les signalements, on en a beaucoup en ce moment, mais on en a eu dès le début de l'année en fait, avec cette éleveuse de l'Orne par exemple. Elle avait témoigné, son fournisseur habituel était à court de fourrage, elle cherche sur internet et elle tombe sur un site qui en propose. Elle passe commande 600 €, sauf que le site est complètement bidon, elle ne recevra rien.
7: Premier conseil, Aude, on se méfie toujours des offres un peu trop alléchantes.
8: Voilà, que ce soit le fourrage ou autre chose d'ailleurs, ne vous précipitez pas sur une annonce, un site qui vous met des jolies photos de produits à prix cassé, surtout si ce produit est touché par une pénurie ou qu'il est très recherché. Bon, je caricature un peu, mais c'est comme si les chocolatiers faisaient d'énormes ristournes juste avant Noël ou que les fleuristes faisaient des promos pile le jour de la Saint-Valentin. Ce n'est pas logique. Deuxième conseil, quand vous passez une grosse commande, fourrage, boîte de chauffage ou autre, ne payez jamais à 100% avant la livraison, surtout si c'est une première livraison et même si le vendeur vous met la pression. Ça, c'est suspect. Faites une recherche sur internet pour voir si les photos qui sont dans l'annonce n'apparaissent pas ailleurs. Pourquoi je vous dis ça? Parce que souvent l'escroc pique les photos sur d'autres sites. Et puis si vous avez un doute, demandez un appel en visio, que le vendeur vous montre ses stocks en direct, c'est plus sûr.
7: C'est pas bête ça, merci beaucoup Aude. 8h20, ne jamais tricher dans la vie, tout se sait, elle nous le dit, l'artiste Marine qui sera à la Clameur de Niort demain soir.

0: Fischer, c'est l'artiste Marine. Elle sera à la Clameur de Niort demain, 8h23. Lui sera peut-être le samedi 10 octobre à 20h30 en l'église de Lusignan pour applaudir Anne Etchegoyen. Je vais y arriver. Bonjour Bernard.
1: Bonjour à toute l'équipe de Ici Poitou.
0: Bernard, vous adorez aller en concert.
1: Pour la bonne et simple raison, c'est que je suis président d'une association à Mirebeau et nous organisons des concerts et nous aimons bien aller de village en village voir ce qui se fait pour éventuellement interpréter à Mirebeau les concerts au prieuré Saint-André qui malheureusement n'est pas disponible, mais on fait à l'église de Mirebeau nos prochains concerts.
0: Très bien, eh ben on va noter ça, on regardera le programme. Bernard, oui. Pour applaudir cet artiste, Anne Etchegoyen, avez-vous reconnu le footballeur qui a un nom basque, dis donc?
1: Ah, bien sûr, Vicente Lizarazu.
0: Oui, évidemment, champion du monde.
1: D'avoir été un très très bon joueur et aujourd'hui un excellent commentateur et quelqu'un de très objectif sur le football en général.
0: Voilà. Exactement.
1: Et j'aime beaucoup.
0: Voilà. C'est sûr que quand on l'écoute, on voit qu'il n'a pas été champion du monde pour rien. Quoi,
1: non,
0: hein.
1: Il s'y connaît en football. Il connaît très bien le football, c'est vrai.
0: Bernard, voilà. Bravo, je vous félicite parce que vous remportez donc ce matin vos deux places de concert pour voyager au Pays Basque tout en restant dans le Poitou. À très vite,
1: merci.
0: Bernard.
1: Merci à Agathe qui est adorable à l'accueil. Merci.
0: En effet.
1: À très bientôt. Merci.
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0: Et oui, elles sont adorables, nos standardistes d'ici Poitou qui vous accueillent tous les matins. Des gens adorables, on en a dans le rendez-vous, les gens d'ici. La danse comme remède à la timidité, en voici la preuve vivante avec Camille Revel. Juliette Nesson, vous l'avez rencontrée dans son école de danse à Poitiers.
3: Bonjour, donc moi c'est Camille Revel, je suis professeure de danse, coach sportive et enseignante en activité physique adaptée. Et aujourd'hui, j'enseigne à l'école de danse Move-toi à Poitiers.
4: Alors Camille, des États-Unis à Poitiers, racontez-nous l'histoire incroyable de votre parcours de danseuse.
3: Tout simplement, à la fin du lycée, je suis déjà partie faire mes études à Nice en danse. Et puis de là, j'ai découvert la salsa et c'est ce qui m'a amenée à aller à New York pour me former avec les meilleurs. Je pense qu'aujourd'hui, je la qualifie comme la meilleure période de ma vie. C'était tellement intense. Enfin, à 21 ans, vous arrivez toute seule à New York. C'est immense, avec un anglais qui est un peu bancal. Et pourtant, j'avais tellement envie de voir tout ça, de rencontrer tout ça. Bon, de toute façon, qu'on s'en sort. Et puis, on n'a pas besoin de parler pour danser. Donc, c'était intense. C'était des cours de danse tous les jours, avec des artistes incroyables. Où, il y a quelques années de ça, j'aurais jamais imaginé pouvoir rentrer dans leur salle de danse. Oui, c'était incroyable.
4: Est-ce que vous avez reçu là-bas des conseils? Peut-être un conseil qui, encore aujourd'hui, en tant que prof de sport, vous sert?
3: Alors, c'est pas quelque chose qu'on m'a dit aux États-Unis. Pour le coup, c'est quelque chose qu'on m'a dit bien avant. C'est un professeur de danse qui me l'avait dit et qui m'avait dit « Ne t'excuse pas d'être là, lève la tête et montre-toi. » Dans le sens où on n'a pas à s'excuser de ce qu'on est en train de faire et qu'il faut aussi oser. Et ça, c'est quelque chose qui m'a permis justement d'aller aux États-Unis et du coup de dire « J'ai envie de danser, je danserai et je ferai ce que j'ai envie de faire. » Sans m'excuser de faire ce que j'ai envie de faire. J'étais quelqu'un de très timide. Ouais. Petite, j'étais celle qui osait même pas aller acheter une baguette de pain à la boulangerie parce qu'il fallait parler à la boulangère. Ouais. Donc oui, ça m'a clairement permis à m'aider à m'affirmer et à prendre un peu confiance en moi. Et c'est une phrase que je me répète quand je me dis « mais mince, ça va pas » ou « je suis pas à ma place » ou quoi. Par de me dire « non, si, tu peux être à ta place et juste aie confiance en toi ».
4: Oui, c'est vrai que le contraste, il est fort entre quelqu'un qui est timide a priori et les danses de couple comme la salsa ou la bachata qui sont des danses en plus un peu sexy, où on s'expose. On expose notre corps et tout.
3: Mais c'est justement ça la magie de la danse. C'est pouvoir exprimer ce qu'on n'arrive pas à exprimer avec des mots, ce qu'on n'ose pas exprimer avec des mots. La danse, c'est pouvoir justement se libérer, s'exprimer. Et c'est ça qui m'a toujours plu dans la danse, c'est que là où j'avais pas les mots pour m'exprimer, j'avais mon corps, j'avais le mouvement, la musique et la danse à deux. Moi qui suis assez timide, au final la danse à deux ça me permet d'avoir un contact, une conversation avec quelqu'un qui n'est pas parlé mais qui est tout aussi belle et tout aussi riche.
4: Avec qui vous préférez converser par le corps alors, danser autrement dit?
3: Avec mon chéri. Forcément, on s'est rencontrés comme ça à la danse et aujourd'hui, on enseigne ensemble.
4: Un artiste que vous aimez bien mettre de temps
3: en temps. Un artiste que j'aime beaucoup, Jason Derulo.
4: Merci Camille.
3: Merci à vous.
0: Si vous voulez prendre des cours de danse, salsa, bachata, c'est possible. Rendez-vous sur le site de l'association de Camille et de son compagnon, movetoi.fr à Poitiers. 8h28, ici c'est vous, c'est l'émission à partir de 9h, Dorian.
5: Et oui, à partir de 9h, on va parler d'On pose pour le rose, cette cause, Octobre rose évidemment, mise à l'honneur à travers l'image. Vous allez pouvoir venir poser pour lutter contre le cancer du sein. En gros, l'argent que vous dépensez pour votre séance photo sera reversé pour lutter contre le cancer du sein et pour la recherche. Alors, on vous pose cette question ce matin. Avez-vous une bonne image de vous quand vous vous voyez en photo? Globalement, vous nous dites tous que non. Il faut savoir quand même que 53% des utilisateurs d'Instagram aujourd'hui estiment que la plateforme a un impact direct sur leur estime de soi.
0: Bon, et oui. Ah, à cause des filtres, etc.
5: Oui, c'est ça, parce que 69% par exemple des jeunes femmes ressentent une pression sociale forte pour modifier ou retoucher leurs photos avant de les publier. Vous mettez des filtres, vous?
0: Non, pas les filtres qui déforment complètement le visage, parce qu'en plus,
5: non,
0: après...
5: Je ne vous parle pas du filtre chien, je vous parle de quand ça améliore un peu le teint.
0: Vu que là, le matin, on n'a pas de filtre, après, ça fait trop de différence. Donc, ça, vaut mieux pas.
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0: 8h30, l'actu locale avec vous, Clément Tricot.
13: Les habitants de Réphane dans les Deux-Sèvres ne veulent pas perdre leur bureau de poste, notamment les services bancaires. Le bureau est sur la liste de ceux qui sont menacés de transformation en relais ou en agence postale d'ici 2027. 135 euros d'amende et un mois de suspension de permis, voilà ce que vous risquez si vous téléphonez au volant dans la Vienne. Mesure qui entre en vigueur ce 1er octobre, c'est le 8e département à s'y mettre. Le préfet de la Vienne n'a pas du tout apprécié les dégradations de la coordination rurale mardi soir. Il porte plainte pour dénoncer les nouveaux tas de déchets déversés devant sa porte. Ce matin, dans nos studios, il explique s'attendre à ce que ceux qui dégradent payent. Son interview est sur ici.fr. Les Français font moins d'enfants, il faut fermer les maternités. Conclusion explosive d'un rapport demandé par le gouvernement. Ça pose la question de l'avenir des 3 maternités dans la Vienne. On en parle après l'actu en français dans le monde en 90 secondes. Et ce matin, c'est comme toujours avec Valentine Hottès.
14: Des efforts pour tout le monde. Les retraités, les fonctionnaires, les entreprises, l'État, mais aussi les plus modestes. Le gouvernement présente son projet de budget tout à l'heure, dans le détail et dans l'objectif d'économiser 45 milliards d'euros l'année prochaine. Mais apprendre, ça n'a pas de prix. C'est le cri des lycéens à nouveau mobilisés ce matin devant leur établissement. Plus de 600 interpellations hier et 80 policiers et gendarmes blessés. Les étudiants sont désormais appelés à rejoindre le mouvement. Des routes et des ponts toujours sous l'eau ce matin dans le sud de la France, où hier l'équivalent de 3 mois de pluie est tombé par endroits. Ici Gare-Lozère, inondé, aimé malgré tout ce matin depuis la préfecture pour vous accompagner. Les vigilances météo rouges et oranges sont désormais levées. Deuxième round entre les 5 candidats à la primaire de gauche, à 7 mois de la présidentielle. Ils débattent une deuxième fois ce soir à partir de 20h45 sur France 2 et France Inter. Un atterrissage en urgence, le commandant de bord d'un avion poignardé par son copilote et des passagers forcés d'intervenir pour empêcher un crash. Un attentat a-t-il été déjoué à bord d'un vol de la Fly Dubai hier? Des questions et des images dignes d'un film catastrophe font le tour du monde ce matin. C'est le début d'Octobre Rose, un mois consacré à la lutte contre le cancer du sein. Et pour encourager le dépistage lorsqu'il détecte, le cancer du sein se guérit dans 9 cas sur 10.
13: Et merci Valentine. Le Octobre Rose, on en reparlera dans le journal de 9h. Ce matin, on s'arrête dans l'info d'ici sur les menaces de fermeture des bureaux de poste dans le Poitou. La crainte encore d'une perte d'un énième service dans les petites communes. 7 sont concernés dans le Poitou sur 470 en France. Les agences et les bureaux de poste plutôt devraient être transformés en agences postales communales ou en relais commerçants. Une information donnée par Mediapart qui n'a malheureusement pas surpris à Réfane dans les Deux-Sèvres, commune de 400 habitants située entre Parthenay et Saint-Mexant-l'École. C'est là que vous êtes allé, Anne Mignard.
15: C'est dans le bulletin municipal que les Réfanaises et Réfanais ont appris que leur agence postale communale pourrait disparaître. Ce n'est pas du goût de Nadira Guillon, la patronne du restaurant Le 10-20, situé sur la place centrale de la commune, tout comme l'école, la mairie et la fameuse agence postale.
16: La poste, elle est gérée par la mairie, donc je ne vois pas ce que ça change en fait pour l'État que la poste, elle ferme en fait.
17: Alors il y a une partie qui est financée par la poste.
16: C'est peut-être financé par la poste, mais c'est un vrai service, parce qu'il y a quand même des gens qui vont tous les jours à la poste et on a besoin de la poste, quoi. Enfin, il y a plein de personnes âgées à Réfane, ils ont besoin de ce service-là, point. Comme pour les journaux, comme pour le pain, comme... Enfin, si tout ferme, ça ira pas, quoi. On est trop en campagne. Et il y a des personnes aussi qui sont vachement isolées. Donc, c'est aussi un lien social, quoi.
15: Ce lien social, justement, il est important pour les 26 pensionnaires du foyer pour personnes handicapées. Tous ont un compte bancaire à la poste, où ils se rendent très fréquemment, insiste la psychologue Isabelle Bezard.
18: Ça a beaucoup de sens, à la fois au niveau de l'autonomie, pour retirer l'argent, et à la fois au niveau du lien social. Et que la personne qui tient le bureau, il croise des habitants, d'autant plus qu'ils utilisent les petits commerces aussi.
15: Et puis, qui dit plus de postes, dit aussi plus de guichets, à moins de 12 km pour retirer de l'argent liquide. Michel vient justement de garer sa voiture pour s'y rendre.
19: On l'utilise régulièrement et il y a plein de gens des communes avoisinantes qui viennent ici aussi. Il faut absolument qu'on se batte pour garder notre agence postale.
15: Et même si les services de l'agence se sont confiés au bar du village, situé juste en face, la commune risque d'y perdre, explique l'adjoint au maire Steve Durvin.
20: Les services financiers ne seront plus forcément présents. On n'aura peut-être plus forcément non plus tous les services d'affranchissement que les professionnels locaux peuvent utiliser. Et puis, tout le monde n'est pas forcément à l'aise pour rentrer dans un bar et aller chercher des produits postaux.
15: Car n'est pas postier qui veut, explique Jessica Baron, qui gère seule 5 matins par semaine, dont le samedi, l'agence postale de Réfane, et ce depuis 4 ans.
21: Les gens, ils dévoilent ce qu'ils envoient, pourquoi ils envoient ça, c'est ma petite fille qui a oublié son doudou à la maison. Je suis courant de beaucoup de choses, quoi. Mais bon, ce qui se dit à la poste reste à la poste, hein.
15: C'est d'ailleurs pour cela que depuis la Révolution française, factrices et facteurs prêtent serment.
13: Anne Mignard. Bon, un exemple encourageant quand même à Buxerolles, par exemple, troisième commune de la Vienne. La ville a anticipé la fermeture du bureau de poste il y a quelques années. L'agence postale communale a été installée dans les locaux de la mairie. Ça permet de garder certains services, sauf les services bancaires. Aujourd'hui, Aurélie, sur la météo, il fait gris ce matin et chaud cet après-midi.
0: Et alors, chaud...
13: Doux et du soleil, on va dire.
0: Voilà. Ouais, je reprends. Que chaud, c'est fini les 30-35 degrés, là. Ça fait pas de mal. On aura entre 21 et 23, mais ce qui est pas mal, qui est très doux. Hein. On accepte, on préfère ces températures-là, 21-23 degrés pour cet après-midi. À Niort, par exemple, 23 degrés. À Poitiers, à Chauvigny, à Val, à Châtellerault. Encore du côté de Lussac-les-Châteaux, vous aurez 22 degrés. À La Roche-Posay, l'Île-Jourdain, Civray, Parthenay, Bressuire-Thouars, 21 degrés. Et là, ce matin, vous avez une moyenne entre 15 et 17 degrés. On va demander à Châtellerault la température du côté de chez Alexia. Bonjour Alexia.
22: Bonjour.
0: Alors, est-ce que vous confirmez la petite douceur là ce matin? Il fait plus frais par rapport à hier.
22: Il fait plus frais par rapport à hier, mais on a déjà 15 degrés. Donc ça va. Pour un 1er octobre, on va vraiment pas se plaindre. On a des nuages, mais on a vraiment un ciel bleu qui tente de percer. Donc ça devrait vraiment se dégager dans la journée. Ça va faire du bien.
0: En effet, cet après-midi, grand ciel bleu, grand soleil pour tout le monde, dans la Vienne comme dans les Deux-Sèvres. Ce matin, il faut être patient. On a quelques nuages, en effet. On a un ciel couvert, là, chez certains d'entre vous. Surtout dans le nord de la Vienne et des Deux-Sèvres, où le ciel va continuer d'être un petit peu plus nuageux. Dans le sud de nos deux départements, alors là, les éclaircies vont vraiment percer le plus tôt possible. Donc, les températures, 15 en moyenne ce matin, 21 à 23 cet après-midi, avec un beau soleil. Bah, écoutez, plutôt pas mal, plutôt agréable. Hein.
22: Exactement, c'est vraiment agréable pour un début du mois d'octobre. On commence bien le mois.
0: Ouais, on accepte ces petites températures et ce soleil.
22: Exactement.
0: Malgré que la pluie d'hier. Vous avez eu de la bonne flotte, vous, hier, à Châtellerault?
22: Oui, on a eu pas mal de pluie avec de l'orage.
0: Ouais, ouais, ouais.
22: On a eu pas mal d'orages et pas mal de pluie, effectivement. Oui.
0: On a eu de bonnes averses hier soir, mais on accepte aussi la pluie. Hein. Il en faut et on pense, par contre, aux autres départements qui ont eu de sacrées inondations. Là, je pense ici Gare-Lozère qui est inondée en ce moment. Mais bien évidemment, la radio continue grâce aux autres collègues des régions. Merci beaucoup, Alexia. Passez une agréable journée.
22: Bonne journée à vous.
0: À très vite.
22: À bientôt.
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0: 8h38, est-ce que ça vous dit un coup de folie là, à 8h38? Quel a été votre dernier coup de folie à vous, dans la Vienne, dans les Deux-Sèvres ou ailleurs? On dit oui au coup de folie de Thierry Pastor, n'est-ce pas? Ouais, ça fait plaisir d'écouter ce titre-là pour filer au boulot, pour emmener les enfants à l'école. Très bon jeudi.

0: Le coup de folie de Thierry Pastor à 8h41. Très bon jeudi.
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0: La musique locale mise en avant dès 8h50 avec le groupe Poitvin The Amber Day. Bonne nouvelle, nouveau titre du groupe, gros coup de cœur là d'ici Poitou pour le titre American Dream. Rachel Chestier, la chanteuse du groupe Poitvin, évoquera ce fameux titre et nous donnera un petit avant-goût du nouvel album qui va sortir bientôt. Parlons sport, le 2 minutes chrono, on démarre avec le volley, Clément.
2: Effectivement, la préparation se poursuit pour l'Alternastat Poitvin volley. Troisième match amical hier et troisième match nul 2-2 après Royan et Saint-Jean-d'Illac. Cette fois, c'était contre Saint-Nazaire. Sauf que cette fois, une différence, c'était avec un effectif quasiment au complet. Simon Magnin, le central, est revenu et rentré à Poitiers après son beau parcours à l'Euro avec l'équipe de France. On rappelle que les Bleus ont terminé avec la médaille d'argent. Il y a quand même un grand absent au début de cette année pour Poitiers. Thomas Pujol, parti dans le lucratif championnat polonais. L'annonce de son départ a beaucoup surpris et déçu à Poitiers. Il a fallu digérer et surtout lui trouver un remplaçant. C'est ce que nous dit Cédric Hénard, le manager de Poitiers.
3: Il a fallu digérer, oui, parce que c'est moi je l'ai qualifié ça de coup bas de la part de Pujol, mais maintenant c'est comme ça, le club doit être plus grand que ça et on va continuer à aller de l'avant. Donc là on a le réceptionneur attaquant roumain qui arrive, qui connaît très bien le championnat de France, puisqu'il a fait deux saisons à Cannes où il a été champion de France et deux saisons à Chaumont où il a joué aux côtés de Massimino, notre capitaine. Donc un joueur qui connaît déjà le championnat de France et qui va apporter un peu d'expérience parce qu'il a 29 ans, il a connu pas mal de choses et notamment le championnat polonais, qui est un des meilleurs championnats au monde. Donc voilà, on a trouvé une solution qui nous paraît correcte. Ce sera jamais comme ce qu'on avait prévu avec Pujol, mais c'est comme ça, il faut qu'on avance, quoi.
2: Voilà. Concernant la suite de la semaine pour la préparation, Poitiers joue samedi à Tours face aux Allemands de Berlin et aux Belges de Roselaar. Et ce sera dimanche à Niort contre Toulouse, mais aussi contre Narbonne. On va passer au football, du foot féminin. Hier, c'était la deuxième journée de Ligue des Champions. Lyon a fait match nul contre Chelsea. Arsenal et le Paris FC se sont quittés sur le score de 2-2. Et ce soir, les Parisiennes, cette fois du PSG, reçoivent les Belges de Louvain.
0: 8h43, vous êtes peut-être en train de le prendre tranquillement là à la maison. C'est la journée internationale du café. Avec santé. Du sucre ou pas. Il y a du sucre ou pas?
2: Non, sans sucre.
0: Il y a de l'édulcorant, vous savez, les petits sucres malins, entre guillemets, là. Eh bien, si ce sucre malin, entre guillemets, n'était pas si malin que ça. Le point sur le xylitol et les édulcorants avec Dr Karzek qui nous conseille chaque matin dès 8h55.
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0: 8h45, l'émission Ici c'est vous, c'est à partir de 9h et aujourd'hui il sera question de l'opération On pose pour le rose qui fête ses 10 ans, samedi 10 octobre, et c'est l'occasion de parler de l'acceptation de soi, de notre image, Dorian.
14: Et oui, 10 ans pour On pose pour le rose, 10 ans partout en France, mais 6 ans à Poitiers. L'opération se déroule chez nous depuis 2020 et donc la semaine prochaine, samedi 10 octobre, ce sera à Niolles-les-Sports. Il reste d'ailleurs quelques créneaux de séances photos si vous voulez venir participer à l'événement, www.onposepourlerose.fr. Alors acceptez-vous votre image lorsque vous vous voyez en photo? C'est la question que l'on vous a posée sur la page Facebook Ici Poitou. Oui, pour Valérie qui nous dit ça ce matin, je n'aime pas me voir en photo, ce que nous dit Stéphanie. Pour Bernadette, oui, si la photo est bien prise, mais surtout pas au réveil. Là, ce ne serait pas une bonne image de moi, nous dit-elle. C'est sûr que c'est ce qu'on disait tout à l'heure au réveil. C'est pas terrible.
0: Déjà, pour tout le monde, hein.
14: Oui, ben, non, je nous mets tous dans la voilà. Pas nier, attention. Déjà, faudrait être prise en photo, ce qui arrive assez peu. Et nous, en général, j'ai une tête un peu de travers, ce que nous dit Laetitia. Et puis, j'ai la bouille d'Alain Delon, mais les copains me disent Alain de loin. Ça, c'est le message de Kiki ce matin.
15: Comme ça, faut changer de pote.
14: Aussi. Donc, bon, vous êtes plutôt.
2: Vous se rapprochez.
14: Vous se rapprochez aussi, oui. Vous êtes plutôt d'accord sur le fait que en gros, bah, on a tous une image un peu modifié de nous-mêmes quand on se voit en photo. On est tous un peu critiques sur sa propre image, alors qu'au final, les autres vous diront « Mais non, t'es très beau !» Alors, il y a ceux qui vont dire la vérité, évidemment. Il y a ceux qui vont mentir pour pas vous vexer. Mais bon, ça, écoutez, on n'y peut rien.
15: On accepte son image à partir de ce matin, là. Allez, et on accepte tous son image. Avec qui on va en parler d'accepter son image ?
14: Eh bien, à partir de 9h avec Agathe Dufaux, c'est la photographe créatrice de l'événement On Pose pour le Rose. Elle sera en ligne avec nous depuis Nice, puisqu'elle habite à Nice, mais elle va faire cette émission avec nous. Et puis, Carole Pelé sera également dans le studio d'ici Poitou. Elle participe à l'événement tous les ans à Poitiers depuis 6 ans. Alors, pourquoi elle décide de revenir chaque année ? Qu'est-ce qui l'a poussée à y aller pour la première fois ? Vous saurez tout entre 9h et 10h dans Ici, c'est vous.
15: Et n'hésitez pas à témoigner si vous aussi vous avez déjà participé à l'événement, 05 49 60 20 20, ou pour avoir des conseils pour accepter votre image. 8h47, le point météo. Oui, il y a encore des petits nuages là ce matin chez certains d'entre vous. Le ciel va être partiellement nuageux dans le nord de la Vienne et les Deux-Sèvres, mais pensez à cet après-midi, grand soleil, beau ciel bleu, avec des températures qui baissent un peu aujourd'hui, entre 21 et 23 degrés au maximum. Shakira, avant The Amber Day. Parfait, on adore les deux. Le groupe Poitevin a sorti un nouveau titre et le nouvel album approche, on en discute dans

0: On aime bien. Oh ouais, on aime bien Shakira. Bye bye avec Burna Boy à 8h51.
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0: Nouveau titre du groupe Poitvin V Amber Day, American Dream, à découvrir et prochainement un nouvel album. La chanteuse du groupe est notre invitée ce matin, Rachel Chestier. Bonjour Rachel.
2: Bonjour.
0: Merci d'être dans les studios d'ici Poitou. Vous venez avec le groupe de présenter une nouvelle chanson qu'on écoute.

0: en quête du bonheur. Mais à quel prix ? C'est un peu ce qu'évoque cette chanson. Qu'est-ce que vous avez voulu partager dans ce nouveau titre ?
1: Oui, alors tout l'album parle un petit peu d'angoisse, de technologie, de notre ère aujourd'hui, quoi. Enfin, et là, American Dream, j'étais un peu blasée de ce « je veux toujours plus, mais ça sert à rien ». Enfin, j'étais un peu dans ce mood-là quand j'ai écrit le texte. Et pourtant, la musique est assez joyeuse. Donc, on aime bien ce genre de contraste avec le groupe. C'était le premier texte, je pense, qu'on a écrit pour l'album. Ça a un peu commencé. C'est vraiment pas la même écriture, le même style. C'est un peu rigolo. C'est un peu sarcastique. Et je me souviens quand j'avais écrit le texte, j'ai montré aux gars, j'ai dit c'est pas du tout ce que j'écris d'habitude, et ils ont adoré. Donc on est parti un peu dans cette direction-là
0: pour ce nouveau titre. Et donc le prochain album qui approche lui aussi, avec aussi des clips, ça a bossé. Hein. Alors là, c'est embordé, ça a bossé les derniers mois, je peux vous dire. Quel joli clip, parlons-en un petit peu.
1: Bah merci, alors c'est notre ami Yanné avec Plus de Grain qui a réalisé le clip. On l'a tourné à Neuville chez un couple très gentil qui nous a accueillis dans une maison magnifique.
0: Colorée.
1: Plein de couleurs et tout ce que j'adore. Voilà, ça se voit. Et puis on a une petite touche vintage. En fait, on a joué avec, vu que l'album, ça parle beaucoup de technologie, on a trouvé ça rigolo d'utiliser beaucoup de technologie vintage aussi dans les clips. C'est ce mélange, ça nous a beaucoup plu. Et on en est fiers parce que on savait pas ce que ça allait donner. Et on était super contents avec le résultat.
0: Ça donne très très bien. Est-ce qu'il y a d'autres clips en prévision ?
1: Oui,
0: il y a plein d'autres projets. Ça c'est chouette. Le reste de l'album, donc qui paraît, on va pouvoir le découvrir cet album le 7 novembre au Confort Moderne. On va parler de cette date dans quelques instants. Dans le reste de l'album, est-ce que vous nous emmenez dans différents rythmes ? Là, c'est plutôt entraînant avec un sujet pourtant qui parle de la dure réalité, l'injonction au bonheur, tout ça. Dans cet album, pour le reste, est-ce qu'on est autant sur des ballades que des musiques entraînantes ?
1: Oui, il y a un beau mélange. On avait sorti Acronyme en premier, qui est plus douce, qui est aussi un peu triste, voilà. Mais il y en a d'autres qui sont. On a une ballade folk qui est assez dark. Enfin, en fait, il y a pas mal d'ambiances différentes. On avait fait ces 7 titres. Et on se balade vraiment dans toutes les ambiances en gardant ce fil rouge de un peu d'angoisse, mais pas tout le temps. Enfin, on est vraiment fiers parce qu'il y a un fil rouge qui vraiment est dans tout l'album et c'est cohérent, même si on se balade un peu partout, on explore plein de choses différentes.
0: Nouvel album à découvrir le 7 novembre. Vous pouvez prendre vos places, pour ce concert au Confort Moderne à Poitiers. Tout est OK pour le 7 novembre.
1: Ah oui.
0: Vous êtes prêts, archi prêts.
1: Oui, on prépare. Là, on va avoir des t-shirts. On vient d'envoyer les vinyles. On va avoir des vinyles à presser. Moi, je fais des œuvres d'art qu'on va vendre pour les titres parce que j'aime bien aussi faire ça. On travaille avec un artiste local. Enfin, c'est trop chouette. Donc, ça va être vraiment
0: à découvrir.
1: Voilà.
0: On a hâte aussi de ce 7 novembre au Confort Moderne. Le site pour réserver vos places là dès maintenant. N'hésitez pas, confort-moderne.com pour applaudir. Eh bien, le chouette groupe The Amber Day. Merci beaucoup, Rachel.
1: Merci.
0: Vous le savez, docteur Kierzek prend soin de vous tous les matins. Aujourd'hui, on boit le café. Il faut se méfier à ce qu'on met dedans, docteur.
2: Bonjour à toutes et à tous. Le xylitol, c'est un polyol, c'est du sucre alcool finalement. C'est un édulcorant pour remplacer le sucre qu'on met dans le café, parce qu'on se dit qu'un café sans sucre, ça a moins de goût, c'est moins intéressant. Et en fait, il y a beaucoup de produits comme ça, sans sucre entre guillemets, avec du xylitol, les chewing-gums, les bonbons, les dentifrices. Alors, on aime bien parce que ça a un pouvoir proche du sucre en termes gustatifs. Ça a un intérêt pour les dents aussi. Mais voilà qu'une étude présentée fin août au congrès de la Société Européenne de Cardiologie nous met en garde. Elle a analysé cette étude, plus de 17 000 patients. Il y avait deux grandes cohortes. Il y en avait une qui prenait du xylitol et l'autre qui ne prenait pas de xylitol. Eh bien, figurez-vous qu'il y a plus 57% sur 6 ans de risque de décès, d'infarctus ou d'AVC chez ceux qui prennent du xylitol. Et plus 18% sur 30 ans dans une autre cohorte britannique. Alors le xylitol, ça semble rendre les plaquettes plus prêtes à former des cailloux. En fait, c'est nos petites plaquettes qui vont boucher nos artères à cause de ce faux sucre. Alors soyons précis, c'est un travail présenté en congrès, c'est pas encore publié dans une revue scientifique, mais il faut quand même faire attention, surtout que c'est une association, c'est pas la première fois qu'on voit des associations comme ça négatives entre des édulcorants et notre santé. C'est pas une preuve de cause à effet, mais ça appelle à la prudence.
0: Alors, on fait le point global. Qu'en est-il des édulcorants ?
2: Les édulcorants, c'est une grande famille. Alors, côté autorité, l'Organisation mondiale de la santé a publié une recommandation claire. Ne pas utiliser d'édulcorants non sucrés pour contrôler son poids, ça ne fait pas maigrir, ni pour réduire le risque de maladies chroniques. Il y a plusieurs études, plusieurs centaines, qui montrent qu'il y a un risque plus élevé de diabète de type 2, de maladies cardiovasculaires et de mortalité. Alors évidemment, c'est une recommandation conditionnelle et elle ne concerne pas les personnes diabétiques. Et les polyols, dont ce fameux xylitol, sont un peu à part. Ils apportent des calories et ils ne sont pas visés par cette recommandation. Mais on voit bien que les nouvelles études pourraient faire changer les choses. Le mieux dans votre café, c'est de ne rien mettre, de prendre du bon café, d'apprécier ce goût et de déshabituer son cerveau à ce goût de faux sucre. Ce n'est jamais la solution miracle. Il faut rééduquer son palais, réduire progressivement. Alors vous allez passer d'un sucre à un demi-sucre, etc., jusqu'à zéro. Et puis attention, repérez aussi tout ce qui est les E967, etc. Tout ça, c'est pas très bon pour la santé. What else, comme dirait le collègue Georges Clounet. Allez, d'ici là, portez-vous bien.
0: Ça va bien. Merci beaucoup, docteur. À demain.
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0: Ici, c'est vous, à partir de 9h, Dorian Barret. Et si on s'acceptait ?
6: Ben oui, c'est le grand défi de toutes les femmes et tous les hommes d'ailleurs aussi qui vont participer à l'opération On pose pour le rose samedi prochain 10 octobre, une opération qui fête ses 10 ans partout en France et ses 6 ans à Poitiers. Le but, venir faire une séance photo, vous payez 35 ou 45 euros et puis là, séance photo avec les photographes et l'argent est reversé pour la lutte contre le cancer du sein. Alors on va en parler avec Agathe Dufaux qui est photographe et créatrice de l'événement. Elle est en ligne avec nous depuis Nice, puisque c'est là-bas qu'est né On pose pour le rose il y a 10 ans. Et puis en studio avec nous, Carole Pellet, qui participe à l'événement depuis 6 ans maintenant à Poitiers. Voilà, vous savez tout, on en parle entre 9h et 10h.
0: Très bonne émission, une émission qu'on pourra ensuite réécouter sur ici.fr.
6: Évidemment.
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6: Très belle matinée avec ici Poitou, nous sommes jeudi, le 1er octobre, il est 9h. À 9h, les infos avec vous, Clément Tricot, bonjour.
7: Bonjour Dorian, bonjour à vous qui nous écoutez. Les manifestants qui cassent vont devoir payer. Voilà le message du préfet de la Vienne, Charles Justy, qui a déposé plainte contre la coordination rurale. Le syndicat a déposé mardi soir du lisier, aussi des kilos de papier devant la préfecture et la DDT. Le préfet de la Vienne, notre invité ce matin, justifie sa décision.
8: Moi je le fais, pourquoi ? Parce que il y a eu des dégradations. Il n'y a pas de raison que ce soit la collectivité qui paye pour ces dégradations. On a eu le portail de la DDT qui était détérioré, l'enceinte qui était détériorée, les panneaux de la DDT, y compris la Marianne, ont été tagués, et ça, c'était pas acceptable. C'est un message qui est envoyé, en l'occurrence, aux manifestants de mardi soir, mais c'est à tous les manifestants. Je veux dire, il n'est pas acceptable de, parce qu'on est, on exprime un mécontentement, d'attaquer les institutions, d'attaquer les agents publics, et puis de dégrader les biens publics. Donc voilà, c'est tout simplement dire, qui casse paye.
7: Mais la coordination rurale de la Vienne qui dénonce aussi une agression judiciaire suite à cette plainte dans un long message publié sur son compte Facebook. Nous l'apprenons, si vous êtes près de la route, près de Poitiers, au niveau du quartier de la Demi-Lune, vous voyez peut-être de la fumée noire dans le ciel. C'est un véhicule qui brûle rue de la Bugellerie. Des lycéens en sont proches. Ils sont quelques dizaines devant le lycée Victor Hugo, aussi à Poitiers. Là aussi, une poubelle a brûlé. Le mouvement des lycéens se poursuit ce matin, donc dans le Poitou et partout en France. Hier, 625 personnes ont été interpellées. Plus plusieurs lycéens blessés, notamment à Tours. Une enquête est en cours après la blessure à l'œil d'un lycéen qui s'apparente à celle d'un tir de LBD. On parlait du préfet de la Vienne. Eh bien, lui, il nous évoquait aussi ce matin les nouvelles sanctions pour le portable au volant. Regardez en vitesse votre téléphone à un feu rouge, écrire un SMS en conduisant ou répondre à un appel. Eh bien, voilà, vous risquerez peut-être 135 € d'amende et un mois de suspension de permis. C'est une réponse aux infractions liées au téléphone qui ont bondi de 55% dans le département entre 2021 et 2025. Ça touche toutes les classes d'âge. C'est ce que nous avouent des seniors rencontrés dans un stage de conduite à Cissé dans la Vienne.
9: Normalement, je touche pas trop le téléphone.
10: Ouais, même au feu rouge.
9: Ça peut arriver qu'on touche le téléphone, mais bon, c'est rare.
11: En général, on ne l'utilise pas. Interdit, autrement, de tenir à la main notamment. Et au feu rouge, jamais.
12: Non. Mon téléphone, je réponds pas quand je conduis. Non, jamais. Non, je fais des bêtises, hein, comme tout le monde. Hein. Par contre, je m'arrête de côté pour voir si c'est urgent. Je mets mon clignotant, je m'arrête où je peux m'arrêter et je regarde si c'est urgent. Ça, je le fais.
13: J'ai le Bluetooth, donc je ne me sers pas du téléphone.
11: On a le téléphone qui est connecté à la voiture.
9: Si jamais il y a un appel, c'est sur la voiture.
11: De toute façon, on a la voiture avec le GPS qui est dans la voiture déjà. Et puis, bon, le téléphone, non, en général, on ne l'utilise pas.
13: C'est que c'est interdit et dangereux, donc je ne le fais pas.
9: Parce que le téléphone, je le mets pas dans la boîte à gants, mais au milieu. J'essaye de ne pas le toucher. Mais peut-être qu'à partir du 1er octobre, je vais le mettre dans la boîte à gants.
7: Et on vous rappelle que le portable au volant, eh bien, c'est aussi sanctionné depuis le printemps dans le département des Deux-Sèvres. Des maternités du Poitou peut-être menacées de fermeture. Un rapport brûlant commandé par le gouvernement propose de faire des économies face à la baisse de natalité. Surprenant quand l'objectif affiché de booster les naissances. Reste que l'activité des maternités chez nous, eh bien, est en baisse. Ça se voit dans les chiffres des 3 maternités de la Vienne, William Giraud.
14: La natalité est en forte chute chez nous. Rien qu'à Poitiers, on est passé sous la barre des 3000 naissances l'an passé. C'est du jamais vu au cours des dernières années. Le cap des 2000 accouchements n'a pas encore été atteint alors qu'on est début octobre. Certaines maternités ont donc réduit la voilure en termes de personnel, parfois de moyens. Exemple, le fief de Grimoire a fermé son service de néonatologie pour les bébés prématurés en juillet dernier. Une tendance qui n'est pas nouvelle. En 2021, la clinique Inkermann à Niort avait fermé sa maternité suite à un recul constant du nombre d'accouchements. Pas très loin de chez nous, la maternité publique du Blanc, dans l'Indre, avait connu le même sort dès 2018, avec un impact pour les habitants de l'Est de la Vienne. À noter, le rapport qui vient de sortir préconise, là où il n'y a pas de maternité, la création à l'avenir, quand c'est possible, de centres périnataux de proximité. Chez nous, il en existe un à Montmorillon. On n'y accouche pas, mais on peut y réaliser l'intégralité du suivi de sa grossesse.
7: Justement, ce rapport appelle à améliorer les soins critiques néonataux. La France est en effet parmi les mauvais élèves en Europe, au 21e rang de la mortalité infantile sur 27. On parle cette fois des infirmières. Après un redressement judiciaire, l'association Azalée est placée en liquidation judiciaire depuis hier, avec quand même un maintien de l'activité pendant 3 mois. Azalée, c'est un réseau de Sévriens de 2000 infirmières qui travaillent partout en France. L'association est accusée de graves problèmes de gestion par l'assurance maladie, son unique financeur. La date limite pour le dépôt d'offres de reprise est fixée au 30 novembre prochain. C'est le jour J pour le gouvernement qui dévoile son projet de budget, avec un objectif très ambitieux, réaliser au moins 45 milliards d'euros d'économies nouvelles. L'exécutif veut tenter notamment de diviser quasiment par 2 le déficit de la Sécu l'année prochaine. Les retraités seront aussi mis à contribution après à hauteur de 5,5 milliards d'euros. Et puis enfin, top départ pour les animations d'Octobre Rose, mois de lutte et de sensibilisation contre le cancer du sein. Une expo photo met à l'honneur dès aujourd'hui dans le hall du CHU de Poitiers des portraits de patientes. Et puis au Palais ce soir, grosse soirée caritative, les Roses Poitevines. Les dons récoltés seront reversés à la recherche contre le cancer.
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7: Les températures baissent, mais le soleil reste.
6: Et oui, le soleil qui va rester avec nous une bonne partie de la journée. Il devrait se lever là dans le courant de la matinée et puis nous accompagner jusqu'à ce soir. Il sera donc généreux. Attention tout de même aux nuages qui seront un peu plus présents ce matin. Vous le ressentez déjà, notamment dans l'est du département de la Vienne. Un petit vent qui s'oriente vers l'ouest et qui souffle aujourd'hui entre 15 et 20 km/h. Pour les températures, ça redescend un peu par rapport au jour précédent. Si vous êtes ce matin à Bressuire, à Montcoutant, à Parthenay ou encore à Mazières-en-Gâtine, en passant par Poitiers, Chauvigny, Pleumartin et même Châtellerault, vous relevez 18 degrés jusqu'à Niort ou encore la Motte-Saint-Héré, en passant par l'île Jourdain et Charroux, là plutôt aux alentours des 19 degrés. Et puis on attend jusqu'à 20 degrés d'ici la fin de la matinée, jusqu'à 23 pour les maximales cet après-midi.
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6: Avoir une bonne image de soi, ce n'est pas toujours simple. Et c'est la question que l'on vous a posée ce matin sur la page Facebook Ici Poitou. Arrivez-vous à avoir une bonne image de vous quand vous vous voyez en photo? Vous êtes nombreux à répondre non. C'est le cas de Stéphanie qui nous dit « Je n'aime pas me voir en photo ». Oui, si la photo est bien prise, mais surtout pas au réveil, pour Bernadette. Une autre Bernadette qui nous dit « Je reconnais que j'adore les photos, mais non, je n'aime pas trop me voir, surtout au premier plan. Mais je fais un effort et j'essaie de me mettre en retrait car ce sont tellement des bons souvenirs. » Pour Kiki, j'ai la bouille d'Alain Delon, mais les copains me disent Alain de loin, donc bon, visiblement, il n'aime pas non plus son image. Et puis Nelly nous dit pas trop, je préfère faire les photos. Le pire, ce sont les selfies. Bon, on a tous une image assez critique de nous-mêmes quand on se regarde en photo, faut être sincère, mais vous allez pouvoir venir poser pour la bonne cause. Oui, l'opération Pose pour le Rose fête ses 10 ans et aura lieu samedi de la semaine prochaine, le 10 octobre, partout en France, et notamment chez nous à Poitiers pour la 6e année consécutive. Ce sera Niol l'Espoir, précisément cette année, au gîte Les Clés de l'Espoir. Le but, venir poser, faire une séance photo, vous payez 35 ou 45 euros, vous faites une séance de 20 minutes avec un photographe, vous repartez avec vos photos, et puis l'argent que vous avez dépensé sera évidemment utilisé pour la bonne cause, pour le cancer du sein et pour la recherche. On va parler de cet événement dans un instant avec Agathe Dufaux, c'est la photographe qui a créé On Pose pour le Rose il y a 10 ans, et puis en studio avec nous, Carole Pellet, q 6 ans. Bienvenue, c'est Ici, c'est vous, et c'est jusqu'à 10h.
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6: Ah, j'adore ce morceau pour commencer. Fallait pas me mettre mieux. Alors là, vous allez danser, vous allez chanter, j'en suis sûr. Rue Fontaine, c'est Marc Lavoine, il est 9h08. Vous écoutez Ici Poitou, bienvenue.

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3: Vous écoutez Ici Poitou et je vous emmène maintenant bien fêter le début de l'opération Octobre Rose. Comme chaque année, entre le 1er et le 31 octobre, cette opération permet de lutter contre le cancer du sein, de récolter des fonds pour la recherche, pour le bien-être des malades. Et à Poitiers, vous pouvez notamment participer depuis 6 ans maintenant à On Pose pour le Rose. Le but, venir faire une séance photo avec des photographes et l'argent que vous dépensez pour cette séance photo est reversé directement à la recherche. Cette opération, On Pose pour le Rose, elle fête ses 10 ans partout en France, 6 ans à Poitiers, donc samedi prochain, 10 octobre, à Agnol-l'Espoir, précisément pour l'édition Poitevine. Avec nous ce matin, Agathe Dufaux, la photographe qui a créé l'événement. Bonjour Agathe.
4: Bonjour.
3: Bienvenue sur l'antenne d'Ici Poitou, ravie de vous accueillir, et Carole Pellet qui participe à l'événement à Poitiers depuis 6 ans. Bonjour Carole.
5: Bonjour Dorian, bonjour Agathe.
3: Bienvenue également dans le studio Ici Poitou. Agathe, vous êtes donc avec nous depuis Nice, si je ne m'abuse, parce que c'est à Nice qu'est né cet événement On Pose pour le Rose. Avant de revenir sur sa naissance, est-ce que vous pouvez nous expliquer en détail de quoi il s'agit?
4: Alors en fait, On Pose pour le Rose, c'est une levée de fonds au profit de la recherche contre le cancer du sein, basée sur la photographie, parce qu'il y a plein d'actions, on le sait, au mois d'octobre, sur plein d'ateliers différents, et moi, mon travail, c'est d'être photographe, et j'avais envie de trouver une manière d'utiliser mon métier pour soutenir une cause, celle-ci étant celle que j'ai choisie et que je souhaitais soutenir. Donc le principe, c'est de venir poser devant un photographe professionnel et bénévole qui participe à l'opération. Donc ça c'est des petites sessions qui durent à peu près 15 minutes. C'est ouvert à toutes les femmes à partir de 18 ans jusqu'à ce qu'on ait envie. Le but, c'est de venir prendre la pose. C'est 35€ pour deux photos. Donc après l'événement, quelques semaines après, les participantes reçoivent une galerie où elles pourront choisir deux photos de leur choix. C'est 35€, et ces 35€ sont intégralement reversés à la recherche. Il y a une possibilité, quand on a justement de gentils bénévoles maquilleuses qui viennent nous prêter main forte, de rajouter l'option maquillage, et ça fait toujours des dons supplémentaires. C'est 10€ l'option, et tout ça aussi, ça part à la recherche.
3: Vous parlez des femmes, mais est-ce que les hommes peuvent aussi venir poser pour la bonne cause?
4: Alors, cet événement, en fait, il est vraiment ouvert aux femmes. C'est vraiment une bulle qui a été créée. En fait, ça s'est fait comme ça, hein, mais c'est vraiment une journée très féminine, parce que parfois il y a plusieurs photographes qui se regroupent au même endroit, pour éviter de mettre mal à l'aise toutes ces participantes. En fait, c'est vrai que c'est plutôt une journée féminine, mais ceci étant dit, les hommes peuvent complètement soutenir cette cause à leur façon, en fait, en faisant un don. Il y a pas de souci, mais voilà, c'est plutôt une journée féminine, il faut reconnaître.
3: Ouais, mais c'est ce qui s'entend totalement, et puis ça permet aussi, comme vous l'avez dit, d'être dans sa bulle et de réussir à accepter son image. Vous qui êtes photographe, c'était notre sujet ce matin, l'acceptation de l'image, et vous le ressentez sans doute avec On Pose pour le Rose, parce que évidemment on peut venir de son plein gré, tout le monde, mais il y a aussi parfois des femmes malades qui viennent poser, qui viennent montrer leur cicatrice. Là, c'est votre rôle aussi en tant que photographe d'accentuer cette acceptation de l'image et de les aider dans cette démarche.
4: Oui, complètement. En fait, donc chaque photographe qui participe a ce qu'on appelle un créneau solidaire. C'est un créneau qui est offert à une personne qui est actuellement sous traitement. Parce qu'on est bien conscient. Déjà, quand tout va bien, on a déjà tous, et surtout toutes, beaucoup de mal avec notre image. Mais alors, en plus, en étant touché par la maladie, c'est encore plus compliqué de s'accepter. Donc là, notre regard à nous, en tant que photographe, c'est vraiment de réussir à les mettre en valeur, à les rassurer. Je me souviens vraiment de la toute première personne que j'ai eue qui était sous traitement à ce moment-là. Elle avait pas dit à son mari qu'elle participait. Elle a voulu vraiment le faire pour elle. Et en fait, quand

0: Elle a reçu les photos après. Elle m'a dit ça m'a fait un bien fou parce que j'avais peur d'avoir perdu ma féminité et finalement non. Et même mon mari, ça nous a fait à tous les deux beaucoup de bien de me voir comme ça en fait. Donc voilà.
1: Mais c'est pour ça.
0: Aider. Je dis pas que ça va guérir tous les maux que l'on a en nous à ce moment-là, mais. Ça peut aider.
1: Ça peut être un appui, effectivement. Et c'est ça qui fait aussi le succès dont pose pour le rose. Depuis 10 ans, l'opération, donc cette année, elle aura lieu samedi de la semaine prochaine, le 10 octobre. Chez nous, ce sera au gîte Les Clés de l'Espoir à Niolle, l'Espoir. Espoir, pas mal dans le nom cette année, comme quoi on ne fait pas le hasard. Gîte Les Clés de l'Espoir, donc à Niolle, l'Espoir, vous pouvez réserver encore. Il reste quelques créneaux sur le www.onposepourlerose.fr. Et puis, on va continuer de parler de cet événement avec vous, Agathe Dufaux, dans un instant également avec Carole qui est avec nous et qui participe à Poitiers depuis 6 ans. Et je rappelle que cette année, On Pose pour le Rose est en partenariat avec votre radio ici Poitou. Charles Doré pour la musique, hypersensible à 9h18.

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1: Hypersensible, c'était Charles Doré. 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On pose pour le rose, pour Octobre Rose. On continue d'en parler jusqu'à 10h.
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1: On pose pour le rose, ce sera au gîte Les Clés de l'Espoir à Niolles-l'Espoir, samedi de la semaine prochaine, le 10 octobre. Vous venez poser devant des photographes professionnels, vous payez 35 euros votre séance et ces 35 euros sont reversés à la recherche contre le cancer du sein. Et avec nous ce matin pour en parler, Agathe Dufault, la photographe qui a inventé l'événement, qui l'a créé de toutes pièces il y a 10 ans depuis Nice. Et puis Carole Pelé. Alors vous, Carole, vous participez à l'événement à Poitiers depuis 6 ans, depuis qu'il a commencé chez nous dans le Poitou en 2020. Qu'est-ce qui vous a poussé à venir pour la première fois vous dire « Allez, je vais y aller, je vais venir poser pour la bonne cause ».
16: Eh bien Dorian, je vais rebondir sur ce que disait Agathe. Alors j'ai été moi-même touchée en 2019 par le cancer du sein. Mmh. En 2020, quand l'événement est arrivé à Poitiers, pour moi c'était une forme de thérapie, de fin de ce passage de ma vie qui a duré quasiment 9 mois, où on enchaîne les traitements, la vie à l'hôpital qui devient un petit peu notre deuxième famille. On pose pour le rose. C'était un moyen de s'accepter la différence, parce qu'effectivement on change pendant ces quelques mois, et de se dire oui, je suis encore belle sur une photo, oui, je vais retrouver ma féminité. Donc pour moi c'était vraiment une forme de thérapie et je l'ai continué effectivement chaque année.
1: Et même si aujourd'hui vous êtes guérie?
16: Oui, je suis guérie, ça y est, j'ai terminé mes traitements depuis 2025. Cela dit, effectivement, j'ai continué à participer à l'événement chaque année, parce que c'est aussi de voir l'évolution après la maladie, puisque le changement est quand même drastique pendant ces quelques mois de traitement. Et puis de voir comment on évolue année après année, et de se retrouver, de se dire que finalement on revient comme on était avant cette maladie.
1: Et justement, cette acceptation de l'image, quel a été son chemin dans votre tête? J'imagine que la première fois que vous êtes venu poser en plein traitement et en plein dans le dur, ça a été compliqué de se regarder, ou pas?
16: Oui, c'est forcément forcément compliqué. Après, je rejoins ce que disait Agathe tout à l'heure. Quand on a quelqu'un à côté de soi qui ne porte pas de regard différent pendant tous ces traitements, c'est beaucoup plus simple. Mais effectivement, derrière, de voir le professionnalisme de la photographe, la mise en scène, le maquillage, et quand on voit le résultat sur les photos et on se dit oui, ok, j'ai changé, mais oui, je reste quand même belle et je reste féminine même avec la maladie.
1: Bon, et ben c'est pour ça que vous revenez tous les ans. Exactement. Et que vous allez y revenir la semaine prochaine.
16: Absolument, j'ai réservé mon créneau dès l'ouverture du site. Je ne manque aucune édition. J'ai même certaines années emmené des amis avec moi qui avaient aussi réservé leur créneau, pour leur dire aussi merci, parce que ce sont des personnes qui m'ont accompagnée durant cette maladie et ces traitements. Et quand je leur ai expliqué ce qu'on faisait en pose sur le rose, elles ont voulu aussi contribuer de cette manière-là et finalement passer un très bon moment devant l'objectif du photographe. Et c'est vraiment un moment à nous pendant 15-20 minutes. Oui.
1: Agathe, vous qui êtes à l'initiative de cet événement depuis 10 ans, qu'est-ce qu'il vous inspire, le témoignage de Carole que vous entendez ce matin ?
0: En fait, j'étais en train de me dire que ça me touche vachement d'avoir son témoignage, en fait.
16: Merci, Agathe.
0: Non, ça me touche beaucoup parce que c'est vraiment ce que je cherchais à
1: mettre en avant,
0: à produire, à mettre en avant. Donc, en fait, je me rends compte que chaque année, en fait, même. Clairement, la plupart des femmes qui participent ne sont pas malades. Hein. Vraiment, la majorité des femmes qui participent à cette journée, elles viennent. Par contre, elles viennent
1: par solidarité,
0: ouais, à quelqu'un. Presque tout le monde connaît quelqu'un, une femme qui est passée par ça, ou un homme aussi, hein, parce qu'il y a des cas. Hein. Mais je veux dire, de plus en plus, c'est difficile de trouver quelqu'un qui ne connaît pas quelqu'un qui n'est pas passé par cette maladie. Mmh. Donc c'est beaucoup du soutien et effectivement moi quand j'ai fait cet événement c'est vrai que moi j'ai ma belle-mère qui a été touchée par ça, je suis une femme, j'ai une jeune fille maintenant de 13 ans. Donc ça me touche beaucoup. Parfois c'est pas toujours simple, hein, de l'associatif, c'est pas toujours facile, hein, mais par contre j'ai une personne qui a aussi beaucoup compté et qui a vraiment compté, parce qu'elle a ouvert l'association avec moi. C'est elle qui m'a aussi poussée. On est trois à avoir créé. Enfin, l'événement, je l'ai fait toute seule, mais clairement, une année, hein, après, j'ai été rejointe par des femmes incroyables. Donc, on est trois à avoir fondé l'association, dont une, ma meilleure amie, qui malheureusement nous a quitté d'un cancer du sein il y a 3 ans. Et voilà, c'est pour moi, en fait, c'est vraiment un événement qui me touche beaucoup, et tous ces témoignages, notamment celui de Carole, enfin voilà, je suis reconnaissante d'avoir ces, je suis contente et reconnaissante de voir que ça aide d'une manière ou d'une autre quelqu'un, en fait, voilà.
1: Et c'est ces raisons qui vous ont poussé globalement à créer l'événement il y a 10 ans maintenant. On va y revenir dans un instant avec vous, Agathe. Juste après, Nathalie Mbruglia et Thorn. Si vous voulez réserver votre créneau pour venir poser face aux photographes chez nous dans la Vienne, à Niolles-l'Espoir la semaine prochaine, c'est possible. www.onposepourlerose.fr.

0: Orne sur Ici Poitou, c'était Nathalie Mbruglia.
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0: Oui, les nuages sont là ce matin dans la Vienne et les Deux-Sèvres, mais rassurez-vous, ils vont vite se dissiper et laisser place au soleil qui devrait nous accompagner jusqu'à ce soir avec un petit vent d'ouest qui va souffler entre 15 et 20 km/h et des températures ce matin qui oscillent entre 18 et 19 degrés et jusqu'à 23 pour les maximales cet après-midi.
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0: On parle du cancer du sein, l'opération Octobre Rose qui débute aujourd'hui, jeudi 1er octobre. Alors en quelques chiffres quand même, avant de reparler de notre sujet, il faut savoir que le cancer du sein est le cancer le plus fréquent chez la femme en France. Il est aussi la première cause de décès pour un cancer féminin, c'est ce que nous dit Santé publique France, avec également ces chiffres impressionnants, 61 214 nouveaux cas par an en France métropolitaine. Alors c'est pour ça qu'il y a des actions de solidarité tous les ans avec Octobre Rose, et notamment à Poitiers, et partout en France, l'opération On Pose pour le Rose qui se déroulera samedi de la semaine prochaine, le 10 octobre. Ce sera chez nous au gîte Les Clés de l'Espoir à Nieul-l'Espoir en compagnie de deux photographes du Poitou. Agathe Dufaux, vous êtes avec nous en ligne depuis Nice parce que c'est vous qui êtes à l'initiative de cette opération On Pose pour le Rose qui est née il y a 10 ans. On a commencé à en parler, mais quelles sont les raisons qui vous ont poussé il y a 10 ans à vous dire je vais créer cet événement et je vais essayer de le faire monter en compétences et en flèche pour qu'aujourd'hui ce soit un petit peu partout en France.
3: Alors en fait, je voulais vraiment aider une cause, mais par mon métier. Et donc, en fait, c'est donc alors j'ai ma belle-mère qui est passée par un cancer du sein. Disons que c'est la première personne proche de moi qui ait pu avoir cette maladie. Et en fait, c'est lors d'un voyage au Canada où j'ai vu qu'il y avait un événement de ce type qui était proposé. Donc, je m'étais mise en contact avec la personne qui organisait. De là, j'ai proposé des créneaux le but, c'était de tout reverser à la recherche. Mais moi, je pensais faire ça tranquillement chaque année, une petite journée comme ça. Donc la première année, je crois que j'ai reversé 905 €, quelque chose comme ça. Et donc je pensais faire ça vraiment tranquillement chaque année. Et puis finalement, il y a eu deux petits grains de sable qui se sont mis dans la machine. C'est ma collègue Jenny qui se trouve également dans le sud avec moi, qui m'a demandé si elle pouvait participer, ainsi qu'une autre collègue. Oui, pourquoi pas, ça fait toujours des dons supplémentaires, ok, on y va. Donc on a proposé cette journée à trois. Et finalement, on a complété toute la journée. Et entre-temps, j'ai ma meilleure amie qui, elle, était dans la communication. Donc, c'était vraiment son boulot et qui m'a dit « Mais attends, mais faut en parler, il faut faire un site, il faut faire des pages. Hein. » Alors là, je lui dis « Bah écoute, moi, ça, c'est pas mon... » Enfin voilà, hein, j'ai déjà assez à faire niveau communication avec mon métier. Moi, je m'occupe pas de ça. Elle me dit « Bah c'est pas grave, moi, je m'en occupe, je vais le faire. » Et en fait, la troisième année, finalement, on a eu beaucoup d'inscriptions de photographes qui m'ont contacté de régions en dehors du
0: ouais, 06. Un peu partout en France. Ouais.
3: Un peu partout. Et donc, ça a commencé à grossir. Et puis, maintenant, on est, cette année, je crois qu'on est 104 ou 105 photographes en France, mais il y a aussi une session à Séville, il y a aussi en Belgique. Donc déjà, je remercierai jamais assez tous ces photographes, tous ces bénévoles qui donnent de leur temps, parce que je sais très bien que c'est passé à côté de certaines prestations perso, hein, donc voilà. Donc toutes ces petites mains, que ce soit nos photographes, nos maquilleuses, on a des personnes des fois aussi qui nous proposent des ateliers pour continuer à proposer des petites choses pour nos participantes et lever encore plus d'argent pour cette cause. Donc en fait, l'année dernière par exemple, on a pu reverser 100 000 € à la recherche. Donc on a reversé 75 000 € à Gustave Roussy. Et le reste, en fait, on le partage en enveloppe sur des associations locales que les photographes nous demandent de soutenir, en fait. Donc
0: Ah, c'est voilà. Ça qui est intéressant, c'est que ça ne part pas que pour une seule association. Vous essayez de dispatcher les fonds pour que toutes les assos qui luttent contre le cancer du sein puissent en bénéficier. Et c'est ça qui est louable aussi dans cette opération On pose pour le rose. Fierté aujourd'hui, j'imagine, 10 ans après, de voir où vous en êtes avec cet événement.
3: Oui. vraiment, encore une fois, moi, je pensais vraiment faire ça tranquillement chaque année. Bon, maintenant, ça me prend un mi-temps d'organiser cette journée. En fait, c'est un mariage chaque année. Je me marie chaque année. En fait, c'est un an de préparation. Là, la journée va avoir lieu la semaine prochaine. On va travailler les photos, on va les rendre, enfin, on va les présenter à nos participantes. Et puis, à partir de novembre, paf, on recommence. Et c'est reparti pour l'année
0: suivante, pour la 11e édition. Et cette 10e édition d'On pose pour le rose, elle est en partenariat avec votre radio ici Poitou, mais aussi toutes les stations ici du territoire français. J'embrasse nos collègues qui se trouvent un peu partout en France, ici partenaire officiel de l'événement sur cette édition 2026. Si vous voulez réserver évidemment votre créneau, www.onposepourlerose.fr. Je vous rappelle que chez nous, ce sera donc le 10 octobre au gîte Les Clés de l'Espoir de Nieul-l'Espoir. Agathe, vous restez avec nous. Dans un instant, on va discuter avec Carole, qui participe à l'événement depuis 6 ans. Comment a-t-il évolué cet événement à Poitiers depuis sa première édition chez nous en 2020 ? Réponse après partenaire particulier.
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0: Partenaire particulier, bah oui, le titre et l'artiste, ce sont les mêmes. 9h44.
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0: Octobre rose, ça débute aujourd'hui, 1er octobre, et jusqu'au 31 octobre, comme chaque année, pour lutter contre le cancer du sein. Et il y a donc l'opération Pause pour le rose, on en parle depuis tout à l'heure, qui existe depuis 10 ans partout en France, et notamment chez nous depuis 2020, dans le Poitou. L'événement aura lieu la semaine prochaine, 10 octobre, au gîte Les Clés de l'Espoir, de Niolles-l'Espoir. Le but, eh bien, venir faire des photos, poser devant un photographe professionnel, et le créneau, eh ben, ça dure une quinzaine de minutes, vous payez 35 euros, et ces 35 euros sont directement reversés pour la recherche. Et puis ça aide aussi à accepter son image, hein. C'est la question que l'on vous a posée ce matin. Acceptez-vous votre image quand vous vous voyez en photo? Et il y a le joli message de Véronique qui est arrivé sur le WhatsApp d'Ici Poitou que je voulais vous citer. 5 ans qui ont passé depuis mon cancer, la perte du sein, avec ce corps qui a changé, ce vieillissement de la peau, mais oui, j'accepte ce corps maintenant et fière d'être à plat, sans reconstruction. La vie est belle, même avec les soucis. On profite de chaque instant qu'elle m'offre. Belle journée à tous et merci pour votre beau message, Véronique. Ça rejoint un petit peu ce que nous disait tout à l'heure Carole Pelé, qui participe à l'événement à Poitiers depuis 6 ans. Carole, vous avez donc eu un cancer du sein il y a quelques années. Vous en êtes aujourd'hui guérie. Vous continuez malgré tout de venir participer à On Pose pour le Rose chaque année dans le Poitou. Depuis la première édition en 2020 chez nous, comment vous l'avez vu évoluer, cet événement?
4: Bah déjà, depuis 3 ans, ils sont 2 photographes. Donc ce que disait Agathe tout à l'heure, des bénévoles. Donc ça, c'est juste extraordinaire, parce que effectivement, ils prennent de leur temps sur leur vie professionnelle pour venir passer un moment aussi avec nous. Donc ça, c'est juste top. On a démarré à Poitiers aux archives, avec Amélie Raimondeau, hein, qui était la première à participer sur cet événement. On avait déjà l'atelier maquillage. Mais effectivement, les créneaux étaient peut-être moindres, parce qu'effectivement il fallait se mettre en place. Et puis au fil des années, on a découvert des lieux juste magnifiques, hein. Chaque année, les deux photographes nous réservent toujours des surprises sur les lieux où on est accueilli. Souvent il y a un petit accueil façon un petit time, avec des goodies, On Pose pour le Rose, qui chaque année on en prend un, hein, parce que ça nous fait un souvenir finalement. J'en ai une collection depuis 6 ans avec ma galerie photo. Donc oui, ça a évolué, parce que je pense qu'il y a de plus en plus de personnes qui participent, hein. De toute façon, il y a eu de plus en plus de créneaux ouverts. Et cet engouement pour Octobre Rose, alors forcément, je pense qu'on y attache de l'importance quand on est touché. Mais au niveau des villes, des communes, la décoration, je regardais encore ce matin sur la route, je voyais, ça y est, les parapluies roses qui sont accroché dans certaines villes. Je crois qu'il y a vraiment eu un engouement pour Octobre Rose depuis maintenant 4-5 ans, où les communes organisent plein de choses, et puis On Pose pour le Rose, effectivement, où on a augmenté le nombre de créneaux et il y a plus en plus de participantes, pardon. Et ça, c'est juste bien, en fait.
0: Ouais, ça rejoint aussi ces actions de sensibilisation, parce qu'aujourd'hui, je le disais tout à l'heure, le cancer du sein touche environ 61 214 femmes par an. Oui. 61 214 nouveaux cas chaque année en France, donc évidemment c'est une cause hyper hyper importante. Vous qui participez depuis 6 ans, les photos, qu'est-ce qu'elles deviennent après, une fois que vous les avez récupérées?
4: Et je les ai mis dans des cadres, ouais, dans ma chambre, et j'ai l'évolution depuis 2020. Je suis passée effectivement de traitement, sortie de traitement, et puis où j'en suis aujourd'hui, hein, ça fait 7 ans pour ma part. J'ai cette évolution là sous les yeux, donc ça fait plaisir, parce que ça fait vraiment partie de la thérapie et de l'acceptation de soi. C'est aussi une fierté pour mon mari, pour mes enfants. J'en ai 5, donc ils ont été là pour m'accompagner, et c'est vrai que c'est juste formidable finalement de voir d'où on est parti, où on est aujourd'hui. Et je rejoins le message de Véronique tout à l'heure, effectivement on profite de la vie à chaque instant et on la voit complètement différemment.
0: Et ce changement du corps aujourd'hui, vous l'avez totalement accepté?
4: Oui, moi je l'ai totalement accepté. Alors j'ai pas eu la même chose que Véronique, mais effectivement oui je l'ai accepté et j'ai essayé de faire différemment depuis que j'ai été malade. Mais en tout cas mes photos trônent chez moi. Elles ne sont pas dans un album. Elles sont vraiment au mur pour me rappeler aussi ce que j'ai vécu et où j'en suis aujourd'hui.
0: Et vous parliez évidemment de tout ça. Cette année, vous y retournez. Et donc, la prochaine photo viendra compléter la
4: collection. Exactement, c'est tout à fait ça.
0: Mais oui, mais ce qui est intéressant dans Pause pour le Rose, vous l'avez dit, c'est aussi ce côté accueil, ce côté maquillage, les petits goodies, le petit moment partagé. C'était aussi très important pour vous, Agathe. Je me retourne à nouveau vers vous, là, en 30 secondes. Au-delà de l'aspect séance photo, d'instaurer tout cet aspect familial quand on vient sur On pose pour le rose.
5: Oui, alors en fait, par exemple, on envoie à tous nos bénévoles un t-shirt. En fait, on est tous très très loin. D'ailleurs, on s'est jamais vu en fait. Pour la plupart, ça fait des années que les équipes participent et on s'est jamais vu. Donc en fait, on veut que ce jour-là, finalement, il y ait une espèce d'unité. Donc déjà, toutes les équipes, on a le t-shirt. Et en fait, les goodies qui sont proposés ce jour-là, effectivement, là par contre, c'est fait pour aider notre association en fait. Donc oui, bien sûr, c'est des souvenirs, mais c'est aussi une façon de nous aider, parce que finalement tout ce que nous on récolte, ça part à la recherche. Donc pour pouvoir continuer à faire notre action, bah on a besoin d'aide nous aussi.
0: Mais bien sûr.
5: Et donc ça passe par la vente de ces goodies notamment. Mais on a vraiment en fait moi j'ai le souvenir de personnes qui me disent en fait ce qu'on aime, qui sont passées par la maladie, hein, qui m'ont dit ce qu'on aime dans cette journée, c'est qu'on sait pourquoi on est là, mais on ne parle pas de la maladie. C'est-à-dire que moi, on m'a déjà proposé de faire des ateliers d'autopalpation, de faire des ateliers pour parler de ça. Et en fait, je veux pas, parce que il y en a. On peut en fait. Il y a plein d'endroits où, surtout en octobre, on peut en parler, on peut se renseigner. Ça, je sais qu'il y a plein de choses qui sont proposées, mais en fait, ces femmes, quand elles viennent, elles apprécient ce côté bulle. Juste pour elle, sortir un peu de cette maladie, ou pour les femmes qui ne sont pas malades, juste d'avoir un moment pour elle. Et donc, voilà, on sait qu'on est là pour ça, mais on n'en parle pas directement, en fait.
0: Et voilà. On continue, donc, d'en parler dans un instant. Et puis, Poitiers, c'est donc samedi prochain, le 10 octobre, gîte Les Clés de l'Espoir. Agnol, l'espoir ne bougeait pas. On revient dans quelques secondes.
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0: Votre radio Ici Poitou, partenaire officiel de l'opération Pause pour le Rose, qui fête cette année ses 10 ans à l'occasion d'Octobre Rose. Samedi 10 octobre, rendez-vous au gîte Les Clés de l'Espoir, à Nieul-l'Espoir, pour venir vous faire prendre en photo, tout simplement venir faire une petite séance photo avec des photographes professionnels. Vous payez 35 €, je vous le rappelle, et ces 35 € sont reversés à la recherche pour le cancer du sein. Vous parliez tout à l'heure, Carole, vous qui participez à l'événement à Poitiers depuis 6 ans, des deux photographes qui sont chaque année à Poitiers, Amélie Raimondeau et Antoine Paillard. Agathe, je me retourne vers vous, vous qui avez créé l'événement. Des photographes, vous en avez plus de 100 qui se mobilisent chaque année. En deux mots, des gens comme ceux qui sont à Poitiers, qui se mobilisent, est-ce que c'est important de les garder à vos côtés et peut-être de les valoriser aussi de temps en temps ?
5: Oui, on sait très bien que cette journée, elle peut pas exister sans nos photographes, hein, clairement. Donc voilà, là cette année, c'est nos 10 ans. On aimerait réussir à faire venir un peu toute notre équipe pour enfin se rencontrer. Je voulais vraiment remercier tous ces photographes qui se mobilisent. Je sais très bien que c'est refuser peut-être des mariages ce jour-là c'est compliqué, on est à notre compte, donc je sais que c'est pas évident de faire du bénévolat, mais voilà, c'est d'autant plus important, et je tiens encore d'autant plus à remercier toutes ces personnes qui s'engagent et toutes nos petites mains, notamment Carole, qui en profite aussi.
24: Merci Agathe.
5: Parce que sans toutes ces petites mains, toutes ces personnes qui nous aident, en fait, cette journée, elle serait pas du tout la même. Donc voilà, merci à tous nos bénévoles et d'autant plus à nos photographes qui se lancent dans l'aventure, parce que je sais que ça demande vraiment du temps.
0: Et bien ce merci, ce sera le mot de la fin. Merci Agathe d'avoir pris du temps avec nous depuis Nice ce matin. Bon courage pour l'événement chez vous dans le 06, et puis nous dans le Poitou, ce sera, je vous le rappelle, donc la semaine prochaine aussi, samedi 10 octobre, au gîte Les Clés de l'Espoir à Nieul-l'Espoir. Vous pouvez réserver votre créneau, il en reste 5 chez nous, www.onpausepourlerose.fr. Et merci Carole d'être venue ce matin dans le
24: merci
0: studio.
24: Merci Dorian.
0: Et à la semaine prochaine à Nieul-l'Espoir.
24: À la semaine prochaine, merci beaucoup.
0: Merci Agathe, à bientôt.
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0: Runaway par les One Republic sur votre radio ici Poitou. Je rajoute concernant On pose pour le rose qu'il y a une autre séance prévue samedi 10 octobre. Ce sera Roiffé avec la photographe Alice Maricot. Vous pouvez y aller là aussi, www.onposepourlerose.fr.
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0: Allez, très belle matinée avec ici Poitou, jeudi 1er octobre, il est 10h. Et les infos, c'est avec vous Clément Tricot.
2: Ça bouge devant les lycées du Poitou. Plusieurs centaines de lycéens se sont rassemblés devant les lycées Victor Hugo et Nessol Mandela à Poitiers. Plusieurs palettes ont brûlé, mais aussi une voiture près de Mandela. Le cortège à Poitiers est en train de partir vers le lycée Aliénor d'Aquitaine. Ce mouvement national entre donc dans un acte 2 demandé par l'Union syndicale lycéenne. Hier, plus de 600 personnes ont été arrêtées en marge des mobilisations. Une enquête a été ouverte aussi après la blessure à l'œil d'un élève de Tours. Impossible tir de LBD d'un policier. Selon le procureur, on suit le développement du mouvement sur ici.fr. Qui casse paye ? Charles Justy, le préfet de la Vienne, n'y va pas par quatre chemins. Il a porté plainte contre la coordination rurale de la Vienne, responsable de dégradation mardi soir devant la préfecture et devant la DDT. Le syndicat dénonce une agression judiciaire. Le préfet répond que quelle que soit l'origine de la manifestation, eh bien les dégâts ne sont pas tolérables et qu'il faut rembourser. Son interview est sur ici.fr. Dans la Vienne, c'est le moment de perdre votre mauvaise habitude de lire les SMS au feu rouge ou encore de répondre au téléphone dans les bouchons. Le téléphone au volant vous expose dorénavant à 135 € d'amende et à un mois de suspension de permis. La Vienne est le 8e département à appliquer cette mesure, déjà en œuvre dans les Deux-Sèvres. Le projet de budget attendu au gouvernement ce matin, Sébastien Lecornu doit présenter comment il espère faire 45 milliards d'euros d'économies et surtout essayer de les faire accepter au Parlement. Un effort de 5,5 milliards d'euros va être demandé aux retraités. Et puis enfin, c'est le mois de la sensibilisation au dépistage du cancer du sein, avec déjà de nombreux événements prévus dans tout le Poitou. Pour Octobre Rose, donc, vous verrez par exemple des photos de patientes atteintes de la maladie dans les couloirs du CHU de Poitiers. Ce soir, une vente caritative prend place au Palais de Poitiers, organisée par les Roses Poitevines. L'objectif de l'asso, c'est de récolter plus que l'an dernier 7 500 € qui sont allés à la recherche pour le cancer.
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0: Oui, avec du gris ce matin, mais ça va se dissiper assez rapidement, je vous rassure. Le soleil devrait être de retour dans la Vienne et les Deux-Sèvres et devrait être assez généreux d'ici la fin de la journée, avec toutefois ces nuages qui vont rester présents. Hein. Faut pas non plus les oublier totalement. Avec un petit vent d'ouest qui souffle entre 10 et 15 km/h et des températures ce matin qui oscillent entre 18 et 19 degrés. 18 à Poitiers, à Parthenay ou encore à Tenzé et Moncontour. Si vous êtes plutôt à Niort, à Civray, à Charroux ou à Brieux-sur-Boutonne et la Motte-Saint-Héré, même du côté de Mel, 19 degrés ce matin et jusqu'à 23 pour les maximales cet après-midi dans notre beau Poitou.
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0: Ici ça marche, c'est le rendez-vous des belles initiatives de la Vienne et des Deux-Sèvres et je vais recevoir dans un instant deux artistes originaires de Poitiers. Ils ont créé ensemble un morceau qui s'appelle La Cour de l'Enfer et qui est dédié au harcèlement scolaire.

0: Vous l'entendez pour la première fois parce que le morceau n'est pas encore sorti. Ça s'appelle La Cour de l'Enfer, c'est signé Skylou et Sig. Ils sont tous les deux nos invités jusqu'à 10h30 pour nous parler de ce beau projet. Décidément ce matin, on est sur la bonne cause sur Ici Poitou.
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0: Et voici Julien Clerc à 10h15.

0: Ce n'est rien, c'était Julien Clerc. Vous écoutez Ici Poitou à 10h08.
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0: Ici ça marche ce matin avec deux artistes originaires de Poitiers, Skylou et CJ. Bonjour à tous les deux.
4: Bonjour. Bonjour, merci pour l'invitation.
0: Avec plaisir, bienvenue dans le studio Ici Poitou. Vous êtes là parce que vous venez de, ensemble de composer un morceau qui s'appelle La Cour de l'Enfer et qui est consacré au harcèlement scolaire. Ça donne quelque chose comme ça. Merci.

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1: Je suis devenu le bouc émissaire d'une bande de meufs bien détraquées, ce qui décrit la situation que certains vivent et beaucoup. C'est un vrai fléau, le harcèlement scolaire, depuis plusieurs années. Qu'est-ce qui vous a poussé tous les deux à vous dire on va s'engager contre le harcèlement scolaire et on va ensemble composer cette chanson?
2: Tu commences, Sky?
3: Je pense.
1: Allez-y, Skylo.
4: Alors, pourquoi on a voulu faire ce son-là? C'est qu'en fait, on a, que ça soit sur les réseaux, qu'on voit sur les chaînes de télévision, on voit souvent des jeunes qui se font harceler et qui vont mettre fin à leur vie, que ce soit en primaire ou au collège. Et vu que moi, je suis papa, et CJ est aussi maman, donc c'est des sujets qui nous parlent beaucoup. Et donc voilà, on voulait faire passer un message aux adolescents que faut pas se laisser marcher dessus quoi. Il y a toujours des adultes auprès de eux, que ça soit dans l'établissement où il y a les parents, les tontons, les cousins, les cousines, faut toujours parler quoi.
1: Un message de soutien. Comment vous l'avez écrit cette chanson? Qui a écrit les paroles?
2: En fait, c'est venu comme ça. Sky, il m'a contacté parce que moi je fais beaucoup de textes par rapport à des sujets un peu tabous que personne ne parle.
1: Okay.
2: Et c'est vrai que je pense qu'il m'a un peu ciblé aussi pour ça. Et du coup, c'est venu comme ça. On a écrit ensemble, séparément, bien sûr. Alors, pour moi, c'était peut-être plus simple parce que j'ai été victime d'harcèlement quand j'étais plus jeune.
1: D'accord.
2: Du coup, les mots sont venus tout seuls et ce que j'ai écrit, c'est mon histoire, en fait.
1: Ouais.
2: Et du coup, pour moi, c'est beaucoup plus simple. Après, je lui ai proposé un refrain qu'il a complètement adhéré. Et après, c'était parti. On a enregistré en studio et ça s'est très bien passé. C'était très fluide et voilà.
1: Vous connaissiez déjà en amont ou ça a été une rencontre sur ce projet?
4: Non, ça a été une rencontre parce qu'en fait, il y a eu une émission qui a maintenant fermé. Avant, c'était une émission qui a été créée par Cupido Go, un photo vidéaste sur Poitiers, avait créé en fait un projet d'émission Code 86. Où ils rassemblaient des artistes de Poitiers pour faire connaître un peu leur art, leur côté musical ou autre. Et en fait, on s'est croisés comme ça lors d'une émission. Et du coup, on a échangé comme ça. Et puis, c'est resté le fil dans une aiguille. On a toujours resté en contact. Et puis, le son est venu.
1: Et puis, il y a une amitié qui est née en avec, j'imagine.
2: Tout à fait.
4: C'est ça.
2: Voilà. On s'entend très bien.
1: C'est ça qui est cool aussi dans ce projet. C'est une histoire de rencontre. Et votre histoire, CJ, qui parle donc à tous ceux qui peuvent être victimes du harcèlement scolaire aujourd'hui. Faire une chanson, c'est une petite participation à toute cette sensibilisation. Vous avez pour but de l'emmener où, cette chanson, aujourd'hui?
2: Le plus loin possible.
1: Ouais.
2: Il faut que ça parle, il faut que ça cesse. On voit beaucoup de pubs à la télé sur ça, justement. Mais j'ai pas l'impression que le monde change par rapport à ça. J'ai l'impression que c'est de pire en pire. Moi, déjà, c'était une époque où il y avait pas de réseaux sociaux, donc je m'en suis un peu sortie grâce à ça, on va dire. Mais sincèrement, s'il y avait eu tout ce côté réseaux sociaux, je sais pas si je m'en serais sortie.
1: Est-ce que vous l'avez déjà fait écouter à des personnes, des enfants, des adolescents victimes de harcèlement ou pas?
2: Alors non, parce qu'on l'a juste sorti là il y a quelques jours. Du
1: D'accord.
2: coup, vous êtes les premiers à officialiser un peu la
1: ah
2: chose.
1: Ah oui, d'accord, on a l'exclusivité.
2: Exactement.
4: C'est ça.
1: C'est pas mal du tout.
2: Même la famille l'a pas entendu, ni
1: ah
2: rien.
1: Oui.
2: Donc,
4: personne n'a entendu, personne n'est vraiment au courant du son, en fait. Il y en a qui sont au courant qu'il va y avoir un clip, mais ils savent pas sur quoi.
1: Ouais.
4: Et en fait, là, quand on dit, c'est que vous êtes vraiment les premiers à entendre le son du début jusqu'à la fin. Donc, il n'est pas encore sur les plateformes, il est nulle part encore.
1: Il sortira quand? On a une idée?

0: Dracula par Tame Impala et Jenny, c'était sur Ici Poitou. Vous restez avec nous, on continue de parler dans un instant de la Cour de l'Enfer, ce projet consacré au harcèlement scolaire avec deux artistes de Poitiers qui s'y collent, Skylou et CJ. Ils ont écrit une chanson très poignante et vous allez entendre un extrait juste après ça.
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6: Ici ça marche et là aujourd'hui c'est vraiment le cas de le dire avec Skylou et CJ, deux artistes de Poitiers qui ont créé ensemble cette chanson qui s'appelle La Cour de l'Enfer et qui est consacrée au harcèlement scolaire.

0: projet de sensibilisation avec des images fortes, un message accessible aux jeunes comme aux parents, et le clip de ce morceau devrait se tourner prochainement. Skylou, CJ, vous cherchez du monde d'ailleurs pour pouvoir être figurant ou acteur dans ce clip et vous aider dans la construction du projet.
1: Tout à fait, oui, on cherche une tranche d'âge entre 12 et 14 ans à peu près, collège ou lycée, peu importe. Et des figurants, bien sûr, pour jouer le rôle aussi des
2: harceleurs.
0: Ouais. Comment on vous contacte si on a envie de participer, si des ados qui nous écoutent veulent éventuellement tenter l'aventure?
2: Donc après, si on veut nous contacter pour... s'il y en a que des adolescents qui veulent participer, donc on a les réseaux sociaux, nous. Donc moi, on peut me contacter sur Instagram, sur skylou.off.
0: Ouais.
2: Donc on pourra m'envoyer un message en privé et puis nous dire s'ils sont intéressés ou pas. Et puis...
0: Skylou, pour info, ça s'écrit S-K-Y-L-2-O. Voilà. Et CJ, S-S-Y-G. Oui,
1: tout à
0: simplement.
1: Fait. C'est ça.
0: Le but, le clip, c'est de mettre quoi en image dedans? Est-ce que vous avez déjà l'idée de ce que vous avez envie de créer dans cette vidéo?
1: Bah, il faut que ça percute, en fait. Il faut que ça parle, en fait. Il faut que, dès qu'on regarde le clip, on reste un petit peu estomaqué, en fait, à la fin. Et se dire, waouh! La pauvre personne, elle a vécu ça. Donc, il faut en parler autour de soi. On connaît tous quelqu'un qui se fait harceler. Donc, le but, c'est de calmer les choses. Apporter sa petite pierre à l'édifice, comme on disait tout à l'heure.
0: Vous avez envie que ce soit de l'image, entre guillemets, je mets des gros guillemets, hein, mais choc, ou que ça reste soft?
1: Non. Il faut des images choc.
0: Ouais.
1: Si c'est trop soft, ça parle pas assez. Après, c'est mon point de vue, ce qu'il en pense.
2: Après, de toute façon, si ça doit être soft, les gens vont pouvoir... Ils vont dire, oh, bah, ok, c'est un clip qui parle seulement, mais après, ils vont plus pouvoir le regarder. Donc, si c'est vraiment un choc, ça va pouvoir faire un effet de va-et-vient, ça va transmettre à tout le monde, et puis...
1: C'est ça, oui.
0: Et ça reste.
2: C'est le but, ce qu'on cherche.
0: Un vrai marqueur, parce que le harcèlement scolaire aujourd'hui, on le disait, s'accentue de plus en plus. Il y a une époque, ça ne touchait que les adolescents, principalement. Aujourd'hui, ça commence même à toucher les plus petits en primaire, et même certains cas, très rares, faut le dire, mais ça arrive en maternelle dès le plus jeune âge. Donc voilà, c'est vraiment aujourd'hui quelque chose à prendre à bras le corps. Ce projet, donc, vous avez envie de l'emmener même dans les établissements scolaires, de peut-être faire des interventions, le faire écouter aux profs, aux parents, aux adolescents.
1: Oui.
2: Après, c'est notre but aussi. C'est notre but d'aller dans les collèges, comme vous dites, ou ça dans l'école primaire, etc., pour leur faire comprendre que...
1: Faut que ça touche tout le monde, en fait. Parce que tout le monde connaît quelqu'un. Donc, c'est vrai que collège, lycée, même université, même quand on est parent,
0: Bien sûr.
1: Faut que ça touche vraiment tout le monde. Et c'est vrai que la principale cible, ça va être le milieu scolaire, automatiquement.
0: Ouais, faut sensibiliser tout le monde. Vous avez des aides, des appuis, des associations, du rectorat notamment, de toutes
2: Alors,
0: ces
2: déjà, le projet clip, pour l'instant, c'est vraiment perso, parce que on n'est pas des gros artistes connus, donc c'est notre argent à nous qui va sortir pour pouvoir le financer. Donc après, là, on a une personne au sein de la Ligue de harcèlement scolaire auprès du directeur à Poitiers qui m'a contacté il n'y a pas longtemps pour dire qu'il pourrait nous obtenir pour nous des autorisations pour aller tourner dans les établissements scolaires comme les collèges ou lycées.
0: Ouais.
2: Et en plus de ça, il travaille avec les assos contre des adolescents qui ont été harcelés. Donc en plus de ça, c'est déjà un bon point parce qu'on peut peut-être avoir des figurants grâce à vos assos.
0: Bien sûr.
2: Donc après, voilà. Et après, pour le projet clip, si on arrive à trouver, entre guillemets, des personnes qui veulent participer au projet, que ce soit financièrement ou même venir pour assister aux coulisses ou peu importe, ils peuvent venir. Donc j'ai toujours la main sur le cœur, donc si les gens veulent participer, ils viennent, il n'y a pas de tabou, la porte n'est pas fermée.
1: Et puis plus il y aura du monde, mieux ça sera.
0: Exactement, et c'est ça la beauté de ce projet aussi. Si vous voulez participer, leur filer un coup de main, vous les contactez sur les réseaux sociaux, Skylou, je vous le rappelle, S-K-Y-L-2-O et CJ, S-S-Y-G. Ce morceau, donc on va continuer de suivre l'aventure, on pourra l'écouter sur les plateformes d'ici la fin de l'année, et le clip, je l'espère, très bientôt. Merci d'être venu nous le présenter en exclusivité ce matin.
1: Merci
0: sur
2: Je vous en prie, merci à vous.
0: Et à très bientôt. Bon
2: merci.
0: Pour la suite.
2: Merci, au revoir.
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0: Pas d'amis comme toi, c'est Stéphane Escher, maintenant à 10h24.

0: Ici Poitou avec Stéphane Echer, pas d'amis comme toi à 10h27.
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0: Ici ça marche, même ailleurs, ben oui, il n'y a pas que chez nous dans la Vienne et les Deux-Sèvres qu'il y a de belles initiatives, il y en a aussi partout en France. Alors tiens, si la prochaine fois que vous alliez dans un bar, boire votre thé ou votre café ou même votre glace pour la manger, et si tout ça était servi par un robot, ça peut paraître fou, est-ce que vous trouvez ça étrange? Bon, c'est en tout cas ce qui se passe depuis quelques jours dans le Vaucluse. Écoutez Robin Bernot, il vous explique tout avec Adèle Bossard.
4: À Avignon, les serveurs d'un bar sont remplacés par des robots.
5: C'est un peu triste de remplacer l'humain par des machines.
4: C'est un nouveau concept importé de Chine qui vient tout juste d'ouvrir. Imaginez à l'intérieur de cette boutique trois grosses machines qui vous servent votre café, votre thé, des glaces grâce à l'intelligence artificielle. C'est une première dans le département du Vaucluse. Notre reporter Adèle Bossard s'est rendue sur place et a rencontré Noémie, la fille du patron qui aide les clients à passer leurs commandes.
6: En fait, tout est robotisé. Par exemple, pour la machine à café, là, regardez, vous avez une machine à café intégrée dans la machine, en fait. Après, le lait aussi, vous avez deux petits frigos, là. C'est pas des produits en poudre ou quoi. Après, comme c'est des machines, des fois, on fait pas trop confiance non plus. Voilà, je comprends totalement.
4: Depuis l'ouverture, il y a quelques jours, le bouche à oreille et les réseaux sociaux ont plutôt bien fonctionné, puisque les curieux se pressent dans la boutique pour observer les robots qui font à peu près tout, à l'image de Malika, plutôt conquise par le concept.
7: Ben, je suis un peu intriguée, parce que c'est vrai que pour nous, c'est une première. Hein. Ben oui, mais pourquoi pas, il faut faire travailler un peu tout le monde. Hein. Enfin, moi, ça ne me dérange pas, parce qu'il faut avancer, c'est l'avenir.
4: Alors, à Avignon, ça marche, mais vu d'ici, qu'en pensez-vous?
5: Moi, je ne trouve pas ça terrible, en fait.
4: Ouais, Sébastien n'est pas vraiment conquis.
5: Bah, ça enlève de l'emploi, ça enlève le contact aussi humain qu'on peut avoir quand on va dans ce genre de truc. Ouais, ça fait peur, franchement, ça fait peur.
4: Et vous, tiens, est-ce que vous pourriez tenter l'expérience? Écoutez la réponse de Sébastien.
5: Honnêtement, moi, ça me dit rien. Je préfère le contact avec une personne, se regarder dans les yeux.
8: Est-ce que c'est quelque chose qu'on perd de plus en plus aujourd'hui, le contact avec les autres?
5: Je pense que oui. Je trouve qu'on est de plus en plus et il y a de moins en moins de contact. C'est le constat que je fais. Les gens, ils sont tous sur leur portable, sur leur machin et personne ne se regarde, personne ne se parle.
4: Ce fameux bar à Avignon a quant à lui déjà prévu de se développer puisque le patron a déjà commandé une nouvelle machine qui rejoindra bientôt la boutique. Tenez-vous prêt, une machine à crêpes entièrement automatique. Je vous sens assez dubitatif.
0: Oui, un peu compliqué pour la suite tout ça. Robin Bernot avec Adèle Bossard à Avignon, donc avec ce nouveau bar entièrement géré par des robots. Alain Chamfort, Déchaîne-moi, c'est maintenant à 10h30 sur votre média de proximité dans la Vienne et les Deux-Sèvres. Bon

0: Le déchaîne-moi d'Alain Chamfort, c'était en 1986, une adaptation libre d'un tube de Barry White sorti en 74, figurez-vous. Mais oui, allez, 10h34, le moment de vous parler d'On du sang.
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0: Parce que si vous souhaitez donner votre sang, notamment dans les Deux-Sèvres, mais que vous ne pouvez pas vous déplacer jusqu'à Niort, sachez que deux collectes mobiles sont organisées. La première, elle a lieu aujourd'hui à Cerisay. L'établissement français du sang vous accueillera à la salle Victor Hugo cet après-midi entre 15h30 et 19h. Demain, vendredi 2 octobre, là, une autre collecte est prévue à Saint-Pardoux, au foyer rural, entre 16h et 19h. Ces collectes qui permettent de rapprocher le don du sang des habitants qui vivent plus loin de Niort. Le prélèvement lui-même est assez rapide. Il faut savoir qu'en un petit peu plus d'une petite demi-heure entre l'accueil, l'entretien et la collation après le don, vous avez terminé. Alors attention, il faut prendre rendez-vous à l'avance pour Cerisay. Comme pour Saint-Pardoux, vous choisissez votre créneau directement sur le site. Il reste évidemment des créneaux dispo. www.dondesang.efs.sante.fr. Rendez-vous donc cet après-midi, 15h30-19h à Cerisay, et demain, 16h-19h à Saint-Pardoux dans les Deux-Sèvres.
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0: Le festival magistral a eu lieu à Vouneuil-sous-Biard le week-end du 12-13 septembre. Et tout au long de cette semaine, Florian Lévesque vous emmène découvrir les métiers autour de ce festival magistral. Alors après régisseur hier, place au technicien aujourd'hui. Entre câbles, micro et éclairage, le technicien de plateau doit tout gérer. Alors, quel est son métier? Qu'est-ce que Florian va pouvoir faire et tester dans tout ça? Vous aurez la réponse juste après Paul McCartney. C'est mieux dans cet ordre-là. Live and let die sur vos votre radio ici Poitou.
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Live and Let Die, c'était Paul McCartney. Vous écoutez ici Poitou. Dans un instant, Florian Lévesque part tester le métier de technicien du son, technicien de plateau, tout ça au festival magistral à Vouneuil-sous-Biard. Mais pour le moment, écoutons Renaud sur ici Poitou. C'est Miss Maggie. Bienvenue si vous nous rejoignez. Le week-end approche. Mais oui, on est déjà jeudi.

0: Renault avec Miss Maggie pour Margaret Thatcher. Et d'ailleurs, sachez que son prochain album, son nouveau, sortira le 4 décembre prochain. Un album qui va célébrer ses 50 ans de carrière et qui va immortaliser les concerts historiques qu'il a donnés au mois de mai dernier au Zénith de Paris. Concert où 25 artistes au total l'ont accompagné. Rendez-vous donc le 4 décembre pour la sortie du nouvel album de Renault. 10h43, vous écoutez ici Poitou. Câble, micro, éclairage. Bon, avant que le public entre dans la salle, des heures de préparation technique ont eu lieu dans l'ombre. Florian Lévesque a donc retroussé les manches aux côtés d'un technicien au Festival Magistral de Vouneuil-sous-Biard.
1: Bonjour Thierry.
2: Bonjour.
1: Vous êtes en charge de toute la partie technique, c'est ça ?
2: Alors, oui, disons, il y a une réflexion sur la partie technique en amont du festival, avec Enig, entre autres, donc notre régisseur d'accueil, et plus précisément tout ce qui est lumière.
1: Comment ça se passe ? C'est-à-dire qu'on doit avoir l'œil sur quoi quand il y a un spectacle ?
2: Alors, en amont ou pendant ?
1: En amont et pendant.
2: En amont, déjà, il faut avoir un peu d'informations sur ce qui va jouer, parce qu'un spectacle de magie, c'est très particulier. Il faut qu'on voit bien presque tout.
1: Pas tout.
2: Mais pas tout, voilà. Mais par contre, il faut vraiment que les spectateurs, ils aient pas l'impression qu'on baisse de la lumière parce qu'on veut leur cacher quelque chose, etc. Donc, il y a d'abord une réflexion sur ce qu'on appelle le plan de feu, c'est-à-dire quelle machine on va mettre, à quel endroit. Et comme je connais pas forcément tous les numéros qui vont venir, anticiper en se disant, si on me demande ça, je peux faire ça. Si on me demande ça, je peux faire ça. Et puis aujourd'hui, on va dire, les spectateurs, ils ont l'habitude d'avoir des spectacles avec beaucoup de lumière qui bouge, qui éclaire plein de choses. En magie, il faut faire très attention de ne pas perturber l'œil. Puis après, sur place, être à l'écoute de ce qu'ils ont envie et être force de proposition en disant, mais si on fait comme ça, ce sera peut-être plus joli, et si on peut essayer des choses qu'ils n'ont pas forcément l'habitude pour avoir... un ensemble de spectacles, on va dire, d'un numéro à l'autre, où chaque tableau ne ressemble pas au suivant. Or, les magiciens, ils ont des fois un peu tendance à dire, oui, on met du bleu, c'est bien, quoi. Ouais, mais si tout le gala est en bleu, c'est un peu dommage, quoi.
1: Il y a combien de boutons sur les tables de mixage ? Il y en a beaucoup chez vous ?
2: Alors, pour les lumières, c'est un ordinateur, en fait. On a des tirettes, des boutons. Nous, en lumière, en restitution, on a un bouton. Go, go. Go, go, puis des petits effets, des choses comme ça. Mais en fait, nous, on joue pas du piano, quoi. Par contre, le sondier, alors lui, chaque micro, il a, les gains et tout ce qu'il faut avec, quoi. Donc lui, il est très très attentif parce que même en répétition, chaque musique va sonner différemment entre la répétition et quand la salle est pleine. Et donc il faut qu'il ajuste en permanence et il passe son temps à ajuster. Et puis là aussi c'est le rôle de Jean-Philippe. Des fois l'artiste sur scène il va lui faire un signe, ça veut dire je m'entends pas bien quoi. Et donc tout de suite il faut que en régie on règle, on remette un peu de retour, des choses comme ça quoi. Donc c'est passionnant. Mais on s'ennuie pas, on n'a pas le temps. Des fois on voit même pas le spectacle tellement on est occupé à tout suivre.
1: Donc là en fait si j'appuie là c'est bien.
2: Ouais non là il fallait pas.
1: Eh ben tant pis.
0: tant pis, c'est seulement ça. Dis donc, il a l'air professionnel, ce Florian Lévesque. Un festival, c'est autant de prouesses techniques qu'artistiques. Sans les techniciens, la magie n'aurait tout simplement pas lieu. Pour réécouter cette chronique et toutes les autres dont j'ai testé, ça se passe sur ici.fr, l'application ici. Un peu de poésie maintenant avec Manon Lisa et le petit pêcheur. C'est

0: Le petit pêcheur de Manon Lisa sur votre radio ici, Poitou. Vous avez toujours rêvé de prendre des cours de salsa, de bachata. Bon, bah ça tombe bien, j'ai l'endroit qu'il vous faut. Juliette Nesson vous amène dans un instant dans l'école de danse de Camille Revel sur ici, Poitou.
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0: La danse comme remède à la timidité, voici la preuve vivante avec Camille Revel. Juliette Nesson l'a rencontrée dans son école de danse à Poitiers.
15: Bonjour, donc moi c'est Camille Revel, je suis professeure de danse, coach sportive et enseignante en activité physique adaptée. Et aujourd'hui j'enseigne à l'école de danse Move-toi à Poitiers.
16: Alors Camille, des États-Unis à Poitiers, racontez-nous l'histoire incroyable de votre parcours de danseuse.
15: Tout simplement, à la fin du lycée, je suis déjà partie faire mes études à Nice en danse. Et puis de là, j'ai découvert la salsa et c'est ce qui m'a amenée à aller à New York pour me former avec les meilleurs. Je pense qu'aujourd'hui, je la qualifie comme la meilleure période de ma vie. C'était tellement intense. Enfin, à 21 ans, vous arrivez toute seule à New York, c'est immense, avec un anglais qui est un peu bancal. Et pourtant, j'avais tellement envie de voir tout ça, de rencontrer tout ça. Bon, de toute façon, qu'on s'en sort et puis on n'a pas besoin de parler pour danser. Donc, c'était intense. C'était des cours de danse tous les jours avec des artistes incroyables où, il y a quelques années de ça, j'aurais jamais imaginé pouvoir rentrer dans leur salle de danse. Oui, c'était incroyable.
16: Est-ce que vous avez reçu là-bas des conseils ? Peut-être un conseil qui, encore aujourd'hui, en tant que prof de sport, vous sert ?
15: Alors, c'est pas quelque chose qu'on m'a dit aux États-Unis. Pour le coup, c'est quelque chose qu'on m'a dit bien avant. C'est un professeur de danse qui me l'avait dit et qui m'avait dit « Ne t'excuse pas d'être là, lève la tête et montre-toi. » Dans le sens où on n'a pas à s'excuser de ce qu'on est en train de faire et qu'il faut aussi oser. Et ça, c'est quelque chose qui m'a permis justement d'aller aux États-Unis et du coup de dire « J'ai envie de danser, bah, je danserai et je ferai ce que j'ai envie de faire. » Sans m'excuser de faire ce que j'ai envie de faire. J'étais quelqu'un de très timide. Ouais. Petite, j'étais celle qui osait même pas aller acheter une baguette de pain à la boulangerie parce qu'il fallait parler à la boulangère. Donc oui, ça m'a clairement permis à m'aider à m'affirmer et à prendre un peu confiance en moi. Et c'est une phrase que je me répète quand je me dis « mais mince, ça va pas » ou « je suis pas à ma place » ou quoi. Bah, de me dire « non, si, tu peux être à ta place et juste aie confiance en toi ».
16: Oui, c'est vrai que le contraste, il est fort entre quelqu'un qui est timide a priori et les danses de couple comme la salsa ou la bachata qui sont des danses en plus un peu sexy, où on s'expose, on expose notre corps et tout.
15: Mais c'est justement ça la magie de la danse. C'est pouvoir exprimer ce qu'on n'arrive pas à exprimer avec des mots, ce qu'on n'ose pas exprimer avec des mots. La danse, c'est pouvoir justement se libérer, s'exprimer. Et c'est ça qui m'a toujours plu dans la danse, c'est que là où j'avais pas les mots pour m'exprimer, bah, j'avais mon corps, j'avais le mouvement, la musique et la danse à deux, moi qui suis assez timide, au final, la danse à deux, ça me permet d'avoir un contact, une conversation avec quelqu'un qui n'est pas parlé, mais qui est tout aussi belle et tout aussi riche.
16: Avec qui vous préférez converser par le corps, alors, danser, autrement dit?
15: Bah, avec mon chéri. Forcément, on s'est rencontrés comme ça à la danse, et aujourd'hui, bah, on enseigne ensemble.
16: Un artiste que vous aimez bien mettre de temps en temps?
15: Un artiste que j'aime beaucoup, Jason Derulo.
16: Merci Camille.
15: Merci à vous.
0: Ah bah avec cette musique, ça me donne envie de m'y mettre. Moi, bon, si vous voulez prendre des cours de danse, un salsa, bachata, rendez-vous directement sur le site de l'association de Camille. C'est movetoi.fr et c'est à Poitiers. Bon, juste après les infos de 11h, vous allez jouer à On ne nous dit Poitou, votre nouveau jeu depuis la rentrée. Et c'est avec Juliette Naisson cette semaine. Salut Juliette.
10: Salut Dorian, salut à tous.
0: Bon, la fée Mélusine a toujours son coffre, est-ce qu'on a avancé?
10: Elle a toujours... Alors, on n'a pas beaucoup avancé, je vais pas vous mentir Dorian, il y a toujours ce code avec 4 chiffres, une lettre, difficile à trouver. Et on veut tous ce cadeau à l'intérieur qui est incroyable.
0: Ben oui, la cité du vin de Bordeaux.
10: La cité du vin de Bordeaux, ça avec l'après-midi avoir une super expo, le soir à dîner au restaurant, boire un petit verre de rouge, le soir à l'hôtel avec une piscine. Et une vue sur tout Bordeaux. Franchement, le séjour est pas mal. Hein.
0: J'avoue, ça fait rêver. Bon, au milieu de ça, qu'est-ce que l'on peut gagner d'autre dans les différents lieux?
10: Un hommage à Jacques Brel, j'offre aujourd'hui. Et ça, c'est aussi un très beau cadeau avec un chanteur qui reprend tous les tubes de Jacques Brel sur scène. Voilà, parmi les beaux cadeaux que j'offre aussi aujourd'hui, parce que je suis assez généreuse, Dorian. Vous le savez.
0: Écoutez, oui, absolument. Bon, et venez jouer. Juliette vous attend. Le standard ici, Poitou, est ouvert dès maintenant. C'est le 05 49 60 20 20.
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0: Assi Banga, Mandela, Johnny Clegg sur Récit Poitou.
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0: Ici Poitou, bienvenue à vous et belle matinée, il est 11h. Votre journal présenté ce matin par Morgane Klein refait.
2: Et c'est reparti pour les blocages lycéens et étudiants. Après une première journée de mobilisation dans le Poitou avant-hier, le mouvement prend de l'ampleur. À Poitiers, plus de 200 jeunes réunis ce matin devant le lycée Victor Hugo. Autant à Nelson Mandela où une voiture a été incendiée. Des actions aussi à Camille Guérin, Aliénor d'Aquitaine, à l'hôtel Fumé, un bâtiment historique de la fac en centre-ville. Au total, 10 établissements concernés en Vienne et de Sèvres, selon le recteur. Ça reste plutôt serein chez nous tout de même, on y revient dans le journal de midi. À Nantes par contre, un feu de poubelle devant un lycée s'est propagé au reste du bâtiment. Le téléphone au volant, c'est maintenant synonyme de suspension de permis dans la Vienne. La mesure est mise en place aujourd'hui, 8e département à le faire, après les Deux-Sèvres notamment. Un mois de suspension si vous vous faites pincer en train d'écrire un SMS ou de répondre à un appel. Pour le préfet de la Vienne, Charles Ducy, il s'agit de durcir le ton sur une pratique de plus en plus fréquente qui peut multiplier les risques d'accident par 4. Entretien complet à retrouver sur notre site et l'appli ici. Deux hommes en détention provisoire poursuivis pour une tentative d'assassinat à Châtellerault. Les faits remontent au 19 septembre. La victime, âgée de 24 ans, a reçu plusieurs coups de couteau et de matraque. Les deux suspects se sont présentés d'eux-mêmes au commissariat. Il s'agit a priori d'un différend familial qui a dégénéré. Sur le secteur amont du bassin de la Vienne, deux nouvelles mesures de restriction d'eau à partir d'aujourd'hui. La fin des canicules n'est pas synonyme d'arrêt de la sécheresse. Les débits sont au plus bas. Crise d'une sévérité inédite selon le préfet. C'est tout le secteur de Lussac-les-Châteaux à Availle-Limousine qui est concerné. Interdiction d'arroser les jardins, de laver les voitures. Les manœuvres de vannes pour remplir les plans d'eau restent, elles, interdite au moins jusqu'à la fin du mois. Et puis, top départ pour les animations d'Octobre Rose, mois de lutte contre le cancer du sein, le plus fréquent et meurtrier chez la femme. Une expo photo met à l'honneur dès aujourd'hui dans le hall du CHU de Poitiers des portraits de patientes. Au palais ce soir, grosse soirée caritative, les Roses Poitevines pour récolter des fonds.
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2: Juliette, c'est bien gris aujourd'hui.
0: Oui, mais le soleil revient doucement. Morgane, il y aura une alternance de nuages et d'éclaircies aujourd'hui dans la Vienne et les Deux-Sèvres, avec encore quelques gouttes de pluie en fin de matinée. C'est le cas à Mazières-en-Gâtine, Jancey, La Trimouille. Cet après-midi, normalement pas de pluie, donc du soleil et des températures qui baissent progressivement, une vingtaine de degrés au maximum de votre journée. Il fera une moyenne de 22, donc dans le Poitou, 22 à Loudun, Coulonges sur le Tise ou encore à Chauvigny.
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0: Jusqu'à midi, votre jeu, on ne nous dit Poitou, gagner un superbe séjour à la Cité du Vin de Bordeaux, exposition, visite du Belvédère, resto, nuit à l'hôtel avec piscine et rooftop et carte carburant de 50 euros pour y aller. Pour cela, nous partons à la recherche de notre fée Mélusine et de son coffre-fort avec un code secret à découvrir, 4 chiffres et une lettre, un chiffre trouvé la semaine dernière. À vous de compléter ce code et pour cela, plusieurs destinations s'offrent à vous. On pourra partir à Niort, à Poitiers, dans le Bocage-Bressuirais, le Pays Chauvinois, le Pays Mélois, le Mont-Morillonnais, le Haut-Poitou et le Marais-Poitevin. Voilà pour vos destinations. À vous donc de choisir une porte. Vous me donnez un chiffre entre 1 et 8. Soit vous trouvez la fée, soit vous tombez sur la Grand Goule qui vous mange tout creux et vous repartez bredouille, soit vous repartez avec l'un des cadeaux du jour. Alors aujourd'hui, attention, je vous offre des places pour aller voir le spectacle hommage à Jacques Brel au Bocapol à Bressuire. Des places de cinéma ou encore une carte shopping de 50 euros. Sachant que vous avez droit à 2 portes maximum et si vous choisissez d'en ouvrir une deuxième, attention, vous perdez le premier cadeau. Allez, on attend vos appels jusqu'à midi, 05 49 60 20 20.
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0: Une émission sous le regard bienveillant du plus grand chanteur belge, Jacques Brel, puisque vous allez peut-être avoir la chance d'assister à son hommage rendu par l'artiste Olivier Laurent au Bocapol vendredi prochain, hommage qui lui est aussi rendu dans la chanson qui suit. On peut aimer Brel ou Maggie, voici la même, c'est Maître Gims en duo avec Vianney sur Ici Poitou.

0: c'est la même.
1: Maître Gims en duo avec Vianney, la même sur Ici Poitou.
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1: Et c'est toujours la même, hein, la fée Mélusine qui est toujours aussi coquine et qui s'est cachée quelque part dans le Poitou. Pour la retrouver et tenter de gagner le gros lot cette semaine, vous voyagez avec moi si vous êtes d'accord en poussant des portes, deux portes maximum et des jolis cadeaux à la clé. Bonjour Carole.
4: Oui, bonjour.
1: Vous êtes la première candidate aujourd'hui. Vous allez faire de la lecture dans les écoles cet après-midi?
4: Oui, enfin dans une école surtout, alors du périscolaire, oui.
1: Qu'est-ce que vous lisez aux enfants, Carole?
4: Oh, bah, toutes les histoires qu'ils adorent, des histoires qui font peur, des histoires de princesses. J'amène toujours quelques livres différents. Si j'ai des petites filles, forcément, il y a l'histoire de princesses. Si j'ai des petits garçons, il y a l'histoire de l'ogre ou du chevalier servant. Mais non, il y a toujours des histoires dans mon sac magique.
1: Est-ce qu'il y a la fée Mélusine qui se cache aussi dans vos livres?
4: Il y a d'autres fées. Il faudrait d'ailleurs que je la mette, la fée Mélusine.
1: Bah oui, mettez-la, pensez-y.
4: Oui.
1: Bah justement, on va essayer de chercher ensemble son coffre et pour ça, on va voyager. Carole, vous me donnez un chiffre entre 1 et 8, s'il vous plaît.
4: Alors, je vais prendre le 8.
1: Chiffre 8, qu'est-ce qui se cache derrière cette porte? C'est la première porte du jour, poussée par vous, Carole. C'est parti. Et bienvenue, Carole, dans le bocage Bressuirey avec à la clé deux places de ciné pour aller au CGR Fontaine-le-Comte à côté de Poitiers. Et notamment, moi, ce que j'ai noté, c'est la séance des Misérables. C'est une avant-première ce dimanche. Voilà, donc ça, c'est le cadeau que vous pouvez prendre. Ou alors, Carole, on essaye une deuxième porte.
4: Eh bien, on va essayer une deuxième porte. On va prendre la 5.
1: Allez, on essaye la porte 5. C'est parti. Qu'est-ce qui se cache? Peut-être la fée Mélusine. Et c'est notre petite fée Mélusine qui se cache bien dans le pays mélois et ses élevages. Oh, j'ai entendu un petit cri, Carole.
4: Oui, parce que j'ai pas tellement suivi. Ouais. Quand je vous écoutais, j'avais pas de quoi noter. Et ben voilà.
1: Bah, de toute façon, ça change tous les jours, Carole. C'est un peu ça le but du jeu. Donc là, vous avez juste eu de la chance. Vous êtes tombée sur notre fée Mélusine, qui renferme entre ses petites mains de fée un coffre avec un code, 4 chiffres et une lettre. Carole, à vous d'essayer de les trouver. Donc vous me donnez 4 chiffres et une lettre. Est-ce que vous êtes prête?
4: Je suis prête.
1: Alors, allez, c'est parti.
4: Je vais vous donner le 5.
1: Ouais.
4: Le 7.
1: Ouais.
4: Le S.
1: Le
4: S.
1: Non, il faut un chiffre. Il faut un chiffre.
4: Ah, il faut un chiffre.
1: Ouais.
4: Ah oui, d'accord.
1: 4 chiffres et une lettre.
4: Ah oui, 4 chiffres. Ouais. Alors, 5, 7, 3.
1: Mm-hmm.
4: 6. Mm-hmm. Et le S.
1: Et le S, comme Sarah.
4: Voilà.
1: Très bien. Donc, le 5, le 7, le 3, le 6 et la lettre S. C'est ça?
4: Oui, c'est ça.
1: Allez, on part en vérification avec Pierre à la réalisation de cette émission. Pierre, on commence par le 5. Est-ce que c'est bon ou pas? Ah non, c'est faux. Le 7. Pas bon non plus. Le 3. Il est énervé, Pierre, ce matin. Le 6. C'est pas bon. Et la lettre S. Il a laissé un petit suspense. Bon, bah, c'était pas ça non plus, Carole. Là, vous avez eu tout faux. Désolée Carole, mais bon, là vous êtes chez vous et vous notez ce qui ne va pas. Et comme ça à la fin, on va ensemble trouver le cadeau. Voilà.
4: D'accord.
1: Donc Carole, vous avez fait une bonne action pour la communauté du Poitou.
4: Oui.
1: Mais par contre, vous repartez sans cadeau. Voilà, je suis désolée.
4: Mais c'est pas grave. Ah. Merci beaucoup, au revoir.
1: Merci à vous Carole et belle journée.
4: Au revoir.
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1: Voici une chanson qui préméditait sûrement une grande histoire d'amour. 1982, Céline Dion a 14 ans. Elle interprète cette chanson qui interroge la frontière entre l'amitié et l'amour. Un an seulement après avoir rencontré son manager, le fameux René Angeli, qui deviendra l'homme de sa vie. D'amour ou d'amitié, c'est Céline Dion.

0: D'amour ou d'amitié, Céline Dion. On ne nous dit Poitou, vous jouez avec nous de 11h à midi, vous voyagez dans la Vienne et les Deux-Sèvres avec moi et accédez au coffre de la Fémélusine. Le code du coffre contient 4 chiffres et une lettre. À vous de les retrouver, de les noter chez vous tout au long de la semaine pour espérer le compléter, je l'espère, et remporter le grand cadeau du moment. Il vous emmène à la Cité du Vin de Bordeaux pour voir la nouvelle expo sur le vin, visiter le magnifique belvédère, déguster de très bons vins de Bordeaux, déjeuner à la brasserie Latitude Vin et voilà, s'exploser la panse comme on dit. Et puis dormir et digérer au Renaissance Bordeaux Hôtel avec vue sur tout Bordeaux, rooftop et piscine chauffée. Pour ça, on vous donne une carte cadeau, une carte carburant de 50 euros. Pour tenter de gagner ce magnifique cadeau, cette semaine, on part à la recherche donc de notre Fémélusine. Où est-elle quelque part? Vous l'avez compris. Dans la Vienne et les Deux Sèvres, et on pousse des portes ensemble pour découvrir des cadeaux qui vous attendent. Aujourd'hui, je vous offre des places pour aller voir le spectacle Hommage à Jacques Brel. Ça se passe à Bressuire. Un pass pour le Rock aux Sorciers aussi, du côté de l'Angle sur l'Anglin. 2 places de ciné et une carte shopping de 50 euros. Allez-vous jouer? Vous nous appelez 05 49 60 20 20.
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5: Savoir sur l'hypertension artérielle avec l'assurance maladie. L'hypertension est une maladie chronique silencieuse qui peut avoir des conséquences graves. Professeur Julien Le Breton, vous êtes vice-président de la Société française de médecine générale. Concrètement, l'hypertension, c'est quoi ?
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9: Et ce que je vous propose à 11h20, c'est un peu de funk là pour se mettre de bonne humeur. Allez, c'est bon, c'est jeudi, plus que demain et après on est en week-end. On va se balader, pourquoi pas entre amis, en amoureux, à la campagne, dans un gîte. Location pour se faire plaisir, pourquoi pas. Allez, c'est Bruno Mars, On My Soul.

0: Camille Poitou, c'était Bruno Mars and My Soul.
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0: Qui veut tenter sa chance à 11h22 pour essayer de retrouver notre fée Mélusine cachée dans le Poitou ce matin? Peut-être Martine. Bonjour Martine.
3: Bonjour.
0: Deuxième candidate aujourd'hui, Martine, soyez la bienvenue. Je crois que vous rentrez un peu vous reposer, là vous étiez avec vos petits-enfants, c'est ça?
3: Oui, c'est ça, je fais le taxi pour les emmener à l'école.
0: Ah, bah ça c'est voilà. Gentil, vous le faites tous les jours?
3: Ah non, mais je suis loin de chez moi, alors donc c'est pas facile, c'est beaucoup de kilomètres.
0: Combien?
3: Je rentre chez moi et je vais me reposer un petit peu là.
0: Combien de kilomètres à peu près? 10, 15, 20?
3: Quand je suis à l'aller-retour, ça fait 140
0: km. Oh là, aller-retour 140 km, bah vous les aimez vos petits enfants.
3: Oui. Plus le trajet pour aller à l'école, voyez.
0: Oh là là. Bon, heureusement, vous êtes arrêté sur le bord de la route, Martine.
3: C'est pas tous les jours.
0: Ouais, heureusement, c'est pas tous les jours. Bon, en tout cas, vous réconfortez. On va essayer de gagner des cadeaux ensemble, Martine. Et vous partez en voyage avec moi. On va peut-être aller dans le Marais Poitevin, dans le Haut Poitou, à Niort, dans le Montmorillonnais, dans le Pays Mélois, à Poitiers, dans le Pays Chauvinois, dans le Bocage, Bressuirey. Suspense, à vous de me donner un chiffre entre 1 et 8 et on va pousser la porte magique.
3: Donc, il faut que je vous donne un chiffre ou deux?
0: Un chiffre entre 1 et 8.
3: Eh bien, 8.
0: Alors, voilà. Le chiffre 8 et on pousse la porte derrière le chiffre 8. On voit ce qui s'y cache. Il s'en passe des choses dans le Bocage Bressuirey, Martine, avec deux places de cinéma pour aller au CGR Fontaine-le-Comte, aller voir le film de votre choix. Ça, c'est si vous êtes un peu cinéphile et que vous n'êtes pas très loin de Poitiers, Martine. Ou alors, on essaye une deuxième porte, mais vous perdez le premier cadeau, attention.
3: Non, moi, je vais me limiter à ça parce que c'est Fontaine-le-Comte, oui, c'est pas trop loin. Et puis, ça m'intéresse. Alors, autrement, c'est quand même un petit peu hasardeux. Je préfère du coup garder cette possibilité.
0: Bon, et ce qui est bien, c'est que ce dimanche après-midi, vers 14h45, vous avez l'avant-première du film Les Misérables, qui a l'air super. Il y a Vincent Ladon, il y a Camille Cotin, il y a Tahar Rahim. Et c'est toujours bien de voir des avant-premières aussi. Donc ça peut être sympa.
3: Super, merci beaucoup. Merci
0: à vous, Martine. Et puis bonne fin de route. Soyez prudente, évidemment.
3: Oui. Je vais pas très vite. Merci beaucoup.
0: Au revoir, Martine.
3: Au revoir.
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0: L'un des plus grands succès donc de Laurent Voulzy, souvent considéré comme la meilleure chanson des années 80, ou peut-être l'une des plus belles chansons des années 80. Voici Belle-Île en mer, Marie Galante, Laurent Voulzy.

0: Marie Galante, c'était Laurent Voulzy. Et ne bougez pas parce que c'est pas Laurent Voulzy qui vient dans le Poitou, c'est une autre star.
1: J'adore.
0: C'est évidemment Philippe Catherine et on le connaît pour ses chansons avec Louxor qu'on entendait là, son humour, son univers complètement décalé, mais beaucoup moins pour son travail de plasticien. Et justement, le musée Bernard Dagessy à Niort lui donne carte blanche à l'occasion de ses 20 ans. Une exposition donc à découvrir jusqu'au 31 décembre avec des dessins, de la peinture, de la sculpture et surtout des créations réalisées spécialement pour l'occasion. Philippe Catherine a d'ailleurs passé une dizaine de jours en résidence à Niort pour imaginer, fabriquer des nouvelles œuvres. Et ce lien avec notre région n'est pas un hasard. Figurez-vous, Philippe Catherine est né à Thouars, dans les Deux-Sèvres. L'exposition permet donc de découvrir une autre facette de l'artiste. Chez lui, la musique et les arts visuels ont toujours en fait été assez liés en ce qu'il dessine ou fabrique peut nourrir ses chansons et inversement. Et il a aussi souhaité, Philippe Catherine, laisser une place à d'autres artistes de chez nous, sélectionnés à la suite d'un appel à candidature. Le musée de Niort, vu par Philippe Catherine, c'est à découvrir jusqu'au 31 décembre. Vous avez encore un petit peu de temps au musée Bernard Dagessy à Niort. Et pour préparer votre visite, les horaires, les tarifs et toutes les infos pratiques à retrouver sur musée.niortaglo.fr.
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0: Et on continue à jouer juste après un très bon mantra. Tiens, nous pouvons toujours recommencer. C'est ce que nous dit Étienne Dao dans cette chanson. Le premier jour du reste de ta vie sur Ici Poitou. Soyez les bienvenus.

0: La confidence d'Étienne Dao, c'était le premier jour sur votre radio locale ici Poitou.
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0: Attention, attention, la grand goule rôde toujours dans le Poitou. Vous devez l'éviter à tout prix si vous comptez retrouver notre fée Mélusine et son coffre-fort. Trouvez le code et accédez à ce super cadeau à la Cité du Vin de Bordeaux. Ou repartir, c'est aussi possible avec de jolis cadeaux que je vous offre ce matin. Par exemple, des places pour aller voir le concert Brel. C'est un spectacle en hommage à Jacques Brel à Bressuire au Bocapol vendredi prochain. Je vous offre aussi une carte shopping de 50 euros. Des places de bowling aussi. Voilà, pour ça, vous jouez, vous nous appelez 05 49 60 20 20. Bonjour Brigitte.
3: Eh bien, bonjour Juliette.
0: Moi, je sens que vous êtes à fond, Brigitte. Vous êtes de bonne humeur.
3: Je suis à fond. Là, j'ai été faire ma marche. Maintenant, je suis dans la gelée de coin.
0: La gelée de coin?
3: Oui.
0: Les coins du jardin ou pas?
3: Exact. Oui, oui, oh. Oui.
0: C'est quoi la technique pour la gelée de coin? Est-ce qu'il y a un petit tips à donner aux auditeurs qui essayent eux aussi?
3: C'est beaucoup de boulot. Ouais. C'est bon, il faut les faire cuire. Après, ouais. Il faut les égoutter, récupérer le jus, mesurer le jus. Autant de jus que de sucre, et puis voilà.
0: Autant de jus que de sucre, donc 50-50. Ouais, on a la recette en plus.
3: Toujours, j'en mets toujours moins parce qu'ils sont
0: ouais.
3: Sucrés.
0: Ouais, c'est vrai.
3: Ils sont bien mûrs, c'est sucré, donc j'en mets toujours moins.
0: Bon, on met toujours un peu de menthe sucre. Là, on a eu la recette de la gelée de coin en direct. Merci Brigitte pour les auditeurs qui sont intéressés par cette recette. On n'est pas là pour faire la cuisine, Brigitte. On est là pour voyager toutes les deux et pousser des portes pour essayer de découvrir cette
3: fameuse
0: cuisine.
3: Depuis 2 jours, j'ai pas bien écouté parce que ce matin c'était la marche. Ouais. Hier matin, c'était des rendez-vous, donc j'ai pas trop écouté, mais je vais jouer quand même.
0: Bon, vous allez jouer, vous allez peut-être avoir de la chance, Brigitte.
3: Allez,
0: un chiffre entre 1 et 8, Brigitte, s'il vous plaît.
3: Alors, le 5.
0: Le chiffre 5. Et qu'est-ce qui se cache derrière le chiffre 5? J'espère pas la grand goule, peut-être la fée Mélusine. On la pousse. Mais ça, c'est le rire coquin de la fée Mélusine qui se cache dans le pays mélois. Eh ben Brigitte, vous avez eu une chance de dingue.
3: Ah.
0: Voilà, on est avec la fée là. Donc la fée, elle a son coffre, elle a le cadeau dans le coffre. Et pour ouvrir le coffre, vous le savez, il faut un.
3: Un code,
0: on va y arriver.
3: D'accord, donc... j'arrive, oui, on va y arriver. Je n'ai pas écouté du tout ce matin, donc.
0: Alors, vous inquiétez pas. Pif, hein. Vous inquiétez pas, ça va être au pif. Vous allez me donner 4 chiffres, puis une lettre, au hasard, du coup. Et puis, je vais vous dire si c'est les bons chiffres et la bonne lettre pour le code. Peut-être qu'on va tomber sur le bon, pourquoi pas. Vous êtes prête,
3: oui,
0: Brigitte? Allez, je vous écoute. 4 chiffres, une lettre.
3: 8.
0: Ouais, je note.
3: 2.
0: 5.
3: 6.
0: 6.
3: Et le A.
0: Et la lettre A comme Armand.
3: Oui.
0: Très bien. Alors on bloque 8, 2, 5, 6, A.
3: Voilà, et c'est ça.
0: Et on part en vérification avec Pierre à la réalisation de cette émission. Pierre, dites-nous, alors le 8, est-ce que c'est bon? Non, c'est faux.
3: Oh.
0: Le 2.
3: Oh.
0: Pas bon non plus. Le 5.
3: Oh non.
0: J'ai envie de laisser durer un peu le suspense. Le 6. Peut-être avec la lettre A comme Armand? Ah non.
3: Oh, pas de chance.
0: Pas de chance. Bon,
3: pas
0: vous,
3: de
0: êtes,
3: chance.
0: Vous êtes la deuxième à essayer de trouver le code ce matin avec des lettres et des chiffres qui ne sont pas bons. Mais par élimination, on va peut-être réussir à trouver ce code à la fin de la semaine ou la semaine prochaine.
3: J'espère.
0: Alors, Brigitte, ça c'était votre première porte. On était dans le pays mélois, mais vous pouvez encore pousser une deuxième porte pour espérer remporter un cadeau.
3: Je vais prendre le 5, le 4.
0: Alors, si vous me redites le 5, on refait la fée. Non, là, on n'a pas le droit.
3: Non.
0: Allez, le 4, on pousse la porte du 4 ce matin. Nous sommes dans le Mont Morillonnais avec un super cadeau, Brigitte, 2 places pour aller voir le concert Brel.
3: Quand on a je suis ravie.
0: Et ça, c'est un super hommage qui est rendu à Jacques Brel par Olivier Laurent, qui est un super artiste accompagné de 4 musiciens sur la scène du Bocapol à Bressuire vendredi prochain 9 octobre. J'espère que vous êtes libre ce soir-là.
3: Ah oui, oui, de toute façon, j'y serai. Parce que c'est vrai que j'aime beaucoup.
0: C'est un beau cadeau, hein?
3: Eh ben oui, c'est un beau cadeau.
0: Vous aimez Jacques Brel, Brigitte?
3: J'aime beaucoup, oui.
0: C'est quoi votre chanson préférée?
3: Les vieux amants.
0: Ah ouais, les vieux amants. Elle n'est pas hyper connue, mais elle est très belle, c'est vrai.
3: Non, mais elle est belle.
0: Elle est très belle. Bon, et ben Brigitte, bravo. J'ai envie de vous dire bravo.
3: Je suis ravie. J'ai bien fait de jouer ce matin.
0: Vous avez bien fait de jouer. Et puis, je vous souhaite une très bonne journée. Et puis, j'espère que votre gelée de coin sera bien réussie.
3: Et à vous aussi. Et quand j'irai sur Poitiers, je vous emmènerai un pot de gelée.
0: Ah, j'adore. Merci. Vous allez venir ici, Poitou. On va manger la gelée. Ça va nous mettre un peu de sucre. Voilà. Ça va nous donner de l'énergie.
3: Avec un broyé du Poitou, ça irait bien.
0: Ah,
3: hein.
0: Oh, bah ouais, carrément. Allez. Avec un broyé du Poitou. Merci beaucoup, Brigitte, pour votre bonne humeur.
3: Bonne journée.
0: Au revoir.
3: Au revoir, merci.
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0: Et c'est une pierre aux mille reflets. L'Opalite, elle a inspiré Taylor Swift pour sa fameuse chanson qui est devenue un tube, hein, qui s'appelle Opalite en anglais avec l'accent. C'est une métaphore du bonheur apparemment. Voici Taylor Swift.

0: soleil brille ce matin grâce à Taylor Swift sur Ici Poitou, c'était Opalight.
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0: La fée Mélusine s'est cachée quelque part dans la Vienne, dans les Deux-Sèvres. On la retrouve ensemble et on tente de gagner le gros lot cette semaine avec ce super cadeau, ce séjour à la Cité du Vin de Bordeaux. Et vous montez avec moi dans la voiture, on y va, on pousse des portes, deux portes en maximum avec des cadeaux à la clé. Et on accueille Franck, quatrième candidat aujourd'hui. Salut Franck.
3: Bonjour Juliette.
0: Bonjour, bienvenue. C'est la première fois que vous jouez Franck.
3: Exactement.
0: Ouais, bon, vous avez un peu les règles quand même en tête ou vous voulez que je les...
3: Oui,
0: ouais, ça va.
3: Un petit peu quand même, j'ai écouté aussi un petit peu la radio, donc...
0: Donc vous avez noté un petit peu les portes qu'il fallait pousser ou pas pousser ce matin?
3: Un petit peu, pas trop, mais bon.
0: Bon, je sens quand même que vous avez une petite idée derrière la tête, Franck, c'est ce cadeau à la Cité du Vin de Bordeaux qui vous fait un peu rêver?
3: Oh, un petit peu, oui. Mais après, tous les cadeaux sont toujours bons à prendre.
0: Eh ben ça, c'est sûr. En tout cas, vous avez deux possibilités. On va pousser une première porte. Il y aura un cadeau peut-être qui se cachera derrière. J'espère qu'il n'y aura pas la grande goule. Et si ce cadeau vous plaît, oui, vous repartez avec. Si vous voulez tenter une deuxième porte, on pousse une deuxième porte. Et vous dites pardon, par contre, adieu au premier cadeau. On y va, Franck?
3: Oui.
0: Allez, vous me donnez un chiffre entre 1 et 8.
3: Le 2.
0: Allez, le chiffre 2 et on pousse la porte ensemble, on va voir où ça nous emmène cette porte. Ah, nous sommes dans le Haut-Poitou et ces grandes plaines, Franck, ça fait du bien l'air frais, vous trouvez pas?
3: Ah oui, j'adore.
0: Un cadeau qui vous attend derrière cette deuxième porte, c'est une carte illicadeau d'une valeur de 50 euros pour faire votre shopping. Donc ça c'est top, vous pouvez le faire en ligne, vous pouvez le faire en vrai. Acheter des vêtements, acheter de la déco, acheter du bricolage. Voilà.
3: Ça c'est très bien ça.
0: Ça c'est pas mal. Si vous voulez, on peut jouer, on peut pousser une deuxième porte. C'est vous qui voyez.
3: Ah oh, bah oui.
0: Allez, je sens que vous vous prêtez au jeu, Franck.
3: Ah oui, je vais prendre le 5.
0: Allez, on essaye le chiffre 5 et on pousse la porte ensemble pour voir ce qui se cache derrière. Ah, vous entendez les chèvres? Nous sommes évidemment dans le pays Mélois et je ne suis pas seule. Nous ne sommes pas seuls, Franck, il y a la fée Mélusine qui se cachait derrière cette porte. Bravo.
3: D'accord.
0: Nous l'avons trouvée, cette chère fée qui a son coffre entre ses mains de fée avec le cadeau à la Cité du Vin de Bordeaux et un code à déchiffrer ensemble, Franck. Vous allez devoir me donner 4 chiffres et une lettre.
3: D'accord. Donc je vais prendre le 2.
0: Le 2.
3: Le 9.
0: Le 9.
3: Le 3.
0: Le 3.
3: Le 0.
0: Le 0.
3: Et le J.
0: Et le J, comme Juliette, comme moi.
3: Exactement.
0: Ah bah très bien. Donc c'est le 2, le 9, le 3, le 0 et le J. C'est bien ça, hein?
3: Oui.
0: Allez, on va se tourner vers Pierre à la réalisation de cette émission. On va essayer de vérifier. Donc le chiffre 2, Pierre. Non, c'est pas ça.
3: Ouais.
0: Le chiffre 9. Le chiffre 9. Ah. Eh ben on a bon.
3: Bien.
0: Vous avez bon, Franck. C'est le chiffre 9 en deuxième position du code chez vous. Vous notez chiffre 9 en deuxième position de ce code. Bravo, Franck. Vous avez trouvé pour ce chiffre. On continue donc le 3. Non, c'est pas le 3 en troisième position. Le 0, vous m'avez dit.
3: Oui.
0: C'est pas non plus le 0 en quatrième position. Et pour la lettre, on essaye le J comme Juliette. Ah, c'est pas le J. Bon, en tout cas, Franck, vous avez trouvé le 9. Et ça, c'est super. Je trouve qu'on avance bien.
3: Ben oui, ça, c'est sûr.
0: Et on va continuer à avancer. On va pousser une deuxième porte ensemble, Franck, histoire que vous repartiez pas. Ah non, ça fait 3. On me dit que ça fait 3. Ah oui, pardon. Non, c'est moi qui m'emmêle les pinceaux. Bon, alors, Franck, ben voilà. Donc, vous repartez sans rien. Mais par contre, on a avancé dans le code. Et ça, c'est super.
3: D'accord, très bien.
0: Merci d'avoir appelé. Et vous rejouez quand? Vous rappelez demain, semaine prochaine?
3: Demain, si c'est possible.
0: Bah ouais, carrément. Hein? Moi, je vous attends. Je serai là.
3: D'accord, ça marche. Bon courage, bonne journée.
0: Merci Franck et au revoir.
3: Au revoir.
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0: 1982 avec son petit pull jacquard et sa mine boudeuse, Daniel Balavoine qui s'installe au piano et qui interprète « La vie ne m'apprend rien », c'est une archive INA. Allez revoir si vous avez rien à faire en cette fin de matinée tout de suite, Daniel Balavoine.

0: 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C'était Daniel Balavoine sur votre radio locale ici Poitou. On est encore ensemble jusqu'à midi. On va continuer à jouer. On ne nous dit Poitou. Essayez de gagner plein de cadeaux dans un instant avec Adeline.
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0: Et elle va peut-être tout découvrir. La dernière candidate du jour, c'est Adeline. Bonjour Adeline.
14: Oui, bonjour Juliette.
0: Vous avez prévu de marcher vous aussi cet après-midi. Dis donc, il y a beaucoup de marcheurs qui m'appellent ce matin.
14: Ouais, bah, s'il pleut pas.
0: Ouais, c'est vrai qu'il... Bah, Marigny, chez Méro, est-ce qu'il pleut cet après-midi?
14: Je pense qu'il y en a eu assez hier soir.
0: Ouais. Bon, en tout cas, ça va...
14: tranquille pour aujourd'hui.
0: Bon, bah nickel, Adeline. Bon, on part ensemble en voyage. Vous êtes prête? Vous montez avec moi dans la voiture. On pousse des portes pour essayer de découvrir la fée Mélusine et son coffre-fort. Un chiffre entre 1 et 8, s'il vous plaît, Adeline.
14: Eh ben, le 2.
0: Allez, le 2. On pousse la porte. On essaie de voir où ça nous emmène. Ah, vous entendez l'air frais, on est dans les grandes plaines du Haut-Poitou, Adeline, ce matin. Il y a une carte cadeau qui vous attend de 50 euros pour faire un super shopping. Vous allez pouvoir vous acheter plein de vêtements, de la déco, des choses pour chez vous. C'est une carte d'une valeur de 50 euros, Adeline.
14: Super.
0: Vous repartez avec ou pas?
14: Je repars avec.
0: Ah bon, bah voilà, comme ça vous allez pouvoir marcher et puis après ce sera le réconfort, on va faire un peu de shopping.
14: Et il me faut un lustre pour mettre dans mon entrée, donc...
0: Parfait.
14: En plus, si Raphaël m'entend, il peut sortir la perceuse préparé à faire un trou.
0: Ok, bon bah nickel. En plus, vous avez une idée très précise, donc on est ravis, Adeline, de vous offrir
14: c'est
0: ce cadeau.
14: Que je veux. Super.
0: Bravo, Adeline. Et puis, bonne journée, bonne marche, et merci d'écouter ici Poitou.
14: Merci, Juliette. Bonne journée à vous.
0: Au revoir.
14: Au revoir, à bientôt.
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0: Est-ce qu'on n'écouterait pas ensemble les Jackson 5, là, à 11h55, avant votre journal qui revient à midi? C'est parti.

0: Blame It On The Boogie avec les Jacksons à l'instant sur Ici Poitou. Après votre journal de midi, vous avez rendez-vous comme chaque jour avec Enora Malagré et toute la bande, et on veut connaître le programme. Bonjour Enora.
1: Bonjour à toutes et à tous. Aujourd'hui, c'est la journée des personnes âgées. Nous allons donc leur consacrer tout un dossier et leur donner toute notre attention. À tout de suite dans On Vous Doit Bien Ça.
0: À tout de suite, Enora. Et votre jeu, On Ne Nous Dit Poitou, revient évidemment demain de 11h à midi. On va essayer de gagner ce super séjour à la Cité du Vin de Bordeaux avec l'expo, la visite du Belvédère, le resto, la nuit en hôtel, la piscine et le rooftop. Voilà ce qui vous attend. Vous nous appellerez au 05 49 60 20 20. On va essayer de partir à la rencontre de cette fameuse fée Mélusine.
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0: Soyez les bienvenus sur Ici Poitou, il est midi tout pile. Les informations présentées par Morgane Klein-Refait.
3: Et les blocages de lycées se poursuivent dans le Poitou. 5 établissements en Vienne, 2 en Deux-Sèvres, du côté du lycée Victor Hugo en centre-ville de Poitiers. Plusieurs centaines de jeunes se sont rassemblés dans la matinée. Les forces de l'ordre encadrent les derniers sur place. Mobilisation aussi à Bois d'Amour, Camille Guérin, Aliénor d'Aquitaine et Nelson Mandela, où une voiture stationnée là depuis des lustres, selon les lycéens, a été incendiée. Lubin, parmi les manifestants, était sur place.
4: Il y a quelqu'un, ils ont fait cramer des voitures et des poubelles en haut là-bas, vers le lycée général. Et d'abord, ils ont commencé par les vitres, après, ils ont commencé à mettre de l'huile pour le faire flamber. L'huile et d'essence, ils ont fait brûler les voitures. Après, on est parti et ils ont mis plein de trucs sur les routes et tout. Des pneus, des poubelles. Je suis resté loin, oui. J'ai filmé et dès que ça a commencé à partir, le feu, les pompiers se sont ramenés avec les policiers. Non, il n'y a personne de blessé, vous inquiétez pas. On fait gaffe à tout le monde, on dit à toutes les voitures de faire attention et tout, et les gens nous encouragent.
3: Et à Nantes, un feu de poubelle s'est propagé au hall d'un lycée. Plus de 200 interpellations recensées en France ce matin, en dehors de Paris et de la Petite Couronne. Chez nous, les pompiers sont intervenus pour plusieurs feux en lien avec les mobilisations. La situation qui s'est tendue en fin de matinée devant le lycée Victor Hugo à Poitiers. Perturbations signalées sur le réseau Vitalis aussi. Les manifestants qui cassent doivent payer. C'est le message ce matin du préfet de la Vienne, pas seulement aux lycéens, mais aussi aux agriculteurs. Il a déposé plainte après la mobilisation de la coordination rurale qui a déversé mardi soir du lisier et des pneus, notamment devant la DDT. Charles Justy ne compte pas laisser passer.
5: Moi je le fais, pourquoi ? Parce qu'il y a eu des dégradations. Il n'y a pas de raison que ce soit la collectivité qui paye pour ces dégradations. On a eu le portail de la DDT qui était détérioré, l'enceinte qui était détériorée, les panneaux de la DDT, y compris la Marianne, ont été tagués. Et ça, c'était pas acceptable. C'est un message qui est envoyé en l'occurrence aux manifestants de mardi soir, mais c'est à tous les manifestants. Je veux dire, il n'est pas acceptable parce qu'on exprime un mécontentement, d'attaquer les institutions, d'attaquer les agents publics et puis de dégrader les biens publics. Donc voilà, c'est tout simplement dire qui casse paye.
3: Et entretien complet du préfet de la Vienne, invité ce matin d'Ici Poitou, à retrouver sur notre site et l'appli Ici. La coordination rurale de la Vienne, de son côté, dénonce une agression judiciaire.
0: Le permis suspendu pour un mois, c'est ce que vous risquez depuis ce matin si vous téléphonez au volant dans la Vienne.
3: Nouvelle mesure durcie pour limiter les accidents. Elle existe déjà dans 7 autres départements, dont les Deux-Sèvres depuis le printemps dernier. Gel des APL et allocations familiales, restrictions pour les étudiants de familles aisées ou encore nouvelles taxes sur les produits sucrés. Le Premier ministre a commencé à présenter le projet de budget 2027 ce matin. On y revient dans le journal de 13h pour faire le point sur les différentes mesures. De nouvelles restrictions d'eau dès aujourd'hui dans toute une partie de la Vienne, de Lussac-les-Châteaux à Availle-Limousine environ. Crise d'une sévérité inédite sur tout le bassin amont de la Vienne. Interdiction donc d'arroser les jardins par exemple ou de laver les voitures en station comme chez soi.
0: Et puis top départ pour Octobre Rose.
3: Un mois dédié au dépistage du cancer du sein, le plus fréquent et meurtrier chez la femme. Une grande soirée caritative est organisée au Palais de Poitiers ce soir pour aider une fois de plus les chercheurs du CHU à venir à bout de la maladie. Julien Paquet est la présidente de l'association qui fait des levées de fonds.
6: L'événement phare de la soirée, c'est la tombola, avec des lots incroyables, des lots qui sont proposés par des acteurs locaux toujours. Et donc les gens, tout au long de la soirée, pourront miser sur ces lots pour tenter de les gagner pendant un tirage au sort. toujours très étonnée de voir tant au niveau des partenaires, des gens qui veulent nous accompagner pour financer une partie de la soirée ou proposer des lots justement pour cette tombola, que par les personnes présentes lors de la soirée qui se mobilisent en masse pour venir et soutenir cette cause. Parce que finalement, je pense que malheureusement, tout le monde est touché de près ou de loin. Donc ça fait écho dans chacun des cœurs qui seront là. C'est ça qui est super sur ces soirées-là.
3: Et avec son association, Julie Paquet a pu récolter 7 500 € ainsi l'an dernier.
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3: Côté ciel, ça donne quoi ?
0: Une petite alternance entre nuages et éclaircies aujourd'hui chez vous dans la Vienne et les Deux-Sèvres avec des températures qui ont un petit peu baissé, vingtaine de degrés cet après-midi, 22 à Loudun par exemple, à Coulonges sur l'Authise ou encore à Chauvigny. 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
1: Et bonjour à tous, bienvenue dans votre nouveau rendez-vous quotidien. Ça s'appelle On vous doit bien ça sur Ici et on est ensemble jusqu'à 13h. On sait, hein, la rentrée, elle est difficile. Nous, on est là pour tenter de vous rendre service parce qu'on vous doit bien ça. Je vous présente la bande qui est à mes côtés. Moi, je m'appelle Enora Malagré. Aude Razo, qui est madame anti-arnaque. Coucou Aude.
8: Bonjour, bonjour tout le monde.
1: Gérald Kierzek, notre médecin. Bonjour Gérald.
9: Bonjour, bonjour à tous et à toutes.
1: La grande journaliste Elsa Wolinski. Bonjour Elsa.
10: Merci, j'adore quand vous dites la grande alors que j'ai
1: bah, tout petit. Et notre monsieur bon plan si utile, monsieur Valère Coréard. Bonjour Valère.
11: Salut Enora, bonjour à toutes et tous.
1: Je vous l'ai dit, on est ensemble jusqu'à 13h. Aujourd'hui, c'est la journée internationale des personnes âgées. Nous allons donc y consacrer une bonne partie de l'émission. Tout à l'heure, Gérald, vous allez nous parler de quoi, Gérald, aujourd'hui ?
9: On va parler d'Octobre Rose, c'est le 1er octobre. J'ai mis un petit ruban, alors oui. On est à la radio, ça ne se voit pas, quoique sur les réseaux, on peut peut-être voir le petit ruban rose.
1: Ouais, exactement.
9: L'idée, c'est de se faire dépister.
1: Et Elsa Wolinski nous parlera de la solitude quand on est justement une personne âgée. Et puis, faites comme nos auditrices et nos auditeurs, tous les jours, appelez-nous au 0810 055 056, c'est votre antenne. Et puis aussi, vous pouvez laisser un message vocal, comme l'a fait Jean de Cherbourg.
12: J'ai vu les images des inondations dans le sud, et c'est une question que je me pose à chaque fois. Qu'est-ce qu'on fait dans ces cas-là ? Qu'est-ce qu'on dit à l'assurance ?
1: Exactement, très très bonne question Jean, merci de nous l'avoir posée, et c'est Valère qui y répondra.
11: C'est une bonne question et c'est important de savoir ce qu'il faut faire, parce que sinon vous risquez d'être moins bien remboursé et indemnisé.
1: Et on pense à toutes les auditrices et les auditeurs qui sont sinistrés. Si vous avez envie d'appeler, ça se passe au 0810 055 056. Bienvenue sur Ici. Je l'ai dit en préambule, c'est la journée internationale des personnes âgées. On va faire un petit état des lieux. Comment vieillir chez soi ? On va vous donner évidemment des solutions. On va aussi parler de la prime adapte. On va essayer de vous rendre service parce qu'on vous doit bien ça. Aude Razo.
8: On a des chiffres de l'INSEE. Plus de 2 millions de personnes de 60 ans et plus sont en perte d'autonomie, dont un tiers sont en perte d'autonomie sévère. Et toujours selon l'INSEE, en 2050, et 2050, c'est pas si loin, c'est dans moins de 25 ans.
1: Absolument.
8: On frôlera les 3 millions de personnes en perte d'autonomie, en raison, évidemment, vous l'avez compris, du vieillissement de la population. Donc, en fait, on a un énorme défi à l'horizon 2050, et même bien avant, il commence dès aujourd'hui, c'est évident. Développer les services d'aide à la personne, je pense aux aides à domicile, mais il n'y a pas que ça, on va en parler. Trouver des solutions pour bien vieillir chez soi, c'est important. Tout le monde n'a pas l'envie, ni peut-être les moyens, d'aller dans une maison de retraite. On peut aménager son logement, c'est aussi de ça dont on va parler. Et puis, peut-être premier point, savoir bien identifier à quel moment déjà on commence à avoir besoin d'aide, à devoir faire des aménagements chez soi.
1: Gérald Kierzek, quels sont les premiers signes avant-coureurs, si je puis dire ?
9: Ce qui est important de dire, c'est qu'il n'y a pas un âge à partir duquel on va commencer à être plus vieux, moins autonome. Ça dépend de plein de choses, de sa génétique, ça dépend de la manière dont on a vécu, ça dépend des pathologies qu'on a. Mais il y a des petits signes qui doivent alerter. Des chutes, je crois que c'est vraiment la première chose. Quand il y a des chutes, alors, ça peut arriver hein, de chuter une fois. deux fois.
1: Ouais, ouais.
9: On a enlevé le tapis du salon, on a aménagé, on a changé les lumières, etc. Trois fois, des fractures, etc. Ça, c'est un premier signe. Deuxième signe, c'est les troubles cognitifs, les troubles type désorientation, ou des problèmes de mémoire, ou des problèmes d'utilisation du gaz, oublier le gaz. Là, ça peut être très embêtant, par exemple.
10: Ah bah, j'y suis, là, moi, ces personnellement. Voilà. C'est un peu gêne, quand même.
9: Ces troubles, un peu. Non. J'espère que vous n'oubliez pas le gaz allumé, mais voilà, ça, c'est des troubles cognitifs qui disent que la personne, ça va être difficile peut-être de rester à la maison, ou en tout cas, il va falloir l'entourer dans un premier temps ou aménager son logement. Et puis, il y a une troisième chose, c'est l'alimentation, parce qu'on sait que plus on vieillit, plus on se nourrit mal, ouais. J'allais dire.
1: Et puis, on a moins faim.
9: Et ben justement, s'il y a des repas qui sont sautés, si le frigo est vide, s'il y a des incohérences alimentaires, un amaigrissement, peser une personne âgée, votre maman, vos grands-parents, c'est important parce que ça permet, s'il y a une perte de poids, faut essayer de l'expliquer. Est-ce qu'il y a une maladie sous-jacente ou est-ce que c'est un problème d'alimentation et la personne n'est plus en capacité de soit de faire les courses, soit de s'alimenter, soit n'a plus envie, ça peut être un problème de santé mentale et donc ça se traite. Là aussi, on peut mettre des antidépresseurs, on peut faire une psychothérapie pour des personnes âgées, mais en tout cas la santé mental chez les personnes âgées, c'est quelque chose d'extrêmement important. Mais globalement, c'est ça, quoi. C'est d'accord. Les chutes, ouais, les problèmes d'alimentation et les troubles cognitifs.
1: Merci, docteur. Valère Coréard.
11: Il y a pas mal d'aide hein, quand on veut rester à la maison plus longtemps pour, comme on dit, rester autonome, en fait. Alors, renseignez-vous auprès des caisses de retraite.
1: Les EHPAD sont tellement chers. On y reviendra, évidemment, dans un instant. On va y consacrer, évidemment, un large moment dans l'émission. Valère.
11: Renseignez-vous auprès des caisses de retraite. Vous avez aussi l'allocation personnalisée d'autonomie. Mais j'avais envie de faire mettre un coup de projecteur sur MaPrimeAdapt. C'est pas hyper connu. Et d'ailleurs, il paraît qu'il y a beaucoup de gens qui en profitent pas. Alors que ça existe, c'est quand même jusqu'à 15 400 euros d'aide pour adapter son logement. Alors, il faut dépenser 22 000 euros pour avoir 15 400 euros, mais je vais vous expliquer pour, par exemple, remplacer une baignoire par une douche accessible, parce que parfois, la baignoire, c'est dur d'en sortir.
1: Valère, on dépense 22 000 euros, j'ai pas compris, c'est-à-dire?
11: En fait, c'est ce qu'on appelle, il faut dépenser 22 400 euros pour avoir 15 000 euros d'aide, en gros.
1: Et donc, les 22 000 euros, on les dépense dans quoi? C'est ce que vous allez nous expliquer.
11: Exactement. D'accord. Une baignoire, par exemple, vous la transformez en douche accessible, vous voulez installer un monte-escalier, des barres d'appui, adapter les toilettes, poser une rampe, enfin voilà, c'est tous ces petits aménagements du quotidien qui font que vous allez pouvoir rester à la maison sans vous faire mal, en étant plus à l'aise, en utilisant mieux tout ce que vous avez utilisé dans une maison. Ça s'appelle MaPrimeAdapt. Tout le monde peut en bénéficier.
1: D'accord.
11: À partir de 70 ans ou plus. Donc, dès qu'on a 70 ans, même si le docteur Kirzak disait qu'il n'y a pas d'âge, c'est vrai que 70 ans, c'est peut-être un moment où on va pouvoir être un peu plus exposé à ce type de problème.
1: D'accord.
11: Ben, vous avez le droit d'en bénéficier. Alors, attention, c'est sous condition de ressources. Mmh. Vérifiez bien. Il y a un site dédié. Moi, je vous conseille d'aller sur le site pourlespersonnesagees.gouv.fr. Je vois Aude qui me regarde avec les gros yeux, mais
10: c'est
11: elle a
10: bon
11: raison.
10: Site, c'est le bon site,
1: c'est bon. Ça va, c'est bon, il n'y a pas d'arnaque.
11: Non, mais là, vous avez tout sur ce site. C'est hyper bien fait.
1: Vous pouvez le répéter?
11: Bien sûr. pourlespersonnesagees.gouv.fr. .gouv.fr à la fin, vous êtes sécurisé. D'accord? Donc, en quelques mots, si vous avez moins de 70 ans, mais que vous avez déjà une perte d'autonomie qui est constatée à partir de 60 ans, vous avez aussi droit à cette aide. En fait, c'est un dossier que vous allez monter, qui est spécifique. Vous allez avoir ensuite une acceptation ou un refus, par l'Agence nationale de l'habitat, en fait, très concrètement. Et là, c'est une subvention qu'on vous donne pour mieux vous équiper chez vous. Ça s'appelle, je le répète, MaPrimeAdapt. Et c'est vraiment un bon moyen pour transformer son logement et l'adapter à une perte d'autonomie.
1: Valère Coréard a encore des bons plans à vous distiller, rassurez-vous. Et puis, je voulais vous dire que si vous êtes toute seule ou tout seul chez vous, eh ben, on espère qu'on vous accompagne, qu'on vous tient un peu compagnie et qu'on pense très fort à vous. On va continuer aussi de parler des EHPAD. Bref, c'est la journée internationale des personnes âgées. On va écouter France Gall, Desbranches sur ICI. Et on est ensemble jusqu'à 13h dans On vous doit bien ça, votre nouveau rendez-vous quotidien.

0: débranche France Gall sur votre radio ici dans On vous doit bien ça.
1: Tous les jours, midi 13h,
0: On vous doit bien ça sur ici. On est là pour vous rendre service, pour vous donner des bons plans, pour éviter les arnaques. Et là, nous parlons, vu que c'est la journée internationale des personnes âgées, on a parlé logement adapté, on a parlé d'une super solution donnée par Valère Coréard, qui est la Prime Adapt, hein, je le rappelle. Et puis, vous êtes déjà très nombreuses et très nombreux à réagir au 0810 055 056 pour parler de tout ça avec nous. C'est le cas de Cécile. Bonjour Cécile, vous appelez de Guyancourt. Et vous, vous occupez de votre belle-mère qui a 93 ans et vous faites un moite-moite, moitié la maison, moitié EHPAD, c'est ça, hein, Cécile?
2: Alors, l'EHPAD, c'est uniquement quand on part en vacances l'été.
0: D'accord.
2: Sinon, c'est un maintien à domicile, avec des auxiliaires de vie qui viennent deux fois par jour pour s'occuper d'elle.
0: D'accord.
2: Plus nous, évidemment.
0: Ok. Ça vous coûte beaucoup de sous?
2: Ça coûte pas très loin quand même des 3000 euros par mois.
0: Oh, mais c'est énorme, quand même.
2: C'est énorme, et on se dit que c'est quasiment le prix d'un EHPAD, alors pas forcément en région parisienne. Mais après, nous, c'est un souhait de vouloir, pour l'instant, la maintenir à domicile.
0: D'accord.
2: Même si on sait qu'à un moment donné, malheureusement, peut-être qu'elle devra passer par la case EHPAD, mais on essaye de la maintenir.
0: D'accord. Alors, à quel moment, d'ailleurs, quel est le... Oui, Valère Coréard voulait dire quelque chose.
3: Non, je voulais intervenir sur le sujet des aides aussi, puis du parcours de soins, parce que c'est pas toujours évident. Il y a différentes résidences, des résidences seniors, des résidences autonomie, les EHPAD, ça fait parfois un petit peu peur. Mais je me posais aussi la question de savoir à quel moment vraiment... on bascule, du moins, on doit décider de partir de chez soi. Mais je suis sûr que Dr Kirzek va nous éclairer.
4: Quand c'est plus possible pour des raisons architecturales de la maison, quand c'est plus possible parce qu'il n'y a pas des aides à domicile H24, parce que ça devient dangereux, parce que les aidants sont épuisés aussi. Je crois que c'est un facteur qui est important à soulever. Alors, le maintien à domicile, il y a des familles et il y a des sociétés, j'allais dire. Alors, c'est plus le cas de la nôtre, où il y a cette solidarité intergénérationnelle, et c'est important de maintenir à domicile la personne et de vivre avec, ou qu'elle vienne vivre chez nous. C'est pas toujours possible, et c'est là où ça se décide. Et ça se décide en conseil de famille, ça se décide pas toujours avec la personne, parce que la personne n'a plus ses capacités de décision, hein, quand la raison c'est des troubles cognitifs, type une maladie d'Alzheimer, elle est plus en capacité de dire je veux aller en EHPAD ou pas, et là c'est un conseil de famille qui va se réunir. Mais en fait c'est multifactoriel, c'est pas qu'une histoire de pathologie, c'est pas qu'une histoire de la maison est pas adaptée, ou c'est aussi une histoire de moyens, on l'a vu, parce que c'est très compliqué, et la question se pose dans l'intervalle aussi, qu'est-ce qu'on fait en attendant la place, parce que les places elles sont pas,
0: oui,
4: comme
0: ça. Oui, c'est ce que vous vouliez demander, Cécile, c'est qu'est-ce qu'on fait entre les deux, c'est ça?
2: Voilà, oui.
0: Alors on fait quoi?
4: Ben oui, c'est un peu le problème. Ben, on essaye d'encadrer autant que faire se peut. On sollicite les membres de la famille sans s'épuiser. Les aides à domicile, comme vous l'avez dit. Il y a des petites choses quand on est vraiment au stade de l'EHPAD. Donc c'est EHPAD, on le rappelle, hein, c'est établissement pour personnes âgées d'hébergement, pour personnes âgées dépendantes. Ça veut dire qu'on est dans la dépendance. Donc on est déjà à un stade évoluer, j'allais dire, de la perte d'autonomie. Mais avant ça, il y a des petites choses à faire. Aménager son logement, par exemple. La chambre qui était en haut, ben on va la mettre au rez-de-chaussée, par exemple.

0: mettre un système d'éclairage différent, des lumières automatiques par exemple, mais ou des petites veilleuses.
1: Ça coûte des sous, ça.
0: Pas forcément, vous savez, un petit système d'éclairage.
1: Mais vous parlez de chambre en bas, encore faut-il avoir une maison aussi, c'est pareil.
0: Oui, mais si c'est un appartement à ce moment-là, le problème se pose pas parce qu'il y a pas d'escalier.
1: Oui, bien sûr. Des
0: choses, vous savez, le pire ennemi, c'est pas l'âge. C'est le tapis du salon. Ouais, pourquoi ? Parce que le tapis du salon, oui, bah, il va faire qu'on se prend les pieds dedans, etc.
1: Faire attention au maximum.
0: Il y a des petites choses
1: à faire. La géographie de la maison. Quoi.
0: Alors, quand on est au stade, comme la belle-mère de notre auditrice, de Cécile, de stade de perte vraiment d'autonomie, là, la question, ça va être, bon, il faut une place rapidement. Ça veut dire qu'il faut s'inscrire peut-être dans plusieurs établissements.
1: Donc, d'ores et déjà.
0: Aller visiter plusieurs établissements, s'inscrire sur plusieurs listes. Et puis, il y a des moments un peu de répit. Il y a des lieux comme ça qui sont des lieux de répit pour les aidants et puis pour la personne. C'est de l'accueil de jour, par exemple. C'est-à-dire que la journée, elle est prise en charge. Cette personne âgée est dépendante dans un hôpital ou dans une structure de soins.
1: Okay.
0: Ça s'appelle l'accueil de jour gériatrique. Et donc, ça permet, là, de la mettre en sécurité. Et donc, si vous n'avez qu'une aide, je sais pas, 12 heures sur 24, bah, les 12 heures, c'est l'accueil de jour. Et les 12 heures de nuit, il y a une veilleuse de nuit.
2: Et ça, c'est gratuit, l'accueil de jour, comme ça?
0: Non, alors c'est un hôpital public, c'est pris en charge, c'est jamais gratuit, on a l'impression que c'est gratuit en France, les soins. C'est pris en charge par la Sécurité sociale, et puis les aides à domicile, il y a des prises en charge par le conseil départemental, il y a parfois, parce que ça demande beaucoup d'argent, c'est parfois le patrimoine de la personne et l'avance sur héritage, puisque après ça sera déduit justement de l'héritage. Donc globalement, il y a plein de moyens, et les personnes qui coordonnent, c'est le service social, c'est l'assistante sociale, et c'est la mairie très souvent.
1: Avant
0: qui est le bon
1: interlocuteur.
0: Avant de repasser
1: la parole à Valère, c'est si vous avez des aides, vous bénéficiez d'aides, vous ?
3: Alors oui, il y a les aides, je ne sais plus comment ça s'appelle, c'est par rapport à son GIR.
1: D'accord.
3: Il y a quelques aides. Après, ça dépend. C'est aussi souvent sous condition de revenu. Et comme elle est malheureusement juste au-dessus du plafond, il y a plein d'aides auxquelles elle n'a pas le droit. Mais par contre, moi, j'avais juste une question. Parce que souvent, donc là, le placement en EHPAD, quand on peut l'anticiper, tout va bien. Souvent, ce qui fait qu'une personne est placée en EHPAD, c'est souvent lié à une chute. Et là, d'un seul coup, l'autonomie, elle la perd totalement. Là, donc par exemple, là, elle chute aujourd'hui. Là, aujourd'hui, elle est, il n'y a aucune place disponible dans les EHPAD. Mmh. La liste d'attente, personne ne nous a appelé. Qu'est-ce qui se passe? Parce qu'elle ne peut pas revenir à domicile. Nous, on ne peut pas s'en occuper. Est-ce qu'il y a un hôpital qui peut la prendre en charge le temps de...
1: Ouais. C'est une très bonne question, Cécile. On va mettre un petit disque. On va y répondre juste après. C'est Christophe Maé. Il n'y a que de l'amour chez toi. Réagissez. Hein. Faites comme Cécile. 0810 055 056. On est là pour vous. C'est On vous doit bien ça.

0: Que de l'amour chez toi sur Ici, on est ensemble jusqu'à 13h. Jusqu'à 13h.
1: Enora Malagré sur Ici.
0: Et il est midi 24, on est en plein cœur d'un gros dossier puisque c'est la journée internationale des personnes âgées. On vous a parlé des aides, on était en train de parler aussi des EHPAD et surtout notre chère Cécile avait posé une question juste avant. Est-ce que vous pouvez nous reposer la question au cas où il y a des auditrices et des auditeurs qui débarquent chez nous?
2: Donc en fait, ma question c'était qu'est-ce qui se passe quand, voilà, par exemple, la personne chute
0: et, oui,
2: et qu'elle a... Enfin, elle a une perte d'autonomie du coup fulgurante, qu'on n'est pas sur liste d'attente ou qu'on n'a pas de place de disponible, qu'est-ce qui se passe en attendant de pouvoir la placer dans un EHPAD en sachant qu'on ne peut pas,
0: exactement,
2: forcément s'en occuper puisqu'elle n'a plus d'autonomie?
0: Gérald.
3: C'est un peu mon quotidien parce que comme vous le savez, je suis médecin urgentiste, et bien c'est les urgences. C'est-à-dire qu'on a tous les jours des gens qui viennent aux urgences, c'est bien le problème des services d'urgence. Ouais. C'est pas le problème de les accueillir parce que la population vieillit, on va devoir les accueillir. Il y a une situation d'urgence, il y a besoin, et c'est parfois les pompiers, des ambulanciers parce qu'il y a un problème de relevage à la maison. S'il y a une chute, il y a peut-être une fracture du fémur. Il y a un traitement d'urgence à faire. On peut opérer la fracture du fémur. Et après, la question se pose de quid du retour à domicile. Ouais. Parfois, c'est possible une fois que la fracture est fixée. Mm-hmm. Et parfois, c'est pas possible. Et bien, c'est là où les services de gériatrie aiguë ou même les services de moyen ou de long séjour dans les hôpitaux peuvent être une solution. Donc, quand il s'agit d'une urgence, c'est le 15 et c'est le 18 et ça passera par les urgences et il y aura une hospitalisation. Mm-hmm. Et puis, le mieux, c'est quand il y a une perte d'autonomie sans fracture, c'est que le médecin traitant peut avoir des filières d'admission directe dans des services de gériatrie, et ça c'est la meilleure des solutions, et puis après les collègues assistantes sociales feront leur maximum pour accélérer les admissions en EHPAD.
0: Merci docteur Kirzek, merci à Cécile pour cette question, on vous embrasse très fort, on essaye d'accueillir le plus d'auditeurs possible parce que vous êtes très nombreux à réagir au 0810 055 056, on va prendre Jocelyne qui vous appelle de Gourin dans le Morbihan. Coucou les Bretons, alors vous êtes avec votre mari qui est sous oxygène, et votre propriétaire ne veut pas aménager la maison, c'est ça hein, Cécile?
4: Non. Non, non, il ne veut pas. On a une douche en haut et donc mon mari ne peut pas monter.
0: Bah oui, bien sûr, j'imagine bien le pauvre. Et c'est... vous lui avez réclamé donc plusieurs fois et c'est un refus définitif.
4: C'est pas pour ça que j'ai fait, c'est pour autre chose de la maison. Mais là, Et il veut rien faire dans la maison. Donc, mon mari est obligé de mettre une chaise dans la baignoire pour se laver.
0: D'accord. Oui, alors, Valère va vous répondre, chère Jocelyne.
5: Bon, juridiquement, vous ne pouvez pas imposer au propriétaire d'adapter le logement à la situation dans laquelle vous êtes parce qu'il n'en a pas l'obligation de le faire. Ça, c'est sûr, le propriétaire. En revanche, vous pouvez soit bénéficier, si vous rentrez dans les cases, notamment conditions de ressources, de MaPrimeAdapt pour vous faire financer aux trois quarts un aménagement sans transformer le logement puisque c'est pas le vôtre, hein, donc ça va être des petits aménagements, soit malheureusement rentrer dans un peu plus en rapport de force en disant à votre propriétaire, écoutez, nous on va devoir quitter le logement si vous procédez pas à quelques transformations parce qu'on ne peut plus y rester. Mais effectivement, du point de vue de la loi, le propriétaire n'a pas adapté le logement. Oui, je comprends, Enora, je vois,
0: oui,
5: que,
0: pardon,
5: ça vous touche.
0: Je suis un peu consterné.
3: Oui, mais MaPrimeAdapt, elle est valable aussi pour les locataires.
5: Oui, c'est ce que je disais.
0: C'est ce qu'il a dit, oui.
3: C'est important.
5: Simplement, s'il y a des transformations assez importantes, il faut l'autorisation du propriétaire.
3: Oui, mais le proprio, qu'est-ce qu'il veut? Il ne veut pas payer. C'est
5: oui, mais...
3: Donc l'autorisation, il la donnera si lui, il ne paye pas.
5: Sauf que si on veut transformer une baignoire en douche, c'est une transformation qui est quand même assez majeure, il faut son accord, et surtout, vous investissez sur un bien qui n'est pas le vôtre.
0: Voilà, Jocelyne, n'hésitez pas pour la MaPrimeAdapt, renseignez-vous, et puis parfois il faut aller, comme l'a dit Valère Correa, un peu au bras de fer.
5: Oui, le dialogue,
0: au bras de fer.
5: Cas, ouais.
0: Vous avez des enfants, Jocelyne, qui pourraient vous aider dans cette démarche ou pas?
4: Oh mon Dieu, non.
0: Non.
4: Si, j'en ai, mais.
0: D'accord.
4: Ils s'occupent plus de nous.
0: D'accord. Bon, écoutez, nous, on est là pour vous aider en tout cas. Vous n'êtes pas seul. On peut vous reprendre hors antenne si vous avez besoin de vraiment de plus de détails. Hein. On est là pour vous, Jocelyne, et on vous embrasse très fort. Restez avec nous, on va vous prendre hors antenne. On va aussi accueillir, il y a beaucoup de réactions, 0810, 055, 056. On va prendre Christophe. Christophe qui nous appelle d'Evry. Bonjour, Christophe. Vous travaillez dans un EHPAD.
6: Bonjour, Enora. Oui, c'est ça. Bonjour.
0: Ah, voilà.
6: Oui, en fait, moi, ça me tient à cœur parce que même si c'est pas un boulot facile, que je fais, mais et le fait de leur donner un peu de sourire, un peu de baume au cœur, moi, ça me fait toute ma journée.
0: D'accord. Alors déjà, bravo.
3: Non mais bravo au collègue Christophe.
0: Tous les soignants, tous les auxiliaires de vie, toutes les femmes de ménage ou les hommes de ménage qui travaillent dans les EHPAD, je connais bien. Vous êtes nos héros, nos héroïnes. Bravo et merci pour ce que vous faites, Gérald.
3: Et on va se prendre en France, mais comme partout en Europe, le mur du vieillissement. C'est-à-dire qu'on n'a pas du tout anticipé la dépendance, la prise en charge par la sécurité sociale de la dépendance. Et on manque de place. Et on manque de bras.
0: Exactement.
3: Donc bravo aux bras qui le font, il faut les fidéliser, mais vraiment c'est un enjeu politique majeur.
0: Exactement, merci infiniment Christophe pour ce que vous faites. Continuez de réagir, c'est votre émission 0810 055 056. Mais pour l'heure, c'est l'actualité dans toutes vos régions grâce aux 44 merveilleuses locales de votre radio ici. Allez, à tout de suite.
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0: Et il est 12h33, chers amis, en plein cœur de votre nouveau rendez-vous quotidien. On vous doit bien ça sur ICI. On a parlé beaucoup des personnes âgées, de leur isolement. On va continuer de le faire. Hein. Appelez-nous si ça vous concerne, 0810 055 056. Dans un instant, Gérald va nous parler d'Octobre Rose, cette magnifique campagne de sensibilisation au cancer du sein. Et Elsa nous parlera justement de l'isolement aussi des personnes âgées. Attention, prenez des mouchoirs. Je pense que ça sera très émouvant. Mais pour l'heure, vous pouvez, vous le savez aussi, nous laisser des messages vocaux au même numéro, gratuit, 0810 055 056, comme l'a fait Jean aujourd'hui.
15: J'ai vu les images des inondations dans le sud, et c'est une question que je me pose à chaque fois. Qu'est-ce qu'on fait dans ces cas-là? Qu'est-ce qu'on dit à l'assurance?
0: Et on embrasse très fort, on leur souhaite tout le courage possible à celles et ceux qui ont subi justement les inondations en France. Valère Coréard, c'est pour vous.
5: Oui, alors, dans ces cas-là, il y a vraiment une chose à faire, si c'est possible, c'est vous prenez des photos. Vous prenez des vidéos et vous les conservez bien de tout ce qui a été abîmé, détruit dans votre maison à cause des inondations, parce que L'assurance va mandater un expert. Cet expert va venir voir les dégâts et puis estimer votre potentiel remboursement. Il faut savoir que si vous êtes en état de catastrophe naturelle, on en parlait hier sur les maisons fissurées, vous avez 30 jours ouvrés pour faire votre déclaration. Par contre, c'est 5 jours si vous utilisez votre assurance classique. Le problème, c'est que parfois, les délais sont ce qu'ils sont. Dans tous les, moi, je vous conseille de ne pas tarder. Déclarer à votre assurance le dégât des eaux, le sinistre. Prenez donc des photos et surtout, vous mettez bien de côté tout ce qui a été abîmé, tout ce qui a été endommagé. Mais vous le gardez chez vous, si c'est possible, vous le stockez.
0: D'accord.
5: Parce que après, ça va poser quand même un problème à la fois d'estimation et de reconnaissance du préjudice. Autre conseil très important, commencez à chercher vos factures. Parce que là aussi, vous allez avoir un enjeu d'indemnisation.
16: Bien sûr. Et ça, moi, je sais même pas où elles sont, mes factures.
5: Oui, ben, justement, je vous donne un conseil. C'est quand vous achetez des biens qui ont un petit peu de valeur, c'est-à-dire à partir de 200-300 euros, gardez les factures. Maintenant, on peut prendre des photos, puis vous les laissez dans votre téléphone, mais au moins, vous les avez quelque part, quoi. Mais il faut garder ces factures. Bon. Donc, vous cherchez vos factures, vous mettez de côté, et puis vous commencez pas à repeindre, etc. De toute façon, c'est trempé, c'est la cata. Moi, j'ai déjà été inondé, j'avais 50 centimètres dans ma maison. Donc, c'est très traumatisant, c'est très compliqué. Ouais. Mais il faut attendre le passage de l'expert, parce qu'à un moment donné, vous allez mandater des artisans dans les règles de l'art, etc. Mais il faut pas se précipiter, malheureusement, et rester un peu dans cette situation.
0: Audrazo,
16: un point de vigilance très important à chaque fois qu'il y a une catastrophe naturelle. Il y a des gens malhonnêtes qui essayent d'en profiter. C'est vraiment cruel. Mais oui, ça existe et pas qu'un peu. Donc si vous êtes inondé, qu'il faut pomper, qu'il faut refaire l'installation électrique, qu'il y a un arbre qui a abîmé votre maison, méfiez-vous toujours de quelqu'un qui se présente comme un artisan, qui arrive tout seul, qui sonne chez vous, qui vous dit « je travaille déjà chez votre voisin, je peux commencer tout de suite si vous voulez ». Faites vous-même toujours la démarche de contacter l'artisan et demander un devis détaillé, c'est important.
0: Merci Audrazo, et je le redis, vous avez tout notre soutien et tout notre tendresse, chers amis, si vous êtes touchés par les inondations. On va accueillir la gagnante en l'occurrence du jeu. 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Et c'est Fabienne, bonjour Fabienne, qui nous appelle de Cherbourg en Cotentin, bonjour.
17: Bonjour Anna, bonjour l'équipe.
0: Bonjour Fabienne. Alors, comment ça va aujourd'hui Fabienne d'ailleurs?
17: Oh bah super, il y a du beau temps. En plus, c'est le mois de mon anniversaire.
0: Oh bah et on, ça pouvait pas mieux tomber, c'est gagné.
17: Bravo. Merci.
0: Bah voilà, un petit bon anniversaire en avance, disons.
17: Merci.
0: C'est pas mal. C'est toujours ça de prix. On vous embrasse très très fort, chère Fabienne. Prenez grand soin de vous. Voilà, c'est très simple. 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On va écouter LP sur la radio ici. Ça s'appelle Lost on You. On est ensemble jusqu'à 13h et il est 12h37.

0: LP Lost on You sur Ici. On est ensemble jusqu'à 13h.
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0: C'est votre nouveau rendez-vous quotidien, tous les midis entre 12 et 13h. On est là pour tenter de vous rendre service. Vous avez des questions, on a des réponses, ça tombe bien. Et si vous en avez, c'est au 0810 055 056 que ça se passe. C'est un numéro de WhatsApp gratuit. Vous pouvez envoyer des textos, nous appeler, nous laisser aussi des messages vocaux. On va continuer à parler dans un court instant des EHPAD. On va accueillir une auditrice. Vous êtes très nombreux et très nombreuses à réagir. Mais pour l'heure, nous allons parler de cette merveilleuse campagne de sensibilisation dans toute la France qui va durer tout le mois d'octobre et qui s'appelle Octobre Rose, cher docteur Kierzek.
3: Exactement, Octobre Rose. Alors, il n'y a pas que le mois d'octobre où on se fait dépister. Hein.
0: Ouais.
3: C'est toute l'année, mais
0: oh
3: là, c'est l'occasion de mettre un petit coup de projecteur. Et on a tous le petit ruban rose, on y pense tous. Et on pense à quoi? On pense à la mammographie entre 50 et 74 ans. Pour toutes les femmes qui ont plus de 50 ans, eh bien, vous allez recevoir à la maison une invitation à aller faire cette mammographie. Invitation, ça veut dire, on ne paye pas, c'est gratuit, c'est une prise en charge à 100%. Et malheureusement, il y a une femme sur deux qui ne répond pas à cette invitation.
0: Petite
3: et c'est
0: question,
3: ça le drame.
0: La mammo, ça partir de quel âge?
3: 50 ans, de 50
0: on
3: à 74 ans.
0: Alors, si, c'est bien
3: ça,
0: avant.
3: C'est le dépistage généralisé. D'accord. Quand vous n'avez pas d'antécédents, okay, familiaux en particulier. Pour les femmes qui ont des antécédents de cancer du sein dans la famille, la mère, la sœur, bref, il y a un risque particulier, ou qui ont des symptômes, ça peut être une petite boule, ça peut être un petit mamelon qui est pas comme d'habitude, une rougeur. Là, on n'est plus dans la mammographie de dépistage, mais on serait dans une mammographie de diagnostic. Et là, on va vous proposer, peut-être avant 40 ans, avant 45 ans, avant 50 ans, mais en tout cas, on sort du dépistage généralisé. Mais Octobre Rose, c'est vraiment pour mettre l'accent sur le cancer du sein. Plus on le prend tôt, plus on peut le guérir. Et si on le prend tôt, on guérit plus de 90% des cancers du sein. C'est vraiment un message à marteler. J'ai encore, moi, deux copines qui, il y en a une, c'est marrant, elle m'écoutait en disant l'année dernière, allez faire vos dépistages, etc. Elle a dit, ben, je vais t'écouter, je vais y aller. Et on a trouvé une tumeur. Et j'allais dire, heureusement, malheureusement, c'était une tumeur, mais heureusement, on l'a trouvée à temps. Et donc, elle a été opérée. Et l'opération, c'est une opération qui est beaucoup moins mutilante, il y a beaucoup moins de séquelles, le traitement est beaucoup moins lourd. Donc, je sais que ça fait peur de faire des examens en disant, bah, je préfère faire l'autruche, mettre ça sous
4: c'est
3: le tapis.
4: C'est ce que j'allais vous demander, justement. Quand vous dites une femme sur deux, justement, n'y va pas, c'est pourquoi?
3: Oui. Bah, pour différentes raisons, parce que, bah, généralement, la lettre arrive à la maison, mais parfois, c'est compliqué de prendre rendez-vous, parfois, on a peur, parfois, on dit, ah non, c'est pour les autres. Il y a plein de mécanismes psychologiques qui se mettent en place, de déni aussi, de dire non, je veux pas savoir, etc. En tout cas, c'est extrêmement important d'enlever cette peur-là. La peur n'évite pas le danger. Et puis surtout, avec un message très positif qui est de dire, si on dépiste tôt, justement, on peut traiter et on peut en guérir. C'est pas le cancer, c'est plus un mot où c'est plus le coup près. Une tumeur, c'est pas quelque chose qui va être mortel. C'est quelque chose qu'on dépiste, qu'on traite tôt, qu'on reconstruit tôt aussi, parce qu'une petite tumeur qu'on enlève d'un centimètre, par exemple, et la deuxième amie, c'est ça, c'est une petite tumeur 9 mm qu'on vient de lui trouver, et je lui souhaite plein de courage parce qu'elle va se faire opérer la semaine prochaine, mais 9 mm, vous voyez bien qu'on enlève juste un peu la tumeur, le ganglion à côté, c'est pas du tout la même chose que si elle avait attendu, qu'elle avait pas fait sa mammographie de dépistage, et là, la tumeur aurait été beaucoup plus embêtante à enlever.
0: Je voudrais faire une mini parenthèse, il y a aussi quelque chose qui a changé, c'est le nombre d'associations aussi, on les voit beaucoup dans Octobre Rose, qui aident les patients, je pense à Rose Up, par exemple, donc qui va fêter ses 15 ans, je pense à Jeune et Rose. Ce sont des associations de patientes qui vous aident aussi, qui mettent en place plein de systèmes. Par exemple, vous êtes sous chimiothérapie, qui crée un espèce de maillage, de solidarité. Si vous avez besoin, parce que vous êtes trop fatigué à cause de la chimio, qu'on aille chercher vos gosses, en fait, après l'école.
4: Qu'on fasse des courses,
0: etc. Il y a aussi des cellules d'écoute. Si vous avez envie de parler, par exemple, de la sexualité, qui n'est pas simple quand on est sous traitement, etc. Il y a des merveilleuses associations de patientes en France qu'on salue, qu'on soutient, et ça, c'est une chance qu'on a.
3: Et donc le message, c'est aller en amont de tout ça et toutes ces associations formidables. En amont de tout ça, si vous avez entre 50 et 74 ans, allez vous faire dépister par une simple mammographie. Alors c'est pas très très agréable, hein, vous savez, mais c'est comme une radio,
0: non,
3: c'est
0: pas
3: douloureux.
0: Non, ça fait un peu mal, mais c'est voilà. Pas non plus insurmontable.
3: Donc,
0: nous les femmes, on en a vu d'autres.
3: Allez convaincre vos mères, vos grands-mères, vos sœurs d'aller faire ce dépistage.
0: Très rapidement, Audrey.
5: Très rapidement, Colette pose une question sur le WhatsApp de l'émission. Elle dit pourquoi 74 ans, la limite après.
3: Pourquoi? Alors, c'est des histoires. statistique parce qu'on est dans un dépistage généralisé. Donc c'est le meilleur rapport coût, parce que ça coûte à la sécurité sociale, et bénéfice en termes de nombre de tumeurs trouvées, de taille de tumeurs et de traitement. Donc voilà pourquoi cette notion a été donnée. La borne inférieure, c'est à partir de 50 ans, et 74 ans à la borne supérieure, parce qu'après on estime que ça doit être du ressort du médecin, de la palpation et d'aller faire un dépistage personnalisé.
0: Merci docteur Kirzek. On va continuer à dérouler cette émission. On va encore parler un petit peu d'EHPAD. On va parler de l'isolement des personnes âgées avec la journaliste Elsa Wolinski. On écoute Michel Jonas, Les Wagonnais sur ICI. On est ensemble jusqu'à 13h. Ça passe tellement vite.

0: Wagonnais.
1: Les Wagonnais, oui, on a bien compris. Michel Jonas sur ici, on est ensemble jusqu'à 13h.
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1: Formidable. On vous doit bien ça, Michel Jonas. On vous doit bien ça, c'est votre nouveau rendez-vous quotidien. On est ensemble jusqu'à 13h. C'est la journée internationale des personnes âgées. On a parlé dans la première demi-heure de l'émission. Je voudrais vous dire qu'on consacrera une émission entière aux EHPAD. C'est très important parce qu'on a énormément de bons plans à vous donner. Mais pour l'heure, on accueille Sylvie qui nous appelle de Weimar. Et vous, vous pouvez nous apporter un témoignage. Vous avez travaillé avec les personnes âgées, chère Sylvie.
3: Oui, bonjour.
1: Bonjour.
3: Oui, j'en ai fait travailler avec des personnes âgées. J'ai été, je suis à la retraite maintenant, mais j'ai été directrice d'hôpital pendant bon nombre d'années.
1: D'accord.
3: J'avais en charge toute la filière gériatrique. Et donc, je voudrais apporter quand même comme information aux familles, aux aidants, qu'il y a des solutions. À savoir que quand une personne âgée, suite à une chute ou autre, ou une maladie, ne peut pas rentrer à domicile, il y a quand même des solutions. À savoir, la personne âgée peut passer dans un premier temps par un court séjour gériatrique.
1: D'accord.
3: Et ensuite, alors là, la durée de séjour est quand même limitée, mais ensuite, il y a ce qu'on appelle un soin de suite gériatrique.
1: Mmh.
3: Qui est un service où il y a vraiment des professionnels très qualifiés, médecins, kinés, infirmières et autres, bien sûr, et dont la durée de séjour peut aller jusqu'à 3 mois.
1: Ah, génial, d'accord, voilà. très
3: donc,
1: bon plan, ça.
3: Ça peut laisser le temps aux personnes, aux familles,
1: De trouver un EHPAD.
3: De trouver un EHPAD.
1: Et c'est pris en charge par la Sécurité sociale, ça, il faut le dire,
3: Ce sont des structures qui existent dans les hôpitaux publics
1: ouais.
3: Mais aussi dans certaines cliniques privées. J'en connais certaines. Il y a aussi certaines cliniques privées qui ont ce service.
1: Merci beaucoup Sylvie. Merci, vous voyez, c'est ça. C'est votre émission entre auditrices, entre auditeurs. On se donne des bons plans. C'est ça, on vous doit bien ça. On va se retrouver dans un court instant avec Elsa Wolinski, qui va nous faire un très joli billet, comme on dit, sur l'isolement des personnes âgées. Prenez des mouchoirs, à tout de suite sur ici. Éric Bastien.
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1: 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Merci beaucoup pour tous les messages que vous nous envoyez au 0810 055 056. On vous remercie, mais vous savez quoi, on vous doit vraiment bien ça. Je crois que le titre est bien trouvé de cette émission. On est ensemble jusqu'à 13h. Et Elsa Wolinski, c'est à vous, chère amie.
6: Oui, et on va commencer en musique.
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6: Eh oui, les vieux ne parlent plus, ou alors seulement parfois, du bout des yeux. Aujourd'hui, je vais vous parler de solitude. Cette solitude qui, avec l'âge, peut parfois prendre de plus en plus de place. Parce qu'en France, aujourd'hui, 2,5 millions de personnes âgées disent se sentir seules, tous les jours ou presque. 2 millions sont isolées de leur famille et de leurs amis. Et 700 000 n'ont quasiment plus aucun lien autour d'elles. Plus de famille, plus d'amis, plus de voisins. On appelle ça la mort sociale. Parce qu'être seul, c'est aussi être beaucoup plus vulnérable quand quelque chose vous arrive. Et justement, cette semaine à Madrid, une femme de 87 ans est devenue, malgré elle, le visage de cette vulnérabilité. Elle s'appelle Marie-Carmen, elle vivait depuis 70 ans dans le même appartement. 70 ans, toute une vie, dans les mêmes murs, sauf que son immeuble a été racheté et que son loyer était d'environ 500 euros. Devait tripler. Et évidemment, elle n'avait pas cette somme. Elle ne pouvait plus payer. 3 fois, on a essayé de l'expulser. Elle n'a pas voulu, elle a refusé. Mais le 23 septembre, lors de la 4e tentative, Marie-Carmen a a été carrément viré de son appartement. On l'a viré sur un brancard avant de l'emmener dans une ambulance à l'hôpital. Cette image a fait le tour de l'Espagne, mais dehors, Marie-Carmen n'était pas seule. Des centaines de personnes étaient venues la soutenir. Son histoire a provoqué une mobilisation immense et ça a marché. Quelques jours plus tard, un accord a été trouvé. Marie-Carmen va pouvoir rentrer chez elle avec un loyer adapté à ses revenus. Et finalement, c'est peut-être ça que nous raconte son histoire, qu'on peut refuser de détourner les yeux. Qu'une injustice qui arrive à quelqu'un d'autre peut aussi nous concerner. Alors peut-être que le premier geste commence par là. Regardez simplement autour de nous. Ça peut paraître naïf ce que je vous raconte, mais parfois prendre soin des autres commence simplement par les voir. Et il existe justement des initiatives pour créer ce lien. Il y a par exemple les cartes du cœur. Une idée tout simple, on écrit quelques mots à une personne âgée qu'on ne connaît pas et la carte lui est envoyée. Paris, en compagnie, des bénévoles accompagnent des personnes âgées pour une promenade, un rendez-vous, une sortie ou simplement pour passer un peu de temps ensemble. Il y a aussi la cohabitation intergénérationnelle, on en a parlé dans cette émission. Mais peut-être que toutes ces initiatives nous disent aussi autre chose. Que la solitude des personnes âgées ne se combat pas seulement quand elle est déjà là. Il faut peut-être commencer beaucoup plus tôt, vous en avez parlé Gérald, en se demandant quelle place on veut leur donner dans nos quartiers, dans nos villes, dans nos vies. Et repenser aussi nos EHPAD. La Caisse nationale de solidarité pour l'autonomie réfléchit justement à l'EHPAD de demain. L'idée, c'est de ne plus seulement imaginer l'EHPAD comme un endroit où l'on soigne, mais comme un endroit où l'on veut continuer à vivre. Des lieux ouverts sur le quartier, avec des cafés, des jardins partagés, des associations, des artistes, des voisins, des enfants. Des endroits où les générations continuent à se croiser. Et peut-être aussi inventer un entre-deux, entre rester seul chez soi et entrer en EHPAD. Des lieux où l'on garde son indépendance, son intimité, sa porte que l'on peut fermer, mais où l'on peut aussi ouvrir cette porte et trouver quelqu'un derrière. Parce que moi, à 52 ans, je me demande déjà comment j'ai envie de vieillir. Je voudrais rester indépendante le plus longtemps possible, ne pas devenir un poids pour mes enfants. Avec mes amis, on se dit souvent qu'on finira tous ensemble dans une grande maison vieille, au bord de la mer, comme ça. Je ne sais pas si on le fera vraiment, mais finalement, l'idée n'est peut-être pas si folle, parce que la manière dont nous vieillerons demain, c'est peut-être maintenant qu'il faut commencer justement à l'inventer.
0: Merci beaucoup Elsa Wolinski. Et pour ma part, je vais dire un mot moi sur la jeunesse, du coup, les futurs vieux, comme on dit. La jeunesse qui est dans la rue, vous l'avez vu, la jeunesse qui donne de la voix, c'est aussi la démocratie qui parle, des citoyens qui s'expriment, des difficultés vécues, une demande finalement de main tendue qui ne se résoudra sûrement pas par la violence, bien sûr, mais écoutons leurs angoisses. C'est un sujet de société et nos jeunes sont l'avenir. Voilà, on parle de tout ici et de toutes les générations. Merci encore à vous, chère Elsa Wolinski. Ces propos, bien sûr, n'engagent que moi. Cela va de soi. Et nous allons... nous allons accueillir l'auditrice qui a gagné le jeu, dis donc. Parce que vous le savez, encore pourquoi, encore demain, je vais faire gagner deux fois dans l'émission 200 euros de pouvoir d'achat. Mais ça durera tout au long de l'année. Je booste votre pouvoir d'achat. Mais la semaine prochaine, ce ne sera qu'une fois. Donc profitons-en. Elle s'appelle Linda. Bonjour Linda.
8: Bonjour Elora, bonjour toute l'équipe.
0: Vous
8: bonjour.
0: Nous appelez de Gennevilliers dans le 92. Comment ça va Linda aujourd'hui?
8: Ah ben là, super bien.
0: Elle est trop mignonne. Qu'est-ce que vous faites dans la vie Linda?
8: Moi je travaille en ressources humaines chez les carrières et les paix.
0: D'accord.
8: Dans la fonction publique.
0: Ok.
8: Et j'ai plein de passions et je voulais vous remercier pour vos émissions, notamment sur nos aînés, mais aussi Octobre Rose, enfin, tout ce qui est santé, enfin, c'est des thèmes très très forts et merci.
0: De rien.
8: Merci de les porter.
0: Merci à vous surtout et je crois qu'on vous doit bien ça. Et pour l'heure, c'est gagné, Linda!
6: Bravo!
0: Bah oui, on est comme ça, nous, sur ICI. 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Je voudrais vous dire que demain, on va parler or, figurez-vous. Comment vendre or et vos bijoux sans se faire arnaquer? Le cours de l'or, patati patata, est-ce que c'est une bonne idée? Valère enfilera son costume.
9: Vraiment. En or.
0: En or. En or. Vraiment à minima. Merci beaucoup à ma merveilleuse équipe. Je le rappelle, c'est Octobre Rose. Vraiment, soyez sensibles à cette cause. Le docteur Kirzek l'a dit, la mammographie, c'est automatique, c'est une fois par an.
9: La mammographie, voilà. Ça sauve des vies.
0: Ça sauve des vies, exactement. Pour préparer cette émission, je remercie Céline à la réalisation. Qui est à la technique? J'ai oublié aujourd'hui. C'est Kinane, évidemment, à la technique. Marian au standard et Gwen à la... Ouh là là. Allez, il est temps que j'aille me coucher à la préparation. Merci beaucoup. Quant à moi, je vous dis à demain. Et dans un instant, c'est le trésor de nos régions, avec ma chère et tendre, Marine Le Génie.
10: Bonjour Enora, bonjour à toute la bande, comment ça va?
0: Très bien.
10: Bon, très bien. Je vous entendais parler de la jeunesse.
0: Ouais.
10: On va effectivement revenir sur les blocages de lycées partout en France et les étudiants qui vont également entrer dans la danse, si j'ose dire. Et puis, Octobre Rose, évidemment, avec une oncologue du centre Gustave Roussy, qui sera mon invitée à partir de 13h15 pour revenir sur ce mois primordial de dépistage, on ne le répétera jamais assez. Et puis on ira à Lourdes, figurez-vous, où des petits malins revendent les goodies du pape à prix d'or sur internet. Si, je vous jure, ça existe.
0: Les petits malins, ça, Audrazo, elle connaît, on vous doit bien ça.
10: Pourquoi
0: je veux dire.
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0: Et merci d'écouter la radio ici, il est 13h. Informations, Marine Le Génie.
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0: Marine Le Génie.
10: Bonjour à toutes et à tous, bienvenue dans le trésor de nos régions avec des tensions devant les lycées un peu partout en France. À Nantes, un incendie s'est déclaré dans le hall d'un établissement. Nous serons sur place avec ICI Loire-Océan. En conséquence aussi de ces tensions, les transports sont totalement interrompus à Marseille et dans sa métropole. Sébastien Lecornu tient une cellule de crise à Beauvau. Le Premier ministre qui vient de présenter son budget 2027 en Conseil des ministres, on vous dévoile les premières mesures envisagées pour une économie chiffrée à 43 milliards. On prendra des nouvelles des habitants de l'Hérault également après les pluies diluviennes. L'heure est au nettoyage. Nous consacrerons une large partie de ce trésor à Octobre Rose, mois consacré à la lutte contre le cancer du sein.
11: Il n'y a rien de mal ou de pas correct à toucher ses seins, à regarder si tout va bien. Mais jeunes, ne vous dites pas, ouais, c'est les vieux quoi.
10: Et c'est le mois pour parler dépistage, mais aussi recherche et collecte de fonds. Nous irons auprès des pêcheurs normands qui hésitent à sortir à pêcher la coquille à cause des prix du carburant. Et puis, ce n'est pas très catholique, mais ici, Béarn Bigorre nous expliquera que certains revendent à prix d'or sur Internet les livrets de messe distribués gratuitement aux fidèles pendant la visite du pape à Lourdes. C'est le trésor de nos régions. On est ensemble jusqu'à 13h30. Lycée en feu à Nantes, c'est l'image de cette matinée avec un panache de fumée noire visible depuis le centre-ville. Le lycée Nelson Mandela est fermé aujourd'hui après un blocage de plusieurs heures. D'après les premiers éléments, il y a d'abord eu un feu de poubelle qui s'est ensuite propagé au lycée pendant une manifestation. Anne-Bertrand, bonjour.
12: Bonjour.
10: Alors vous êtes sur place pour ICI Loire-Océan. Où en est-on, Anne, et quelle est l'ampleur des dégâts?
12: Eh bien, devant le lycée Nelson Mandela, c'est la désolation. Hein. L'entrée de l'établissement avec la photo de Mandela au-dessus des portes est en ruine. Et la verrière dans le hall cathédral est brisée. Le lycée est par endroits à ciel ouvert. Vous l'avez dit, le feu est parti d'une poubelle. Il s'est très vite propagé selon les lycéens rencontrés sur place. Les lycéens qui sont en colère, eux étaient venus ce matin pour un blocus pacifique. Ils accusent des jeunes venus d'autres quartiers. Il y avait de la colère dans leur voix, il y avait de la tristesse aussi. Il est trop tôt encore pour dire quand ils pourront revenir au lycée. Les cours seront nécessairement assurés en distanciel puisque certaines classes ont brûlé. Mais ces mêmes jeunes accusent aussi les forces de l'ordre d'être intervenues trop tard. Selon eux, des messages circulaient dès hier soir sur les réseaux sociaux et désignaient le lycée Nelson Mandela comme cible.
10: Merci beaucoup Anne-Bertrand. En direct depuis Nantes, ici Loire-Océan, mobilisation lycéenne, on l'entend émaillée de violence, de dégradation. Les chiffres parlent d'eux-mêmes. Hein. Près de 120 élèves et personnels ont été blessés depuis le début du mouvement, 83 côté force de l'ordre. Sébastien Lecornu préside en ce moment une cellule interministérielle de crise à Beauvau au ministère de l'Intérieur. Bonjour Coralie Moreau.
11: Il n'y a rien de mal.
10: Est-ce qu'on a Coralie Moreau en ligne avec nous ?
13: Bonjour.
10: Journaliste, police, justice. Les blocages prennent de l'ampleur, Coralie, se tendent aussi et ça inquiète donc au plus haut niveau.
13: Oui, le gouvernement craint désormais une situation qui risque de devenir incontrôlable. Le ministre de l'Éducation nationale condamne ce midi sur X des violences d'une extrême gravité. Le mouvement a encore pris de l'ampleur aujourd'hui. Il s'étend désormais à l'ensemble du territoire. Hors Paris et sa grande couronne, on compte plus de 400 actions et déjà plus de 600 interpellations. Les tensions, vous l'avez dit, sont de plus en plus fortes avec des heurts entre lycéens et forces de l'ordre, des dégradations d'établissements, des incendies comme à Nantes, vous venez de l'entendre, ou encore à Bordeaux où un lycée a dû être évacué, au Havre, à Marseille. Dans le Nord, des bâtiments municipaux ont été dégradés à Haubourdin, près de Lille. Et dans le Calvados, la préfecture a engagé des drones pour surveiller les débordements.
10: Mais certaines métropoles, Coralie, ont dû prendre des mesures de sécurité en interrompant les transports en commun.
13: Et oui, c'est le cas à Marseille où des bus ont été pris pour cible, service totalement interrompu donc sur l'ensemble du réseau. Plus de transport en commun non plus dans la métropole de Grenoble ni dans celle de Clermont-Ferrand. À Strasbourg, la circulation des tramways est interrompue. Toujours par mesure de sécurité, des établissements scolaires ont été fermés. Les cours seront assurés à distance. La peur qui gagne également les personnels dans les lycées. 3 proviseurs ont été blessés ce matin dans le Pas-de-Calais et en Normandie près de Rouen.
10: Merci Coralie Moreau, journaliste police-justice pour ici. J'ajoute que l'annulation des déplacements des ministres jusqu'à lundi à la demande de Sébastien Lecornu. Comment faire face à ces situations qui dégénèrent ? Coralie Moreau l'évoquait à l'instant, c'est la question qu'a posée ici Occitanie au chef d'établissement sur le qui-vive pour cette nouvelle journée de mobilisation. Marion Chantreau, on n'imagine pas tout ce qu'ils font pour éviter des débordements.
14: À l'image d'Yvon Manac, le proviseur du lycée de Fonsorbe dans l'ouest toulousain, il passe une partie de son temps sur les réseaux sociaux pour éviter des débordements dans son lycée comme c'est arrivé encore hier.
15: Sur Snapchat, il y a eu des propos qui n'étaient pas acceptables. Donc là, on a réussi à identifier, en fait, là ce sont des élèves par contre, qui ont tenu des propos que je n'accepte pas. Et donc j'ai reçu ces élèves hier, je leur ai annoncé que j'engagerai une procédure disciplinaire les concernant. Quand on les reçoit, ils sont tout penauds.
14: Et ce qu'on n'imagine pas non plus, c'est que ce proviseur, qui est aussi secrétaire académique du syndicat national des personnels de direction, appelle les voisins de son lycée pour leur demander de rentrer leur mobilier qui pourrait être utilisé par les manifestants.
15: Par exemple, j'ai un McDo qui est à côté. J'aurais laissé un message en disant, écoutez, les poubelles, essayez de les rentrer. Il y a un Intermarché, j'ai eu le directeur de l'Intermarché. Je le sais 24 heures à l'avance, donc j'ai le temps si vous voulez d'anticiper.
14: Pendant les manifestations, Yvon Manac reste toujours devant son lycée.
15: Il faut s'assurer que les élèves qui souhaitent rentrer puissent rentrer, qu'ils soient en sécurité. Notre problème, souvent, c'est pas nos élèves. Des éléments extérieurs qui viennent, qui se croient tout permis, et c'est à partir de ce moment-là qu'on peut avoir des débordements.
14: À Pamiers, en Ariège, où des débordements ont eu lieu hier, les lycées seront sécurisés par les policiers municipaux et nationaux.
10: Marion Chantreau, ici Occitanie, et les étudiants ont décidé de rejoindre la contestation lycéenne avec en ligne de mire la grande journée de manifestation nationale du 6 octobre. Noémie Bonin.
16: L'objectif de ces organisations de jeunesse, c'est un grand mouvement de convergence pour faire entendre ces revendications communes, détaille Héloïse Lefebvre-Milon, secrétaire générale de l'Union étudiante.
17: On subit les mêmes conditions d'études dégradées, on subit les mêmes sous-investissements dans nos bâtiments, on subit la même dégradation de nos conditions de vie matérielles, et nos revendications, elles se rejoignent sur l'investissement massif, mais aussi sur la mise en place d'un revenu étudiant notamment, la suppression de Parcoursup de mon master, l'abrogation de cette sélection sociale et raciste. L'objectif, c'est de faire en sorte qu'il y ait le maximum d'étudiants qui nous rejoignent, qui se mobilisent avec nous.
16: Le syndicat a mis en ligne sur son site un kit de mobilisation avec un tutoriel pour bloquer son lycée ou son université en 5 étapes. De son côté, la FAGE, première organisation étudiante, appelle également à rejoindre le mouvement sous toutes ses formes. Sa présidente, Suzanne Nijdam, observe une colère qui monte.
18: Une colère qui est basée sur un vrai contexte de sous-financement chronique, que ce soit dans l'éducation nationale ou dans l'enseignement supérieur. C'est une situation où le gouvernement a besoin de prendre ses responsabilités parce que c'est entre ses mains et pas entre les mains de qui que ce soit d'autre, que de pouvoir apaiser cette situation en écoutant tout simplement ces colères qui sont légitimes.
16: Mardi déjà, quelques sites universitaires ont été bloqués à Lyon, Clermont-Ferrand, Poitiers ou Toulouse.
10: Noémie Bonin sur ces campus qui se mobilisent désormais aux côtés des lycéens. 26 universités sont bloquées. Tout ce qu'il faut savoir sur ces blocages et la situation qui évolue au fil des heures est sur ici.fr.
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10: Autre dossier, gros dossier du jour, le budget 2027. Le gouvernement dévoile sa copie, propose un effort de 43 milliards d'euros. Le Premier ministre Sébastien Lecornu, avant de rejoindre la cellule de crise à Beauvau, a présenté ses projets de loi de finances et de financement de la sécurité sociale en Conseil des ministres ce matin. Bonjour Nicolas Joly.
19: Bonjour Marine, bonjour à tous.
10: Alors quelles sont les premières mesures envisagées ? Que sait-on de cet effort massif ? Et qui va payer ?
19: D'abord, l'État lui-même, ou plutôt ses fonctionnaires. 1076 postes en moins sont prévus dans le budget. Gel du point d'indice, c'est-à-dire de la rémunération des agents. Le gouvernement veut aussi contenir la hausse des dépenses de santé à 2%. Ça veut dire régulation des volumes, des prix des médicaments, diminution des dépenses liées aux arrêts de travail, on ne sait pas encore comment, et transfert de charges de l'assurance maladie vers les complémentaires santé. Côté entreprise, une taxe sur les fournisseurs de kérosène est prévue, mais ce sont surtout les Français qui vont devoir faire un effort. Le gouvernement veut geler les allocations familiales qui doivent normalement augmenter avec l'inflation. Pour les jeunes, gel des APL. L'inscription en BTS deviendrait payante pour les étudiants non boursiers, 178 euros, tout comme en classe prépa, 270 euros. Et pour les retraités, gel des pensions de retraite au-dessus de 2034 euros par mois. Pour ceux compris entre 1260 et 2034 euros, en revanche, il y aurait une revalorisation partielle. Toutes ces mesures vont bien sûr être discutées à l'Assemblée. C'est ce qu'a rappelé le ministre de l'Économie, Roland Lescure.
20: Le débat parlementaire s'ouvre, donc ce budget évidemment c'est le début d'un processus qui va se traduire par des conversations, des négociations, des amendements déposés. Nous sommes évidemment ouverts sur toutes les composantes de ce budget qui est un budget négociable.
19: Négociable à condition de ramener le déficit à 5% du PIB en 2027, précise le ministre.
10: Merci Nicolas Joly. Vous parliez des retraités, c'est un nouveau coup dur pour eux dans une période déjà compliquée comme pour celles et ceux que vous avez croisés en Ille-et-Vilaine, Corentin Dévet.
21: Son caddie devant elle, sa liste de courses dans les mains, Marie-Thérèse se questionne déjà sur un potentiel gel des retraites.
22: Ça fait peur parce que le pouvoir d'achat, il baisse beaucoup. Les grandes surfaces, c'est beaucoup plus cher quand même. Il faut faire attention. Moi, je fais ma petite liste, j'essaye de ne pas la dépasser. Je fais mes comptes régulièrement.
21: Un nouveau coup porté donc au pouvoir d'achat après déjà la hausse de la contribution sociale généralisée en début d'année. Marie-Hélène estime ne pas être à plaindre, mais n'est pas spécialement pour que l'effort budgétaire se répercute sur les retraités.
23: Ça dépend, parce que je trouve qu'on a travaillé toute une vie, on a bien cotisé, et puis quelque part, eh ben, on en subit les conséquences maintenant. Moi, j'essaie de gérer mon budget, et je fais avec ce que j'ai. Moi, je sais que ma retraite, je ne fais pas d'économie du tout de l'année sur ma retraite.
21: Certains, comme Michel, acceptent de devoir faire des efforts, mais pour elle qui travaillait justement dans le système des retraites, c'est ce palier de 2034 euros qui pose problème.
24: Moi, je pense que ça aurait pu être plus haut compte tenu des circonstances actuelle aussi, de personnes aussi qui aident beaucoup leurs enfants aussi.
21: Car selon l'Institut des politiques publiques, les différentes mesures vont avant tout toucher les catégories les plus modestes.
10: Un reportage à Châteaubourg signé Corentin Dévet, ici Armorique. Le gouvernement qui ouvre la porte également à une taxe sur les produits sucrés dans son budget 2027 au nom de la lutte contre l'obésité, piste qui provoque la colère des industriels, des confiseurs, mais au contraire, le professeur Boris Ancel, chef de l'unité nutrition prévention à l'hôpital Bichat à Paris, trouve que c'est une très bonne idée.
25: Une taxe sur les produits sucrés, c'est une très bonne idée. Aujourd'hui, on sait que la consommation de sucre est importante. On sait qu'elle est associée au développement de certaines maladies chroniques. Et surtout, on a pas mal de preuves aujourd'hui qu'une taxe peut aider les Français à manger moins de sucre. Ça marche sur trois points. Premièrement, ça augmente les prix, puisqu'il y a une répercussion sur les prix des boissons. Deuxièmement, la conséquence immédiate, c'est une réduction des achats. On estime que ça réduit d'à peu près 10 à 15% les achats. Et troisièmement, un impact sur la consommation. Et encore une fois, je dis, c'est vrai que si on taxe, il faut aussi détaxer autre chose. Et c'est très simple, si vous voulez, de détaxer les fruits, les légumes, les produits bruts, moins ultra transformés. Et je peux vous dire qu'avec ça, vous ne lésez personne et vous avez de bonnes chances d'améliorer la santé des Français d'ici quelques années.
14: Professeur Boris Ancel, invité de nos confrères de France Info ce matin. Le long retour à la normale aujourd'hui dans le Gard et dans l'Hérault. Il n'y a plus de vigilance rouge. Le plus gros de l'épisode méditerranéen est passé. Maintenant, eh bien, il faut nettoyer. Bonjour Sébastien Berriot.
1: Oui, bonjour.
14: Vous êtes à Lunel pour ici, où vous avez suivi, Sébastien, une opération de nettoyage, donc.
1: Oui, comme par exemple ici dans cette petite résidence située à quelques dizaines de mètres de la mairie de Lunel. Le rez-de-chaussée a été envahi par les eaux. Moustapha nous accueille avec son balai-brosse et ses serpillères. C'est son père qui habite ici.
3: On commence à nettoyer un peu, comme ça il puisse s'installer un peu. Il y avait une montée d'eau d'un coup. Il a pris de l'eau à la maison, c'était presque 30 cm. Là, vous voyez là, la marque là. Du coup, l'eau, il est rentré. Comme il a dépassé la marche, donc il est rentré là et dans toute la maison. C'était sale et tout, donc, parce qu'il y avait, je crois, l'eau des égouts qui est montée et tout. Les tapis et tout, donc on les jette. Et tout ce qui était mouillé, on les a jetés. Ce matin, il y avait beaucoup de travail.
1: Nettoyage aussi de la voirie. Hier, plusieurs rues ont dû être coupées. Et il faut désormais enlever tous les détritus, morceaux de bois, containers emmenés par les eaux. Éric Gibault, responsable du service cadre de vie à la mairie.
4: Ce matin, nos équipes ont été sollicitées à partir de 5h du matin. Voyant que l'eau avait pu s'évacuer correctement, nous avons réouvert cette voie de circulation. Nous avons constaté qu'elle n'était pas très très propre. Nous avons fait appel à notre prestataire qui sont venus avec la balayeuse et aujourd'hui, à partir de 8h du matin, cette voie de circulation avait retrouvé sa propreté et son utilisation initiale.

0: entretien annuel prévu pour chaque élève dans les établissements scolaires et qui n'est plus obligatoire. Et cela, Faustine Calmel, provoque la colère des associations.
1: Cet entretien en tête-à-tête doit interroger le bien-être de l'enfant, sa santé mentale et détecter d'éventuelles violences.
2: C'est vraiment la ligne rouge qu'il ne faut pas franchir.
1: Car pour Joël Sicamois de la Fondation pour l'enfance, le dispositif préconisé par la commission indépendante sur l'inceste et les violences sexuelles est essentiel.
2: La chose efficace et qui peut permettre effectivement une détection qui va changer la donne pour les enfants, c'est cet entretien. Il faut que ce soit obligatoire parce qu'il faut que ça puisse concerner tous les enfants de façon universelle.
1: 12 millions d'enfants de l'école maternelle au lycée, mais cela se télescope avec le questionnaire distribué aux élèves qui inclura cette année les violences sexuelles. Sauf que celui-ci peut être anonyme et risque donc, défend Joël Sicamois, de ne pas répondre aux besoins des enfants victimes.
2: C'est très bien de libérer la parole à travers le questionnaire. L'intention est tout à fait bonne. Encore faut-il être au rendez-vous de l'écoute. Si on n'est pas au rendez-vous de l'écoute des enfants, il va se passer ce qui s'est déjà passé, c'est-à-dire que des enfants auront parlé, on ne les aura pas entendus, on ne les aura pas écoutés, et ils vont se taire.
1: Le problème reste celui des moyens, 7500 postes supplémentaires nécessaires pour cet entretien annuel. Mais certains députés ne veulent rien lâcher, ils ont déposé un amendement pour réintroduire son caractère obligatoire, laissant au gouvernement jusqu'en 2032 pour le rendre effectif et annuel.
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0: Marine Logini. À suivre, le lancement d'Octobre Rose, campagne annuelle consacrée à la lutte contre le cancer du sein. Les cups et culottes menstruelles remboursées à partir d'aujourd'hui sous certaines conditions. Les pêcheurs de Saint-Jacques qui hésitent à partir en mer à cause du carburant beaucoup trop cher. Et les petits malins qui, eux, n'hésitent pas à revendre les goodies du pape à prix fort. C'est une dépense à laquelle les femmes ne peuvent pas échapper. Les protections hygiéniques, pour celles qui nous écoutent, sachez que les cups et les culottes menstruelles sont désormais en partie ou totalement remboursées pour les Françaises de moins de 26 ans et les plus précaires. C'est une bonne chose pour ces étudiantes rencontrées à l'université de Franche-Comté à Montbéliard, même si cette mesure vient un peu rééquilibrer la situation, Pauline Boudier.
4: Voir arriver ces règles en se demandant si on va pouvoir s'acheter des serviettes ou des tampons, ça arrive très souvent à Racha, étudiante infirmière de 19 ans.
5: Des fois, c'est compliqué. Quand on est étudiant, on n'a pas assez les moyens. On regarde, on veut dépenser l'argent où vraiment il faut le dépenser.
4: Malgré l'appui financier de ses parents, elle n'aurait jamais pensé acheter une coupe ou une culotte menstruelle, les deux protections remboursées, car c'est un investissement entre 15 et 45 euros l'unité.
5: Ça ouvre à plein de choses, c'est grave utile. Pour les femmes. Avant, on n'était pas assez renseignés, ça a évolué. Je trouve que c'est déjà bien, on commence lentement, mais sûrement, comment dire.
4: Même ressenti pour Candice, 20 ans, l'étudiante en gestion de projet recommande fortement les protections menstruelles réutilisables.
6: Ça permet un peu de le populariser, parce qu'on va pas se mentir, les serviettes, c'est quand même pas très agréable, etc. C'est aussi plus écologique d'avoir des trucs réutilisables. Je pense qu'il y a beaucoup moins de produits chimiques aussi dans une culotte menstruelle en coton que dans une serviette qui est faite en espèce de papier un peu chelou.
4: En revanche, deux culottes ou deux coupes menstruelles par an, ce n'est clairement pas assez si la promesse est tenue.
6: J'espère qu'ils auront du stock parce que si au final en fait c'est en rupture de stock toute l'année, que déjà que c'est pas beaucoup mais en plus que personne n'y a accès finalement, j'espère sincèrement qu'il y aura les moyens de mettre derrière.
4: Seuls les produits vendus en pharmacie sont concernés par ce remboursement.
0: Reportage ICI Belfort Montbéliard signé Pauline Boudier. C'est le début d'Octobre Rose aujourd'hui, 1er octobre, mois d'information, de prévention sur le cancer du sein, mois pour récolter aussi des fonds pour la recherche. Le cancer du sein, c'est le plus fréquent et le plus meurtrier aussi chez les femmes aujourd'hui. Il faut donc continuer encore à le répéter. L'anticipation, la vigilance, le dépistage, c'est primordial. Catherine Berdic s'est atteinte du cancer du sein depuis 2023, c'est elle qui le dit.
7: Autopalpation. Il n'y a rien de mal ou de pas correct à toucher ses seins, à regarder si tout va bien. Même aujourd'hui où je sais que je suis suivie, je continue ces autopalpations. Ça, c'est la première chose. Mais jeunes, ne vous dites pas, ouais, 50, 60 ans, ouais, c'est les vieux, quoi. Donc, apprendre les gestes, il suffit d'aller dans la Ligue contre le cancer ou dans certains hôpitaux, même votre médecin vous le dira comment faire. Et ensuite, il faut faire vos examens, quoi. C'est rarement le médecin qui sonne l'alerte. Hein. C'est souvent nous qui allons le voir en disant « Ouais, j'ai un truc, là ». T'as fait l'alerte. Donc, pour faire l'alerte, il faut s'observer.
0: Catherine Berdic, au micro d'ICI Bourgogne. Et pour poursuivre la discussion, j'accueille dans le trésor de nos régions Barbara Pistilli. Bonjour.
8: Bonjour.
0: Bonjour à vous. Vous êtes oncologue à Gustave Roussy à Paris. C'est le premier centre de lutte contre le cancer. Merci d'être avec nous. Première réaction déjà à ce témoignage d'une malade du cancer qui insiste sur le

0: stage.
1: Oui, je suis totalement d'accord. Je pense que c'est le premier message qu'on doit délivrer pour Octobre Rose et pour le reste des mois de l'année. Mm-hmm. C'est très important de participer au dépistage parce que c'est un dépistage qui concerne toutes les femmes à partir des 50 ans en France et c'est fondamental pour avoir un diagnostic précoce. Mm-hmm. Et secondairement, c'est très important aussi l'autopalpation, connaître les sangs, propres sangs et surtout connaître s'il y a l'apparition des masses, comprendre s'il y a quelque chose de différent par rapport à les mois précédents.
0: Et je veux rappeler avec vous, Barbara Pistilli également, pour celles qui nous écoutent, en France, 61 000 nouveaux cas sont détectés chaque année, mais le taux de guérison est important, 88%, c'est ça?
1: Oui, je dirais 90% des femmes atteintes d'un cancer du sang aujourd'hui peuvent arriver à avoir une guérison de leur cancer grâce encore une fois au diagnostic précoce et surtout et aussi, je dirais, à l'innovation thérapeutique.
0: Vous avez évoqué l'âge de 50 ans. On entend parfois 40 ans. C'est vrai que les femmes, souvent, en matière de dépistage, sont un peu perdues. Quand on doit faire notre première mammographie, par exemple?
1: Alors, l'idéal serait déjà de faire une première mammographie à partir de l'âge de 40 ans, mm-hmm. une échomammographie. Ça permet aussi de comprendre quelle est la caractéristique du sang. Après, il y a un risque individuel qui pourrait être très différent d'une femme à l'autre. Et c'est pour ça qu'il y a aussi une personnalisation du dépistage. On est en train d'aller vers une personnalisation du dépistage avec des programmes qui existent même en France, qui sont en train de proposer un dépistage avec une fréquence qui est différente pour chaque femme en fonction de son risque personnel et familial.
0: Oui, c'est important de rappeler ça, Barbara Pistilli. Tous les cancers sont différents. Il faut aussi adapter le traitement au mieux. C'est ce que vous appelez à Gustave Roussy le juste soin.
1: Oui, tout à fait. Le juste soin, ça veut dire traiter chaque cancer en prenant en considération les caractéristiques de chaque femme, mais aussi les caractéristiques biologiques, c'est-à-dire les caractéristiques des cellules tumorales qui permettent après de mieux comprendre quel est le risque de récidive d'un patient. Et donc adapter la durée, la fréquence, l'intensité des traitements. Ça, c'est vraiment primordial et c'est vraiment fondamental pour réduire aussi les séquelles à court terme et à long terme de ces traitements.
0: Toute dernière question, Barbara Pistilli, ça passe très vite. Sur les dons, en ce début d'Octobre Rose, pour la recherche, ils sont nécessaires, les dons?
1: Oui, ils sont absolument nécessaires. Pour toutes les raisons que je viens de dire, on a besoin encore de connaître d'abord, de mieux soigner les patientes et surtout d'adapter la durée et l'intensité des traitements encore une fois. Et pour les faire, on a besoin de faire la recherche, de faire des essais cliniques et surtout d'inclure les patientes dans les essais cliniques. Et donc, on a besoin des dons pour ça. Mmh. Et finalement, on a aussi besoin de nouvelles thérapies pour des cancers qui sont plus difficiles à soigner et pour lesquels l'innovation thérapeutique est vraiment nécessaire.
0: Merci beaucoup Barbara Pistilli. Si vous voulez faire un don pour la recherche, rendez-vous sur le site de Gustave Roussy. Je rappelle que c'est le premier centre de lutte contre le cancer en France. Merci beaucoup, bonne journée.
1: Merci à vous, bonne journée.
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0: Le cancer, la maladie, l'accès aux soins, autant de thématiques qui vous préoccupent. Vous nous le dites dans les isoloirs d'ici. La santé, c'est un sujet important pour vous à l'approche de l'élection présidentielle. On écoute aujourd'hui Mado à Périgueux et Cyril à Autun qui, lui, veut croire au progrès de la médecine.
4: Quels sont les sujets les plus importants pour vous en ce moment, que ce soit en positif ou en négatif?
5: Mes sujets de préoccupation sont l'environnement, l'accès aux soins, qui est très problématique, et la recrudescence très importante des cancers et du manque d'accès aux soins avec les gens qui ne sont pas soignés.
4: Quand vous pensez à l'avenir, qu'est-ce qui vous rend optimiste?
6: Ce qui me rend optimiste pour l'avenir, c'est les nouvelles technologies, en fait. Pas forcément l'intelligence artificielle. L'intelligence artificielle aide pas mal. Pour moi, c'est une aide. Mais l'avenir, c'est les progrès de la médecine pour lutter contre les maladies type cancer, etc.
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0: part en Normandie au large de Barfleur avec l'ouverture de la pêche à la coquille Saint-Jacques ce matin. La ressource est abondante, elle est estimée à 100 000 tonnes, mais avec les prix du carburant, tout le monde n'est pas prêt à partir pêcher la coquille, comme ici à Port-en-Bessin dans l'Ouen-le-Jeune.
7: Maxime Cardon n'a pas la mine des bons jours. Son bateau, l'Adriana, chalutier de 15 m 90, n'ira pas à la coquille.
8: Non, on n'y va pas, on est plus axé sur le chalut. Le prix du matériel, le gasoil, là, c'est pas dit que ça soit rentable. Le dernier plein qu'on a fait, c'est 1,29€. Donc ça fait un gros manque à gagner. Donc pour l'instant, les trésoreries sont pas au beau fixe. Donc on va laisser les collègues partir avant.
7: Trop d'incertitudes pour l'heure sur les prix. Pourtant, Guillaume Louis, marin à bord du Serena, attend la pêche à la coquille avec impatience.
9: La saison de la coquille, c'est une saison à pas louper. C'est là où on fait, en général, on parle pour tous les bateaux, 60% de l'année. 60-70% de l'année. C'est très court, très intensif, mais c'est... Il n'y a pas le choix pour la vie des bateaux.
7: En train d'aider son équipage à mettre en ordre les dragues, ces filets métalliques qui emprisonnent les coquilles, Christophe Anctil, patron de l'Océanonox, bateau de 15 mètres, sera lui sur zone dès l'ouverture.
10: Les coups de drague, ça va être à peu près une petite heure pour voir ce qu'il y a, quoi. C'est là qu'on va jauger si ça vaut le coup ou pas. Ça va être la surprise en arrivant, comme tous les ans. Si c'est pêché assez vite, c'est rentable. On croise les doigts, je dirais pas l'autre mot.
7: Première réponse sur les prix demain matin lors des ventes sucriers.
0: À Port-en-Bessin, le reportage ici Normandie de Nolwenn Lejeune. Les voies du Seigneur sont impénétrables, certes, mais servent parfois à arrondir les fins de mois. Après la visite du pape à Lourdes, on voit fleurir sur Internet des objets souvenirs parfois bien plus chers que leur prix originel. C'est ce que vous avez constaté, Clara Vincent, sur Vinted, plateforme de revente en ligne. Entre mugs, médailles à l'effigie du pape et surtout, c'est livré Magnificat, distribué aux fidèles, notamment pour suivre les textes pendant la grand-messe du pape, dimanche dernier, à la braille du sanctuaire.
11: Des livrets, présentons-les, qui font la taille d'un petit carnet d'environ 400 pages, en couverture une reproduction d'une des œuvres qu'on trouve à Lourdes et qui représente l'apparition de la Vierge à la grotte de Massabielle. On a trouvé une petite dizaine d'annonces concernant ces Magnificat, vendues généralement 30 euros, jusqu'à 65 même, c'est l'offre la plus chère qu'on a trouvée, de quoi générer pas mal de profit quand on sait que ces livrets ont été distribués gratuitement à Lourdes. Alors pour les quelques vendeurs qu'on a pu contacter, il s'agissait surtout de rembourser leur voyage à Lourdes, notamment au vu du prix de l'essence en ce moment, nous dit l'un d'eux qui a fait le déplacement depuis le Tarn. Et quant à cette mère célibataire qui se présente avec de faibles ressources, elle réfute toute intention de spéculer, estimant pour sa part avoir été suffisamment généreuse envers l'Église à travers ses dons destinés à sa propre paroisse et au vu de l'argent qu'elle a dépensé à Lourdes.
0: Clara Vincent, ici Béarn Bigorre. Si vous voulez voir le livre en question, il est aussi disponible en version numérique et surtout gratuite sur le site du magazine Magnificat. Du foot, deuxième journée de la Ligue des Champions féminine. Ce soir à 21h, le PSG reçoit le club belge de Louvain. Hier soir, le Paris FC et Lyon ont été tenus en échec à domicile par des clubs anglais de partout entre les Parisiennes et Arsenal, et zéro partout entre les Lyonnaises et Chelsea. Le marathon de Paris avec 166 000 inscriptions au tirage au sort enregistré pour la 50e édition, une édition qui se déroulera le 4 avril 2027, annoncent les organisateurs dans un communiqué de presse. C'est la première fois que le principe du tirage au sort est mis en place pour la course parisienne. Par ailleurs, près de 110 000 personnes se sont inscrites, les courageux, pour le semi-marathon qui aura lieu le 7 mars 2027. C'est la fin du Trésor de nos régions. Merci de nous avoir suivis. Rendez-vous demain, même heure, même endroit, avec Benjamin Mathieu cette fois.
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14: Philippe Catherine, nous le connaissons évidemment pour ses chansons, son humour, son univers complètement décalé, mais beaucoup, beaucoup moins pour son travail de plasticien. Justement, le musée Bernard Dagessy de Niort lui donne carte blanche à l'occasion de ses 20 ans. Vous avez jusqu'au 31 décembre pour découvrir son exposition, dans laquelle vous allez voir des dessins, de la peinture, de la sculpture, mais aussi et surtout des créations réalisées spécialement pour l'occasion. Philippe Catherine a d'ailleurs passé une dizaine de jours en résidence à Niort pour imaginer et fabriquer de nouvelles œuvres. Pourquoi ici particulièrement, d'après vous, il est né dans les Deux-Sèvres, à Thouars. Vous allez aussi voir les œuvres d'artistes qui ont répondu à un appel à candidature et qui ont ensuite été sélectionnés. Le musée de Niort, vu par Philippe Catherine, à découvrir jusqu'au 31 décembre au musée Bernard Dagessy à Niort. Et pour préparer votre visite, les horaires, les tarifs et toutes les informations pratiques sont à retrouver sur musée.nioraglo.fr.
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Ce titre sent bon le soleil pour bien démarrer cet après-midi ensemble. Et d'ailleurs, je suis avec vous jusqu'à 19h. Take a Chance on Me Daba sur votre radio locale, ici Poitou, où nous avons beaucoup d'initiatives qui marchent, comme l'association Falantenan Espoir Malgache qui fête ses 30 ans. Dorian Barré nous en parle dans une poignée de minutes. Une autre réussite, celle de l'album Grandeur Nature que Florent Pagny a sorti il y a plus d'un an, en septembre 2025. Je vous propose cette fois le braquage des sentiments sur votre radio locale, ici Poitou.

0: Un classique d'Alain Souchon tout en douceur comme nous l'aimons l'écouter, notamment sur la web radio 100% chanson française, disponible sur ici.fr et sur l'application ici. Allez-y, c'est gratuit et sans pub. Chaque jour, nous mettons un coup de projecteur, une belle initiative, un peu d'idéalisme parfois, comme le dit Alain Souchon. Et aujourd'hui, nous sommes pas loin de Poitiers, à Saint-Benoît, parce que...
1: Tous les jours, on met à l'honneur de belles associations, des manifestations dans la Vienne, dans les Deux-Sèvres. Ici, ça marche. Aujourd'hui, vous célébrez la fraternité et l'entraide, Dorian.
2: Oui, avec une association qui fête ses 30 ans, Fanaténan Espoir Malgache. Basée à Saint-Benoît, tout près de Poitiers, la structure aide les enfants de Madagascar qui se retrouvent sans famille à trouver un nouvel équilibre. Eliane et Gérard Bouffet ont créé l'association en 1996 après avoir adopté deux jumeaux malgaches. Et ça a forcément bouleversé toute leur vie. Écoutez le témoignage d'Eliane, elle était mon invitée hier matin.
3: 30 ans, c'est vraiment un cap pour nous, puisque nous nous tournons vers l'avenir de nos jeunes, puisque Fanaténan accueille des enfants jumeaux qui sont rejetés par coutume. Et actuellement, il y a 113 enfants et beaucoup de grands qui sont en formation et qui vont vers des formations professionnelles. Donc, nous avons fêté à la une ce 30e anniversaire avec beaucoup de choix, surtout que nous avons eu l'honneur d'avoir la délégation de Madagascar qui est ici présente.
2: Qu'est-ce qui vous a poussé il y a 30 ans à vous lancer dans cette aventure avec votre mari, à qui je pense ce matin, Gérard aussi?
3: Eh bien, c'est la découverte d'une région où la coutume demeure encore maintenant, une tradition ancestrale. Nous avons adopté des enfants jumeaux et c'est là où on a été confrontés à la situation dramatique d'ailleurs, hein, puisque il existait que des centres pour l'adoption et j'ose imaginer ce qui peut se passer autour de cela avec des dérives malheureusement. Et nous avons souhaité donner une chance aux familles de garder leurs enfants ou de pouvoir se réconcilier aussi avec la communauté et pouvoir reprendre leurs enfants. Donc les enfants sont placés par la juge, donc c'est un placement d'autorité. Nous avons pu prendre en charge plus de 400 enfants à ce jour.
2: Fierté du coup, depuis 30 ans j'imagine.
3: Oui.
2: Eh ben, vous pouvez l'être.
3: Nous avançons doucement, puisque nous devons donc faire face à des traditions ancestrales qui sont très ancrées.
2: Oui. Alors, si on veut vous rejoindre pour les prochaines actions, peut-être les prochains voyages, comment ça se passe?
3: Alors, devenir bénévole en France, vous pouvez consulter notre site. Mm-hmm. Vous pouvez venir à notre rencontre à Saint-Benoît également. Et sur Madagascar, il faut déposer aussi une candidature selon les profils recherchés. Et c'est toujours après identification des besoins que nous envoyons des missionnaires.
2: www.fanaténan.fr pour avoir plus d'infos sur l'association et aussi, vous l'aurez compris, peut-être devenir bénévole, que ce soit en France ou à Madagascar.
1: Merci beaucoup, Dorian.
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0: mercredi, détour par le Cap-Vert qui fait du bien et qui nous fait redécouvrir la Morna, une musique de l'archipel. Sodade de Césaria Evora sur votre radio locale, ici Poitou. Votre météo et votre actu locale de retour à 14h. D'ici là, Francis Cabrel avec Sarbacane et Charlotte Cardin avec The Way We Touch.
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1: Belle journée à l'écoute de votre radio ici Poitou, il est 14h. Tout de suite, l'info en France et dans le monde en 90 secondes.
2: Les blocages de lycées continuent et inquiètent. Une cellule de crise est en cours à Beauvau autour de Sébastien Lecornu, le Premier ministre. Le gouvernement craint donc que la situation ne devienne incontrôlable. Les tensions sont de plus en plus fortes avec des heurts entre lycéens et forces de l'ordre. Des incendies comme à Nantes ou encore à Bordeaux. 640 lycées sont concernés par ces blocages aujourd'hui. 30 universités le sont également. Le ministre de l'Éducation nationale, Édouard Geffray, demande que les cours soient assurés à distance si nécessaire. Un budget de redressement pour la France, présenté en Conseil des ministres avec 54 milliards d'euros d'économies à trouver pour 2027, dont 43 via des mesures nouvelles, gel des allocations familiales et du point d'indice des fonctionnaires, prolongement de la taxe sur les très hauts revenus ou encore création d'une taxe sur les fournisseurs de kérosène. Vous avez tout en détail sur ici.fr. À partir d'aujourd'hui, 1er octobre, les cups et culottes menstruelles sont en partie ou totalement remboursées pour les Françaises de moins de 26 ans et les plus précaires si elles sont achetées en pharmacie. L'été 2026 a été le plus chaud jamais enregistré en France. Il a aussi été marqué par une pollution hors norme en Île-de-France, nous apprend Air Paris. C'est l'observatoire de la qualité de l'air dans cette région de 12 millions d'habitants. Il s'agit d'une pollution à l'ozone jamais vue depuis 2023. Et puis le début du mois d'octobre rose, une campagne annuelle mondiale pour le dépistage du cancer du sein. En France, 61 000 nouveaux cas sont détectés chaque année. Mais la recherche avance à grands pas. Détecté tôt, le cancer du sein se guérit dans 9 cas sur 10.
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1: Les dernières pluies sont passées et parties. Sortez les lunettes de soleil. Notre ciel poitevin est dégagé. Le soleil va briller tout au long de la journée dans la Vienne et dans les Deux-Sèvres. Et d'ailleurs, les températures sont plutôt raisonnables, même si elles sont chaudes pour un début octobre. Bressuire, Parthenay, Loudun, 21. Poitiers-Niort, Montmorillon, 22. Cette nuit, un peu pareil que cet après-midi. Pas de nuages à l'horizon et nous allons voir les étoiles. La nuit est fraîche, ça fait plaisir. De 7 à 11 degrés.
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0: bord de la Sèvre Niortaise, à Saint-Mexant-l'École, à la manufacture de Châtellerault.
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0: Les Alan Parsons Project avec Don't Answer Me sur votre radio locale, ici Poitou. Et pourtant, j'ai envie de vous poser cette question. Est-ce que vous êtes prêts à chanter à haute voix vos trois chansons françaises? Vous allez chanter Comme je l'imagine de Véronique Sanson, Victoria d'Indochine et Les Oubliés de Gauvin Serre. Bel après-midi à l'écoute d'ici Poitou.
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0: Ici Poitou, Véronique Sanson avec Comme je l'imagine. Et vous alors, qu'est-ce que vous imaginez? Vous pensez déjà à votre ICI Express? Je vous rassure, il est bel et bien là pour vous.
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0: Voilà un spectacle où même les artistes ne savent pas vraiment ce qui va se passer quelques secondes plus tard. Je vous propose de voir demain 20h30 dans les Deux-Sèvres à Saint-Mexant-l'École, à l'espace Agapit, le petit détournement de la compagnie La Poule. Ce spectacle reprend l'idée du film culte Le Grand Détournement, prendre des images de films et réinventer les dialogues. Sur scène, les improvisateurs vont découvrir en même temps que vous des extraits de grands classiques du cinéma, de séries cultes, de pépites méconnues ou encore de même de bons vieux nanars. À partir de ces extraits, ils vont tout inventer en direct. L'histoire, les personnages et les dialogues. Un musicien va être avec eux sur scène et va improviser lui aussi toute l'ambiance sonore. Le petit détournement, 1h30 de spectacle en toute impro, demain 20h30 dans les Deux-Sèvres à Saint-Maxent-l'École à l'espace Agapit, conseillé à partir de 15 ans, comptez de 10 à 15 euros et c'est gratuit pour les moins de 18 ans. Les infos sur lapouleimpro.fr.
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0: Ici Poitou, Tina Turner avec We Don't Need Another Hero, à retrouver sur la web radio 100% années 80, disponible sur ici.fr et sur votre application ici. À 15h, nous faisons un point ensemble sur la météo qu'il fait dans nos deux départements et vous avez un point en 90 secondes sur votre actualité. Nous passons l'après-midi et la soirée ensemble sur votre radio locale ici Poitou.
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1: Bon après-midi avec Ici Poitou, il est 15h. L'actu en 90 secondes en France et dans le monde à 15h.
2: Des transports en commun interrompus à Marseille, plus de trams à Strasbourg, des lycées incendiés à Nantes et Bordeaux. Les blocages se poursuivent aujourd'hui et inquiètent en haut lieu. Une réunion de crise se tient en ce moment à Beauvau. Sébastien Lecornu demande à ses ministres de renoncer à leurs déplacements dans les prochains jours pour laisser les préfets gérer la situation. Et les étudiants rejoignent aujourd'hui le mouvement lycéen. 26 campus sont bloqués. Une grande journée de mobilisation est prévue mardi prochain, le 6 octobre. Les premières réactions aux mesures d'économie envisagées pour le budget 2027. Les députés socialistes ne voient aucune main tendue et dénoncent une provocation. Le gouvernement va-t-il devoir revoir sa copie? Parmi les pistes annoncées ce matin pour économiser 43 milliards d'euros, il y a une baisse du nombre de fonctionnaires d'État, le gel des allocations familiales et des APL et la fin des rémunérations excessives des dispositifs de soutien aux énergies renouvelables les plus anciens. Vous avez tous les détails sur ici.fr. Une amende de 7 500 euros contre le maire de Béziers, Robert Ménard. Voilà les réquisitions. À la sortie de l'audience, il fait part de son soulagement. L'élu avait refusé en 2023 de marier un couple franco-algérien dont l'homme faisait l'objet d'une obligation de quitter le territoire français. Des réquisitions en deçà de ce que prévoit la loi pour ce délit, à savoir 5 ans de prison. En foot, deuxième journée de la Ligue des champions féminines. Ce soir à 21h, le PSG reçoit le club belge de Louvain.
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1: Avis à celles et ceux qui aiment un soleil généreux, il est de retour de manière franche. Le soleil brille toute l'après-midi après les derniers passages de pluie et de nuages gris. Les températures sont plutôt douces, pas trop chaudes, mais quand même douces pour un mois d'octobre. Bressure, Partenay, Loudun 21, Poitiers-Niort, Mont-Montrion 22. Notre nuit poitevine va être éclairée et lumineuse, aucun nuage gris à l'horizon et fraîche aussi, avec des températures qui vont de 7 à 11 degrés.
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0: Coldplay chante A Sky Full of Stars sur votre radio locale ici Poitou. Et je pense à cette vidéo dans laquelle vous voyez un chanteur interpréter à la guitare Viva la Vida à Londres et ensuite être rejoint à la voix par Chris Martin. Si vous ne l'avez pas vue, allez la voir, elle est disponible facilement sur internet. Vos trois chansons françaises sont là, et notamment Johnny avec le chanteur abandonné.
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0: Hélène de Julien Clerc, un titre écrit en 1987 et finalement, il s'est mis en 2003 avec une femme qui s'appelle Hélène et avec qui il est toujours aujourd'hui.
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0: Attention, si vous circulez du côté de Châtellerault la semaine prochaine, une route va être complètement fermée pendant plusieurs jours. La chaussée de la RD 725 va être refaite au niveau de la sortie Châtellerault en direction de Scorbé-Clairvaux avec la pose d'un nouvel enrobé et la réfection de la couche de roulement. Il y a aussi d'autres travaux pendant toute cette période. La route est barrée la semaine prochaine à partir de mardi 2h du matin et jusqu'au vendredi 9 octobre, pareil à 2h du matin. Alors je vous rassure, il y a une déviation qui est en place. Pour les voitures et les véhicules légers, vous allez passer par les RD 14 et les RD 42 en traversant Turet par exemple. Pour les poids lourds, la déviation se fait par la RD 57 qui relie Poitiers à Lempoâtre. Si vous empruntez habituellement la RD 725 à Châtellerault, prévoyez donc de modifier votre itinéraire la semaine prochaine entre mardi et vendredi.
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0: Le calme et la douceur d'Enya avec Oricono Flow sur votre radio locale, ici Poitou. Je vous propose d'autres ambiances d'ici ces heures avec la soul de Teardrops de Womack & Womack, Vianney, avec son nouveau titre plutôt intime, D'or et d'étain, et Je ne suis pas un héros de Daniel Balavoine. Bon après-midi à l'écoute de votre radio locale, ici Poitou.
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1: Ici Poitou, votre radio locale, bel après-midi, il est 16h. Le point sur l'actu en 90 secondes en France et dans le monde.
2: Gérald Darmanin convoque en urgence les procureurs généraux. Le garde des Sceaux veut aborder avec eux la situation dans les lycées et souhaite, je cite, une réponse pénale ferme. Les blocages de lycées qui continuent et inquiètent donc les autorités. Les tensions sont de plus en plus fortes avec des heurts entre lycéens et forces de l'ordre, des incendies comme à Nantes ou encore à Bordeaux. 640 lycées sont concernés par ces blocages aujourd'hui. 30 universités le sont également. Le ministre de l'Éducation nationale, Édouard Geffray, va rencontrer les organisations représentatives des lycéens. Il sera l'invité du 20h de France de ce soir. C'est dans ce contexte de colère lycéenne et étudiante que le gouvernement a présenté son projet de budget 2027 avec 54 milliards d'euros d'économies à trouver, dont 43 milliards via des mesures nouvelles. Mise à contribution des retraités, gel d'allocation, baisse de la surtaxe des grandes entreprises. Voici les principales mesures que vous retrouvez en détail sur ici.fr. À partir d'aujourd'hui, 1er octobre, les cups et les culottes menstruelles sont en partie ou totalement remboursées pour les Françaises de moins de 26 ans et les plus précaires si elles sont achetées en pharmacie. Les candidats à la primaire socialiste se retrouvent ce soir pour un deuxième débat sur France Inter et France 2. Le vote aura lieu les 9 et 10 octobre pour le premier tour. Et puis le début du mois d'octobre rose, une campagne annuelle mondiale pour le dépistage du cancer du sein. En France, 61 000 nouveaux cas sont détectés chaque année, mais la recherche avance aussi à grands pas. Détecter tôt le cancer du sein se guérit dans 9 cas sur 10.
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1: Les dernières pluies sont passées et parties. Sortez les lunettes de soleil, notre ciel poitevin est dégagé et le soleil va briller tout au long de la journée dans la Vienne et dans les Deux-Sèvres. Et d'ailleurs, même si les températures sont plutôt raisonnables, elles sont chaudes pour un début octobre. Bressuire, Parthenay, Loudun, 21, Poitiers-Niort, Montmont-Rayon, 22. Cette nuit, un peu pareil que cet après-midi, pas de nuages à l'horizon et nous allons voir les étoiles. La nuit est fraîche, ça fait plaisir, de 7 à 11 degrés.
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1: L'auteur-compositrice interprète bordelaise Estelle avec Te rencontrer encore. Elle s'appelle bien Estelle, mais si vous cherchez un de ses titres, vous devez taper E-S-T-L en majuscule. Et devinez à quel âge elle a démarré la musique. Très tôt, à l'âge de 3 ans, à croire que ses parents ont eu l'intuition pour leur fille. Bel après-midi à l'écoute de votre radio locale, ici Poitou. Ce week-end, c'est double jour de fête dans la capitale du Poitou qui accueille le Poitiers Bière Festival. Allez, à la vôtre.
2: On va trinquer à la vôtre une bonne bière. Ça vous dit, on dit jamais non. Avec modération, bien sûr. Une bière de qualité, s'il vous plaît. C'est parti samedi et dimanche pour le Poitou Bière Festival. C'est gratuit. Romain Gauvrier est membre de l'organisation. Bonjour.
3: Bonjour.
2: On se donne rendez-vous donc ce week-end à la une de Saint-Benoît avec des brasseries artisanales. Là, le but, c'est vraiment d'avoir que du bon produit et de pouvoir échanger avec les brasseurs.
3: Tout à fait.
2: Ils viennent d'où, nos brasseurs?
3: Alors, on a essayé d'en faire venir un maximum de la Vienne et du Poitou. Notamment, donc on a la brasserie Feuze, Dude Beer, Manufacture de Bière, la brasserie de Montmorillon, Crossroad, etc., Lumi. Ouais. Et après, on a été chercher aussi des brasseries un peu plus connues peut-être au niveau national. Par exemple, la brasserie Mogwai ou la brasserie Savoy-Médéry.
2: Et tout se différencie un peu, parce que la palette est ultra large niveau bière. Quand on n'y connaît rien, c'est super galère de s'y retrouver.
3: Complètement. Et c'est l'intérêt en fait de ce festival, c'est de pouvoir justement échanger avec les brasseurs, voir un peu leur philosophie et voir et qui nous explique comment ils font pour brasser la bière, éventuellement le sourcing de leurs produits, etc. Donc
2: tout savoir sur vraiment la fabrication du produit à la mise en bouteille, quoi.
3: Complètement.
2: Voilà.
3: On pourra tout à fait ça.
2: Bon, parfait. On pourra déguster bien évidemment avec modération.
3: Tout à fait. Donc l'entrée est gratuite. Ouais. Vous pouvez venir avec votre verre et sinon nous on vend des verres ou des éco cups à l'entrée du festival et les brasseries auront aussi leur verre en vente sur les stands ainsi que leur goodies, etc. En plus de leur bière évidemment.
2: Avec une bonne bière, on aimerait bien aussi déguster de bons produits, manger un petit bout. Les producteurs seront aussi présents, comme quoi gastronomie à l'honneur.
3: Alors, qu'est-ce qu'on va pouvoir manger? Effectivement, des producteurs et aussi des food trucks à l'entrée du festival. Donc on aura l'Abbaye Poitevine, on aura Fermentade Poitevine, principalement dans les producteurs. Et en food truck, on aura le food truck de Birus, le Roule Ma Poule, Testi Coréa et Framboise Givrée pour une petite dose sucrée et rafraîchissante au vu du week-end qu'on nous annonce.
2: Mais c'est ça, vous allez avoir un sacré week-end ensoleillé.
3: Complètement.
2: Franchement, le week-end idéal. L'entrée est gratuite, ça on le rappelle, pour le festival. Vous proposez aussi des animations comme une soirée samedi.
3: Oui, tout à fait. Il y a un DJ, DJ Aziné, qui viendra animer de 20h à 23h. Et l'ouverture du festival donc est le samedi à 11h jusqu'à 23h30 et le dimanche de 11h à 17h30.
2: Franchement, musique, de la bonne bière, la bonne bouffe, comme on dit. Le programme est assez parfait.
3: Hein, tout à fait.
2: C'est le genre de programme qu'on aime bien, messieurs, dames.
3: Exactement.
2: Brasseurs, producteurs, food truck, le Poitou Bière Festival, c'est samedi et dimanche. Rendez-vous à la une de Saint-Benoît. Merci beaucoup, Romain.
3: Merci à vous.
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0: Deux mois après Close to Me des Cure pour vos trois chansons françaises sur votre radio locale ici Poitou. Chaque après-midi vers 14h20, 15h20 et 16h20, je vous propose trois musiques 100% en français qui vont, j'en suis à peu près certain, vous faire chanter. D'ici 16h30, Il n'y a pas de honte de Michel Berger, Mourir sur scène, le nouveau titre de Jennifer, et je vous propose aussi Laurent Voulzy.
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0: Vous savez qu'il n'y a pas de honte à chanter les musiques que vous aimez écouter, comme celle-ci, Michel Berger avec Il n'y a pas de honte. Pareil, aucune honte à aimer lire ou à aimer les spectacles, comme dans votre Ici Express.
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0: Donner le goût des livres aux enfants, ça ne passe pas forcément par leur demander de s'asseoir et de lire. Nous pouvons chacun commencer par leur montrer qu'un livre peut devenir quelque chose de vivant. L'idée de C'est balèze, un livre, un spectacle, proposé ce samedi après-midi entre Poitiers et Montmorillon, à Lussac-les-Châteaux, à la médiathèque de la Sablime, dans le cadre de Bibli en folie. La compagnie à main levée va jouer directement au milieu des rayonnages. Vous allez faire face à deux personnages que tout oppose, réunis dans une salle de lecture, et leurs certitudes vont être sérieusement bousculées lorsqu'un phénomène assez étrange se produit, les livres commencent à s'animer. Du théâtre, de la poésie et des objets, dans un format très court, 20 minutes seulement. C'est balèze, un livre à partir de 6 ans, avec 3 représentations, samedi 15h30, 16h30 et 17h30, entre Poitiers et Montmorillon, à Lussac-les-Châteaux, à la médiathèque de la Sablime, dans le cadre de Bibli en folie, et c'est entièrement gratuit.
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1: La Lyonnaise Tilto avec Faut que tu m'aimes sur votre radio locale, ici Poitou. De l'avis de tous, les femmes sont les créatures les plus voluptueuses et les plus harmonieuses du monde du vivant, même si leurs seins sont parfois lourds à porter. Alors dans l'humour en tube, Fred Ballard et ses acolytes préfèrent en rire en attendant les résultats de la mammo.
2: Respirez, respirez, respirez.
3: Ah oui, c'est un refrain que les femmes ne retrouvent pas avec un bonheur infini. Hein. C'est le refrain de la mammo de dépistage. Un incontournable qui sauve des vies et qui régale les radiologues spécialisés.
4: 100 nichons par jour, il se fait le mammologue. Des petits, des gros, des vrais, des faux. Dès qu'ils sont contents de prendre l'air. Dès qu'ils sont heureux de voir enfin un mec. Me voilà donc dans une des 5 cabines, genre vestiaire de piscine. Debout dans un demi-mètre carré, les seins à l'air, grelottante, à attendre que les nichons qui me précèdent soient libérés.
3: Alors c'est vrai que c'est pas le moment le plus glorieux de la vie des femmes, hein. Michel Bernier n'échappe pas à la règle. On ne bombe pas le torse en général dans la cabine, alors qu'on devrait être fier de nos poitrines, qu'elles soient généreuses ou pas. Quoique trop généreuse, Sophia Bellabès a quand même quelques réserves.
5: Je crois que le sport, en fait, je crois que c'est dur pour moi parce que j'ai une forte poitrine. Je sais pas s'il y a des femmes ici qui connaissent ce concept. Dès que tu cours, t'es à deux doigts de te faire gifler par ton ince. Et c'est fou parce que tout le monde pense que c'est un avantage dans la vie. Mais tu sais ce que c'est, toi, que toute ta vie, tu devras creuser 2-3 à la plage pour pouvoir t'allonger sur le ventre.
3: Voilà, bah maintenant, tout le monde sait que les trous sur la plage l'été ne sont pas toujours creusés par des enfants pour faire des pâtés. Ils ont une vraie utilité pour les nénés. C'est comme Octobre Rose. Respirez, ne respirez plus. Mais riez, hein, malgré tout, et le plus souvent possible.
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0: Les Bee Gees avec How Deep Is Your Love. Vous voulez encore de la douceur? Céline Dion avec Bonjour, Pardon, Merci. Moins de douceur avec Tam Tam de Michel Polnareff, sans oublier votre météo et votre actu à 17h. Bonne fin d'après-midi à l'écoute de votre radio locale ici Poitou.
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1: Bon début de soirée à l'écoute d'ici Poitou, il est 17h. L'heure du journal.
2: Une provocation. Voici la réaction des députés socialistes cet après-midi aux mesures d'économie envisagées par le gouvernement pour le budget 2027, pour cet effort global de 54 milliards d'euros. Et les retraités, Louise Buyens, sont particulièrement mis à contribution.
3: Oui, avec deux leviers différents, soit un gel total des pensions au-dessus de 1260 euros par mois, ce qui rapporterait 4 milliards d'euros, soit par une sous-indexation, c'est-à-dire qu'elles augmenteront moins vite que l'inflation. Deuxième possibilité, complémentaire à la première, baisser à 3000 euros le plafond de l'abattement dont bénéficient les retraités. Ce n'est pas un acharnement contre les retraités, dit le ministre du Travail Jean-Pierre Farandou, qui rappelle que l'effort est, je cite, proportionnel, puisqu'un quart de la population va ainsi participer à 10% des efforts. Le gouvernement veut imposer son chiffrage de 5,5 milliards d'économies, nécessaire selon lui à la réduction du déficit, mais il laisse les parlementaires décider des paramètres pour y parvenir. Et puis, c'est important de le souligner, la mesure pourra être annulée dès la mise en place du prochain gouvernement suite à la présidentielle, s'il le souhaite, puisque c'est inédit, le gel des pensions pourra être annulé par simple décret. Pas besoin de passer par un projet de loi rectificatif, ce qui permet d'aller beaucoup plus vite.
2: Et parmi les autres mesures envisagées, une baisse du nombre de fonctionnaires d'État ou encore le gel des allocations familiales et des APL, les détails sur ici.fr. Des transports en commun interrompus à Marseille, plus de trams non plus à Strasbourg, des lycées incendiés à Nantes et Bordeaux. Les blocages se poursuivent aujourd'hui et inquiètent les autorités. Une réunion de crise s'est tenue à Beauvau cet après-midi. Sébastien Lecornu demande notamment à ses ministres de renoncer à leur déplacement dans les prochains jours pour laisser les préfets gérer la situation. Et les étudiants rejoignent aujourd'hui le mouvement. 26 campus sont bloqués. Une grande journée de manifestation est prévue mardi prochain, ce sera le 6 octobre. Une amende de 7 500 euros requise contre le maire de Béziers, Robert Ménard. À la sortie de l'audience, l'élu fait part de son soulagement. En 2023, il avait refusé de marier un couple franco-algérien dont l'homme faisait l'objet d'une obligation de quitter le territoire français. Des réquisitions en deçà de ce que prévoit la loi pour ce délit, à savoir 5 ans de prison. Les premiers trains neufs oxygène vont remplacer les vieux corail intercités sur les lignes Paris-Clermont et Paris-Orléans-Limoges-Toulouse à l'été 2027. Des rames qui ont souffert des canicules successives cette année. Dans ces rames des années 70-80, les climatiseurs cessent de fonctionner dès lors que les températures extérieures dépassent 38 degrés. C'est une première. Le Louvre lance un appel aux dons pour restaurer un bâtiment, rénover la cour du Sphinx dans l'aile la plus fréquentée du musée. Le Louvre espère réunir 800 000 euros d'ici la mi-janvier. Puis en foot, deuxième journée de la Ligue des Champions féminine. Ce soir, 21h, le PSG reçoit le club belge de Louvain.
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5: J'ai une excellente nouvelle à vous annoncer. Le ciel se dégage progressivement. Vous allez voir de moins en moins de nuages et de plus en plus d'éclaircies. Le mauvais temps est derrière nous. En ce moment, Bressuire, Parthenay, Loudun, 21. Niort, Poitiers, Châtellerault, 22. Cette nuit et demain, encore une belle nouvelle. Le ciel est toujours aussi clair et la nuit va être fraîche. Au plus frais, de 9 à 11 degrés.
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5: J'ai envie de vous faire danser cet après-midi, que vous soyez en voiture ou à la maison. Alors je me dis que c'est la fin de la journée, que vous avez envie de vous lâcher un peu, et puis vous allez être d'accord avec moi. Ce mois d'octobre qui démarre, encore des accents d'été, donc vous n'avez aucune raison de ne pas le faire. Easy Lover de Philippe Bailey et Phil Collins sur votre radio locale. Ici Poitou, belle fin de journée.

0: Alors, est-ce que vous avez dansé à la maison Easy Lover de Philippe Bailey et Phil Collins sur votre radio locale, ici Poitou?
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0: Bel après-midi avec ici Poitou et Florian Lévesque qui nous plonge cette semaine dans les coulisses du festival Magistral. Dans une poignée de minutes, nous sommes avec lui dans la vie d'un technicien. J'ai testé dans pas longtemps. Tout de suite, le groupe originaire de Tarbes, Boulevard Désert, avec Carbone, celui qui vient de Montpellier. Je vous donne un peu plus de soleil dans cet après-midi. Ils chantent tous ensemble, c'est pas si facile. Une nouveauté sur votre radio locale ici Poitou.
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1: Boulevard des Arts et Carbone avec C'est pas si facile à retrouver sur la web radio 100% chanson française de votre radio ici, disponible sur ici.fr et sur l'application ici. Câble, micro, éclairage, avant que le public n'entre dans la salle, des heures de préparation technique ont eu lieu dans l'ombre. Florent Lévesque a retroussé ses manches aux côtés de techniciens au Festival Magistral.
2: Bonjour Thierry.
3: Bonjour.
2: Vous êtes en charge de toute la partie technique, c'est ça?
3: Alors, oui, disons, il y a une réflexion sur la partie technique en amont du festival, avec Enig, entre autres, donc notre régisseur d'accueil, et plus précisément tout ce qui est lumière.
2: Comment ça se passe? C'est-à-dire qu'on doit avoir l'œil sur quoi quand il y a un spectacle?
3: Alors, en amont ou pendant?
2: En amont et pendant.
3: En amont, déjà, il faut avoir un peu d'informations sur ce qui va jouer, parce qu'un spectacle de magie, c'est très particulier. Il faut qu'on voit bien presque tout.
2: Pas tout.
3: Mais pas tout, voilà. Mais par contre, il faut vraiment que les spectateurs, ils aient pas l'impression qu'on baisse de la lumière parce qu'on veut leur cacher quelque chose, etc. Donc, il y a d'abord une réflexion sur ce qu'on appelle le plan de feu, c'est-à-dire quelle machine on va mettre, à quel endroit. Et comme je connais pas forcément tous les numéros qui vont venir, anticiper en se disant, si on me demande ça, je peux faire ça. Si on me demande ça, je peux faire ça. Et puis, aujourd'hui, on va dire, les spectateurs, ils ont l'habitude d'avoir des spectacles avec beaucoup de lumière qui bouge, qui éclaire plein de choses. En magie, il faut faire très attention de ne pas perturber l'œil. Puis après, sur place, être à l'écoute de ce qu'ils ont envie et être force de proposition en disant, mais si on fait comme ça, ce sera peut-être plus joli, et si on peut essayer des choses qu'ils n'ont pas forcément l'habitude pour avoir... un ensemble de spectacles, on va dire, d'un numéro à l'autre, où chaque tableau ne ressemble pas au suivant. Or, les magiciens, ils ont des fois un peu tendance à dire, on met du bleu, c'est bien, quoi. Mais si tout le gala est en bleu, c'est un peu dommage, quoi.
2: Il y a combien de boutons sur les tables de mixage? Il y en a beaucoup chez vous?
3: Alors, pour les lumières, c'est un ordinateur, en fait. On a des tirettes, des boutons. Nous, en lumière, en restitution, on a un bouton. Go, puis des petits effets, des choses comme ça. Mais en fait, nous, on joue pas du piano, quoi. Par contre, le sondier, alors lui, chaque micro, il a les gains et tout ce qu'il faut avec, quoi. Donc lui, il est très, très attentif. Parce que même en répétition, chaque musique va sonner différemment entre la répétition et quand la salle est pleine. Et donc, il faut qu'il ajuste en permanence et il passe son temps à ajuster. Et puis, là aussi, c'est le rôle de Jean-Philippe. Des fois, l'artiste sur scène, il va lui faire un signe. Ça veut dire, je m'entends pas bien, quoi. Et donc, tout de suite, il faut que, en régie, on règle, on remette un peu de retour, des choses comme ça, quoi. Donc, c'est passionnant. Mais on s'ennuie pas, on n'a pas le temps. Des fois, on voit même pas le spectacle tellement on est occupé à tout suivre.
2: Donc là, en fait, si j'appuie là, c'est bien.
3: Ouais, non, là, il fallait pas.
2: Eh ben, tant pis.
1: Un festival à la fois une prouesse technique qu'artistique. Sans les techniciens, la magie n'aurait tout simplement pas lieu. Pour écouter cette chronique, rendez-vous sur ici.fr. Nous restons sur scène avec une version live d'Opus. Live is life sur votre radio locale, ici Poitou. Bel après-midi.

0: Vous préférez quoi entre les versions live et les versions studio? Est-ce que vous dites que ça dépend de la musique, de l'atmosphère, peut-être aussi du moment de la journée? Non, je sais pas, tout dépend en fait, ça dépend de chacun. Live is Live d'Opus sur votre radio locale, ici Poitou. 50 ans, avec Émilie Mazoyer, nous fêtons les 50 ans du groupe irlandais U2 dans votre actu musicale. Mais vous connaissez Émilie, elle a aussi plein d'autres actus, rien que pour nous. Décibel, la chronique dans quelques minutes sur votre radio locale, ici Poitou. Zaz avec nous également, avec Mon Sourire. Belle soirée.
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1: La chanteuse toujours souriante Zaz sur votre radio locale ici Poitou avec un titre qui lui va bien, Mon Sourire, de retour depuis hier avec Imagine, disponible sur son prochain album qui s'appelle Isa et qui sort dans 3 semaines le 22 octobre. Le reste de l'actu musicale, c'est Émilie Mazoyer. Salut Émilie.
2: Salut tout le monde. Émilie au rapport pour votre dose quotidienne d'actualité musicale. Ça fait 8 ans aujourd'hui que le grand Charles est parti tout au bout de la terre. Oh.

Charles Aznavour, 70 ans d'une carrière vraiment internationale. 1400 titres chantés dans une dizaine de langues. Dites-vous que sur ses 91 albums studio, 51 seulement sont en français. Et si Charles Aznavour est évidemment encore très écouté dans les pays francophones, les plateformes de streaming nous révèlent qu'il cartonne aussi aux États-Unis, en Angleterre, aux Pays-Bas, en Tunisie et à Madagascar. Le groupe irlandais U2 fête ses 50 ans avec un 16e album. Carnaval de Luz sortira le 13 novembre et on a déjà un extrait à vous faire écouter. Of Dreams, un titre rock et prometteur. Le nouvel album de U2 contient aussi un duo avec la légende de la country, Dolly Parton, son tout dernier enregistrement avant sa mort. Vlyn Bugy, son nom ne vous dit peut-être pas grand-chose, mais vous connaissez forcément une des chansons qu'elle a signées. Céline pour Hugo Frey, Les Bals Populaires de Sardou, Pour le Plaisir, Herbert Léonard, Biche, Oh ma biche, Franck Alamo, Le Pénitencier de Johnny, et puis il y a celle-là aussi. Elles sont

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1: Vline Buggy était l'une des plus grandes parolières françaises des années 60, 70 et 80. Elle vient de nous quitter. Elle avait 97 ans. Les héritiers de Prince font n'importe quoi. Des journalistes américains se sont rendus compte que le dernier album d'inédit, Timeless, sorti pour les 10 ans de la mort de Prince, avait été traficoté en studio par des producteurs qui ont rajouté des pistes et des musiciens, alors qu'on vend ça aux fans comme des enregistrements 100% authentiquement Prince. Avec aussi des erreurs dans le livret, des co-auteurs non déclarés, on se dit qu'on va oublier ces fameuses chutes de studio pas validées par le génie et s'en tenir au classique.

Merci Émilie, à tout à l'heure 19h05 avec les Dynamite Shakers. Le groupe vendéen vient nous présenter leur deuxième album studio Marilyn, gros coup de cœur de Décibel. Nous célébrons Tonne à la ferme dans votre Ici Express, votre actu locale de retour dans quelques minutes. Nous faisons un détour par les États-Unis. On était avec Prince tout de suite. Là, c'est avec Billy Paul, Mr. and Mrs. Jones sur votre radio locale, ici Poitou.

0: croyez qu'il y a des Mr. et Mrs. Jones dans le Poitou? Peut-être qu'ils ont un petit poitevin Jones d'ailleurs. Billy Paul sur votre radio locale ici Poitou. Peut-être qu'ils leur ont posé cette question. Quel est ton rêve pour quand tu seras grand ou grande? C'est la question à laquelle nos petits poitevins répondent tout à l'heure, 17h40. Tout de suite, nous fêtons l'automne à la ferme dans votre actu locale.
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0: L'automne est une bonne période pour redécouvrir ce qui pousse et ce qui est produit tout près de chez nous dans le Poitou. Tout l'intérêt de l'opération Automne à la ferme qui se poursuit en Deux-Sèvres jusqu'à la fin du mois de novembre. Samedi, l'un des rendez-vous d'automne à la ferme nous emmène entre Thouars et Parthenay à Saint-Loup-la-Mairie. Au verger de la Tête Rousse, vous allez y voir le verger et la pépinière avec entre autres des variétés fruitières anciennes. L'occasion aussi pour vous de comprendre comment elles sont cultivées et préservées et de remettre quelques noms sur ce patrimoine fruitier que parfois on connaît assez mal. Vous pouvez aussi suivre les visites guidées réparties tout au long de la journée. Ailleurs dans les Deux-Sèvres, 6 fermes vous proposent de profiter de la saison des pommes et vous ouvrent leur verger pour les cueillir directement. Automne à la ferme se poursuit jusqu'au 29 novembre. Tout le programme est à retrouver sur Bienvenue ferme.com et n'hésitez pas, oui, le site Bienvenue à la ferme pour retrouver tout ça, c'est jusqu'au 29 novembre.
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0: Qu'est-ce que vous ressentez quand vous tombez amoureuse ou amoureux? Quand vous voyez ce coup de foudre sorti de nulle part? Est-ce que vous êtes figé comme un lapin en plein phare ou au contraire, est-ce que vous débordez d'énergie? Jeanne Masse avec Sauvez-moi sur votre radio locale, ici Poitou.

0: La rencontre de Patrick Fiori et Marc Lavoine avec un titre tout frais occupé sur votre radio locale ici Poitou, où nous mettons en valeur nos petits pois de vin.
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0: Ce soir, ils répondent à cette question. Quel est ton rêve pour quand tu seras grande ou grand ?
3: Faire de la moto dans le quartier, comme je le fais déjà, et faire des roues.
4: Moi, ce serait de réaliser un film avec mes amis.
5: Moi, c'est de réaliser mes rêves et d'être sur Internet parce que j'ai envie d'avoir des fans.
6: Leur montrer qui on est, c'est pas que les hommes qui doivent décider de tout et des choses drôles.
7: De mieux chanter que Beyoncé, mais de toutes les façons, c'est pas chanter, du coup ça sert un peu à rien.
8: Moi, ça serait fermier et chasseur à l'arbalète et j'adore la nature et du coup c'est pour ça que j'ai envie d'être fermier.
0: Mais ils vont tuer. Je m'attendais pas à ça. Ils sont extraordinaires, ces petits pois de vin que vous écoutez donc tous les soirs à 17h40. Demain, 7h10 aussi dans Ici Matin Poitou avec Christophe Pucet. Oh là là, je m'en refais pas. Allez, Shadé, Your Love is King.

0: La magnifique voix de Shadé avec Your Love is King sur votre radio locale ici Poitou. Et nous restons avec une toute autre voix tout aussi magnifique.
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Soit c'est Pau, soit c'est Saint-Jean-de-Luz. 05 49 60 20 20 et nous jouons ensemble après le rock et les dollars de William Scheller.

0: Du rock et des dollars avec William Scheller sur votre radio locale, ici Poitou. Sur la route, il y avait quelques ralentissements sur l'autoroute A10. Excellente nouvelle au niveau de Poitiers. Excellente nouvelle. C'est bon, c'est à nouveau fluide. Ailleurs sur nos routes nationales, vraiment rien à signaler. Ça bouchonne surtout dans les agglomérations de Poitiers et de Niort. Niort, c'est au niveau de la Rocade. Dans Poitiers, c'est sur la Rocade Ouest. Vous êtes pas mal ralenti. Sinon, ailleurs, c'est avenue Jacques-Cœur que ça bouchonne un peu. Et sinon, rien à signaler. Rien à signaler de bien particulier. 05 49 60 20 20. Si vous avez quelque chose à nous signaler, nous faisons la route ensemble.
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0: Bonjour Annie-Claude.
3: Bon, Egounand, ça veut dire bonjour en basque.
0: Egounand, c'est bon, on commence à prendre une leçon. Ah oui, d'accord. Donc vous êtes vraiment la basque de l'État, vous avez exprès appelé.
3: Eh oui.
0: Je comprends. Annie-Claude, je connaissais pas du tout ce prénom.
3: Ah oui, c'est rare.
0: D'accord, non, c'est très très rare et vous connaissez très bien le Pays Basque. Vous y allez demain ?
3: Exactement, demain matin.
0: D'accord, vous supportez l'aviron bayonnais, mais ça vient d'où cette passion ?
3: Ah bon, ça fait 15 ans que je descends, hein, donc on connaît, hein.
0: D'accord, et vous arrivez à en faire un peu de l'aviron dans le coin ?
3: Comment ?
0: Vous arrivez à faire un peu d'aviron dans le coin ou pas trop ?
3: Ah mais non, là c'est rugby.
0: Ah, vous supportez l'aviron bayonnais, c'est une équipe de rugby ?
3: Ben oui.
0: Ah ben vous m'apprenez quelque chose, décidément. Ah, je dormirai moins bête ce soir.
3: Ben
0: donc
3: oui,
0: pour vous, c'était une évidence. Quand je vous ai posé la question, c'était une évidence pour vous.
3: Comment je vous entends mal ?
0: Oui, je vous disais, quand j'ai posé la question, donc je vous ai demandé de répondre, quelle est la ville avec le plus grand nombre d'habitants du département des Pyrénées-Atlantiques ? Vous me dites ?
3: Pau.
0: Pau, bien évidemment, face à Saint-Jean-de-Luz, c'est une petite station balnéaire. Anne Etchegoyen, vous connaissez ?
3: Mais oui, elle va chanter Iguac.
0: Ah, mais ça c'est chouette, c'est vrai que ça promet d'être un très très bon moment. Merci Annie-Claude.
3: Elle chante très très bien.
0: Mais oui, oui, je l'ai vu et je vous incite tous à la maison et puis en voiture dès que vous aurez un peu de temps d'aller voir ce qu'elle fait, ce qu'elle produit. C'est super beau et puis c'est envoûtant.
3: Ok.
0: Merci beaucoup Annie-Claude. Bon week-end du côté du Pays Basque.
3: Merci beaucoup. Bonne soirée à vous.
0: Merci à vous de même. À 18h, nous scrutons le ciel et le thermomètre et nous faisons un point sur votre actu locale et nous restons sur la côte avec la brise de Louise Attaque. Je t'emmène au vent. Belle soirée à l'écoute de votre radio locale, ici Poitou.
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0: Je t'emmène au vent la voix de Louise Attaque, Gaëtan Roussel sur votre radio locale ici Poitou, qui a sorti il y a moins d'un an son dernier album solo Marjolaine. D'ailleurs, il était passé au micro d'Émilie Mazoy et dans Décibel. 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
0: Ici Poitou, votre radio locale, belle soirée, il est 18h. L'heure du journal. Bonjour Morgane Klein-Refait.
2: Bonjour Fabrice, bonjour à tous. Le mouvement lycéen gagne encore de l'ampleur dans le Poitou comme ailleurs. 100 à 300 personnes rassemblées aujourd'hui devant la cité scolaire Genevois-Signoret de Vinci à Bressuire. Mobilisation aussi au lycée Branly de Châtellerault et dans plusieurs établissements de Poitiers qui ont tous convergé à la mi-journée vers Victor Hugo en centre-ville. Certains y sont encore, mais la situation s'est tendue dans l'après-midi. Des affrontements avec les policiers. Le dispositif de maintien de l'ordre était jugé démesuré par les jeunes.
3: Ça va pas ou quoi ?
4: Ils nous ont chargés. On est des enfants. Ils n'ont aucune honte. Aucune. Ils nous ont menacés d'utiliser des LBD, du gaz lacrymogène. Et là, ça fait trois fois qu'ils nous chargent.
3: On a entre 14 et 16 ans. On est enfants. On n'a pas les mêmes mentalités que les adultes.
5: Des mineurs. Ils nous menacent au gaz lacrymogène. Des mineurs. Je sais pas si on se rend compte de la folie. Ils sortent des matraques. Ils sortent même la canine. C'est une folie. C'est incroyable. Je n'ai jamais vu ça de ma vie. Un abus de pouvoir. Abus de pouvoir.
3: On nous agresse. On m'a lancé des gaz lacrymogènes dans les yeux. Là, je pleure. J'ai eu du mal à respirer pendant quelques minutes. Et je demandais juste le calme et le respect, juste pouvoir manifester, on peut même pas, alors qu'on fait absolument rien.
6: En fait, ils s'apprêtent pas aux bonnes personnes, faudrait cibler ceux qui font des incendies, ceux qui lancent des projectiles sur eux, c'est eux qui défendent pas nos valeurs, parce que nos valeurs, elles sont pacifistes. Nous, on tend à défendre les professeurs, à défendre les élèves, on tend pas à faire des détritus et tout ça. On renvoie une image qui est pas positive et la police en face, elle peut faire mal aux gens quand même.
2: Mais au moins 4 jeunes ont été interpellés à Poitiers, selon nos informations. En Deux-Sèvres, 3 gardes à vue sont en cours pour des violences sur les forces de l'ordre ou des dégradations à Bressuire, devant le lycée Ernest Perrochon de Parthenay et au lycée Saint-André de Niort, devant certains établissements. Des syndicalistes de la FSU sont postés pour servir de médiateurs entre les jeunes et les forces de l'ordre. C'est le cas d'Yves Jamin, prof tout juste à la retraite, qui est tâché d'accompagner des élèves de Nelson Mandela à Poitiers.
7: Ce qui ressort après, quand on écoute les informations, quand on est extérieur, on voit les incidents, on voit les poubelles, on voit les feux, mais finalement, le fond disparaît. Ce qui pourrait être des revendications qui pourraient être entendues ne le sont pas, parce que ce qui prend le dessus, c'est des désordres, etc. Donc ça nuit à ce qui pourrait être une cause à défendre. On essaye, d'être là pour être un peu ressources et puis essayer d'expliquer aussi que si on veut obtenir des choses, il faut s'organiser, revendiquer, se regrouper et puis essayer de poser des revendications, les formuler auprès des autorités compétentes. Voilà, des choses comme ça, parce que à l'ère des réseaux sociaux, il y a l'horizontalité, mais ça ne remplace pas une organisation. Voilà.
2: Tous les détails de la mobilisation lycéenne dans le Poitou comme au niveau national sont à retrouver sur le site ici.fr.
0: Des blocus qui se poursuivent devant les lycées, des tracteurs encore sur les routes.
2: Une nouvelle manifestation à Bressuire ce soir à partir de 19h30 au niveau de Bocapol. Cette fois, c'est la FNSEA et les jeunes agriculteurs. Deux jours après la coordination rurale, ils dénoncent eux aussi un plan d'aide jugé trop modeste pour les exploitations. La pluie a beau avoir fait son retour, le débit des rivières est toujours au plus bas. Crise d'une sévérité inédite selon les autorités dans le Poitou. Elles mettent en place de nouvelles restrictions depuis ce matin sur le secteur amont du bassin de la Vienne. C'est grosso modo tout le secteur de Lussac-les-Châteaux à Availle-les-Mouzines qui est concerné. Interdiction par exemple d'arroser votre jardin ou de laver les voitures en station comme chez soi.
0: Côté santé par contre, l'automne est bien là avec les traditionnels virus hivernants.
2: Grippe, Covid, rhume en tout genre, le nombre de contaminations est en hausse dans le Poitou. Mais pas de quoi s'inquiéter outre mesure, lance Gaël Gau, épidémiologiste à Santé publique France en Nouvelle-Aquitaine.
8: Au niveau national comme en Nouvelle-Aquitaine, on a après la rentrée, la reprise de circulation des virus respiratoires, notamment les rhinovirus, mais aussi une petite tendance aussi à la hausse pour le Covid. Mais on reste vraiment avec une circulation vraiment à bas bruit, avec une tendance légèrement à la hausse, mais qui reste nettement inférieure à ce qu'on pouvait observer les saisons précédentes. Là, ce qu'il faut, c'est vraiment être vigilant par rapport aux gestes barrières.
2: Pour ce qui est du Covid et de la grippe, la campagne de vaccination des plus fragiles débute dans 2 semaines. Lui est condamné pour avoir mené des essais cliniques sauvages dans la Vienne entre 2017 et 2019. Le professeur Jean-Bernard Fourtillon, on vous en a déjà parlé sur Ici Poitou, écope de 4 ans de prison. Il avait testé des patchs contre Alzheimer et Parkinson sans autorisation officielle sur des cohortes de volontaires. Tout ça à l'abbaye Sainte-Croix de Saint-Benoît. La santé et ses dépenses à réduire, c'est un des enjeux clés du budget 2027 présenté aujourd'hui. Baisse des remboursements de certains soins et réduction des arrêts maladie sur la table. On y revient évidemment dans le journal de 19h.
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2: Côté ciel, Fabrice, ça donne quoi pour ce soir ?
0: Une excellente nouvelle. Il fait beau, le ciel se dégage progressivement. Vous allez voir de moins en moins de nuages et de plus en plus d'éclaircies. Le mauvais temps est derrière nous. En ce moment, sur le thermomètre, Bressuire 20, Parthenay-Loudun, Poitiers 21, Niort 22. Cette nuit et demain, encore une belle nouvelle. Le ciel est toujours aussi clair et la nuit va être fraîche, au plus frais, de 9 à 11 degrés. Bonne soirée, Morgane.
2: Bonne soirée.
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0: Vous êtes où là ? À la maison, en voiture, peut-être à pied, en train de marcher, les écouteurs dans les oreilles. Une musique pour vous aider à décompresser de cette longue journée. Téléphone de Cendrillon sur votre radio locale, ici Poitou.

0: que vous préférez entre les histoires de contes de fées et les vraies histoires, celles qui se terminent vraiment mal? Parce qu'après Cendrillon de téléphone sur votre radio locale ici Poitou, j'ai des histoires moins drôles à vous raconter.
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0: Deux histoires en vrai. Dans une poignée de minutes, je suis avec Franck Duarte, auteur du spectacle Elle pardonne mais n'oublie jamais, jeudi prochain, le 8 octobre, 20h, à la Une de Saint-Benoît, tout près de Poitiers. Une autre histoire avec l'un des nouveaux titres de Florent Pagny, Le braquage des sentiments, sur votre radio locale ici Poitou.

0: Ici Poitou, le braquage des sentiments de Florent Pagny, et on va continuer à parler de braquage des sentiments.
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0: Bonsoir Franck.
1: Bonsoir Fabrice.
0: Franck Duarte, qui est auteur de la pièce Elle pardonne mais n'oublie jamais, j'adore le titre. On reste toujours dans le thème du braquage des sentiments. Vous dites que c'est une comédie sauvage qu'on va voir d'ailleurs jeudi 8 octobre 20h à la Une de Saint-Benoît près de Poitiers. Pourquoi vous dites que c'est une comédie sauvage ?
1: Une comédie sauvage au sens où les femmes vont faire baver à l'homme dans la pièce. Vraiment sauvagement. Elles vont être deux contre un. Elles sont bien en surnombre. Et en fait, dans la mesure où, en fait, dans cette pièce, on s'est amusé à reprendre le canevas cliché un peu du boulevard avec l'homme qui trompe sa femme et qui se fait surprendre. Mais là, souvent, c'est les hommes qui ont la part belle et qui s'en sortent bien. Et là, dans celle-ci, il va sauvagement se faire avoir.
0: Comment est né ce spectacle, surtout que vous êtes trois auteurs masculins ?
1: Ouais, et ben je vais vous dire en fait, vous avez tilté sur le titre, et ben parfois c'est des pièces, on a une idée de pièce, et puis on écrit, puis après on trouve le titre, et parfois c'est l'inverse. Et là c'est Ender Recepovic, notre co-auteur et ami avec qui on a fait pas mal de projets, avec Pierre et André, mon coproducteur et co-auteur, qui un jour nous dit, les gars j'ai une idée de titre, Elle pardonne mais n'oublie jamais, et on a trouvé le titre aussi super intéressant, et on s'est dit alors, en partant de là, sur cette idée de vengeance, de femme contre un homme, on s'est dit quelle serait l'idée qu'on pourrait trouver autour de ce titre. Et c'est là qu'après, petit à petit, cette idée est venue. Et on a beau être trois hommes, on s'est, en tout cas moi, je m'estime être un homme assez déconstruit. Donc c'est pas parce que je suis un homme que je peux pas parler et évoquer des sujets féminins. Et puis, dans nos vies de tous les jours, on travaille beaucoup de comédiennes et tout. Donc aussi, les thématiques contemporaines des rapports hommes-femmes, même si on est des hommes, on les maîtrise aisément, j'espère.
0: Comment vous écrivez à trois ? Ça ne va pas être simple, quand même.
1: Alors là aussi, il y a plein de façons de faire. C'est-à-dire que moi, j'ai beaucoup co-écrit à deux ou à trois. Il y a un peu la méthode que je faisais plus jeune. On était vraiment à deux, trois autour d'une feuille ou après un écran d'ordinateur. Et puis, et ça, c'est vrai que c'est plutôt laborieux parfois parce que finalement, on passe plus de temps à peut-être discuter d'une phrase ou d'un mot. Et en fait, plus les années ont passé, plus en fait on travaille de manière, on construit la structure ensemble. Enfin, on est vraiment d'accord en discutant. Et une fois que la structure est faite, il y en a un ou une qui commence à dialoguer, et puis l'autre et envoie un fichier. Maintenant, on fait des fichiers en ligne partagés. C'est hyper pratique. Où tout le monde peut se connecter quand il veut. Et puis on réécrit par-dessus. Et puis là aussi, les ordinateurs sont géniaux. C'est-à-dire qu'on garde des traces. Avant, on biffait en rouge, je surlignais, voilà, là, tu vois, je mettais entre parenthèses, là, je change ça parce que si, maintenant, avec la technique, on voit le travail des autres, et voilà, on travaille comme ça, brique, brique, brique, et surtout, après, surtout avec Pierre, on travaille au plateau. On travaille avec ce qui se passe vraiment avec les acteurs, on les répète, voire en répétition, et puis c'est avec les acteurs qu'on transforme la pièce et qu'on l'aboutit, quoi.
0: Mais justement, c'était ma question d'après, comment

0: Et donc, du coup, bah, il met en scène à l'instant en allant chercher aussi toujours une vérité du rire. C'est-à-dire que l'idée, bien sûr que c'est écrit, bien sûr qu'on cherche des situations drôles, mais c'est sûr que l'acteur, l'actrice, j'ai encore vu une répète hier, doit être vraiment, même si c'est de la comédie, doit être tout le temps sincère et partir de quelque chose de vrai, de très très vrai. Donc, moi je dirais, voilà, ces deux choses-là, qui sont vraiment être dans l'instant et dans la véracité. Parce que même si c'est de la comédie, quand on joue faux, les gens le sentent. Et quand on fait semblant, ça se sent et on rit plus. On rit pas sincèrement.
1: Franck Duarte qui est notre invité, c'est l'un des trois auteurs qui a écrit Elle pardonne mais n'oublie jamais, jeudi 8 octobre 20h à la Une de Saint-Benoît. On continue à en parler après les Fugees. Encore beaucoup d'amour et de sentiments, mais vous allez voir, c'est beaucoup plus doux. Killing Me Softly des Fugees sur votre radio locale ici Poitou.

0: Les Miss Soffle et des Fujis sur votre radio locale, ici Poitou.
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0: Quand on dit « elle pardonne mais n'oublie jamais », il y a tellement de sous-entendus. Mais c'est aussi la pièce de théâtre que l'on voit jeudi prochain, le 8 octobre, 20h, près de Poitiers, à la Une de Saint-Benoît. Et nous sommes avec Franck Duarte, auteur de la pièce, un des trois auteurs, pour en parler. Pierre Léandry, qui est un des auteurs, mais aussi le metteur en scène et l'un des comédiens de la pièce, joue Jeff dans la pièce. Franck, question un peu dure, à qui il vous fait penser dans la vraie vie?
3: Est-ce que j'ai le droit de répondre à lui-même?
0: Mais bien sûr.
3: Je sais pas comment il va le prendre.
0: C'est pas mal ça.
3: Non, je me permettrai pas. Mais si remarque, pourquoi pas. En fait, ce qui est original, c'est que, enfin, je lui souhaite pas de vivre ça, parce que, en fait, dans la pièce, il est pris, en fait, sa femme le prend, du coup, les doigts dans le pot de confiture avec sa maîtresse. Et bien sûr, comme tout homme pris dans cette situation, il va inventer un mensonge et il va la faire passer. C'est le truc qui lui passe par la tête. Il dit, voilà, en fait, je voulais te faire une surprise. C'est une cuisinière qui travaille à domicile chez les gens et qui est une chef 3 étoiles à domicile. Et ça devrait s'arrêter là. Il la met dehors et tout ça. Mais en fait, sa maîtresse va prendre ça vraiment au pied de la lettre. Elle dit, tu veux jouer à ça? Eh ben, je vais me faire passer pour ça. Et elle va rentrer dans le jeu et elle va lui faire passer toute une soirée où du coup sa maîtresse va se faire passer pour une chef, elle qui ne sait pas du tout cuisiner, et lui faire un repas horrible qu'il va devoir manger. Du coup, je ne souhaite pas à Pierre de vivre ça un jour.
0: Je ne le souhaite à personne d'ailleurs. D'après vous, pourquoi le public est fasciné par ces sujets, le mensonge, la jalousie, le clivage femme-homme, et j'en passe d'ailleurs?
3: C'est-à-dire que nous, en auteur de comédie, finalement, même théâtre en général, même d'œuvre en général, il y a des thématiques qui reviennent très souvent, et c'est normal parce qu'elles sont universelles, parce qu'elles parlent à tout le monde, et que même dans nos vies, on a quand même, il se passe beaucoup de choses, on a des vies très multiples, mais on vit quand même des choses assez, mine de rien, on a des vies qui sont un peu parallèles. Et ça, ce genre de thématiques, ce genre d'événements, le fait de mentir, de se faire prendre en mensonge, de s'embourber dans un mensonge, c'est des puits à comédie qui sont inépuisables. Donc c'est vrai qu'on borde tout, mais il s'agit en fait de les faire autrement, de les faire différemment. Et là, on a voulu les prendre d'un point de vue très moderne, avec des femmes qui avaient des rôles très importants dans la pièce. C'est pas un homme central, et puis les femmes, elles sont juste là à porter les plats au sens propre dans cette pièce. Non, vraiment, elles ont des belles partitions, et où vraiment on voit les comédiennes jouer des rôles qu'on voulait vraiment puissants et intéressants.
0: Je vais oser la question, pour vous, elle est féministe cette pièce?
3: Ah oui, je ne dévoile rien des ressorts et tout, mais oui, clairement, on peut clairement le dire, oui.
0: Là, ça fait combien de temps que vous la jouez?
3: Alors, on l'a créée il y a 3 ans, je crois. Elle a joué à Paris, à la comédie Oberkampf et au Théâtre La République. Et là, du coup, on vient de démarrer la tournée depuis quelques jours. Je dirais que la première, c'était il y a une dizaine de jours. Il y a une tournée par Cœur de Scène Productions qui fait tourner la pièce dans toute la France. On a une cinquantaine de dates prévues. Il y a deux équipes, du coup, deux équipes de comédiens qui parcourent la France tout entière.
0: Et d'ailleurs, est-ce qu'elle a évolué un peu entre ce qu'on appelle la période de rodage, donc les premières dates, et aujourd'hui?
3: Ah oui, énormément. Mais ça, dans tout ce qu'on travaille, nous, tous les trois, ça évolue énormément dans le travail, dans ce qu'on cherche au niveau de l'humour. On imagine des fois des blagues qui vont fonctionner en écriture et qui marchent pas avec le public, on les enlève. Et surtout aussi, avec le public, on trouve des blagues qu'on n'avait pas imaginées. Et la troisième chose aussi, c'est quand on accueille de nouveaux acteurs. Parce que là, vous avez beaucoup parlé de Pierre Léandry, et il est super, hein, mais le jour où ce sera joué, là, le 8 octobre, c'est Paulo Hanid. C'est un autre acteur qui fait le rôle. Et quand on accueille un autre acteur, il fait des propositions aussi. Ils arrivent avec ce qu'ils sont, avec leur code de jeu à eux et tout leur bagage. Et du coup, ils nous permettent d'intégrer de nouvelles choses. Les trois acteurs qui auront là le 8, c'est Paulo Hanid, pour les citer, Sandra Baudou et Camille Casanova, qui sont trois acteurs géniaux.
0: Qu'on a hâte déjà de voir sur scène. J'ai une question qui vient d'arriver en tête à l'instant. Est-ce que vous sentez aussi des différences dans les réactions entre les femmes et les hommes?
3: Oui, mais c'est-à-dire, moi, en fait, j'ai la chance, dans cette pièce-là, je suis dans le public. Donc oui, parfois, ce qui est très amusant pour nous, c'est de voir des réactions entre les couples, quoi. L'un qui regarde l'autre, couple homme-femme ou même couple homosexuel parfois, mais en fait, des gens se retrouvent et se reconnaissent dans ce qui est dit sur scène et regardent l'autre. Ah, tu vois ça, c'est ce que je vis, ça, c'est ce que... Et ça, c'est très, très drôle pour nous de voir ça, parce que du coup, on se dit, mais voilà, on touche quelque chose dans les couples, dans les manières de fonctionner des gens et qui se renvoient un peu la balle. Et bien sûr, on le fait de manière amusée, c'est pas un règlement de compte collectif non plus, je vous rassure. C'est juste un amusement autour de ça.
0: Franck Duarte, auteur de la pièce Elle pardonne mais n'oublie jamais, jeudi 8 octobre 20h à la Une de Saint-Benoît. On a déjà hâte d'y être. Merci Franck.
3: Merci à vous, merci beaucoup.
0: Chaque
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0: C'est pas mal ça, c'est pour la jingle, mais c'est pas grave, c'est la radio qu'on aime. Chaque heure, je pense à vous avec un bon plan pour notre Poitou. Et j'ai un conseil pour vous demain midi dans Poitiers, je vous en parle dans votre Ici Express. Lui pense à nous tout le temps depuis sa Belgique natale, Pierre de Marchante. Je pense à vous sur votre radio locale, ici Berry. Ouais.
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0: Je pense à vous de Pierre Demar sur votre radio locale ici Poitou qui vient de sortir son tout nouvel album Ave Demar disponible depuis vendredi dernier. Tiens, demain c'est vendredi et j'ai un bon plan pour vous dans votre Ici Express.
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0: Les expressifs, ce sont bien sûr des spectacles dans les rues de Poitiers à partir d'aujourd'hui et jusqu'à demain, mais demain, jusqu'à samedi, mais demain, le festival va aussi faire un petit détour par le cinéma. À midi et demi, le TAP Cinéma propose un midi ciné spécialement imaginé pour les expressifs avec 4 courts-métrages repérés au Poitiers Film Festival. Le choix des films fait directement écho au thème de cette édition. Nous allons suivre de jeunes femmes dans différents espaces publics, une chaise installée sur un trottoir, une église au milieu d'un village, une tente au bord d'une route ou encore un hôtel face à la mer. 4 histoires de femmes qui interrogent, traversent ou réinventent ces espaces. Une autre manière de profiter des expressifs, cette fois devant un écran et pourquoi pas pendant la pause déjeuner puisque la séance commence à midi et demi. Midi ciné, les expressifs, demain midi et demi à Poitiers au TAP Cinéma. Toutes les informations sur tap-poitiers.com.
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0: Alors restez près de moi, je vous retiens. Hein. Janet chante Porquet et Basse sur votre radio locale, ici Poitou.

0: Le nouveau duo des mythiques Francis Cabrel et Pascal Obispo avec Il faudrait que pleuve l'amour sur votre radio locale, ici Poitou.
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0: Nous sommes avec vous, Patrice Gascoin, dans vos coulisses télé. Vous nous parlez du retour sur M6 de l'émission qui nous a fait aimer l'immobilier. Ce soir, place à Recherche appartement ou maison.
3: C'est l'émission qui nous fait rêver d'immobilier, même si on n'a pas un centime sur le plan épargne-logement.
4: On recherche un appartement à acheter à Annecy.
5: Le projet, c'est 50 mètres carrés dans le sentier.
6: C'est mission impossible.
7: Moi, je vois surtout du potentiel.
8: Ils ont un super dossier.
9: On attend un bébé.
10: C'est une énorme pression que vous me mettez.
11: La vue.
3: Recherche appartement ou maison est donc de retour sur M6, émission inédite ce soir. Alors ne recherchez pas Stéphane Plaza, celui qui a historiquement incarné le programme. Ses déboires avec la justice ont conduit la chaîne à l'écarter de l'antenne. Mais M6 a joué la carte d'une relative stabilité. Maintenant, ils sont quatre à incarner Recherche appartement ou maison. Deux que vous connaissez déjà si vous suiviez l'émission, Sandra Viricel et Thibaut Chanel. Et deux nouveaux confrères agents immobiliers qui rejoignent l'aventure, Étienne Claude et Camille Duquesnoy. J'ai demandé à Thibaut Chanel, l'un des anciens qui était déjà là dans l'ancienne version de Recherche Appartement, qu'est-ce qui change dans cette version 2026 ? Thibaut Chanel.
12: Alors, on a réussi d'abord à conserver l'ADN de l'émission. Donc ça, c'est vraiment le point important, je pense, pour les téléspectateurs qui aimaient l'émission. Et puis, par ailleurs, après, le reste, beaucoup de choses ont changé, principalement, la dynamique d'équipe qui a changé, puisqu'on accueille de nouveaux arrivants avec Étienne et Camille. Et puis, beaucoup de choses ont changé. La manière de filmer a été modifiée, le rythme de l'émission est modifié. On fait nos propres voix-off. Et on est beaucoup plus axé sur les conseils, notamment des conseils d'experts qui sont au cours de l'émission diffusée. On est beaucoup plus avec un marché immobilier qui est beaucoup plus incertain et illisible aujourd'hui. On a vraiment recentré l'émission vers des solutions concrètes et des réponses qu'on peut apporter aux familles.
3: Thibaut Chanel qui a survécu à l'époque Stéphane Plaza. Thibaut Chanel toujours présent dans la nouvelle version de Recherche appartement ou maison sur M6 avec ses trois collègues agents immobiliers. Leur mission n'a pas changé. Dénicher la perle rare pour des particuliers, les accompagner dans leur projet immobilier. Recherche appartement ou maison dès 21h10 ce soir sur M6.
0: Merci Patrice et à demain. Nous restons dans les coulisses télé de M6, mais cette fois avec une célèbre roue qui fait gagner pas mal d'argent. Sauf que cette fois, ce sont des célébrités qui la font tourner. Les gens les portes ouvertes de l'Écolieu, la Crousie ce week-end, l'expo photo Imagine Diptyque à Saint-Loup-la-Mairet ou encore Octobre Rose, Parole de Femme. Je vous en parle, je vous détaille ça dans vos 3 plus culture après UB40 sur votre radio locale ici Poitou. Wow.

Amour, hein. Je n'ai vraiment pas fait exprès ce soir, mais nous parlons beaucoup d'amour en musique. UB40 avec Can't Help Fall in Love with You. Je ne peux pas m'empêcher de tomber amoureux de vous. Bon, rien à voir, mais j'ai aussi de belles infos rien que pour vous. Demain, nous fêtons la science partout en France pour l'occasion des demain. Et jusqu'à dimanche, je vous propose d'aller aux journées portes ouvertes de l'écolieu La Crousie, pas très loin de Poitiers, à Vouillé. 3 jours pour y voir un marché de créateurs, une expo low-tech, une exposition low-tech qui veut dire avec très peu de technologie, mais aussi pas mal d'animation. L'artiste Thomas Sidibé vous y attend pour vous proposer un spectacle et il y a aussi une guinguette. D'ailleurs, la journée du samedi va être plutôt chargée. Elle démarre à 14h et se termine dans la soirée avec le Baltrad, les portes ouvertes de l'écolieu La Crousie. Demain, dès demain jusqu'à dimanche, près de Poitiers, à Vouillé. En ce moment, c'est Bibli en folie. Parmi toute l'offre, le club photo Imagine Touet vous propose demain 18h30 dans les Deux-Sèvres à Saint-Loup-la-Méré, au centre de ressources médiathèque, l'inauguration de leur exposition Imagine Diptyque. Ça se passe au 32 rue de la Grille et elle est en lien avec l'expo photo de Mélusine Farry qui s'appelle Des Illusions. Je vous propose de faire un tour à l'inauguration demain 18h30, Saint-Loup-la-Méré, rue de la Grille. Le mois d'octobre rime avec Octobre Rose. Demain 20h30, près du Futuroscope à Neuville-de-Poitou, au Majestic, Brigitte Lecoq vous propose d'écouter Liane Folie, Véronique Sanson, Dalida ou encore Patricia Cass. Cet événement est organisé par l'Association des Rencontres Culturelles de Neuville et les musiques vont des années 30 à aujourd'hui. Octobre Rose, Parole de Femme, demain 20h30 au Majestic de Neuville-de-Poitou. Pas de Parole de Femme dans les prochaines minutes, mais Christophe Fusset et Florent Lévesque nous disent avec quoi ils vous réveillent demain dans une poignée de minutes. Lui nous réveille avec le rythme de son nouveau titre On My Soul sur votre radio locale ici Poitou.

0: L'énergie communicative de Bruno Mars avec son nouveau titre On My Soul sur votre radio locale, ici Poitou. Demain, ils vont aussi nous réveiller pour nous transmettre eux aussi leur énergie communicative. Bonsoir Christophe Fusset.
1: Bonsoir Fabrice, bonsoir tout le monde.
0: Demain matin, Christophe, vous allez tenter de faire changer d'avis à toutes les personnes claustrophobes qui nous écoutent.
1: Oui, ça pour une raison particulière. Alors, je ne sais pas Fabrice si vous avez déjà tenté la spéléologie, mais il va en être question demain matin à l'occasion du week-end spécial qui sera consacré. Nous recevrons Jean-Luc Rouy, président du comité départemental de la spéléologie de la Vienne. Et si vous n'êtes toutefois pas convaincu par cette expérience, je suis sûr que vous serez quand même avec nous, car nous allons avoir encore de jolis cadeaux à vous offrir avec nous, car nous allons avoir encore de jolis cadeaux à vous offrir. Alors je vous dis à demain dès 6h.
0: On a déjà hâte, merci Christophe. Bonsoir Florian Lévesque.
2: Bonsoir Fabrice, bonsoir tout le monde.
0: On parle de quoi demain ?
2: Eh ben, comment garder le lien entre les générations et particulièrement avec nos aînés ? Un Français sur quatre se sent seul aujourd'hui, mais chez les plus de 75 ans, cet isolement prend une forme plus silencieuse, plus profonde. 2 millions d'entre eux sont aujourd'hui coupés à la fois de leur famille et de leurs amis. Pourtant, des solutions concrètes existent, souvent tout près de chez nous. Alors, comment faites-vous, vous, pour garder ce lien avec un parent âgé, un grand-parent, simplement un voisin plus âgé ? On en parle demain matin avec des chiffres, des solutions concrètes. Et d'ailleurs, vous pouvez réagir dès maintenant sur le Facebook d'ici Poitou ou alors le WhatsApp 05 49 60 20 20.
0: Et vous, on vous retrouve demain 6h50 ?
2: Demain 6h50.
0: Ouh, ça pique un peu.
2: Il y a des jours où ça pique. Et aujourd'hui, ça pique.
0: Faut croire. 19h, le retour de votre météo et votre journal Indochine avec nous, avec son incontournable troisième sexe. Belle soirée à l'écoute de votre radio locale, ici Poitou.
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0: Troisième sexe d'Indochine sur votre radio locale, ici Poitou. Je vous retrouve demain 13h30, nous allons chanter ensemble.
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0: Ici Poitou, votre radio locale, belle soirée, il est 19h. L'heure de votre journal.
2: Des transports en commun interrompus à Marseille, à Strasbourg également, des lycées en partie incendiés à Nantes et à Bordeaux et 900 manifestations recensées. Les blocages de lycées se sont poursuivis aujourd'hui et les étudiants ont rejoint le mouvement comme ici sur le campus de Mont-Saint-Aignan à Rouen. Face à l'ampleur de la contestation, la présidence a fait le choix de fermer administrativement tout le campus et les étudiants que vous avez rencontrés, Emmanuel Grabé, se sont pleinement reconnus donc dans les revendications portées par les lycéens, notamment sur le manque de moyens.
3: L'état des bâtiments, ça fait des mois que les étudiants du campus, comme Anaïs, le dénoncent dans son amphi, c'est même dangereux.
4: Les bancs se cassent, donc les élèves se sont cassés plusieurs fois le coccyx. Moi, j'en ai fait les frais avec ma cheville. Et on a également découvert que dans notre amphithéâtre, il y avait de l'amiante.
3: Groupe surchargé, manque de profs, là aussi, ce que les lycéens dénoncent, les étudiants le constatent.
5: Les conditions d'études, elles ne sont pas dignes, elles ne sont pas acceptables.
3: Lucie Burgan est membre du syndicat Union étudiante.
5: En voyant ça, on a beaucoup d'étudiants qui se sont dit, mais nous aussi, en fait, on veut des meilleurs moyens pour notre faculté. On veut bloquer la fac, on veut faire quelque chose. Nous aussi, on veut agir.
3: Une colère encore attisée par les pistes budgétaires avancées ces derniers jours, explique la Rouennaise Lucie Clamins, porte-parole nationale du syndicat solidaire étudiant.
6: On a le gouvernement qui menace de mettre fin au repas à 1 euro si le budget n'est pas adopté. On a les APL qui sont menacés également. Donc en fait, ça, je pense que ça fait beaucoup là pour les étudiants. Et les lycéens ont un peu montré l'exemple en disant bah, la seule manière de se faire entendre, c'est de bloquer. Qui essaie de se mobiliser massivement. On a quand même tout ce discours aujourd'hui de les étudiants, ça coûte cher, l'éducation, ça coûte cher, on va faire des économies dessus. L'important, c'est de discipliner cette jeunesse. Et donc, c'est contre ça qu'on se bat.
3: La reconduction du blocus de la fac de Mont-Saint-Aignan a été votée en Assemblée générale par les étudiants.
2: Emmanuel Grabé, ici Normandie. Une réunion de crise s'est tenue à Beauvau cet après-midi. Une grande journée de manifestation nationale est prévue mardi prochain, le 6 octobre. Et le gouvernement tente donc de désamorcer la situation. Édouard Geffray, ministre de l'Éducation, on reçoit demain les organisations lycéennes et étudiantes. La sortie de crise, elle se fera par l'écoute. Ça, c'est l'avis de Sophie Vénétité, secrétaire générale du SNES-FSU.
7: Aujourd'hui, le sujet, c'est de répondre aux lycéens afin de pouvoir très vite revenir à une situation qui soit une situation normale. Le risque au moment où vous arrêtez les cours en présentiel, c'est de se dire, mais quand est-ce qu'on va reprendre? Est-ce que si le mouvement dure, on va être finalement dans les cours à distance très longtemps? Moi, je continue de penser que la place des élèves, elle est dans les établissements scolaires. Et donc, il faut vraiment tout faire pour assurer la sécurité des élèves, la reprise des cours, en écoutant les lycéens, la sortie de crise, elle se fera par l'écoute et par des réponses précises de la part du gouvernement.
2: Sophie Vénétité, également professeure dans un lycée de l'Essonne. Édouard Geffray, ministre de l'Éducation, est invité.

0: du 20h de France 2. Ce soir, Laurent Nunez, ministre de l'Intérieur, sera sur TF1 à la même heure. Mediapart, Jordan Bardella, acte 2, le site d'investigation apporte des preuves supplémentaires et révèle ce soir avoir pu authentifier via Facebook et un huissier les messages antisémites datant de 2013, attribués au président du Rassemblement National qui continue, lui, de nier en bloc et parle de faux grossiers. Le journal en ligne publie donc de nouvelles captures d'écran ce soir. Une provocation, voici la réaction des députés socialistes aux mesures d'économie envisagées par le gouvernement pour le budget 2027. Pour cet effort global de 54 milliards d'euros, parmi les annonces faites ce matin, une baisse du nombre de fonctionnaires d'État ou encore le gel des allocations familiales et des APL, détails sur ici.fr. Les premiers trains neufs oxygène vont remplacer les vieux corails intercités sur les lignes Paris-Clermont et Paris-Orléans-Limoges-Toulouse à l'été 2027. Dans ces rames des années 70, les climatiseurs cessent de fonctionner dès lors que les températures extérieures dépassent 38 degrés. On est à la veille d'un nouveau match des Bleus du foot, le troisième de l'ère Zidane en Ligue des Nations. Ce sera France-Italie au Stade de France. La sélection s'entraîne depuis une heure maintenant dans cette enceinte mythique qu'a bien connue Zizou. Il est au bord du terrain, Julien Frémant, debout comme à son habitude pour ne rien rater du jeu de ses hommes.
1: Survêtement bas bleu, haut blanc, crampons au pied. Il a testé le terrain avant de rejoindre son staff. Cela faisait 20 ans que Zinedine Zidane n'avait pas refoulé cette pelouse du Stade de France. À l'époque, c'était un match de préparation pour la Coupe du Monde en 2006 contre le Mexique. Il y avait d'ailleurs célébré sa centième sélection. Une grosse émotion pour le Marseillais, nous l'a confié en conférence de presse. Lui donc qui retrouve cette enceinte où il a tout connu, notamment bien sûr le titre en 1998 avec ses deux buts. Zinedine Zidane cette fois-ci qui revient donc avec le costume de sélectionneur. Mais demain, ce n'est pas lui qui jouera face à l'Italie. Ça sera bien les joueurs de l'équipe de France, Zinedine Zidane, qui espère poursuivre sur sa lancée puisque les Bleus ont remporté leurs deux premiers matchs sous les ordres de Zizou.
0: Julien Froment.
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3: J'ai une excellente nouvelle à vous annoncer. Le ciel se dégage progressivement. Vous allez voir de moins en moins de nuages et de plus en plus d'éclaircies. Bref, le mauvais temps est derrière nous. En ce moment, sur le thermomètre, Bressuire, Parthenay, Loudun, 21. Niort, Poitiers, Châtellerault, 22 degrés. Cette nuit et demain, encore une belle nouvelle. Le ciel est toujours aussi clair et la nuit va être fraîche, au plus frais, de 9 à 11 degrés.
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5: Salut à toutes, salut à tous et bienvenue dans Décibel, votre rencard musical. Tous les soirs sur votre radio ici, on est ensemble jusqu'à 20h pour celles et ceux qui se noieraient un petit peu dans cette semaine qui n'en finit pas. Faut bien se dire la vérité. Nous sommes jeudi. Voilà, vous avez fait le plus dur. Et niveau musique, vous allez voir, ce soir, ça va être la régalade entre l'anniversaire de Youssou N'Dour, un blind test consacré au duo, des nouvelles de Camille, de U2, et puis nos invités, les excellents Dynamite Shakers.

groupe de rock garage français originaire de Vendée qui vient de sortir son deuxième album sur lequel on a eu un immense coup de cœur. Éloine et Lila Rose des Dynamite Shakers sont les invités de Décibel. 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Et si vous jouez au Blind Test, vous gagnez l'album de Dynamite Shakers. Voilà. Alors, pour démarrer l'émission, eh bien, je vous annonce que U2 a 50 ans. Mais oui, c'est possible. Vendredi dernier, il y a eu une série de concerts surprises à Dublin. Et puis, comme souvent, hein, en même temps, c'est un groupe qui a vendu 175 millions d'albums. Ils savent célébrer. Ils font les choses bien et ils ont annoncé pour leurs 50 ans la sortie d'un 16e album, Carnaval de Luz, qui sortira le 13 novembre. Deux extraits sont déjà disponibles, Silencio et Street of Dreams. Vous allez voir que pour un groupe de 50 ans, c'est encore la forme. Voici U2.

0: l'album de U2, Carnaval de Luz, qui sortira le 13 novembre. La chanson s'appelle Street of Dreams, elle vient de sortir.
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0: Camille est notre coup de cœur du jour. Camille, du label Big Cause Music, évidemment, qu'on avait découverte en 2002 avec son premier album, Le Sac des Filles, et puis en 2005, Le Fil, où vraiment son travail avait été acclamé autant par le public que par la critique. En 2024, Madame a quand même eu un Oscar pour la musique du film Emilia Pérez. Et puis les enfants aiment bien aussi la voix de Camille dans la bande originale du film Ratatouille. Ça, c'était en 2007. Bref, le sixième album de Camille vient de sortir. Il s'appelle The Sound of Milk, le son du lait. C'est une somme de travail autour de la maternité au moment de la naissance, puis de l'enfance, puis de l'adolescence des gamins. C'est la partie adolescence de ce disque qui est la plus pop, on va dire. Et on va y trouver notamment cette chanson qui s'appelle Si tu souris aux anges. On vous recommande chaudement l'album de Camille qui est un véritable coup de cœur.

0: beau message adressé à ses enfants, à tout le monde d'ailleurs. Écoutez l'album de Camille, The Sound of Milk. La tournée commence le 5 novembre à Rouen et va durer jusqu'au printemps.
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0: pause avec On jettera nos montres.
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0: Du rock français dans l'actualité musicale. Oui, j'ai l'impression d'être de retour dans les années 90. Ça me fait des émotions. Mais pourtant, c'est la vérité. Un pur album rock est sorti à la fin du mois d'août. Il est made in France. Le groupe s'appelle Dynamite Shakers. Éloine et Lila Rose du groupe sont avec nous ce soir. L'album, c'est Marilyn et il démarre comme ça.

0: basse, batterie et un micro dans lequel on n'a pas peur de brailler. Mais oui, bonsoir à vous les deux.
1: Bonsoir. Bonsoir.
0: Bienvenue. Vous sentez la joie dans ma voix parce que c'est vrai que mettre côte à côte le mot rock français à la radio, sans parler de quelqu'un qui est mort il y a 15 ans et qui nous manque beaucoup, genre Bachung, et ben c'est pas si souvent. Dynamite Shaker, c'est un groupe qui existe depuis 2019. C'est bien ça?
1: C'est ça, ouais, tout à fait.
0: Le projet, c'était donc dès le départ de faire du rock. Est-ce que on a essayé au début de vous dissuader en disant ah oui, alors ça n'est pas du tout à la mode. Auriez-vous plutôt envie de faire un petit peu de rap, par exemple, ou autre chose?
2: Ah non, on n'a pas tant essayé de nous en dissuader, mais on sentait parmi les gens de notre âge que c'était plus trop à la mode, en effet.
0: Et même dans vos cercles d'amis, il n'y avait pas forcément de gens qui écoutaient alors soit du rock actuel, soit même du rock un peu vintage.
1: Non, franchement, quand on a commencé au lycée, il n'y avait pas trop d'enthousiasme autour de nous parmi nos potes, non.
0: Alors aujourd'hui, un deuxième album qui fonctionne super bien, qui est à la fois très

0: Homme de chemin depuis le début et juste on kiffe et puis on pense pas trop à ça, ouais.
1: Si ça peut relancer quelque chose, tant mieux, quoi.
0: Ouais,
1: parce que nous, on adore écouter du rock et on sent, on le voit, il y a plein de petits groupes, enfin d'autres groupes autour et puis qui étaient là déjà avant nous aussi,
0: ouais.
1: qui sont là. Donc il y a vraiment une scène qui est présente, mais ça serait cool qu'elle ait un petit. Qu'elle soit écoutée.
2: Voilà,
1: quoi.
2: C'est ça. Encourageons le rock français, les amis. Ça passe par évidemment écouter les albums, en parler, les streamer, ou alors soyons fous, les acheter en physique. Il faut les avoir chez vous. Et puis aussi, aller voir les groupes en concert, évidemment. Cet album, donc Marilyn, qui est sorti il y a un mois, on entend dessus vos deux voix. Ça, c'est une nouveauté chez les Dynamite Shakers, puisque au départ, c'était toi, Eloane, qui chantait tout. Et on a mis un micro devant la bouche de Lila Rose qui s'est mise à chanter comme un ange. Alors, c'est nouveau ça, même dans ton parcours de musicienne, de chanter, ou bien tu chantais déjà, mais juste en secret et pas dans le groupe?
0: Ouais, c'est plutôt ça, ouais. Je chantais plutôt en secret. Mais sur le premier album, je chante un morceau.
2: Ouais.
0: Une petite balade. Et sur le premier album, j'ai aussi composé d'autres morceaux où j'ai fait chanter Eloane. Et pour le deuxième, en fait, vu que ça avait bien marché sur le premier, sur un morceau, bon, on a suivi ça sur le deuxième album et j'ai chanté les morceaux que j'ai composés.
2: Alors, voix de fille, voix de garçon, français, anglais, il y a tout chez Dynamite Shakers.

0: ce nightclub qu'on a l'impression de vivre, de ressentir dans le vieux Bus Palladium, par exemple. C'est marrant que ça sonne comme ça. À quel moment dans vos parcours respectifs le rock arrive et par quel moyen, par quel médium?
1: Moi, il arrive un peu tard en vrai. J'en entendais depuis tout petit grâce à mes parents, mais j'accrochais pas du tout avec.
0: Ouais.
1: Et c'est vraiment à mes 16 ans en seconde où je suis tombé sur Nirvana, j'ai vu des lives sur YouTube et vraiment là, ça m'a fait un petit déclencheur.
0: Ouais.
1: En mode putain, c'est stylé et tout, j'aime bien le son. Et avant, j'écoutais un peu de musique, mais je trouvais pas forcément ma voix. Je suivais ce que tout le monde pouvait écouter, donc c'était plutôt du rap.
0: Et donc le choc esthétique, c'est Nirvana.
1: Ouais.
0: Et donc, d'abord. 5 minutes après, tu te rends compte que le mec est mort.
1: Ouais,
0: et ça a été.
1: Voilà. Bah, ça, je savais, mais non. Et après, voilà, c'est passé à autre chose aussi avec les années 50. Je suis tombé fan rapidement des Arctic Monkeys aussi. Et voilà, et après, j'ai découvert plein de choses ensuite. Mais ça a été Kurt Cobain, le premier truc. Ouais.
2: Et Lila Rose.
3: Moi, c'était pareil, j'avais 15 ans. Et sur YouTube, je tombe sur un live des Beatles.
0: Oh!
3: Voilà, de 64 chez S. Sullivan. Et puis, je suis tombée amoureuse, quoi, des Beatles. Complètement fanatique. Toute ma période lycée, j'écoutais que ça.
0: Que les Beatles?
3: Ah, que les Beatles. Peut-être un peu les Stones.
0: Isolée.
3: Ouais. J'écoutais un peu les Stones aussi. Mais vraiment que les Beatles, quoi, pendant plusieurs années.
0: C'est beau. L'album s'appelle Marilyn. Dessus, il y a Par le vide.

0: question de chanter en français, évidemment, elle arrive, j'imagine, vite quand on est un groupe en France. Au départ, c'était pas le projet, ça l'est devenu. Comment s'est passée cette transition ?
1: En fait, il y a 2 ans, donc on commençait à composer le deuxième album, et c'est vrai que on commençait à tourner en rond sur les rimes dans notre écriture. En fait, on n'est pas bilingue et on sentait que ça coinçait. Plus ça allait, plus on avait du mal à entendre notre accent français aussi.
0: Ah.
1: Et ça nous saoulait. Donc on s'est dit, pourquoi pas essayer d'écrire en français, même si au début ça nous rebutait, parce que nous, ce qu'on voulait, c'est sonner garage, sonner à l'anglaise, sonner américain.
0: On avait... C'est ça, en fait, toutes vos références, elles sont anglo-saxonnes.
1: Voilà, tout. Ouais. Et donc, ça, on avait peur de s'éloigner du truc, mais on s'est dit, notre musique n'a pas resté la même, et juste, on chante avec notre langue. Et c'est ce qu'on a fait, on a adoré, parce qu'on était beaucoup plus réfléchis sur nos textes. Enfin, c'était vraiment plus intéressant de travailler.
2: Ah oui, vous pouvez aller plus loin.
1: Exactement, ouais.
0: C'est ce qui se passe, par exemple, dans cette chanson.

0: Les meilleures fins de chansons depuis le premier album des Strokes.
1: Et dans ma bouche, c'est un compliment. Des vraies fins de chansons. Merci, bravo, Dynamite Shakers. Ils sont les invités de Décibel ce soir. Éloane et Lila Rose sont avec nous. Et on cite François et Calvin.
2: Voilà. Tout à fait.
1: Ça, on a les quatre fantastiques ensemble. Évidemment, vous entendez ça, vous vous dites, ça doit être bien en concert. Alors oui, c'est très bien en concert. Vous êtes en train de préparer votre tournée 2027. Avant, il y a un retour en Vendée, hein, là d'où vous venez, retour aux sources. 11, 12, 18, 19 décembre, vous serez en résidence dans un endroit qui s'appelle le Roxy, à Saint-Gilles-Croix-de-Vie. Vous avez testé plein de trucs pour la tournée 2027, devant un public qui vous connaît très bien.
2: C'est même carrément des concerts, même pas oui. Des résidences, ouais.
1: Mais être comme ça quatre fois au même endroit,
2: exactement.
1: Ça permet.
2: Effectivement, on va tester plein de trucs pour aussi varier les concerts qui soient pas tous les quatre les mêmes.
1: Oui.
2: Mais c'est vrai qu'on connaît bien le lieu, donc on peut tester plein de choses.
1: Voilà. Alors ça se remplit très très vite, évidemment, puisque c'est les enfants du pays. Mais voilà, si vous nous écoutez, vous dites ah mais moi je suis pas loin, eh ben vous pouvez encore acheter des tickets pour le Roxy donc en décembre. Et puis ensuite la tournée 2027, alors qui commence à peine à se dévoiler, mais vous serez à Saint-Nazaire le 28 janvier, à Strasbourg à la Laiterie le 26 février, et puis Paris le Trianon pour le 27
3: oui.
1: février. Ah je vois des petits sourires. Bah oui, vous avez déjà joué à Paris. Je me souviens d'une boule noire.
3: Ouais.
1: Voilà,
2: on a fait le Bus Palladium récemment, on l'avait fait aussi avant qu'il soit rénové.
1: Ouais.
2: Le petit bain aussi, l'Accor Arena.
3: La maroquinerie aussi.
1: Ouais.
3: On a fait aussi l'Olympia en première partie. Enfin, on a fait des premières parties un peu par-ci par-là.
1: Voilà. Joli, c'est joli quand même, c'est un bon parcours avec deux albums mais aussi, j'en ai pas parlé des EP où vous vous êtes souvent amusé à reprendre des chansons etc, donc on peut s'attendre à un mélange de tout ça pour les concerts ou...
2: On évite trop de faire trop de reprises,
1: oui.
2: Mais il y en aura deux.
1: Ah bah c'est pas mal. Non, quoi, quand on est fan de rock et qu'en plus on a envie de transmettre, parce que j'ai l'impression qu'il y a de ça aussi chez vous. Oui, c'est toujours chouette de caler une petite reprise.
2: Ouais, montrer un peu nos influences.
1: C'est ça. Alors, l'accent français, puisqu'on en parlait tout à l'heure, moi je ne l'entends pas.

0: Smile Won't Change a Thing, parce qu'il y a aussi des chansons en anglais sur cet album de Dynamic Shakers. Vous les fabriquez comment, vos chansons? C'est A4, c'est une démocratie, ou comment ça marche?
1: C'est nous deux qui composons et écrivons.
0: Okay.
1: Et souvent, on bosse chacun de notre côté chez nous, on ramène les accords et les paroles. Et puis on met en commun tous les quatre, on répète, on fait les arrangements tous les quatre. Mais ça nous arrive aussi d'écrire tous les deux.
0: Ouais. Et l'équilibre est facile à trouver? Si l'une ou l'un ou l'autre trouve que c'est un peu moins bien, qu'on pourrait changer des choses, c'est facile de se le dire ou pas?
2: Ouais, franchement, on est souvent assez d'accord sur nos au départ, pas forcément, puis on teste.
0: Ouais.
2: Et puis on est toujours d'accord en mode, ah, ça c'est mieux de faire comme ça. Non, franchement, ça se passe bien. Ouais.
0: C'est un groupe qui va bien, les amis, qui donc ira loin. Dynamite Shakers, invité de Décibel, et leur album a gagné au Blind Test. À tout de suite.
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0: Éloane et Lila Rose, les Dynamic Shakers, sont avec nous ce soir dans Décibel. Et puisqu'on vous découvre dans l'émission, écoutons déjà quelques notes de Spleen de toi. Très jolie chanson de votre nouvel album, Marilyn. Tout ça.

0: mais aussi de la power ballade comme on aime, histoire de mieux vous cerner, vous comprendre, vous découvrir. Lila Rose et Loane, voici pour vous le questionnaire des choix cornéliens. Déjà, une question que je me pose vraiment depuis longtemps, dynamite ou dynamite pour de vrai?
1: En vrai, n'importe, mais nous on dit dynamite.
0: Ah, vous dites dynamite?
2: Ouais, on dit dynamite.
0: Dynamite shakers. Dynamite shakers. Oui, allez, tout fonctionne. Ça, c'est bien, j'aime bien. Punk anglais à la Sex Pistols ou punk américain à la Ramones?
1: Américain.
2: Ah, ouais, moi, je dirais plus anglais.
0: Ah, ça y est. Ça y est. Une scission dans le groupe. Lila Rose, si tu devais jouer un destin de rockeuse au cinéma, ce serait plutôt Janis Joplin, qui est morte à 27 ans, ou Patti Smith, qui aura 80 ans en décembre.
2: Ah, Patti Smith.
0: Et Loane, la banane de Bryant Setzer, des Stray Cats, ou le jeu de jambes d'Elvis Presley?
1: Ah, Bryant Setzer.
0: Bryant Setzer, ok, j'aime bien. Vous préférez jouer devant 50 personnes qui pogotent, ou 5000 personnes qui scrollent?
2: 50 personnes qui pogotent.
1: 50 direct.
0: C'est quoi votre plus grande scène? Vous m'avez parlé de première partie que vous avez faite. Donc c'est U Arena.
1: Ouais, c'est ça. C'est
0: ça s'appelle plus la U Arena.
1: Je sais plus comment c'est.
2: C'est la Plénitude Arena.
0: C'est la Céline Dion Arena en ce moment.
2: Voilà, c'est ça.
0: Ça, c'est terrible. C'était en première partie de qui?
1: On a fait deux fois. On a fait Sum 41 et The Offspring.
0: Et alors là, comment on peut même gérer une salle de cette taille inhumaine en fait?
1: Ouais, c'est. Je sais pas, alors.
2: Tu gères pas.
0: Non, t'y vas, au talent, quoi. Parce que là, vraiment. Mais vous vous souvenez quand même de ce qui s'est passé ou c'est même un peu flou?
1: Ah, si, en vrai, moi, j'ai des trous de mémoire un peu dans ces moments-là parce que t'es un peu ailleurs. En vrai, t'es dans ta bulle.
0: Ouais.
1: Mais je me rappelle vraiment. Comme si j'avais plus de force dans les poings, un peu, voilà, le stress, quoi.
2: Et petit conseil, il faut pas regarder les gens qui sont au premier rang. Ah. Parce que eux, ils attendent juste The Offspring ou Sum 41. Du coup, ils sont pas très contents.
0: Ils font aucun effort pour zéro. Bah ouais, c'est dur. Allez, je vous emmène au karaoké. Il faut faire un duo masculin-féminin. Vous faites Sous le vent, Céline Dion et Garou. Ou vous faites Don't Go Breaking My Heart de Elton John et Kiki D.
2: Plus Elton John,
1: ouais,
2: je dirais.
1: Ouais.
0: Vous en faites ou pas?
2: Des duos?
0: Des karaokés.
2: Ah, d'accord.
0: Des duos, il y en a sur l'album. Il y a des chansons, on entend vos deux voix mêlées.
2: Karaoké, non?
1: Jamais, ouais.
0: Ah là là. C'est peut-être une piste à explorer.
1: C'est vrai, c'est vrai.
0: L'inspiration pour le troisième album. La question Van Gogh, vous préférez perdre un doigt ou une oreille?
1: Une oreille.
0: Une oreille?
1: Ouais.
0: Ah ouais? Alors, c'est compliqué, Lila Rose, elle est bassiste.
2: Bah, ouais. Bah, si tu perds un doigt, tu peux plus trop jouer de guitare.
1: Ouais, c'est ça.
2: Je préfère perdre une oreille, comme ça, il m'en reste une autre.
1: Après, si tu peux choisir le doigt, ça.
0: Tu peux choisir le doigt. Oui, moi, je vais pas faire la difficile, franchement.
1: Allez, bon, en vrai, le doigt, du coup. Si c'est celui-là, là, ça va.
0: Intelligence artificielle ou cahier de brouillon, papier, crayon?
1: Ouais, cahier de brouillon.
2: Cahier de brouillon.
1: Mmh.
0: Ouais.
1: Direct.
0: Vous avez été tenté, ne serait-ce que par curiosité, de voir ces IA génératives?
1: Moi, j'ai essayé. Alors, carrément.
0: Qu'est-ce que t'en as pensé?
1: C'est hyper générique ce qu'ils peuvent écrire, enfin ce que tu peux.
0: Ouais.
1: Ouais, c'est bon.
0: La seule que j'ai vue, c'est par exemple si je leur dis écris-moi une chanson dans le style d'Elvis. Et effectivement, ça va vaguement ressembler, mais c'est même pas hyper bien copié, quoi.
1: Non. Et puis, franchement, ça serait pas honnête de passer par l'IA.
0: Oui.
1: Tu t'appropries pas ta chanson, quoi.
0: Oui, en tout cas, c'est pas encore un outil qui est au point, quoi.
1: Non, même pas trop envie qu'il soit au point de fou, quoi.
2: Et puis nous, on prend plaisir à écrire et à composer, trouver des accords, la recherche et tout, c'est ce qu'on aime, quoi.
0: Ah oui. Et nous, on aime vous écouter Dynamite Shakers ou Dynamite pour les bilingues, mais ils valident Dynamite et ça nous arrange beaucoup. Sur l'album sur l'album Marilyn, il y avait la chanson Cinéma qu'on a entendue tout à l'heure. Mais il y a celle-ci, Démarche Cisaillée, sur laquelle j'ai vraiment craqué. Elle est née comment, cette chanson?
1: Je me rappelle la composer quand j'étais, parce que des fois je suis sur Paris, des fois je suis en Vendée, et là je suis resté une grosse période à Paris et on répétait moins à ce moment-là et fallait qu'on ait des nouvelles compos, etc. J'ai écrit sur ce que je pouvais vivre à ce moment-là, dans les soirées, tout ça. Et après on l'a mis en commun et je sais plus quand c'était, par contre.
2: C'était pas longtemps avant qu'on enregistre l'album, je crois.
1: Et elle est cool, peut-être un peu plus libertines dans le style, voilà.
0: Ouais.
1: Et
0: mais c'est bien, ça vous va bien aussi. Démarche Cisaillée, un petit coup de cœur sur cet album. Les Dynamite Shakers, ils sont nos invités ce soir dans Décibels.

0: Encore une très bonne fin de chanson. Vraiment, je ne peux que vous remercier. Vous faites gaffe à ça.
1: Ouais, enfin, on peut pas faire de fade out surtout.
0: Ah, mais merci. C'est tellement énervant les chansons où en fait les mecs baissent le son en disant ça va, les gens vont comprendre. La chanson est finie, ils vont partir. C'est très agaçant.
2: C'est vrai qu'en live, c'est un peu dur à reproduire les fade out.
0: C'est vrai. Bah oui, ça n'en finit plus. Non, bravo, vraiment. Ce disque, Marilyn, il faut que vous l'écoutiez parce que voilà, il fait du bien, il donne de l'élan. Les Dynamite Shakers. En concert, je vous redonne les dates. Le retour en Vendée Tour, c'est comme ça que je l'appelle.
1: Ouais, pas de problème.
0: Le Back Home Tour 2026, c'est les 11, 12, 18 et 19 décembre à Saint-Gilles-Croix-de-Vie au Roxy. Et puis tournée 2027 qui se dévoile à peine, mais on a déjà les premières dates. 28 janvier à Saint-Nazaire, 26 février à la laiterie de Strasbourg, 27 février à Paris, au Trianon. Tu disais tout à l'heure, Éloane, que tu faisais des allers-retours entre la Vendée et Paris. J'imagine que c'est la même chose pour toi aussi.
2: Moi, j'habite à Nantes.
0: Toi, t'habites à Nantes, voilà. Le fait justement de ne pas venir de Paris, est-ce que ça change quelque chose? Est-ce que, par exemple, c'est un truc tout bête, mais le fait d'être dans des villes plus petites où on a peut-être plus facilement accès à des espaces pour répéter qui sont moins chers, les groupes parisiens galèrent pour trouver des salles de répète et tout. Est-ce que vous pensez que ça vous a facilité la vie d'être un peu loin de la capitale au début?
2: Je pense oui, carrément.
1: Ouais, je pense parce que c'est déjà, ouais, t'as peut-être, non, j'allais dire plus de lieux pour jouer, pas forcément, parce qu'à Paris, il y a quand même beaucoup, beaucoup d'endroits.
0: Mais oui, mais il y a beaucoup de concurrence.
1: Voilà, et ouais. Je croise beaucoup de groupes qui jouent, mais qui sont jamais sortis de Paris, et qui sont un peu coincés, et qui n'arrivent pas, en fait, à trouver d'autres dates autour. Que nous, bah, en Vendée, tout de suite, j'ai l'impression que bah, tu commences à bouger à Nantes, puis à Angers, et on a vite fait le tour un peu des régions de France, que quand t'es à Paris, t'es bloqué, quoi.
0: Ouais. Tu peux être bloqué, ouais. Moi, je souhaite une grande tournée 2027 pour découvrir encore plein de régions. Alors, dans la vie, quand on a besoin d'un bon conseil, on va voir sa maman. Quand on a besoin de potions magiques, on va voir Panoramix. Quand on a envie d'un producteur, on va voir Lionel Limignanas. C'est ce que vous avez fait. Limignanas, ça fait des années, évidemment, qu'on en entend parler. Rock, oui, mais aussi psyché. Et un peu druide, hein, quelque part aussi, du rock. À quel moment vous êtes allé voir Lionel Limignanas? À quel moment il intervient dans la fabrication de cet album?
2: Bah, c'est notre directeur artistique, Lionel, qui travaille chez Barclay, ouais, qui nous en a parlé, parce que bah, on avait prévu d'enregistrer l'album, mais on ne savait pas encore avec qui. Il nous a parlé de Lionel Limignanas, et puis bah, du coup, on n'écoutait pas en vrai, mais on avait déjà entendu parler.
0: Ouais.
2: Et on a écouté, et ça nous a carrément plu. Et puis du coup, bah, vas-y, let's go, bah, on travaille avec lui, quoi. Et puis c'était vraiment super bien. C'était top, vraiment humainement, ça a grave matché et tout. Il a les mêmes références que nous, très garage, très 60s, même 50, enfin des trucs, on est vraiment sur la même longueur d'onde, donc c'était vraiment top.
0: Et en pratique, donc, vous lui avez remis vos chansons et lui ensuite avait des idées en disant on pourrait faire ça, on pourrait faire ça. C'est comme ça que ça marche?
1: Ouais, c'est ça. En fait, il avait pu les entendre avant d'aller en studio.
0: Okay.
1: Donc, déjà, il avait des trucs en tête.
0: Ah, mais il était en studio avec vous.
1: Bien sûr, ouais.
0: Au moment d'enregistrer, même les voix et tout.
1: Ah, il était là de A à Z, ouais. Et donc, il avait des petites idées. Et nous aussi, hein, évidemment.
0: Oui, oui, mais, oui, je me doute.
1: Mais après, ce qu'il a pu ramener, c'est ça, plein de techniques qu'il utilise ou des pédales, d'effets. Par exemple, lui, il met beaucoup de grosses fuzz en guitare. C'est un effet de saturation énorme. Et ça, c'est un truc qu'on n'utilisait jamais. Et il avait ramené sa pédale là, russe qu'on a utilisée dans beaucoup de morceaux, qui a donné de l'épaisseur. Il a aussi sa technique de mettre des drones, ce qu'il appelle des drones, c'est-à-dire des notes qui tiennent tout du long d'un morceau. Donc pareil, ça crée de l'épaisseur. Donc c'est vraiment top. Et ce qu'on adore chez lui, c'est qu'il a ce côté quand même très garage à l'ancienne, avec des références qu'on a communes avec lui, mais il a aussi ce truc de modernité dans ses sons. Ça reste quand même assez actuel, et c'est ce qu'on voulait. Nous, on voulait pas faire un album typique garage puriste, ouais. On voulait vraiment que ça soit aussi moderne, donc c'était cool. Non, franchement, trop bien.
0: Il est moderne, et votre petit duo fort sympathique s'appelle Blackout. Il vous rend du coup un peu psyché garage, ouais.

0: Dynamite Shakers, vous l'avez compris, c'est un grand coup de cœur pour l'équipe de Décibel. Éloane, Lila Rose, merci beaucoup d'être venue nous voir.
1: Merci à toi.
0: Bonne route, longue vie, bonne tournée. L'album est disponible, il s'appelle Marilyn.
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2: Et c'est déjà l'heure du blind test à gagner ce soir. C'est le fameux album des Dynamite Shakers dont on parlait avec eux, le fameux Marilyn, deuxième album du groupe et vraiment réservoir de pépites rock'n'roll. Ça va plaire à nos candidats. Pour jouer avec nous, il y a Laurent. Bonsoir Laurent.
3: Bonsoir Émilie.
2: Bienvenue dans Décibel, Laurent. Fan de rock ?
3: Oui, toujours.
2: Bon, alors c'est une bonne nouvelle pour le cadeau du jour. Il y a Gilles aussi avec nous. Est-ce que Gilles est un fan du rock ? Nous allons le découvrir. Bonsoir, oui. Gilles.
4: Oui, bonsoir Émilie. Je suis un fan de rock, oui, j'aime bien, ouais.
2: Bon, alors c'est un cadeau parfaitement adapté à vous deux. Je vous offre à chacun un exemplaire de l'album. Ça, c'est réglé. Dynamite Shakers, ça arrive chez vous dans quelques jours. Cet album Marilyn, que je pense,
3: c'est super.
2: Vous allez adorer. Maintenant, est-ce que le blind test sera uniquement rock'n'roll ? Rien n'est moins sûr, car parfois, voilà, il peut y avoir des petites surprises. Je rappelle les règles pour celles et ceux qui auraient dormi près du radiateur.
4: Son prénom.
2: Voilà, pendant le mois de septembre, on était au fond de la classe, on n'a pas suivi, mais non, c'est vrai, il faut donner son prénom avant de donner la réponse. Et la réponse qu'on cherche, c'est donc le nom de l'interprète de la chanson. C'est génial si vous avez le nom de la chanson, le studio où elle a été enregistrée, l'année où elle est sortie, le nom de l'album, du producteur, etc. Mais ce que nous cherchons, c'est le nom de l'interprète. Alors, Gilles et Laurent, ce soir, petite difficulté supplémentaire, nous cherchons des duos. Donc il y a deux noms à donner à chaque fois.
3: D'accord. Okay.
2: Mais bon, après je peux mettre un demi-point par nom, hein. Vous savez, ici, on n'est pas fâché avec la tricherie. Donc voilà, à tout moment, de toute façon, vous avez gagné tous les deux. C'est parti pour une première chanson, un premier duo. Dites-moi qui sont les interprètes de cette chanson.
4: Étienne Dao et Nicole et...
2: Gilles
4: Etienne Dao et
2: Laurent, alors
4: et Dany.
2: Ben voilà.

0: Une chanson que Dany aurait dû emmener à l'Eurovision dans les années 70 pour représenter la France, mais le comité a trouvé que c'était un peu dark. Sans doute. Enfin, on adore, nous, on est comme ça, hein. Petit jeune un peu gothique. Dao, Dany, bravo, comme un boomerang. Bonne réponse collégiale, comme disait Philippe Bouvard, un partout, Gilles et Laurent. On continue, voilà un autre duo.
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2: Jordaines.
0: Oui, bravo.
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2: Et le reste
1: n'a pas d'importance.
0: Ok, on est beau, le cœur des vierges, on est magnifique. Stone et Chardin, évidemment. On fait un blind test de duo, on est obligé de mettre Stone et Chardin. J'aurais pu mettre Sheila et Ringo, c'était l'un ou l'autre. Mais ouais. Voilà. Ou David et Jonathan. Ah, je regrette maintenant.
2: Bon, non. Tant c'est pas Peter Island, ça va bien.
0: Ah, c'est vrai, j'aurais. Oh, ça, c'est trash quand même.
3: Ou Johnny et Sylvie.
0: Johnny et Sylvie, j'ai un problème. Je crois bien que je t'aime. Non. Mais bon.
3: C'est vrai, moi aussi.
0: Oh, c'est beau l'amour. Bon, Stone et Chardin, c'est fait. Dao, Dany, c'est fait. Un petit dernier, je vous propose, messieurs, de partir en Amérique. Je peux vous dire qu'ils sont ensemble dans la vie et qu'ils sont le couple le plus influent et le plus riche de la musique américaine. Oui, alors Beyoncé et son mari.
2: Jay-Z.
0: Oui. Un peu les Stone et Chardin américains, si vous voulez.
3: Oui, voilà.
0: Crazy in love. Ça veut dire c'est Stone et Chardin. Non, c'est Beyoncé et Jay-Z. Et c'est une égalité parfaite, même sans tricher. Vous avez été parfait, Gilles et Laurent.
3: Oui, on n'a pas triché. Là.
0: Mais non. Oh, je vous jure. On est bouleversant dans notre honnêteté. C'est magnifique. Pas de bracelet électronique pour nous, Gilles et Laurent. Je vous embrasse.
3: Oui, moi aussi, gros bisous, Émilie.
0: À très bientôt, merci.
3: À très bientôt, bisous.
0: À la prochaine. Et je vous envoie donc l'album de Dynamite Shakers. Alors, c'est parti. On termine toujours le blind test par une chanson dans le thème du blind test. Voici un duo avec Jean Felsine, qui a été notre invité il n'y a pas longtemps. Vous savez, excellent auteur-compositeur qui vient de sortir son album Cinéma Permanent. En 2021, il sortait ce duo avec sa compagne de l'époque, Jo Weddin, elle aussi très talentueuse. Un thème pas souvent abordé dans la musique, le manque de désir masculin.

0: trouve magistrale cette chanson, le thème, les paroles, leur voix, tous les deux, Joe Edin, Jean Felsine, tout l'album hein, est super, ils en ont fait deux ensemble des albums et c'est vraiment magnifique, les synthés et tout, enfin, et il y a aussi un clip absolument incroyable, où ils sont en studio et où vous allez voir, ils ont des rapports très charnels avec tous les instruments de musique du studio. C'est un clip incroyable, vraiment tout autour de cette chanson est formidable. Donc voilà, si vous ne la connaissiez pas, je suis ravie de vous l'avoir fait découvrir. Elle s'appelle « Jamais envie de », elle date de 2021.
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0: Allez, on part faire un tour au Sénégal maintenant pour l'anniversaire du jour. C'est la NIF de Youssou N'Dour. Il a 67 ans aujourd'hui, Youssou, auteur, compositeur, interprète, mais aussi homme politique dans son pays, le Sénégal. Et dans les années 90, avec sa copine, la Suédoise Néné Cherry, il faisait le tour du monde avec cette chanson, hymne à l'amour, la fraternité, la tolérance, tout ce qu'on aime, quoi, en Big 2026. Ça s'appelle « Seven Seconds ».

0: anniversaire. Youssou N'Dour, 67 ans aujourd'hui, et deux concerts parisiens à venir pour Youssou, tout seul à Bercy, l'Accor Arena, le 17 octobre prochain, et puis un peu plus tard, le 24 mars 2027, Youssou N'Dour et Angélique Kidjo, les deux ensemble, à Paris, au Grand Rex. Les places sont déjà en vente. Allez, Décibels, c'est terminé pour ce soir. Revenez demain, on sera avec Marguerite, qui sort son premier album, Guérir. Merci à l'équipe de l'émission, il y avait Christophe Hulens, Oumaïma Abaz, Iris Guitoni et son stagiaire, Vincent Thévenet, à la délégation de la musique, Thierry Boffa, Thomas Demol, et à la programmation des invités, Mélodie Chaïb.
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0: Et à 20h sur votre radio ici, c'est Éric Bastien qui débarque. 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
4: Bonsoir à tous et bienvenue sur ICI. Très bon début de soirée. Merci d'avoir noté ce rendez-vous dans vos agendas 20h, 21h. Bon, c'est une heure pour se détendre, pour découvrir des merveilles, celles de notre pays, nos territoires, nos régions, à travers vos villes, à travers vos villages. On va sans doute aller chez vous, peut-être ce soir, ou en tous les cas, on parlera de votre région. On ira en Lozère d'ici quelques minutes pour rencontrer un professeur de mathématiques pas comme les autres. Nous irons en Lorraine, retrouver des animaux. Enfin, direction la Côte Basque, qui propose de passer des entretiens d'embauche en tenue de sport. Original, intéressant, on va en parler. Jusqu'à 21h, nous retraçons le parcours, la personnalité, la vie d'un invité à travers les lieux qui ont compté. Une balade dans la France, pas comme les autres. C'est un auteur de bande dessinée, un dessinateur de presse, un caricaturiste qui a travaillé pour plusieurs journaux. Fluide Glacial, Charlie Hebdo, durant 23 ans, grand musicovore également. Il a collaboré avec les Un Rock. Le 14 janvier 2015, il devient mondialement célèbre pour la une du numéro 1178 de Charlie Hebdo. Je suis Charlie, une semaine après les attentats dont il réchappe. Il sort en librairie Un diamant dans les gravats. C'est son premier récit aux éditions Ma Nuit au Musée chez Stock. Je reçois avec beaucoup de plaisir et d'émotion Luz. Bonsoir Luz.
5: Bonsoir.
4: Comment ça va?
5: Super Eric.
4: Ça me fait plaisir de vous recevoir, vraiment.
5: Eh ben moi aussi.
4: Je tenais à vous remercier. Merci d'avoir accepté l'invitation de cette émission. D'autant que je vous cite tout de suite pour débuter. Je reçois celui qui a commencé à devenir le dessinateur que vous êtes, vous le dites, lorsque vous avez compris que vous n'étiez plus en ruine, mais en chantier. Ça veut dire que quand tout est pulvérisé, on peut se reconstruire?
5: Oui, c'est pas tout à fait évident. Il faut un petit temps d'attente. Il faut se regarder en chantier, il faut regarder les ruines qui sont à terre avant de se dire qu'on est capable de tout reconstruire. C'est pas simple, mais à un moment donné, quand on comprend que finalement on s'est en chantier toute sa vie, ça détend. Il y a moins d'injonctions, on se met moins de poids sur les épaules. Et finalement, être en chantier... travailler, ramasser tous ces petits gravats, bah ça fait quelque chose à faire de sa vie.
4: On parlera de ce livre avant 21h. Cette reconstruction, elle passe aussi par l'écriture, elle passe bien évidemment par le dessin. Pour comprendre comment le dessin, lui, est arrivé dans votre vie, c'est ce qu'on va faire ce soir. On va retracer ce parcours à travers les lieux, les ancrages qui ont pu être pour vous très importants. Puis c'est hyper intéressant pour ceux et celles qui peut-être ont envie de faire le même métier que vous, ou alors qui ont envie de s'inspirer d'un tel parcours. Bon, tout commence à Tours, j'ai envie de dire, et presque tout à Tours. Parce que on pourrait résumer votre vie entre Tours et Paris.
5: Ouais, c'est vrai que Tours c'est la moitié de ma vie. Et puis après, je suis parti, je suis monté à la paix capitale, comme on dit, même géographiquement. Et puis, voilà, je fais partie de ces provinciaux, régionaux français qui sont happés par la capitale. Et puis après, finalement, j'en suis sorti aussi, puisque à Charlie Hebdo, je faisais des reportages. Oui. Et donc, du coup, finalement, après, je me suis répandu dans toute la France pour ramener des choses.
4: On va rester à Tours, parce que c'est là que tout a commencé. Si je vous demande... Alors, bien sûr, on va parler de Tours, on va parler des bâtiments où vous avez vécu. Si vous m'écrivez une carte postale, on fera un petit dessin, d'ailleurs.
5: Oui, bien sûr.
4: Sur la carte postale, il y a toujours 2-3 photos. 2-3 images comme ça qui tout de suite à l'esprit sans vraiment réfléchir, Luz, vous viennent de Tours.
5: Alors déjà une photo, première photo, c'est photo de notre appart enfin pas forcément l'appart, mais l'entrée. C'est-à-dire que c'était, on était dans une espèce de résidence. Moi, je l'appelle ça des HLM, mais mes parents disent non, c'est une résidence.
4: Là, vous parlez de votre enfance.
5: Je parle de mon enfance. Et ce sont des bâtiments qui sont blancs avec des avec un sol rouge et puis des pare-soleils bleus. Donc j'ai réalisé ça il y a pas très longtemps. Finalement, j'ai fait mon enfance dans un drapeau français, quoi.
4: C'est vrai. Mais c'est marrant que ces couleurs vous reviennent. Effectivement, il y a ce sol qui est rouge, il y a ces voitures avec ces pare-brises que vous venez d'évoquer. Si j'ai bien compris, effectivement, c'était HLM. Plus on avançait dans la résidence, comme disaient vos parents, plus les barres étaient hautes, c'est ça?
5: Oui, exactement. Il y avait le jardin donc Gabriel où on était. Après, il y avait le jardin OK Game et après le jardin Bousignac. Ouais. Alors j'ai appris bien longtemps après que c'était des compositeurs de musique. Et effectivement, plus on allait vers l'école primaire, maternelle, primaire et collège, plus les bâtiments devenaient de plus en plus hauts et du coup une faune de plus en plus nombreuse. Alors nous, on était à l'entrée, donc on était peut-être entre guillemets les mieux lotis. Ouais. Voilà.
4: Plus tard, vous irez dans Tours, mais là vous êtes un peu en dehors de Tours. Quel souvenir vous gardez de cette période? Parce que c'est dans ce coin-là qu'il va y avoir la primaire, qu'il va y avoir en tous les cas les premières années de la scolarité. Je sais que vous avez des souvenirs de jouer aux billes, par exemple, sur les grilles. Vous avez une enfance insouciante, agréable, malgré un décorum qui n'est pas le meilleur, on va dire.
5: Ah, j'ai l'enfance d'un gamin qui porte des lunettes. Donc ça, c'est un truc, c'était avant Harry Potter. Là où on était, il y avait un jardin, enfin justement c'est des jardins, ouais. Donc il y avait à chaque fois un petit parc avec des endroits pour jouer au football. Et donc moi j'ai passé ma vie à être dans les buts, puisque j'étais choisi en dernier, et du coup j'ai passé ma vie à recevoir des ballons dans la figure et à casser des lunettes.
4: C'est moche ça.
5: Oui, c'est très très moche. Très très moche. Ça m'a donné une certaine aversion envers la masculinité toxique, notamment le foot. Voilà.
4: Alors vous fabriquez des cabanes, je sais pas moi, comme tous les gosses, vous avez des lieux doudous. Il y a des endroits quand même au cœur de ce foot que vous prenez dans la tronche, des endroits un peu sympas quand même. Le sapin.
5: Ah bah oui, il y a un sapin. Il y a un sapin. Un seul sapin, derrière lequel j'ai roulé mes premières
4: pelles.
5: Mes premières pelles. On peut dire ça.
4: Bah oui.
5: Et je me rappelle bien, c'était avec Sandrine et Caroline. On était
4: en même temps.
5: On était tous les trois. Okay. Et puis c'est elle qui m'avait emmené derrière ce sapin. Mmh. Et puis on s'est entraîné. voilà. Et ça, j'en ai pas roulé avant 24 ans. Ensuite.
4: Ça, c'était pendant 24 ans, vous avez fait une pause de 24 ans.
5: Ben non, mais j'ai fait une pause. J'ai fait une pause de pelle pendant à peu près. J'ai 11, 13 ans.
4: Non, sérieux?
5: Ouais. Ah ouais, j'étais pas. Je suis arrivé assez tard dans la vie sexuelle. Sexuelle d'ailleurs, c'était pas sexuel. C'était dans la vie sentimentale.
4: En tous les cas,
5: assez tard.
4: Ce sont les lieux de vos premiers émois. Pour le reste, on fera une autre émission si vous voulez bien à ce moment-là. Bon, en tous les cas, voilà. Ce sont ces premiers lieux de vie. Vous dites d'ailleurs que ce n'est pas de la nostalgie quand vous y retournez, parce que je sais que vous y retournez souvent. Ou en tous les cas, vous avez l'occasion d'y repasser. Vous dites que vous y allez pour vérifier que ce lieu n'est pas seulement un rêve dans votre tête.
5: Oui,
4: c'est joliment dit ça. Hein.
5: Y a déjà un truc, c'est moi je rêve en noir et blanc, et quand je rêve souvent de cet endroit-là, je rêve souvent du parking, précisément du parking.
4: Couvert.
5: Couvert, parking couvert sous les immeubles, et avec j'ai une vision très très très très claire, et il faut vraiment que je retourne en dehors de ces souvenirs olfactifs du bitume. Il faut vraiment que je retourne régulièrement là-bas pour voir effectivement que c'est en bleu, blanc et en rouge, et peut-être aussi en vert parce qu'il y a les sapins.
4: Luz est votre invité, très coloré malgré ses rêves en noir et blanc. On va continuer de se balader dans votre enfance, on vient juste de commencer le voyage. Mais je vous l'ai dit, on s'échappe un petit peu partout en France, on va aller dans le Gard et dans la Lozère pour un rendez-vous des merveilles avec Benoît Prospero qui nous présente aujourd'hui un passionné, écoutez.
6: Ah, sa passion dans la vie, ce sont les castors. Alors, dit comme ça, ça prête à sourire. Hein. Bah si, c'est vrai, mais vous allez comprendre pourquoi c'est merveilleux. Lui, c'est Lionel Coste, professeur de mathématiques musique. Et avec Issy Garlozer, on vous emmène à sa rencontre. Et pour comprendre comment tout a commencé, d'abord un souvenir d'enfance.
7: Je me souviens de ces odeurs quand on arrivait au printemps, ces insectes qui volaient, cette nature. Les premières fois, on m'a montré les barrages de castors qui étaient revenus. Et c'était pour moi un peu le paradis. C'est quand même des lieux magiques.
6: Voilà, ça c'est donc durant l'enfance de Lionel. Et des années plus tard, de manière assez inattendue, on va lui demander d'écrire un article sur le castor, donc, alors qu'il n'y connaît rien. Et ce qu'il va découvrir va le fasciner. D'abord...
7: Donc, pour observer les castors, il faut sortir la nuit. C'est comme quand vous allez à un spectacle. C'est quand la lumière s'éteint, le spectacle commence. La journée, il n'y a rien. C'est le désert total, à part les plantes qui ne peuvent pas nous fuir. Et là, dès que le soleil se couche, vous avez une faune absolument incroyable. Des fois, je me croirais dans la savane africaine. Il y a tout qui sort devant vous. Et c'est des moments d'émotion que je ne retrouve nulle part ailleurs.
6: C'est pas génial comme histoire. Et vous allez voir, ce qui plaît à Lionel dans le fait d'observer les animaux, bah, c'est pas seulement le côté scientifique, c'est aussi et surtout l'idée de se reconnecter au vivant.
7: Il y a ce côté presque de méditation avec la nature. C'est assez surprenant. Des fois, j'ai des larmes aux yeux, je vois des choses absolument incroyables. Des fois, j'endors pas la nuit.
6: Ah, ça fait envie. Hein. Et au cas où, sachez que les castors, oui, il y en a en France.
7: Dans le Gard, le castor est très présent. La loutre est revenue d'ailleurs il y a presque une vingtaine d'années. Le Gardon, la 16, même le Vidourle, vous avez le castor et la loutre partout. Bon, bien sûr, on peut rajouter le Rhône. Hein, et la plupart des petits ruisseaux, enfin des affluents de ces rivières, le castor et la loutre sont présents.
6: Eh ben voilà. Et vous savez ce qui fait avancer Lionel Coste dans la vie? Quelle est sa philosophie de vie?
7: Moi, je pense qu'il faut jamais jouer à l'adulte. On n'est rien, on va pas mourir demain, on est là de passage. Moi, je suis un enfant, mais sur la sensibilité, quand je vois mes animaux, je suis un vrai enfant. Éternellement émerveillé. Mais c'est ma curiosité. J'ai envie de vivre, de me sentir vivre, de découvrir. J'ai une soif d'apprendre. J'ai toujours eu cette impression de rien savoir. Parce qu'on me dit souvent, mais tu sais beaucoup de choses. J'ai dit, mais non, je sais rien. Et en fait, il n'y a pas que moi. Nous ignorons quasiment tout.
6: Qu'est-ce que vous voulez rajouter? Continuez à regarder le monde vivant avec les yeux de quelqu'un qui découvre encore le monde. Essayez. Vous verrez, c'est une merveille. Merci Lionel Coste, message bien reçu. Et merci, ici Garlozer.
4: Luce, on a écouté l'invité qui dit, j'ai retenu, il ne faut jamais jouer à l'adulte. Parce qu'être dessinateur, c'est jamais jouer à l'adulte.
8: En tout cas, c'est essayer de repousser l'âge adulte, tant qu'on peut.
4: Luz, votre invité, un diamant dans les gravats, on va en parler avant 21h. On va retourner à Tours dans un instant, entre les rives de la Loire et du Cher, ses maisons à colombages, sa cathédrale Saint-Gratien, mais bien d'autres choses, parce que près du pont Wilson, il y a vécu une grande partie de sa vie. Luz est avec vous jusqu'à 21h.
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4: Et ce souvenir de 1981, il est signé Mel Brooks, It's Good to be the King. C'est sur Ici.

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3: Avec mon invité, un créateur de bande dessinée, un dessinateur humoristique, un dessinateur de presse, récompensé à de multiples reprises. Il fut l'un des piliers de Charlie Hebdo durant 23 ans. Le parcours singulier de Luz, que l'on feuillette ce soir et qui publie son premier récit, Un diamant dans les gravats, publié chez Stock. À l'instant, on a parlé de castors. Bah, il dit, j'aurais pu très bien vous parler des castors, sauf que vous, c'était plutôt des ragondins, donc a priori du côté de Tours.
4: Oui, c'est des ragondins qu'on trouve au bord du Cher et au bord de la Loire. Mais je vous promets, j'ai roulé aucune pelle à un ragondin derrière un sapin. Ouais,
3: ça, c'est pour ceux qui nous rejoignent. Effectivement, on a parlé de ça tout à l'heure. Ça vous a inspiré d'ailleurs, ces bords de Loire, ces bords de Cher? Vous y avez passé du temps, vous y êtes posé pour dessiner, enfant, gamin. Ce sont des lieux qui inspirent ou pas du tout? Pas plus que ça.
4: Ce sont des lieux qui restent dans la tête. Il reste une trace de tous ces lieux-là. Et je dirais pas forcément que j'ai pas dessiné à l'époque. À l'époque, je cherchais à dessiner des bonhommes avec des gros nez, enfin des choses comme ça. J'étais pas encore dans le reportage. Mais maintenant, j'ai envie de faire du reportage et je redessine ces lieux dans ma tête.
3: On a parlé de ce parking couvert qui immédiatement vous ramène des odeurs. C'est votre parking de Proust, quoi, finalement.
4: Oui, parce qu'il y a des choses.
3: Non, mais c'est vrai.
4: Exactement.
3: C'est pas quelle odeur vous revient d'un parking couvert, à part des pots d'échappement. Mais
4: Oui, mais c'est ça. Je sais que ma fille, par exemple, elle adore aussi l'odeur des pots d'échappement et du bitume. Donc, je pense qu'il y a quelque chose qui se transmet de génération en génération. Oui, on sait pas. Je sais que je vais le dessiner dans ma prochaine BD. Ça, c'est sûr. Ce parking.
3: Ah bah voilà. Bonne information. Non, mais vraiment. Voilà, on a parlé d'école, du collège. Vous changez de quartier. Et à Roche-Pinard. Alors, c'est ça, c'est bien comme ça qu'on prononce.
4: Roche-Pinard. Alors, je suis dans le coin de Roche-Pinard et après, je change de quartier, je vais du côté de Gramont, en fait.
3: Alors, expliquez, parce que on ne connaît pas tous. Hein.
4: Non, vous ne connaissez pas tous. En fait, le coin de Roche-Pinard, c'est l'endroit central où il y avait justement ces trois jardins, plusieurs bars d'immeubles, etc. Et après, on reste du côté du Cher et on va un petit peu plus loin. On va du côté de l'avenue Gramont, mais encore bord du Cher. Donc, il faut que j'aille à l'école, au collège, en bus. Voilà.
3: Alors c'est marrant parce qu'effectivement on a préparé cette émission et quand on vous demande si vous vous souvenez d'un spot, ça pourrait être un bord de mer, ça pourrait être les bords de Loire justement, vous avez parlé de cet arrêt de bus.
4: Ah oui, alors moi j'ai un souvenir fabuleux de cet arrêt de bus.
3: Mais pourquoi?
4: Je sais pas, parce que je passais mon temps à être très en avance parce que ma mère me poussait dehors pour aller à l'école, elle voulait pas que je sois en retard et donc je patientais à cet arrêt de bus toute ma vie. J'ai toujours un souvenir de cet arrêt de bus particulier, et en particulier un moment où il y avait c'était en 86, en janvier, et il y avait deux meufs qui étaient que je connaissais, qui étaient dans ma classe, et grande baraque, et qui avaient une passion totale pour Balawan. Et un jour, voilà, un matin.
3: Faites attention, Luz, on vient. Non, la chanteur, ça part très vite chez nous. Hein, donc,
4: Ah ouais?
3: Je vous laisse terminer votre histoire.
4: Vous saviez tout déjà.
3: Balavoine meurt, je crois que c'est en janvier 86, et elles ont séché pendant 2 semaines.
4: Enfin,

0: noté, et puis on s'appelait les Joe. Voilà, Joe, il y en a un qui s'appelait Faber, alors donc c'était Joe de la Fab, un autre qui s'appelait Pilette, Joe de la Pile, puis moi c'était Lusier, Joe de la Luse, et quand j'ai commencé à dessiner...
1: Le duc de Boulogne, c'est Booba, hein.
0: Bah oui, Joe de la Boue.
1: Non mais voilà,
0: Joe de la Boue. Ouais. Et puis quand j'ai commencé à dessiner, je cherchais un nom. Et moi, Ronald Lusier, ça faisait déjà trop long en fin de au bout d'un dessin. Et puis ça ressemblait à Lozier. Donc déjà, il y avait un dessinateur qui avait déjà le même nom, qui en plus était de droite. Donc ça me dérangeait d'avoir cette homonymie possible. Et à ce moment-là, j'ai utilisé Luz, Joe de la Luz. Voilà.
1: Et vous l'avez gardé, vous avez bien fait. Alors, vous dessinez depuis longtemps, vous dessinez depuis toujours. Je pense que vous avez passé énormément de temps dans votre chambre d'enfant. Mais à un moment donné, vous vous rendez compte quand même que vous dessinez un peu autre chose que des dessins d'enfants et que vous avez peut-être un niveau qui est autre. Et vous allez rejoindre une structure qui s'appelait Weekend Do.
0: Ouais.
1: C'était quoi, ça, hein?
0: Eh bien, c'était à la base... mes parents, ils ont toujours été très supporters de mon travail. Ils ont dit, tiens, ils dessinent...
1: C'est une chance, hein.
0: Ouais, ça c'est une chance. Ah oui, carrément. Je remercie Jacques et Betty, merci à vous.
1: Ouais.
0: C'est grâce à vous, entre autres, que je suis arrivé là, c'est clair. Ils m'ont dit, tiens, on va lui donner des cours. Il y avait un foyer Courteline, c'était le mercredi, après l'école. J'allais là-bas pour prendre des cours. Il y avait une structure où on pouvait publier des dessins, un journal qui s'appelait Weekend Do, enfin une maison d'édition, ouais, une petite maison d'édition. Et puis, j'ai commencé à dessiner. Et à un moment donné...
1: Qu'est-ce que vous dessinez ?
0: Ah bah alors je dessinais n'importe quoi, c'était plutôt de l'illustration. À un moment donné, j'ai vrillé dans ma vie, je suis passé au dessin politique sans trop faire gaffe. Mais c'était plutôt des dessins un peu sociétaux, pas forcément où je dessinais des caricatures, des choses comme ça. Et puis voilà, des dessins d'humour, et puis j'ai commencé à aller dans les festivals avec cette structure.
1: À Blois notamment ?
0: À Blois, oui, à Blois, où j'ai découvert malheureusement aussi l'alcool. Ça, c'était autre chose, parce que ça s'appelle un festival de BD. C'est assez... Il y a deux choses dans les festivals de BD, c'est le taboulé et puis la bière.
1: Oui.
0: Et moi, j'étais quand même assez jeune, et je suivais le mouvement. Voilà, j'étais quand même avec des gens un peu plus âgés que moi.
1: Pour le taboulé, je vous comprends en même temps.
0: Oui,
1: ça ne va pas aller non plus.
0: Non, taboulé. Non, ça c'est
1: autre chose.
0: C'est un autre sujet. Mais du coup, je me rappelle du jour où Jacques Lang, qui à l'époque était maire de Blois, était passé dans les travées pour féliciter ses jeunes pousses, etc. Moi, j'avais beaucoup trop bu. Ils m'ont balancé dans les chiottes pour que j'évite de demander de serrer la main et de m'accrocher comme un jeune bulot plutôt à celui qui était aussi ministre de la Culture, je crois, à l'époque encore.
1: Dans quelques minutes, on ira faire un tour dans un amphithéâtre, toujours, donc cette fois à Tours. Vous allez un peu quitter ce quartier des bars, cet HLM, cette résidence, selon vos parents, pour aller découvrir un amphi qui est un ancien cinéma porno, et que ça, c'est une promesse. On va en parler d'ici quelques instants, et puis on va comprendre comment, petit à petit, le dessin va faire de plus en plus partie de votre vie jusqu'à votre arrivée à Paris, Luz. Il n'est pas question de castor, à présent, dans Ici, ça entreprend. 10% des Français ont une poule. Décidément, vous êtes venu un jour, c'est très animalier.
0: Ah, c'est parfait pour moi, j'adore ça.
1: C'est pas tout. Vous avez des animaux?
0: J'ai un chien.
1: Bon, 10% des Français ont une boule. Catherine Kikandon, aujourd'hui, vous prenez soin de ce qu'elle mange.
2: À Courbesseau et à Hoéville, à quelques kilomètres à l'est de Nancy, les céréales coulent à flot. Grâce à Marin Barbier et Alcanagri, son entreprise d'alimentation céréalière pour les poules, les oiseaux et les lapins. Il vend des produits bruts comme l'avoine, le blé, les brisures de maïs, l'orge ou les graines de tournesol, mais aussi des mélanges avec des noms sympas comme Roule ma poule à destination des poules, Fier comme un coq pour le reste de la basse-cour et Tête de linotte pour régaler les oiseaux. Les céréales sont triées, nettoyées, broyées, mélangées et tamisées. Marin utilise sa propre production ainsi que celle de 5 agriculteurs voisins dans un rayon de 30 km, une production 100% locale, 100% naturelle, sans OGM, ce qui permet de la valoriser correctement.
3: Chez nous, on arrive vraiment à redonner de la valeur aux céréales, entre 20 et 40 euros de plus que le marché mondial, pour arriver à ce que l'agriculteur s'en sorte au mieux. D'autant plus qu'on connaît les difficultés du monde agricole actuel, notamment céréalier. Et donc on s'est dit qu'il fallait vraiment qu'on arrive à dynamiser ce secteur au niveau local.
2: Et si sa démarche aide les agriculteurs, elle est aussi idéologique.
3: C'est clair qu'avoir des poules chez soi, encore une fois, comme c'est un geste écologique, ça va de soi que d'acheter local, et c'est dans la même lignée. Donc c'est vraiment, en tout cas pour nos clients, quelque chose qui est important. Et tant mieux pour nous, et tant mieux pour l'économie locale.
2: Et tant mieux pour les animaux aussi, qui ont l'air d'en redemander. Oui, madame, ça arrive.

0: Ce jeune agriculteur de 29 ans a repris l'affaire en 2019 et depuis, il a multiplié le chiffre d'affaires par 10. Il a même installé des distributeurs automatiques. Oui, comme ceux que vous avez au travail pour acheter un paquet de chips, sauf que là, ce sont des sacs de graines de plusieurs kilos. Les trois premiers ont été mis en place pendant le Covid à Frouard, Courbesseau et Dieuzin.
1: Pour les plus performants, on les réapprovisionne entre 2 et 3 fois par semaine et on a 40 sacs par distributeur, voilà, de mise dedans.
0: Cette année, il en installe 15 autres, comme à Chanteux, Londres, Morange, Homécourt ou encore Lunéville. Plus d'infos sur alcanagri.fr. Merci à Isabelle Baudrier d'ici Lorraine pour cette idée qui a du grain à revendre. Ici, ça entreprend en Meurthe-et-Moselle avec Alcanagri parce que les poules, les lapins et les oiseaux ont eux aussi le droit de manger sainement. Bah oui, il n'y a pas de raison.
2: C'est des bruits qui vous parlent, ça, l'us d'entendre comme ça, la forêt. Et je sais que c'est aussi un lieu un peu d'échappatoire pour vous.
3: Ah oui, oui, oui, oui, oui, oui, moi je suis un dendrophile total.
2: Ouais.
3: C'est les gens qui caressent les arbres et qui font corps avec le tronc, la sève, les arbres, j'adore ça. J'adore les dessiner aussi.
2: On va parler dans un instant de cette fac de droit rue Émile Zola à Tours, un ancien cinéma porno. Ah, qui va un peu déclencher votre engagement politique.
3: Hein. Et oui, on trouve l'engagement politique où on peut.
2: Complètement fou. Mais en tous les cas, il y avait des affiches, vous nous le direz peut-être dans un instant, qui vous ont donné envie de lire des journaux plutôt à sensibilité de gauche à ce moment-là. Je pense à Libé, je pense au Canard, ou je pense encore à l'Humanité.
3: Ça arrive
2: à des gens très bien. Luz est votre invité. Avant 21h, restez bien avec nous parce qu'on parlera aussi de ce premier récit. C'est très important aussi pour lui et pour vous. Un diamant dans les gravats, publié dans cette édition Stock Manu au musée. Il est avec vous encore pour quelques minutes sur Ici.
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2: Ça, c'est notre petit rendez-vous. Hein. Chaque soir, entre 20h et 21h, voici un autre rendez-vous. Il est signé Vanessa Paradis sur Ici.

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4: Philippe Catherine, nous le connaissons évidemment pour ses chansons, son humour, son univers complètement décalé, mais beaucoup, beaucoup moins pour son travail de plasticien. Justement, le musée Bernard Dagessy de Niort lui donne carte blanche à l'occasion de ses 20 ans. Vous avez jusqu'au 31 décembre pour découvrir son exposition, dans laquelle vous allez voir des dessins, de la peinture, de la sculpture, mais aussi et surtout des créations réalisées spécialement pour l'occasion. Philippe Catherine a d'ailleurs passé une dizaine de jours en résidence à Niort pour imaginer et fabriquer de nouvelles œuvres. Pourquoi ici particulièrement, d'après vous, il est né dans les Deux-Sèvres, à Thouars? Vous allez aussi voir les œuvres d'artistes qui ont répondu à un appel à candidature et qui ont ensuite été sélectionnés. Le musée de Niort, vu par Philippe Catherine, à découvrir jusqu'au 31 décembre au musée Bernard Dagessy à Niort. Et pour préparer votre visite, les horaires, les tarifs et toutes les informations pratiques sont à retrouver sur musée.nioraglo.fr.
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5: Avec Luz, votre invité au début des années 90, Luz signe les planches d'un journal de bande dessinée Psychopathe. Il deviendra en 1994 rédacteur en chef de Chien Méchant, mensuel de BD satirique pour Fluide Gacial, puis Charlie Hebdo, dont il deviendra l'un des dessinateurs pendant plus de 23 ans. Il sort en librairie chez Stock Un diamant dans les gravats, et il est là pour nous en parler d'ici 21h. Vous a laissé à Tours dans cet amphi qui lance un peu votre carrière politique, mais j'imagine quand même que le gamin que vous étiez quelques années avant était déjà bien ancré dans ce qu'il avait envie de faire, ou en tous les cas avec déjà une opinion, un avis sur les choses.
6: Ouais, je sais pas si j'avais un avis sur les choses, mais déjà j'avais un truc pas mal, c'est que j'avais une famille un peu, vous savez, ces familles dysfonctionnelles qui s'engueulent, qui se réconcilient, tout ça, et qui faisaient beaucoup de repas. Et donc c'est là où j'ai commencé à travailler, à faire le journaliste, c'est-à-dire je dessinais les gens attablés, et puis en fin de repas, je montrais mon dessin avec les bulles de ce qu'ils avaient dit les uns et les autres. Et puis, ça en faisait marrer certains, ça faisait crisper certains autres. Et c'était mes premiers reportages, ouais. Quoi. Voilà. C'était là où j'ai fait mes armes, on peut dire.
5: Vos parents, vous avez vécu plein de belles choses avec eux, et il y a notamment un souvenir important, puisqu'on parle des lieux, c'est les brocantes. Ouais. Ça, ce sont des choses que vous avez fait des dizaines et dizaines de fois avec eux. Vous partiez, je sais pas moi, le week-end.
6: Ouais, on partait le week-end, alors ça dépendait de l'endroit. C'était plutôt en Touraine, plutôt, alors Chinon, Loche, Azel Rideau, et des fois on faisait, on n'allait pas plus loin que 80 km, ce qui était déjà pas mal. On restait dans l'Indre-et-Loire, et puis pour moi c'était quelque chose d'assez fort, c'est-à-dire que moi je découvrais comment je pouvais plonger dans le passé. J'ai acheté des vieux vinyles, et j'ai acheté des vieux journaux. C'est la première fois que j'ai eu la première fois que j'ai eu des Charlie dans les mains. Ben voilà, c'était dans les brocantes, je les ai achetés, des harakiri aussi, etc. Et j'ai fait ma culture, j'ai commencé à faire un peu ma culture politique, finalement, dans ces endroits où, voilà, où on sent, ça sent le vin chaud d'un côté, la merguez, la frite, et puis aussi le vieil encaustique.
5: La fête de l'humain, quoi.
6: La fête de l'humain, la fête de l'humain, mais pas
5: avant l'heure.
6: Pas,
5: pour vous.
6: Avant l'heure, peut-être. Mais il y avait aussi ce truc marrant, c'est qu'on pouvait, toucher des œuvres d'art, enfin des tableaux, des choses comme ça. On pouvait les avoir en main, quoi. Et donc ça, c'était un truc. C'était tout l'art était disponible, même si c'était pas des grandes œuvres, c'était plutôt des croûtes. Et en même temps, il y avait la possibilité de ramener un petit peu d'art, un petit peu d'histoire chez soi.
5: Alors, ce qui vous a aussi marqué avec vos parents, c'est le voyage. Vous aviez la chance de partir avec vos parents, notamment sur la Costa Brava.
6: Ouais.
5: Ce qui veut aussi dire que vous avez vu défiler la France, j'imagine, avant d'arriver en Costa Brava, avec, vous pouvez le décrire, le père était torse nu.
6: Bah voilà, c'est simple, mon père était torse nu, ma mère, elle fumait clope sur clope, avec la fenêtre ouverte et les pieds dehors. Et puis, moi, je m'occupais de la musique. C'était mon.
5: Vous étiez responsable de musique, vous alliez jusqu'à à la maison à tout recréer les cassettes.
6: Ouais.
5: Enregistrer les cassettes.
6: J'enregistrais les cassettes et je dessinais les pochettes. Alors sur Rotring, donc avec une mine super fine, je reproduisais les pochettes de Santana, Bowie, Elton John, voilà plein de trucs. R.O.M.
5: Ah bah voilà. Je vous avais prévenu, Luzin.
6: Voilà. Très bien.
5: Voilà. Ça, c'est hyper important, Bowie, parce que c'est un peu votre ami imaginaire à l'époque.
6: Ah oui, moi, c'était mon ami imaginaire. Je partais en vacances, on était quatre dans la voiture, parce que moi, je suis fils unique, et j'avais toujours besoin quand même de quelqu'un d'autre, tu vois, pour. Et j'avais besoin, finalement, Bowie, c'était mon ami imaginaire. J'emmenais avec moi dans la voiture, on allait sur la Costa Brava, on allait bronzer ensemble, et puis voilà, moi, j'avais mon baladeur dans les oreilles.
5: Walkman,
6: ouais, oui, 80, ouais, Walkman, et puis, c'était mon pote en fait.
5: Vous reveniez par Castelnaudary.
6: Oui,
5: alors là, c'était encore une autre ambiance.
6: Oui, alors c'est vrai que à l'aller, on fonçait à toute berzingue. Ouais. Voilà. Et après au retour, on avait le droit de chiller un peu. Et donc on passait par Castelnaudary, c'est-à-dire qu'après d'avoir engurgité énormément de calamars frits, etc. Hop, on allait manger un cassoulet. On faisait une pause. Pose cassoulet, voilà, exactement. Et le cassoulet, parce que peut-être mon père, il n'avait pas envie de revenir tout de suite à Tours. Et on s'appelait un cassoulet à Castelnaudary, c'était traditionnel.
5: Ce qui est génial dans le partage, et je sais que vous avez un goût prononcé aussi pour les musées aujourd'hui, qui est aussi un lieu peut-être d'évasion pour vous, c'est le musée d'Ali de Figueras. Alors, ok, j'ai quitté la France un instant, mais ça, c'est le musée que vous visitiez avec vos parents.
6: Oui, en même temps, le musée d'Ali de Figueras, c'est presque une région française, parce qu'il y a plein de touristes français qui viennent. Parler autour de vous, que ce soit notre génération, même avant ou après, tout le monde est passé par le musée d'Ali parce que c'est pas très loin de la France et puis c'est très ludique pour un enfant, c'est extraordinaire. Voilà, les fauteuils bouche, et puis pour un adolescent aussi. Moi, je me rappelle avoir été complètement ému en tant qu'adolescent parce qu'il y avait exposé un poil de cul de sa femme, Gala, sur un sucre. Ah ouais, je dis waouh. Alors je regardais ce poil de cul traversé par des rayons de lumière et ça me fascinait quoi.
5: Dans votre process et dans votre vie, Luz, il y a la musique. On a compris votre passion pour Sting. Vous faites vous aussi de la musique à ce moment-là, à l'adolescence, vous êtes batteur.
6: Ouais, enfin, je suis batteur. On a une batterie.
5: Effectivement, on n'est pas forcément batteur. Mais...
6: Non, voilà, c'est ça. C'est comme on a un crayon, on n'est pas forcément dessinateur non plus. Mais effectivement, à un moment donné, j'ai une batterie. En plus, on est en plein quartier résidentiel. On a encore changé de.
5: Ah, ça va plus loin. Vous avez un groupe.
6: Ouais, on a un groupe, mais il a absolument pas de nom. C'est-à-dire qu'on a.
5: C'est
6: que tout le monde change.
5: Et pas de style.
6: Et pas de style du tout. Pas de style du tout, parce qu'il y en a un qui était. Moi, j'étais. Il y en a un qui était fan des Pink Floyd. L'autre fan de Depeche Mode, moi j'étais fan de Led Zeppelin. C'était incohérent, totalement incohérent. Ouais. On n'a jamais réussi à faire un seul véritable morceau, mais ça a duré longtemps. Ça a duré un an.
5: Dans les lieux que vous affectionnez particulièrement, il y a votre atelier. Ça ressemble à quoi un atelier d'un dessinateur comme Luz?
6: Oh bah ça ressemble à un.
5: C'est un joyeux foutoir.
6: Ça ressemble à un joyeux foutoir. C'est... Et une fois tous les trimestres, ça se range. Et après, ça redevient un foutoir. Ça devient. C'est comme si c'était un pop-up de bordel, en fait.
5: Dessiner, quand on a préparé ensemble cette émission, on m'a dit mais dessiner, c'est rigolo.
6: Oui, c'est rigolo. Je pense que c'est important de le dire à la jeune génération, c'est toujours un peu idiot de dire ça, mais à ceux qui suivent, c'est-à-dire que après le parcours que j'ai, il y a eu un moment donné où le dessin est devenu quelque chose de très très dur, très responsable. Et j'aime bien cette émission parce que aussi ça permet de montrer que le dessin c'est quelque chose qui arrive aussi dans une forme d'irresponsabilité. On dessine ce qu'on veut, on avance, on progresse. On ne sait pas du tout forcément où on va. Et même là encore, moi, je ne sais pas encore où je vais. C'est pour ça que j'aime bien. C'est plutôt assez logique de parler de mon parcours, parce que mon parcours, il est toujours en cours, au final.
5: Work in progress,
6: ouais.
5: On parlera de peut-être aussi l'avenir du dessin humoristique et satirique aujourd'hui. Quelle est sa place en France? Quelle est sa place dans le monde? Et puis, on a encore pas mal de choses à se dire dans votre work in progress, justement, sans oublier ce livre, Un diamant dans les gravats, dont on parlera d'ici quelques minutes. Et si votre prochain entretien d'embauche se déroulait en tenue de sport. C'est possible, pas besoin pour autant de vouloir devenir prof de sport. L'idée, c'est bien de rencontrer son futur employeur sur un terrain plutôt que dans un bureau. Une belle initiative qui nous vient de ce pays, notamment de la Côte Basque. Robin Bernot, vous êtes aux côtés d'Aran Tchakorouchari.
7: Imaginez trouver votre prochain emploi sur un terrain de rugby.
8: Super.
7: Oui, bon, si vous vous appelez Antoine Dupont, Louis Bielbiaré ou encore Pauline Bourdon-Sensus, c'est normal. Mais là, je vous parle vraiment de tout le monde, que ce soit vous ou moi, même si j'aurais fait un très bon talonneur, mais ça, c'est notre histoire. Il y a quelques jours, à Hendaye, France Travail a proposé l'opération du stade vers l'emploi avec un concept très simple. Recruteurs et demandeurs d'emploi se sont rencontrés par le biais d'activités sportives. Écoutez Gwenola Trivière, directrice de l'agence France Travail de Saint-Jean-de-Luz, au micro d'Arantxa Kourouchari.
9: L'idée, c'est que sur cette matinée, on casse les codes. On n'a pas de CV. On est là pour un peu, surtout mettre en avant ses qualités, son savoir-être. Le midi, on fait une levée d'anonymat. Et donc derrière, on enchaîne directement sur un format job dating beaucoup plus classique en tenue de sport.
7: Ces ateliers ont aussi pour but d'enlever le stress que peuvent procurer des entretiens d'embauche classiques.
9: Là, on va regarder les gens de façon différente, de façon complètement neutre en fait. On va apprendre à se découvrir, à se parler. Les premières relations sont beaucoup plus détendues parce qu'on partage quelque chose, une découverte, une stratégie sur certains exercices. Et donc c'est une façon vraiment différente de rentrer en contact.
7: Alors ici, dans les Pyrénées-Atlantiques, ça marche. Et vous, qu'en pensez-vous? Je suis allé en discuter avec Isabelle, retraitée sportive, qui s'apprêtait à prendre le départ d'un 10 km. Pour elle, l'initiative est hyper positive.
10: Beau projet, tout ce qui touche le sport est toujours intéressant. Et en plus, ça meute les feux, donc c'est très bien.
7: Finalement, quoi de mieux que le sport pour faire des rencontres?
10: Oui, de rassemblement. Là, on est tous égaux. Il n'y a pas de riches, de pauvres, de moches, de beaux. On est tous là pour le sport, l'esprit d'équipe.
7: Mais n'est-il pas un peu dangereux de peut-être plaquer son futur patron avant même d'être embauché?
10: Non, au contraire. Ça peut être un bon moment pour le faire.
7: Alors, plus sérieusement, la recherche d'emploi peut s'avérer être une vraie galère et pas que pour les jeunes.
10: Surtout des seniors, on nous demande de bosser plus longtemps, mais à 60 ans, vous ne trouvez plus de boulot apparemment aussi.
7: Ainsi, sortir du cadre formel de l'entretien dans un bureau permet aux recruteurs de découvrir des talents qui seraient peut-être passés inaperçus lors d'un entretien classique où le CV reste très souvent au centre de la discussion.
5: Avec une opération qui se déroulera d'ailleurs dans les prochains jours, le 8 octobre à Cosne-Cours-sur-Loire, mais également à Montélimar le 9 octobre ou encore à Rennes le 16 octobre. Luz est votre invité ce soir depuis maintenant 20h et on partage bien son parcours, cet ancrage en Touraine, mais pas seulement. Un diamant dans les gravats, Manu au musée, c'est publié chez Stock. On va enfin en parler dans un instant sur ICI.
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5: Et John Lennon au cœur de cette soirée avec Woman.

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2: Et mon invité Luce, grand prix de la critique des journalistes de bande dessinée, prix Wolinski de la BD du Point pour Deux Filles Nues, sorti en 2024, Fouve d'Or en 2025, prix du meilleur album de l'année au Festival d'Angoulême. Luce est votre invité ce soir, il vient aussi nous présenter ce livre, premier récit, Un diamant dans les gravats. On a beaucoup parlé de tout, on a beaucoup parlé de votre enfance, de votre adolescence, on a compris aussi le cheminement qui fait qu'à un moment donné, vous montez à Paris. Vous avez quel âge quand vous arrivez à Paris ?
3: 19 ans.
2: Ah, c'est jeune, hein ?
3: 19 ans, ouais. Je m'installe à 20. Voilà.
2: Vous vous installez dans quel quartier d'ailleurs à ce moment-là ?
3: Je m'installe du côté de Nation.
2: Nation ?
3: Ouais.
2: Un quartier plutôt populaire, d'ailleurs.
3: Populaire, dans un 11 mètres carrés.
2: Ouais.
3: juste de la place pour... pour s'allonger.
2: C'est déjà bien. Bon, vous arrivez avec des dessins, vous arrivez pour conquérir la capitale, ou en tous les cas, vous avez envie de faire quelque chose de ce voyage. Vous allez essayer de vous faire connaître. Puis alors, c'est quand même complètement dingue. Si vous allez me dire c'est vrai, vous croisez Cabu par hasard.
3: Alors, presque par hasard. C'est-à-dire que c'était une journée où j'avais fait un dessin. C'était l'époque où Édith Cresson était ministre de la France.
2: Et j'avais 1991. Fait un dessin. 91.
3: Oui, c'est ça, ouais, 91, tout à fait. Un copain me loge à Paris, et puis je me décide de faire la tournée des popotes, comme on dit, d'aller voir tous les journaux qui publiaient des dessins, et il y en avait beaucoup à l'époque. Il y en avait énormément.
2: Ouais.
3: Ce qu'il y a, c'est que je reste toujours un provincial dans l'âme, c'est que je suis à Paris, et je me paume complètement à Paris, je mets un temps fou pour réussir à trouver le Câlin enchaîné, parce que c'est là où je voulais aller au départ. Et une fois que je l'ai trouvé, ils m'ont dit, ah bah non, c'est pas là, il faut refaire tout Paris, il faut aller dans un autre endroit, à la primerie, à Ballard. Et alors je passe le reste de la journée à essayer de trouver l'endroit. Je me perds évidemment, et sous un porche, voilà, je croise quelqu'un avec une coupe au bol, des lunettes.
2: Et on voit tous.
3: Et un impair. Voilà, mais c'était exactement
2: Cabu.
3: Et moi j'étais quasiment le même. J'étais le même, sauf que j'avais des cheveux un peu plus longs. J'avais un impair moi aussi. Et lui il avait son top bag.
2: Et il est séduit parce qu'il vous emmène à ce moment-là la grosse Bertha. Alors pour ceux qui ne savent pas, c'est l'ancêtre de Charlie Hebdo.
3: Ouais. Il me dit ne va pas au Câlin enchaîné parce qu'il modifie les dessins, c'est pas bien. Mais viens avec moi. Viens avec moi à la grosse Bertha. C'était le nouveau journal satirique qui était sorti juste au début de la guerre du Golfe, donc en janvier 91, et où il y avait tous les gens qui allaient faire à Charlie Hebdo après, c'était Charb, Eris, Etinius, etc.
2: La suite, on la connaît. Je voudrais juste citer aussi, puisque j'ai parlé des prix que vous avez eus, Indélébile, BD qui raconte vos 23 ans, à Charlie Hebdo, qui a été récompensé par le prix France Info. Vous avez eu le prix des Inrock de la catégorie BD, ça c'était pour Vernon Subutex.
3: L'adaptation de Virginie Despentes. Ouais.
2: Qu'est-ce que ça représente, tous ces prix, d'ailleurs, Luce ?
3: Oh, ça représente... je sais pas si ça représente quelque chose. Ce qui a été important, quand j'ai eu le Fauve d'Or, donc il y a deux ans, à Angoulême, donc grosse distinction. Pour moi, ce qui était important, c'était le fait que c'était la reconnaissance que mon parcours après Charlie était valable. Voilà, j'ai arrêté le dessin de presse, je suis parti dans la bande dessinée, je suis parti dans un autre délire, une autre temporalité, et puis et finalement mes pères, mes nouveaux pères, PIRS, ont décidé que je faisais partie aussi de leur monde. Voilà, j'étais devenu un dessinateur de bande dessinée comme les autres.
2: Des reconnaissances. Alors. Je ne sais pas si vous vous souvenez des premiers petits boulots avant d'arriver à tout ça. Je fais des allers-retours.
3: Oui.
2: Je ne parle pas de votre papa que vous allez aider au Crédit Agricole quand vous avez consigné des chèques avec lui. Est-ce que vous vous rappelez de cette période où, quand à Paris, vous faites vos premières caricatures, vous allez Place du Tertre, qui est mondialement connue.
3: Je vais Place du Tertre pour voir à quoi ça ressemble.
2: Vous décidez pas.
3: Ah non, je décide pas Place du Tertre.
2: Okay.
3: Non, mais par contre, mes premiers pas, ça reste à Tours. On revient encore à Tours.
2: Quand vous dessinez les bébés, là.
3: Ouais, je trouve des endroits où il y a justement des vides-greniers ou des fêtes votives quelconques. Je mets un tréteau, une planche, et je me mets à dessiner les gens pour 10 francs.
2: 10 francs le dessin devant la galerie du Mammouth de Saint-Avertin.
3: Ah ouais, alors ça, c'était dans la galerie même de
2: c'est
3: Mammouth.
2: C'est authentique,
3: ça,
2: ce que
3: j'ai, hein. c'était pour moi, c'était avant d'arriver à Charlie, c'était le highlight de ma carrière.
2: Non, mais vous repensez à ces deux périodes, c'est-à-dire effectivement la période où vous êtes dans la galerie du Mammouth à 10 balles le dessin, et aujourd'hui, avec tous les prix que je viens de citer, avec la carrière que vous avez eue,
3: si
2: vous l'avez dit, c'est work in progress.
3: Ouais, mais quelque part, je suis toujours dans la galerie du Mammouth, en fait. Je suis toujours à essayer de faire le meilleur dessin possible. Et je me suis un peu amélioré en dessinant les bébés, parce que les bébés que je dessinais à l'époque dans la galerie du Mammouth ou ailleurs, je les vieillissais d'à peu près 80 ans.
2: C'est dégueulasse.
0: Non, mais je le faisais pas exprès. J'étais obligé de rendre les 10 balles.
2: Des vieux bébés flippés, quoi.
0: Ouais, ouais.
2: Bon. Luz, on est avec vous depuis 20 heures. Pour ceux qui l'ignorent encore, on part à pas. Des lieux qui rythment votre vie au quotidien. On part à pas des endroits que vous fréquentez aujourd'hui et de comment vous vivez, parce que vous restez sous protection policière, sous contrôle. En tous les cas, votre parole est encore contrôlée aujourd'hui.
0: Je suis libre de dire ce que je veux, mais je peux pas dire. Voilà je reste aussi. Moi, c'est une logique de discrétion. Peut-être aussi, il y a plein de gens qui racontent pas forcément tout ce qui se passe dans leur vie. Et moi, c'est un peu plus que d'autres.
2: Moi, j'ai trouvé quand même un lieu en France dont on pourrait parler, que vous ne connaissez pas et que vous rêvez de découvrir, parce que c'est une question que je pose souvent dans l'émission.
0: Ouais.
2: Quand on se balade dans toutes les régions, il y a toujours un endroit où on se dit, ah, mais ça fait des années que j'ai envie d'y aller, j'y vais pas. C'est les grottes de Lascaux.
0: Ah oui. Je rêverais d'être dans les grottes de Lascaux. Je rêverais même d'être un des deux gamin qui a découvert les grottes de Lascaux, il y a de ça.
2: Mais pourquoi
0: 70 ans, je crois, à peu près.
2: Ouais.
0: Parce que, pour moi, les hommes préhistoriques, le dessin pariétal sur les murs, tout ça des grottes de Lascaux, pour moi, c'est les collègues de bureau.
2: Ouais.
0: Moi, pour moi, c'est ça. Ce serait finalement retrouver cette énergie, cette innocence du dessin, et puis d'essayer de comprendre et me laisser envahir peut-être par l'esprit de ces hommes des cavernes qui ont été mes ancêtres de graphique.
2: Luz est votre invité. Après l'effondrement du 7 janvier, j'ai dû fouiller dans la somme de mes gravamentaux. Je cite. Pendant plusieurs années, je me suis assis au bord de ce moi pulvérisé, à contempler le moindre caillou, à envisager de refonder le tout. Je ne sais pas comment j'ai pu me reconstruire au fond, mais dans l'exploration méticuleuse de ma personnalité à terre, que j'ai finalement réussi. C'est un extrait de ce livre que vous sortez, qui est votre premier récit. Est-ce que c'était le bon moment pour sortir ce premier récit?
0: Ah, il n'était pas en tête avant. Il n'y avait pas de, comment dire, c'était pas un pur calcul. C'était le seul moment qui était possible pour moi d'aller faire un travail dans Pompidou vide, parce que tout d'un coup Pompidou allait être vide. Et c'était le bon moment peut-être pour moi de parler de reconstruction.
2: Un bon personnage dans le livre.
0: Oui, c'est un personnage, c'est une matrice pour moi, parce que comme tout provincial, on va vers quelque chose quand on va à Paris, pas uniquement vers le métier, mais on est attiré par
2: Beaubourg, c'est là où il y a le Centre Pompidou, pour ceux qui ne connaîtraient pas Paris.
0: Oui, d'ailleurs, moi je ne sais pas si on dit Centre Pompidou, Musée Beaubourg,
2: c'est le truc où il y a les tuyaux, comme disait Coluche.
0: Exactement, où il y a toujours des tuyaux, mais à l'intérieur, il n'y a plus rien. Mais c'était, pour moi, c'était une matrice artistique, ce truc-là. Et tous les musées, ce sont des matrices artistiques, où qu'ils soient.
2: Vous parlez du fait qu'être seul dans un musée, on en parlait tout à l'heure, en chantier, c'est savoir se laisser envahir par la somme des tables absent.
0: Ouais.
2: On parlait des tableaux tout à l'heure. Qu'est-ce que vous voulez nous dire à travers ce récit, Luz?
0: Waouh. Écoutez, déjà, c'était. J'avais envie de faire un reportage dans un endroit. J'avais envie de retrouver le plaisir du reportage.
2: Du reportage.
0: Voilà. Là, il n'y avait pas d'être vivant, à part une personne de la sécurité qui me surveillait pour pas que je fasse pipi dans les coins. Mais j'avais envie de trouver une. Je sais pas ce que je voulais faire. Je voulais parler de reconstruction et finalement, ce que j'ai ressenti, c'est finalement l'absence très forte. Et comme c'est un lieu vide, j'ai convoqué les fantômes, j'ai convoqué les absents et les fantômes qui sont pas que les fantômes qui sont issus du 7 janvier, mais qui sont avant, mais aussi les parents qui sont pas toujours à côté de moi. C'était aussi convoquer presque le fantôme le plus important. Un des fantômes que j'ai convoqué, c'était moi-même aussi. J'ai convoqué le dessinateur que j'ai commencé à devenir en partant de Tours.
2: Qui est Francine?
0: Francine, c'était donc la Sécu, c'était la personne qui était responsable plutôt de la sécurité du musée et qui me permettait d'aller de salle en salle et qui demandait au central, parce qu'il y avait aussi d'autres gens, le central, mais ça c'était, je savais pas, on les avait jamais vus, qui ouvrait, qui allumait les lumières. C'était une âme, c'était une espèce d'ange gardien en fait, elle se définissait comme ça.
2: C'est quoi l'avenir d'un dessinateur de presse, d'un dessinateur humoristique, satirique aujourd'hui en France?
0: Oh, ça, j'en sais rien. Je pense que un dessinateur, de toute façon, on revient toujours avec quelque chose de l'enfance. C'est-à-dire, on essaye de créer son propre monde quand le monde autour de nous est absolument incompréhensible. Et je pense que le monde, c'est difficile de trouver une espèce de logique dans le monde dans lequel on vit. Alors,
3: créer son monde, créer une safe place, c'est déjà quelque chose d'important pour soi. Et si en plus on peut partager sa safe place et convoquer et inviter finalement les lecteurs et lectrices à nous rejoindre dans cette safe place, c'est déjà pas mal. Et moi je dirais qu'aux gamins de maintenant, dessiner tant que vous pouvez.
2: Parce que vous dites, le dessin a toujours été là pour vous soutenir. C'est le dessin qui vous sauve, tout le temps.
3: Je ne sais pas s'il me sauve, mais en tout cas, il est là, pas forcément comme une béquille, mais il est là comme une présence, en fait. Et dessiner, c'est naître, c'est à la garantie de n'être jamais seul.
2: On l'a fait, cette émission.
3: Et ouais, on l'a fait. C'est pas mal.
2: C'est pas mal. On a passé un très bon moment parce que vous l'avez compris, c'est pas facile pour Luce de pouvoir parler de beaucoup d'endroits. Et pourtant, on se rend compte qu'en une heure, on a appris beaucoup sur vous, sur votre dynamique et jusqu'à ce que vous avez fait aujourd'hui, ce que vous faites encore. Évidemment, on aurait pu parler encore longtemps de ce livre, mais j'invite tout le monde à lire ce premier récit, Un diamant dans les gravats chez Stock Manio Musée. C'est Luce qui le signe. C'était un plaisir.
3: C'était un plaisir. Dessinez, soyez libres.
2: Luce, votre invité à retrouver sur ici.fr. Rendez-vous demain avec d'autres invités. Écoutez les conseils de Luce qui était avec nous ce soir. Salut.
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2: Bonsoir à tous, très heureux de passer une heure avec vous. On va une fois de plus retrouver les chansons qui nous ont vu grandir dans les années 80 et qu'on n'a sûrement pas oubliées. Et ce soir, ça commence comme ça.

0: I Look Corrida, c'était Quincy Jones.
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0: Et c'est une reprise par l'un des plus grands producteurs de musique de tous les temps, le génial Quincy Jones. À l'origine, c'est un titre de Chas Dunkel, un chanteur-musicien britannique. Et non, ce n'est pas un titre anti-corrida, mais le titre japonais du film érotique de la fin des années 70, L'Empire des Sens. En 1981, Quincy Jones a fait danser la planète entière sur ce tube génial. 2 ans plus tard, c'est François Valéry qui nous a fait danser grâce à Elle danse, Marie, elle danse.

Paul Simon, c'était You Can Call Me All. Le Simon du bien célèbre duo Simon et Garfunkel, hein, qui a connu dans les années 70 un succès phénoménal, des millions de disques vendus, des concerts gigantesques, comme lors de leur dernière tournée ensemble en Italie devant le Colisée de Rome, qui réunit 600 000 personnes. Du jamais vu, hein. Aujourd'hui, ils ne se parlent plus. Mais bon, il reste les chansons. Paul Simon en solo avec You Can Call Me All, c'était en 1986. Eux aussi, ils se sont séparés. Ça, c'était en 1995. Mais on n'oublie pas Dire Straits, avec entre autres, maintenant, Money for Nothing.

0: C'était Jane Birkin, bien sûr, avec les deux sous chics. Un titre emblématique de Serge Gainsbourg pour celle que l'on a tant aimée au cinéma et en chanson, bien sûr. C'est sur l'album magistral, le fameux Baby Alone in Babylon, sorti en 83, juste après leur séparation. La suite de 100% des 80, c'est dans un instant avec là aussi un titre qui a marqué cette décennie. C'était son premier tube en 84. On était tous dingues de Jeanne Masse et Toute Première Fois.
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1: Morane, elle était sans doute encore aujourd'hui la chanteuse préférée de Céline Dion, qui disait que sa voix était parmi les plus belles du monde, et on est tous d'accord là-dessus. En 1989, Toutes les mamas l'a fait connaître du grand public, et ce fut un joli succès pour cet hymne aux mamans du monde entier. Pour la suite, on change de langue et de rythme avec l'un des titres les plus repris de l'histoire de la musique, You Keep Me Hanging On, à l'origine des Supremes en 66, et de Kim Wilde, 20 ans plus tard.

Communards avec You Are My World. C'est en allant visiter le cimetière du Père-Lachaise avec un ami qui lui raconta l'histoire de la Commune de Paris, devant le mur des fédérés, que Jimmy Somerville, qui venait de quitter le groupe Bronskibit, décide d'appeler son nouveau projet les Communards. Bah voilà, You Are My World est le premier de leurs succès, c'était en 85. Allez, direction la Belgique, c'est son pays d'origine. Muriel Dac, Tropique.

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1: Notre petite balade dans les années 80, c'est tout pour aujourd'hui. Dans un instant, la musique continue, mais en version 100% chanson française. Belle fin de journée et à demain. 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
3: 1999, Hélène Ségara s'apprête à signer son plus grand tube et pourtant, sa maison de disques n'en veut pas.
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3: Jugée trop triste et trop classique, la chanson « Il y a trop de gens qui t'aiment » est sauvée par l'obstination d'Hélène. À sa sortie, tout le monde y voit une lettre de rupture avec son ex-compagnon Damien Sargue. Erreur, le texte a été écrit bien avant leur rencontre. «

0: C'est là toute la force d'Hélène Ségara, transformer une métaphore sur sa célébrité en un cri du cœur universel. Résultat, un disque de platine qui finalement lui a donné raison contre tous.
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1: Découvrez Sous influence, le nouveau titre d'Eddie de Préto.
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4: Comment est née la phrase accrocheuse « C'est quelqu'un qui m'a dit » de Carla Bruni?
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4: En 2002, Carla Bruni est seule dans le hall d'un hôtel à La Baule. Elle est triste, enrhumée, quand quelqu'un lui lance « Tiens, j'ai croisé un tel, il m'a dit qu'il t'aimait encore ». Le déclic est là. Pour capturer cette mélancolie, son complice, Louis Bertignac, va tenter un pari technique audacieux. Oubliez les gros micros de studio, il place des micros minuscules, l'un contre les lèvres de l'ex-mannequin, l'autre directement sur la rosace de sa guitare.
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4: On y entend chaque souffle, chaque frottement de doigts sur les cordes. C'est ce son chuchoté qui contribue au succès de l'album.
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1: Vous écoutez Chaussures Roses, le nouveau titre de Teddy Bear.
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2: Aujourd'hui, je me trouve à Châteauroux, je suis devant un gîte de France, plus connu sous le nom de Porte de la Vieille Prison. Mais alors, pourquoi ce nom? Eh bien, vous allez le savoir tout de suite.
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2: Je suis avec Amélie Bourmeau-Binard, guide conférencière à l'Office de Tourisme de Châteauroux. Bonjour Amélie.
3: Bonjour.
2: Bon alors, on s'en doute un petit peu, hein, de ce que c'était avant.
3: Oui, c'est ça. Alors, entre le nom et l'apparence, alors on est vraiment avec un gîte de France aujourd'hui, hein, mais il n'y a pas de doute, hein, autrefois, c'était une porte. Mais pourquoi Porte de la Vieille Prison et Porte de quoi aussi? En fait, c'était la seule et unique porte d'entrée pour entrer dans la cour du château Raoul. Et oui, hein, quand on passe cette porte, on arrive au niveau du château Raoul, qui est encore là aujourd'hui. Et cette porte de la vieille prison, à la base, s'appelait la porte Saint-Martin. Et c'était la seule porte d'entrée. Donc, on voit encore aujourd'hui, au niveau de cette porte, déjà, on a l'arcade de la porte, mais au niveau de l'arcade, on voit une sorte de rigole, qui est l'emplacement de l'ancienne herse. Ces grilles qui étaient souvent en métal ou en bois et qui permettaient de protéger. On voit aussi encore les gonds. Alors, quand on voit la taille, hein, vous voyez, ils sont imposants, ce qui montre la taille de la porte en bois. Et puis quand on passe cette porte, on est dans un petit chemin très étroit qui était aussi un des systèmes de défense pour arriver dans le château.
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3: Et donc pourquoi Porte de la Vieille Prison ? Dans les années 18e, 19e siècle, petit à petit, les remparts sont détruits. Parce qu'on avait des remparts qui entouraient le château, mais aussi la ville. Donc la plupart des parties des remparts ont été complètement détruites. Il n'en reste plus grand-chose aujourd'hui. Mais cette porte, elle a été préservée parce que la salle des gardes, qui se trouve donc dans la partie haute au-dessus de l'arcade, eh bien, elle a servi temporairement de prison. Donc on l'appelait la Porte de la Prison. Mmh. Et puis quand il y a une autre prison qui a été construite, eh bien, c'est devenu...
2: Il faut différencier.
3: Exactement, la Porte de la Vieille Prison. Et aujourd'hui, cette ancienne salle des gardes, cette ancienne prison, c'est tout simplement un gîte de France.
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4: Le premier métier de Jean-Noël Pont, c'est l'agriculture. Il continue à perpétuer à Ghisonaccia le savoir-faire familial.
5: On avait par le passé des grandes cultures, que ce soit maïs, fourrage et tout ça, qu'on a laissé tomber doucement pour des raisons qui nous sont propres, pour développer la viticulture et l'arboriculture. Vigne, viticulture à la cave d'Aguillon, arbo, donc clémentine et avocat, production bio à la Capic.
4: Jean-Noël et sa compagne ont eu l'opportunité il y a quelque temps de se lancer dans la restauration en reprenant à Mérindale un établissement à Miaccia.
5: C'est vrai, c'est quelque chose qui nous a toujours, ma compagne et moi, qui nous a toujours plu, qui nous a toujours attiré. Et quand on a su que cet établissement était en vente, voilà, on s'y est intéressé parce qu'on a trouvé que c'était malgré tout, on n'y venait pas spécialement, honnêtement, mais c'est un endroit qui nous plaisait, qui nous a toujours attiré de par son emplacement, son histoire aussi, parce que c'est un vieux restaurant quand même. C'est pour ça qu'on n'a pas souhaité changer le nom. Cet endroit, ça a toujours été la Mérindale. Ça nous paraissait cohérent que ça reste la Mérindale.
4: Le couple de restaurateurs travaille les produits régionaux.
5: Principalement sur les produits régionaux du local. Voilà. Parce que c'est vrai que de par notre activité, on connaît beaucoup de monde. On connaît des maraîchers, on connaît les pêcheurs, on connaît les producteurs, voilà, les agrumiculteurs, tout ça. Donc, et c'est vrai que ce côté contact direct avec le producteur, c'est toujours sympa en fait. Et même de le mettre en relation avec les clients... Ça arrive des fois qu'on ait on prend de la charcuterie à Vetsagne, Paul Fante, il est vetsanaise, qui en a mis à moi. Et des fois, quand il vient manger, c'est sympa de dire aux gens, voilà, le prisotto que vous mangez, il vient de chez lui.
4: Jean-Noël travaille aussi les produits issus de son exploitation agricole.
5: On travaille après l'avocat, quand il y a nos avocats qui sont là, on le travaille beaucoup, pendant à peu près 3 mois. On travaille aussi, voilà, la base d'agrumes qu'on fait nous, les clémentines principalement. Et oui, on a un assez grand jardin aussi sur Maison Pirage. J'habite là-bas, pas loin de la maison. Et on a pas mal de légumes qui viennent du jardin. Pas tout non plus, hein, bien sûr. On prend chez Caroline Médor à côté le jardin du Fumour. On prend ou chez les grossistes aussi. Hein. Mais voilà, là par exemple en ce moment, c'est les butternuts, les potimarrons. Là, j'ai encore des aubergines en plein champ. Hein. C'est pas du bio, mais c'est du naturel.
4: Parmi les espoirs de Jean-Noël Le Pont, Thierry, attirer de nouveaux clients et maintenir son activité commerciale.
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6: Bonjour à toutes et tous, bienvenue dans Affaires classées, le podcast. On vous parle beaucoup de Notre-Dame de Bétarame actuellement. Figurez-vous qu'en 1840, il y a de cela bientôt deux siècles, un enseignant de l'établissement qui se destinait à une vie au service de Dieu va soudain passer à la rubrique des faits divers. Vincent Elisabide, officiellement enseignant dans le vénérable collège, va assassiner une jeune mère de famille et ses deux enfants. Comment ce trentenaire émérite a-t-il soudain vendu son âme au diable ? Réponse dans un instant.
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6: Vincent Elisabide vient au monde le 15 juin 1810 à Mauléon, capitale de la Soule. Son père, bien que modeste, est si fier de ce fils aîné qu'il ne recule devant aucun sacrifice pour lui offrir la meilleure éducation. Premier de sa classe, le garçon fait l'admiration des enseignants qui le décrivent précoce et fort intelligent. Vincent affiche très tôt une vocation pour le sacerdoce. Le dimanche, il sert la messe et ne rate jamais une occasion d'échanger avec le curé du village de Gotin. Elisabide a 14 ans lorsqu'un matin, son père le conduit au séminaire d'Oloron-Sainte-Marie. Il réussit l'examen d'entrée si brillamment que l'évêque de Bayonne, Monseigneur d'Astros, se déplace pour le féliciter. Le fils prodige décide qu'il consacrera sa vie au service de Dieu. Dans les campagnes pauvres de ce Béarn et de ce Pays basque si fervent, l'Église offre ainsi le moyen à un élève méritant, qu'il soit riche ou pauvre, de parfaire son éducation et devenir un personnage respecté. Vincent souffle sa 18e bougie. Il entre au séminaire de Notre-Dame de Bétarame où il apprend la philosophie. Il rejoindra ensuite celui de Bayonne où il suivra l'enseignement de théologie. Lorsqu'il revient parmi les siens, le jeune homme est accueilli avec les honneurs, lui qui croise fréquemment le prélat du diocèse. Vincent se destine à devenir prêtre. Un beau jour, il prend tout le monde de court en annonçant qu'il ne se sent plus aucune vocation pour le sacerdoce. Tiens donc. Son supérieur se console en se disant que la brebis égarée finira bien par rentrer au bercail. En attendant, Elisabide dispense des cours particuliers au sein de riches familles installées à Bordeaux. Pris de remords, l'ex-séminariste revient à Bétarame. C'est là qu'il fait la connaissance de Marie, une jeune maman domiciliée à Pau. Joseph, son fils aîné, est un élève d'Elisabide. Peu à peu, l'enseignant tombe discrètement amoureux de la jeune veuve.
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6: Comme lui, Marie est née en Soule, dans le village de Montcaillol. Elle avait 20 ans à peine lorsqu'elle a pris pour époux Pierre Anisa, un représentant de commerce avec lequel la jeune femme s'installe au soleil d'Oran, en Algérie. Le couple ouvre une hôtellerie sur place. Deux enfants illumineront cette union. Joseph, qui naît en 1829, et Mathilde, sa cadette, qui naît deux ans plus tard. En 1833, un drame frappe la petite famille d'origine basque. Le papa est tué à Mostaganem alors qu'il a été mobilisé pour combattre l'ennemi. Isolée, la jeune veuve rentre au pays, à Pau. Elle travaille sans compter pour offrir la meilleure éducation possible à ses deux orphelins. On lui suggère pour cela d'inscrire Joseph, son fils aîné, à Notre-Dame de Bétarame. Voilà comment, en 1840, Marie Anisa rencontre Vincent Elisabide, cet enseignant dont on murmure qu'il est excellent, mais très sévère. Le charme de la jeune veuve plonge l'ex-séminariste dans le trouble. L'instituteur se prend à visiter régulièrement la jeune maman à son domicile palois. Ses attraits féminins l'attirent davantage que les progrès en français du jeune Joseph. Elisabide confie au passage que le métier d'instituteur l'ennuie. Il rêve de s'installer à Paris. Là-bas, croit-il, il fera fortune. Octobre 1839, le jeune enseignant boucle ses valises et part tenter l'aventure. Logé dans un modeste hôtel, Elisabide réalise qu'à Paris, personne ne l'attend. C'est la désillusion. Vincent ne rate pourtant jamais une occasion de prendre sa plume afin d'écrire à l'élu de son cœur. Il l'encourage à le rejoindre avec ses deux enfants. Ici, à Paris, ils pourront étudier dans les meilleures écoles. Ici, écrit-il, l'argent coule à flot. Vincent affirme même qu'un établissement envisage de le recruter. Pur mensonge. Séduite, Marie tombe dans le piège. En attendant que le couple soit réuni, pourquoi ne pas lui envoyer son fils ? Le 11 mars 1840, le jeune Joseph quitte Pau pour Paris.
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6: Il y a foule dans la grande cour de cette gare parisienne. Le jeune Joseph Anisa débarque, valise à la main, dans l'après-midi du 14 mars 1840. Comme prévu, Vincent Elisabide est là. Il se jette sur le gamin qu'il prend dans ses bras et comble d'embrassades. Épuisé par ce long voyage en diligence depuis Pau, Joseph serre, confiant, la main de cet homme qui l'entraîne à pied à la découverte de plusieurs quartiers de la capitale parisienne. Le bambin est émerveillé. L'heure du dîner arrive. Avant de regagner ce qu'Elisabide dit être son domicile, le trentenaire pousse la porte d'un restaurant. L'adulte et l'enfant font bombance. Rien n'est de trop. À la fin du repas, Elisabide se met à écrire une lettre sur un coin de table. Il y raconte que Joseph est bien arrivé, qu'il est émerveillé et qu'il serait ravi que la jeune femme et sa fille cadette viennent les rejoindre ici, à Paris. Elisabide tend même le stylo au garçonnet afin qu'il écrive un petit mot à sa maman. Ma chère maman, je suis bien arrivé, Paris est bien beau. Je crois que je m'y plairai beaucoup. Adieu. Je t'embrasse tendrement ainsi que ma sœur Mathilde, signée ton fils Joseph. La jeune maman reçoit la lettre quelques jours plus tard. En lisant ce mot si tendre à Pau, Marie n'imagine pas un instant que son fils n'est déjà plus de ce monde. En sortant du restaurant, Elisabide la conduit dans un endroit sombre, près des abattoirs du quartier de la Villette. Dans un recoin, il s'est emparé d'un marteau qu'il dissimulait sous sa veste. Il a frappé l'enfant à plusieurs reprises avant de l'égorger. Des passants ont découvert son corps le lendemain. Le gamin n'ayant aucun document d'identité sur lui, il n'a pu être identifié. Elisabide fait comme si de rien n'était. Il envoie de nouvelles lettres d'amour à Marie qu'il presse de les rejoindre à Paris. Joseph se porte à merveille, écrit-il. Le 6 mai 1840, Marie Anisa se décide enfin. Elle part rejoindre son amant.
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6: La jeune mère et sa fillette franchissent le porche de la gare de Pau. Elles montent à bord d'une diligence qui les conduit à Bordeaux. C'est là que Vincent Elisabide leur a donné rendez-vous, histoire qu'ils fassent ensemble ce long trajet jusqu'à Paris où Joseph, le fiston, est paraît-il impatient de les retrouver. La jeune maman ne nourrit aucun regret à l'idée de quitter le Béarn. Son nouvel amant affirme lui avoir débusqué un emploi de femme de maison dans les faubourgs huppés de Saint-Germain-des-Prés. Mais avant, Elisabide suggère à Marie et Mathilde de faire étape durant une nuit en Gironde. Il veut en profiter pour les présenter à sa sœur, employée de maison chez de riches propriétaires à Artigues, près Bordeaux. En ce matin de mai, le soleil est de la partie. Pourquoi ne pas profiter de ce temps printanier pour s'y rendre à pied ? Le trio part donc à travers champs. Soudain, le ciel se gâte. De gros nuages apparaissent à l'horizon. Sur la commune d'Ivrac, le trio arpente un chemin tortueux. La jeune femme et sa fillette sont épuisées par cette marche interminable. Elles n'ont même pas remarqué qu'Elisabide marche légèrement en retrait, tenant un marteau dans sa main droite. Le jeune homme se met soudain à les frapper l'une et l'autre au point de les assommer. Il les étend ensuite à ses pieds avant de leur sectionner la gorge à l'aide d'un couteau. À deux mois d'intervalle, usant d'un mode opératoire strictement identique, l'ex-séminariste de Bétharram a assassiné le fils, la mère et la jeune sœur. Elissa Bide dissimule les deux corps avant de s'enfuir. Plus tard, des passants feront la macabre découverte. L'annonce du double crime se répand le soir même à Bordeaux. Un aubergiste signale à la police qu'un étrange client porte des vêtements tachés de sang. Elissa Bide est démasqué et aussitôt interpellé. Il doit maintenant livrer les clés de l'énigme.
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6: Comment un séminariste respecté est-il devenu un triple assassin ? Plusieurs témoins brossent le portrait d'un Elissa Bide au tempérament brillant. Son caractère était sombre, peu communicatif. Mais était-il violent ? Plusieurs le décrivent parfois sévère avec ses élèves, n'hésitant pas d'ailleurs à les châtier physiquement. En chœur, plusieurs témoins pointent un orgueil démesuré qui l'a déterminé à abandonner Bétaram pour le rêve d'une brillante carrière à Paris. De vilains mensonges jaillissent lorsque Vincent dissimule à l'élu de son cœur qu'il vit dans une profonde misère, lui qui affirme mener grand train. Pourquoi alors faire venir le garçonnet à ses côtés alors qu'il n'a même pas de quoi se nourrir ? Pour lui dérober les quelques 100 francs que Joseph avait dans sa poche, selon certains. Mais pourquoi alors ensuite assassiner la mère et la fillette ? Pour éviter que Marie ne lève le voile de ses mensonges, lui, l'enseignant brillant, qu'elle plaçait sur un piédestal. En septembre 1840, une impressionnante foule se presse au palais de justice de Bordeaux. Le triple assassin sous le teint s'affiche tantôt sarcastique, tantôt angoissé. « Je ne demande aucune grâce, ma mort sera bien méritée. » L'accusé confirme qu'il n'est pas fou, mais un autre homme en proie à des idées sombres. À la barre, le banc et l'arrière-banc de l'évêché de Bayonne et de Notre-Dame de Bétaram défilent. Chacun souligne la piété, la bonté de l'accusé qui a pourtant tué une mère et ses deux enfants. Selon ses proches, une puissance maléfique s'est emparée de son âme. Le diable, voilà une explication qui n'enchante guère l'avocat général. L'accusateur public réclame la tête de l'assassin. Sans surprise, la cour prononce la peine capitale. Le président lui lance un commentaire. Elissa Bide, vos crimes étaient trop grands pour que vous échappiez à la justice des hommes. Le jeune sultan finira en enfer après un crochet par la guillotine.
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6: Vendu au diable, c'était ce nouvel épisode des affaires classées. Je vous retrouve dans un prochain numéro à la découverte d'un fait divers qui fit couler beaucoup d'encre il y a deux siècles en 1827. C'était entre Oloron et Barcus. Le 1er mai était longtemps ce que l'on appelle un jour de foire dans la capitale du Haut-Béarn. Que s'est-il passé en l'an 1827? Réponse dans un prochain numéro. À bientôt.

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1: Bonjour, je suis Julie Serrano, nîmoise. Ma passion, du coup, c'est le flamenco et j'ai la grande chance d'en faire un métier passion. Le flamenco, c'est un art de vivre, c'est vraiment tout ce qui nous permet de vivre au quotidien. On respire flamenco, on se lève flamenco. C'est vraiment toute une ambiance qui nous suit dans nos journées. Je me lève, j'écoute du flamenco, je me couche avec du flamenco en tête. Une mélodie de pas que je me dis, attends, je pourrais faire ça, ça ferait bien. Et du coup, le lendemain, on se réveille, on a toujours cette mélodie, en pantoufle, on fait ça. Et encore plus quand on est avec Tata à table, c'est vraiment tout le temps ça. Entre deux plats, on fait des palmas, c'est tout le temps. Patata, du coup, Christine Serrano, une danseuse emblématique de Nîmes. J'ai commencé les cours avec elle, hein, quand j'avais 4-5 ans. On m'a mis au cours avec Tata, comme dans la marmite. Et au fur et à mesure, ça grandit, la passion. Au début, on est là parce que c'est Tata. Et après, ça nous plaît de plus en plus. Et c'est pour ça que je suis partie à l'étranger faire des études à la base, où j'ai pris des cours de danse en même temps là-bas. Et après, j'y suis partie réellement un an et demi à Séville, juste pour prendre des cours de danse.
2: Le flamenco, c'est une discipline qui est très traditionnelle, qui a ses codes, mais j'imagine que chaque danseuse se l'approprie. Mmh. Qu'est-ce qui se passe en vous quand vous dansez? Qu'est-ce qui s'exprime dans votre corps?
1: C'est vrai que la danse, j'ai l'impression en tout cas d'être le seul moment où je suis vraiment moi, où il n'y a pas de filtre, il n'y a pas de masque et j'ai le droit d'être vulnérable, moi et mes émotions. Parce que le flamenco, c'est surtout ça, c'est surtout transmettre des émotions. Et c'est vrai que la société d'aujourd'hui, elle nous empêche un petit peu de vraiment les vivre à cœur ouvert. Et la danse, ça permet ça. Le flamenco, en tout cas, il nous permet vraiment de libérer qui on est vraiment, sans avoir à se cacher. Voilà, la danse, ça me rapporte de la joie de vivre et aussi cet espace de j'ai le droit d'être triste et j'ai le droit d'être en colère. Cet art, il mérite d'être connu au fin fond de toutes les planètes.
3: Olé!
1: Olé!
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1: La Lorraine regorge de trésors et elle ne le sait pas assez. Des villes, par exemple, qui sont superbes et riches en histoire, parfois à un jet de pierre de chez soi et qu'on ne pense pas toujours à aller voir au moins le temps d'une balade. Vic-sur-Seille est de celle-là. Une cité de caractère en terre mosellane, à moins d'une demi-heure de Nancy, au cœur du riche pays du Saulnois, le pays de la verdure et du sel. Un sel qui a fait la fortune des Gaulois des environs, puis des Romains, puis des évêques de Metz, puis des ducs de Lorraine. Il faut dire que le sel, autrefois, c'était l'or blanc. C'était le seul moyen de conserver longtemps les aliments, la viande notamment. Alors, qui avait la main sur le sel, avait la main sur les réserves. De cette époque très riche, Vic a su garder le meilleur, un patrimoine qui raconte une histoire. Le château des évêques a gardé la porte fortifiée, qui continue d'impressionner ceux qui la découvrent, elle qui prend ses racines au Moyen-Âge, mais qui a tellement bonne mine, parce que la ville en prend bien soin, il faut le dire, tout comme elle prend soin des batraciens qui vivent dans les anciennes douves, qui sont protégés et qui pourraient vous dire en langage grenouille que la Vic est belle, si j'ose dire. Il y a aussi le bel hôtel de la Monnaie, construit à peu près au moment de la bataille de Nancy. Il a donc 550 ans, à peu de choses près, un bâtiment coiffé d'un étonnant balcon en bois qui fait tout le tour. Et dans lequel vous trouverez d'ailleurs l'office du tourisme avec plein d'idées de randonnée dans le coin. Vic, c'est aussi le musée départemental Georges de la Tour qui affiche une collection exceptionnelle de peintures du XVIIe siècle. Et c'est quand on entre à l'intérieur de ce musée qu'on se demande pourquoi on n'a pas eu envie plus tôt de voir de vrais tableaux, vous savez, ceux sur lesquels on voit la trace du pinceau. Et puis Vic-sur-Seille, ce sont de jolies rues avec de beaux hôtels particuliers. En partant, faites un détour par Marsal, la ville de sel des ducs de Lorraine, ville d'histoire, fortifiée par les Français qui voulaient absolument mettre la main dessus, et quand ils l'ont eu, la garder, puisqu'elle était véritablement le bas de laine des ducs de Lorraine. On y voit encore les remparts, la porte de France, et dedans, l'étonnant musée du sel. Vic-sur-Seille, ville d'art et d'histoire, le Saulnois, pays d'héritage et de nature, c'est fin bien. En même temps, c'est Lorrain.
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2: Direction la cuisine. Et peut-être que comme moi, vous les laissez tremper pendant des heures en espérant que ça disparaisse magiquement. Mais non. Les flammes basculaient un peu trop fort. Les débordements de sauce ou les projections d'huile sont souvent responsables d'une croûte foncée, un mélange de graisse brûlée et de restes calcinés bien fixés à l'arrière de vos poêles et de vos casseroles. Alors, est-ce qu'il faut absolument passer par la case ponçage intensif? Et c'est pas qu'une question esthétique, Cal, parce qu'une poêle encrassée, ça conduit moins bien la chaleur, son dos adhère moins bien au gaz ou à l'induction, et le nettoyage du plan de travail devient problématique. Ça, c'est toujours une galère, hein, quand on le pose comme ça. Une jolie auréole bien brune.
3: Noir sur le plan de travail, c'est pas agréable.
2: Et le réflexe, c'est souvent de prendre le premier grattoir qui vous tombe sous la main et à s'acharner. Et puis on n'y arrive pas. Alors ma maman m'est tombée dessus la dernière fois, et parce que frotter trop fort, ça attaque l'émail, l'inox, le revêtement, ça laisse des rayures qui vont retenir encore plus de crasse. Alors comment faire? Ma maman a généreusement saupoudré de bicarbonate de soude le dos de la poêle humidifiée au préalable, hein, sinon le bicarbonate ça ne tient pas. Vous le laissez agir, pas quelques heures, quelques minutes, ça peut suffire. Et ensuite, vous frottez doucement avec le côté doux d'une éponge. Et ça élimine, sans trop d'effort, les dépôts noirâtres sans rayer la surface de vos casseroles, de vos poêles. Mais merci, ma maman.
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1: Va donc mettance-le, ça va tomber une aga audio.
2: Berrichon dans le texte.
1: Le parler berrichon fourmille d'expressions relatives à la météo. Ah, dame cheveux les paysans, on est à la merci du temps qui fait. Sans une boune renappée, une averse, il n'y a rien qui pousse. Mais quand que ça s'aberne au dit, que le ciel s'assombrit, que ça monte des gros balins, des nuages d'orage, que ça commence à grouluner, à douner, les paysans, puis les yopis, ils dardèlent. Ah, la grêle, elle pourrait ben tout dégarciller. Ils prient tout, Saint-Blaise et puis Saint-Vincent, que l'orage écoule, et puis que ça se mette juste à pleuviner. Ils attendent que le soleil revienne et dessine un arc-en-ciel, qu'ils appelons des fouets le grand portail des champs. Après la cité, la sécheresse, les tutéraux, ils sont bénaises de voir arriver une chamblée, une averse. C'est ce qu'exprime Hugues Lapeyre dans Une boune trempée.
2: En Berrichon dans le texte.
1: Les cannes chantaient sur la rivière, le vent de galerne soulevait la poussière. C'était mon cap que j'aille à un de lieu. Au bon de là, ça timbre dru tout de même. V'là que ça rigole dans les gérés. Ah, recevons un fameux baptême, les gernouilles dans les marais. Les mugnots vont se muffer dans le sfragne. Les poules dardelant sous l'eau vent. Ouh, v'là que ça se déchaîne sur la campagne. Le tonnerre, l'éclair, la pleu et le vent. D'avoir retourné la champlure, j'armar son bal père éternel. Sur les prés puis les emblavures, boune larmes, timbé du ciel. Beuvez, beuvez mes bounes terres, prenez-en donc tout votre plein sou. J'en rends du bain et dans nos verres, joirons, cette année, fumez le vin doux.
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3: Alicia Maglio a 33 ans, elle est employée dans les ressources humaines au Luxembourg. Elle a remporté en octobre dernier un concours qui vise à valoriser des femmes aux formes généreuses, le concours de Miss Curvrie. Bonjour Alicia.
4: Bonjour Jérémy.
3: Que vous a apporté cette participation finalement à ce concours de Miss Curvrie?
4: Cette participation était très importante pour moi, j'ai longtemps eu du mal à accepter mes formes. Pendant des années, je voulais absolument perdre du poids pour m'accepter, être plus heureuse. Et cette aventure a vraiment permis de changer mon regard et d'oser m'accepter telle que je suis aujourd'hui.
3: S'accepter et faire de ces complexes une force, c'est vraiment le but de cette participation?
4: Exactement. C'est bien plus qu'un concours de beauté finalement. C'est vraiment une aventure humaine à travers laquelle on évolue, on se développe. Il y a beaucoup d'ateliers de développement personnel qui sont mis en place par les bénévoles de l'association, parce que je tiens aussi à souligner que c'est une association qui met tout ceci en place, et tout ça permet de faire un vrai travail sur le regard qu'on porte sur soi.
3: Vous parlez beaucoup d'acceptation de soi. À quel moment de votre vie le sujet est devenu un peu central?
4: Je pense qu'après être devenue maman, ça a été central, puisque c'était aussi l'exemple que je voulais montrer à mon fils, de pouvoir s'accepter tel qu'on est, et qu'importe les diversités qu'on peut avoir, s'accepter tous les jours à différents niveaux de sa vie, c'est vraiment quelque chose d'important, et c'est vraiment quelque chose que je voulais montrer en exemple à mon fils. Et je pense que la maternité a été un peu un déclic pour moi.
3: De nombreuses personnes sont victimes de grossophobie sur les réseaux sociaux. Ça touche aussi bien les anonymes que les célébrités. Pour vous, c'est un facteur de pression, ces réseaux sociaux, ou plutôt un allié pour participer à ce concours?
4: Je pense que les réseaux sociaux, aujourd'hui, on y trouve beaucoup de choses, mais on y trouve aussi une façon et une forme de visibilité. Ça permet de porter ces messages un peu plus haut, un peu plus fort, et de toucher des gens qui peut-être aussi ont du mal à s'accepter. Et donc, pour moi, c'est vraiment un vecteur de partager des messages d'acceptation de soi et de confiance.
3: Quel message vous aimeriez justement transmettre aux femmes qui n'osent pas encore s'assumer pleinement?
4: J'aimerais vraiment qu'on puisse en tout cas se voir tel qu'on est vraiment, au-delà d'un chiffre, d'une taille. On est tellement beaucoup de choses, on a énormément de valeurs, et c'est vraiment de se regarder avec beaucoup plus de douceur et de bienveillance. Et qu'on mérite toutes, chacune, toutes et tous aussi, puisque ça peut toucher aussi plus largement, de se voir autrement et de porter un regard vraiment bienveillant et respectueux envers son corps.
3: La finale de Miss Curvy France se déroule dans les Landes le 11 avril prochain. Vous y allez avec l'envie de remporter le titre. Quelles sont les différences finalement avec un concours classique comme Miss France?
4: Les différences, c'est vraiment un concours qui va porter sur la beauté des cours. Donc déjà, on se retrouve ici sur une différence. Mais c'est aussi vraiment, comme je le disais, un chemin d'acceptation. Et donc, c'est un peu la concrétisation de pouvoir aller porter ces belles valeurs sur une scène nationale. et aussi de pouvoir faire briller la région par la même occasion. Et c'est en tout cas avec tout ça que je vais porter les couleurs de la Lorraine en France, avec l'envie de pouvoir faire évoluer les regards justement sur les courbes et sur l'acceptation de soi d'une façon générale.
3: Merci Alicia, à bientôt.
4: Avec plaisir, merci beaucoup Jérémy.
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5: Désolé de vous décevoir, si des Marseillais écoutent la radio, vous avez le droit de rester. Voilà, Jules Pernaut, ce nom ne vous dit sans doute pas grand-chose, vous explique. Nous sommes en 1915, dans le quartier de la rue des Teinturiers, à Avignon. Jules-François Pernaut, 89 ans, et furax. L'État vient publier une loi interdisant l'absinthe. Problème, l'usine de Jules-François Pernaut produit une liqueur qui a justement un succès fou à base d'absinthe. Le fiston Jules-Félix Pernaut, oui, ils ont quasiment le même nom, âgé lui de 43 ans, décide alors de contourner cette loi et de lancer une nouvelle boisson, l'anis Pernaut. Nous sommes en 1918. Une boisson constituée à partir d'une essence proche de l'absinthe, sauf que là, c'est de l'anis. 6 ans plus tard, le succès est fou. Il est tellement important que les usines déménagent à Montfavet et puis la firme quitte le Vaucluse pour la région parisienne. Alors jusque-là, tout allait bien pour les Pernaut, mais Paul Ricard est arrivé. En 1932, le Marseillais Ricard fait son entrée sur le marché et obtient le droit de vendre sa boisson, anisée à 40 degrés, soit 10 degrés de plus que la bouteille Pernaut. Et puis le génie de Paul Ricard, c'est aussi le marketing. Hein. Le nom générique à sa boisson sera Pastis, tiré de pastisson. Voilà, ça veut dire mélange en provençal. Et puis il y rajoutera aussi une promesse inédite, le vrai Pastis de Marseille. C'est pour ça qu'on pense en fait que le Pastis vient de Marseille. Bref, c'est une boisson qui fait penser au sud, aux vacances et à la Provence. Alors je vous passe des années et des années de guerre. Il faudra attendre 1975 pour justement enterrer l'âge de guerre entre Pernaut et Ricard, avec la fusion et la création du Pernaut Ricard, aujourd'hui leader mondial dans les spiritueux. Allez, sans rancune, c'est bien connu, l'apéro rassemble. Je compte sur vous, hein, avec modération.
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1: Je vous emmène dans un salon de thé andouillé qui a ouvert ses portes il y a quelques mois. C'était l'été dernier. Ça s'appelle Au coin de la tasse, un lieu tenu par Marie-Annick Vicard Coap. Et comme dans tout bon salon de thé, on peut aussi boire du café. Ça tombe bien, Marie-Annick m'en offre un. Bon, ben merci pour le petit café, Marie-Annick.
2: Eh ben de rien, avec plaisir.
1: Oui, parce que vous aussi, vous buvez un café. Oui. Vous ne buvez pas de thé, alors?
2: Je bois les deux.
1: Quand on vend les deux, c'est bien de connaître les deux.
2: Exactement.
1: Pourquoi vous avez créé ce lieu?
2: Parce que j'avais envie d'ouvrir un salon thé depuis des années. Pour moi, la commune d'Andouillé, ça a été une opportunité. Je suis arrivée sur la commune il y a 2 ans. Et je voulais monter un lieu différent, qui me ressemble, et dans lequel on pouvait accueillir des ateliers, où ce soit aussi un lieu de rencontre intergénérationnelle.
1: Mais vous aviez déjà tenu un commerce avant?
2: J'ai été libraire pendant 10 ans.
1: Je propose qu'on se lève, Marie-Annick. Comme ça, on va pouvoir aller faire le tour de ce salon de thé. Bon, c'est pas si grand que ça, mais il y a quand même plusieurs pièces. Là, on est dans la pièce principale. C'est là où vous proposez le thé, les cafés, il y a quelques gâteaux. C'est vous qui avez fait la décoration de ce lieu, parce que c'est très très joli. Hein.
2: Merci beaucoup. Oui, c'est moi. Donc toutes les tables et les chaises, ça a été chiné dans les différentes recycleries Emmaüs de la Mayenne. Le buffet qui me sert à présenter les cafés, je l'ai acheté chez une dame sur Andouillé aussi, donc le meuble 100% local.
1: Il y a aussi un coin librairie, et puis nous entrons dans l'autre pièce de ce salon de thé, où je continue à parler de décoration avec Marie-Annick. Je vois qu'il y a des photos d'Andouillé, de vieilles cartes postales. Je ne sais pas si on voit d'ailleurs votre commerce sur ces cartes postales.
2: Alors, on voit le bâtiment, effectivement, sur toutes les cartes postales, puisque fin 19e, début 20e, le bâtiment accueillait donc un hôtel, le Lion d'Or, qui ensuite est devenu dans les années 50-60 la Poste, avant d'être le cabinet notarial dans les années 90, et donc depuis la fin de l'été, un salon de thé.
1: Et c'est dans cette petite salle du salon de thé que sont régulièrement proposés des ateliers, alors ça peut être des ateliers d'écriture, de dessin. Je retourne ensuite dans la salle principale, où sur le comptoir j'observe de très très beaux gâteaux.
2: Je travaille avec la boulangerie d'Andouillé qui est la Tendresse, qui me prépare cakes et tartes, et moi de mon côté je fais le cheesecake et je fais des scones. Donc des scones, c'est des petits pains anglais.
1: Bah moi je vous prendrais bien un petit bout de gâteau, alors on va partir. C'est cheesecake, vous faites le cheesecake?
2: Moi je fais le cheesecake, oui, je sers ça.
1: Marie-Annick, avant que vous alliez me préparer l'assiette avec du cheesecake, je vois quand même qu'il y a un nain au niveau de la caisse de votre salon de thé.
2: Oui, c'est un nain que m'a offert une amie pour l'inauguration, et j'ai trouvé qu'il avait toute sa place dans la décoration du salon de thé.
1: Mais je pensais que c'était un endroit où, vous savez, comme le petit cochon, on peut mettre sa pièce, mais non, il y a pas. Vous n'avez pas prévu ça.
2: Si, mais c'est pas le nain.
1: Ah, c'est pas dans le nain. Ah oui, c'est à côté, on peut mettre une petite pièce.
2: Exactement.
1: Mais attendez, c'est quoi ça?
2: Ça, c'est un personnage des films Ghibli, Voyage de Chihiro.
1: Ça fait du bruit?
2: Oui, tout à fait.
1: Mais c'est trop génial. Il fait un petit rototo à la fin.
2: Exactement, c'est parce qu'il a bien digéré le pourboire.
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3: Voici Catherine de Saint-Denis-la-Chevasse, entre les Lucs-sur-Bologne et les Essarts en Bocage, en Vendée. Catherine, elle est très investie dans la vie de sa commune. Elle fait vivre avec passion le petit musée des ustensiles, un lieu qui raconte le quotidien d'autrefois et le patrimoine local. Catherine, d'ailleurs, très attachée à ses racines.
4: Je suis vendéenne, je suis du cru.
3: Une vraie de vraie.
4: Une vraie de vraie. J'ai fait mes écoles primaires à Saint-Denis, donc oui, une vraie de vraie.
3: Je suis donc avec Catherine, qui est la secrétaire du musée des ustensiles de Saint-Denis-la-Chevasse. Comment vous êtes arrivée dans cette aventure, Catherine?
4: Alors, je suis arrivée dans cette aventure parce qu'une dame voulait créer quelque chose pour faire connaître la commune. Donc, nous avons créé une association en 1996 et elle recherchait des gens pour l'entourer. Donc, moi, j'étais très attiré par les anciens ustensiles et pour faire connaître la commune aussi.
3: Rappelez-nous un petit peu l'historique de cet endroit où nous sommes là ce matin.
4: L'idée est partie d'un livre écrit par monsieur Jean-Noël Mouret dans lequel il notait à la fin qu'il n'y avait aucun musée des ustensiles de cuisine en France. Vous savez, nous avions au départ 600 objets, maintenant nous en avons à peu près 1600.
3: Vous êtes engagé donc dans cette association, j'imagine que ça vous prend du temps.
4: Eh bien, c'est beaucoup plus facile depuis que je suis à la retraite.
3: Ça change quelque chose dans votre vie, vous, Catherine ?
4: Eh bien, moi, j'étais pourtant dans un travail où j'accueillais du public. Ça m'a ouvert un petit peu, justement, moi qui étais très timide.
3: Vous êtes très à l'aise, finalement, vous parlez de timidité, mais en fait, vous parlez assez aisément.
4: Ben, vous voyez, depuis une vingtaine d'années.
3: On parle aussi dans les associations beaucoup de transmission. Ce musée, il a une histoire, il faut que cette histoire perdure. C'est l'une de vos missions ?
4: Eh bien, oui, on a un manque de bénévoles jeunes. Nous sommes tous des retraités, donc il faudrait des jeunes pour faire perdurer notre savoir et notre passion.
3: On est d'accord, il est hors de question que ce lieu ferme le jour où, malheureusement, vous n'aurez plus la force de tenir ce petit musée avec toute votre équipe.
4: Eh bien, ce sera la mort dans l'âme si on doit le faire.
3: Un dernier message, voilà, aux gens qui hésitent encore à s'engager dans le milieu associatif. Vous leur diriez quoi ?
4: Eh bien, je leur dirais que c'est un petit peu une leçon de vie quelque part. On côtoie beaucoup de gens. Et puis, c'est un petit peu un apprentissage tous les jours de la vie, finalement.
3: Avec Catherine, vous l'aurez compris, c'est engagement et passion pour la mémoire et les traditions au service de la vie locale et du partage.
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5: Pour changer, je ne vais pas vous apprendre un mot, mais vous apprendre quelques subtilités. Pour écrire en breton, et ensuite place à un prénom, pour changer aussi.
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5: Ouais, c'est la journée du changement. Alors, je vous apprends chaque jour des mots. La pratique orale, c'est bien, mais l'écrit, c'est important aussi. Alors, dans l'alphabet breton, il y a deux ou trois petites choses à savoir. En premier, vous verrez une lettre que vous connaissez, mais que vous ne prononcez pas bien. C'est le C'H, qui sert à écrire le son RE, et donc pas CHE ni QUE, c'est RE. C'est un gros H aspiré. Pensez à un hangar, hein, voilà, comme ça, ça va vous aider. Ensuite, une autre chose à savoir, pas de bol, le Q n'existe pas en breton, on parle pas de Q, mais à la place, nous avons le K, qui sert à remplacer donc le Q, mais aussi le C, et ça sert à faire le son que. Un K, tout simplement. Donc avec ça, vous ne devriez plus confondre C'H, c'est le he, le hangar, hein. Et si c'est un K, eh ben là, vous pourrez dire K. Ça paraît bête comme chou, mais c'est important à connaître pour pouvoir écrire, mais aussi lire et retrouver la bonne prononciation. À vous de répéter, ou alors écrivez-le quelque part pour vous en souvenir.
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5: Et pour changer des noms de lieux de famille, un prénom aujourd'hui, qui est sûrement parmi les plus répandus, ou du moins dans le top des prénoms bretons, c'est Maël, avec sa variante Maëlan. Alors Maël, c'est un très vieux prénom, commun à d'autres langues celtiques. Maël, ça vient du Moyen-Âge, de l'époque du vieux breton, et ce nom était celui des princes ou des chefs de clan, à l'époque où la Bretagne était clanique, évidemment. Mais ce joli prénom est resté. Maël, c'est un prénom masculin, féminisé depuis peu, mais Maël, c'est le chef de clan, et dans Maëlan, eh bien là on a une contraction de Maël et Tan, qui donne Maël Dan. Et ensuite, Maëlan, c'est-à-dire le chef de feu, donc au caractère bien trempé. C'est lissé en Maëlan. Voilà. Il est temps pour moi de vous laisser, de vous dire à demain, même heure, Canoir-Fouas.
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2: Et je suis ravie de retrouver dans cette rubrique celle qui a été la révélation littéraire drômoise de 2024, Valérie Patureau, avec sa cuisinière des Kennedy qui a conquis 100 000 lecteurs l'année dernière. Elle publie cette rentrée aux Escales, un très très beau troisième roman qui s'appelle L'Enseveli. L'Enseveli, c'est d'abord l'histoire d'Abel, poilu de la Grande Guerre, blessé au combat en sauvant un inconnu. Il est transféré dans un hôpital de fortune où il va faire la connaissance d'un mystérieux voisin de lit, une gueule cassée qui, incapable de parler, va communiquer avec lui à l'aide d'un petit carnet. Adrien, c'est son nom, est médecin et officier, tandis qu'Abel, simple soldat, vient de la Drôme paysanne. Mais là, pour passer les journées, ils vont se raconter l'un à l'autre et tisser un lien si puissant que lorsqu'ils seront séparés, il faudra à tout prix se retrouver. Pourquoi Valérie Patureau a-t-elle voulu redonner vie à des combattants de la Grande Guerre ? C'est la question que je lui ai posée.
3: Peut-être parce que je suis la dernière génération à les avoir croisés. Je m'en souviens très bien, je devais avoir 7-8 ans et le frère de ma grand-mère me terrorisait parce que quand on allait chez lui, il retirait son œil de verre et donc il avait eu un terrible, voilà, sur un obus pendant la guerre de 14. Moi j'ai un intérêt très fort pour l'histoire, pour cette période particulière de l'histoire aussi, parce qu'elle représente vraiment, je le trouve, au même titre que la Révolution française, elle représente le socle de notre société moderne. Et je suis pas historienne, donc j'ai pas du tout voulu écrire un livre sur la guerre. J'ai voulu écrire un livre sur l'amitié et surtout poursuivre ma quête que j'avais déjà dans Nésida de cette interrogation sur le déterminisme social qui fait que nous rencontrons tous, sans que ce soit vraiment conscient, des gens qui partageons à peu près les mêmes choses, les mêmes... Voilà. Et il n'y a pas 36 circonstances. Il y a l'hôpital qui parfois vous amène à partager une chambre d'hôpital avec quelqu'un qui n'a pas du tout la même vie que vous, ni en âge, ni en lieu, ni rien. Et puis la guerre. Et c'était vraiment ça mon sujet. Et là, j'ai eu envie de m'intéresser, de m'interroger sur la sensibilité des hommes qui, en fait, n'est pas si lointaine de la nôtre.
2: Et puis, contrairement à la cuisinière des Kennedy, on est dans un roman du temps long.
3: C'est vrai que dans la cuisinière, je suivais sa vie. Et Dieu sait que sa vie est assez trépidante et qu'elle nous emmenait d'épisode en épisode. Là, c'est un temps long. C'est un livre à la fois de terre, je dirais, parce que la terre est présente tout le temps. La terre qui vous engloutit, la terre qui... Enfin, c'est vraiment un livre de terre et un livre sur le temps. Parce qu'il n'y a que dans ce temps long qu'on arrive aussi à se connaître, à se livrer, à apprendre les uns des autres. La grosse différence aussi avec mes deux premiers romans, c'est que c'était des histoires qui parlaient de personnages qui avaient existé. Là, ils sortent tous les deux de mon imagination. Ils sont nourris de tout mon imaginaire qui a été bercé par tous ces livres formidables sur cette période. Et beaucoup de choses de ma propre vie, sans s'en rendre compte, les deux grand-mères présentes dans ce livre, bah, ce sont les miennes. Mais je ne sais pas si je l'ai vraiment décidé. Je crois que c'est vraiment arrivé au fil de l'eau.
2: Et de cette écriture puissante de Valérie Patureau qui, en quelques mots, fait naître des images fortes, des émotions qui vous envahissent, c'est vraiment une magnifique écrivaine que je vous conseille de découvrir avec L'Enseveli qui est paru aux Escales.
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4: J'aimerais bien être riche parce que je veux bien payer une maison, une voiture. Pas forcément tout ce qui coûte très cher, parce qu'on n'en a pas forcément besoin. J'aimerais bien avoir beaucoup d'argent, et comme si j'étais au Club des Paris, pour bien me nourrir, pour avoir des belles voitures,
5: pour partir en vacances. Et aussi, si on n'a pas de maison, du coup, s'il a de l'orage, du coup, ça va nous tomber dessus et on va être mort. On peut être riche, si on a déjà une maison, on peut s'acheter une maison de luxe, des voitures de luxe, par exemple une limousine.
6: Ma BM, ma BM, Ça voulait dire qu'on était riche.
4: J'aimerais bien être riche parce que je veux bien payer une maison, une voiture. Pas forcément tout ce qui coûte très cher parce qu'on n'en a pas forcément besoin.
5: Bah aussi j'aimerais avoir de l'argent pour ceux qui sont pauvres, pour les aider ou leur acheter une maison et des aliments. Je trouve que ça sert à rien d'être riche parce que on peut être normal, c'est mieux d'être normal parce que quand on est riche, je trouve que c'est pas très gentil parce que ça donne envie aux autres, mais vu qu'ils ont pas assez d'argent, et ben ça leur donne de la tristesse.
7: Je hais ces gens riches qui, avec un peu d'or, croient réparer les malheurs dont ils sont responsables.
8: Et ça veut dire quoi être normal ?
5: Ça veut dire avoir de l'argent, mais pas beaucoup non plus.
8: Est-ce que vous avez envie d'être riche et célèbre ?
5: Non, moi j'ai envie d'être célèbre à la télé, au foot, vu qu'elle fait du foot, j'ai envie d'être célèbre.
4: Bah c'est bien, vu que au moins si tu prends quelque chose à un magasin et que t'es célèbre et que tu t'es déguisé, et bah t'as oublié de payer, et bah au moins celui qui vient te chercher, t'as juste à te déguiser et au moins il voit que t'es célèbre et du coup après il dit pardon.
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9: Une escapade très nature aujourd'hui, à la découverte des tourbières des Landes. C'est une spécificité de notre département, un milieu préservé. Karine Dos Santos est naturaliste au département des Landes.
10: Ah, les tourbières, elles sont plutôt nichées au cœur du massif landais. Ce sont des véritables joyaux écologiques. Ce sont des zones humides qui sont composées d'un sol qu'on appelle la tourbe. Cette fameuse tourbe est constituée de 20 à 30% de débris de végétaux et de 70 à 80% d'eau. Les végétaux qui composent cette tourbe sont essentiellement des sphaignes, donc ce sont des mousses de la famille des bryophytes. Et la particularité de ces mousses, c'est que ce sont des véritables éponges. Elles sont capables d'absorber jusqu'à 30 à 40 fois leur poids en eau. Alors pour un titre d'information, un tapis de sphène de 1 mètre carré de surface sur 20 cm de hauteur peut stocker jusqu'à 70 kg d'eau. Et forcément, ces sphènes vont interagir avec le milieu en absorbant des sels minéraux, en échangeant des ions, ce qui va conduire de façon simplifier, parce que c'est un peu plus complexe au niveau chimique, à acidifier ces milieux. Donc on a généralement des tourbières landaises qui sont plutôt acides, avec des pH de 4 à 5, donc relativement acides, ce qui va induire des conditions de vie très particulières pour les espèces qui vont y vivre. On va dire qu'une tourbière est active si les sphènes continuent à se développer. Par contre, si elles commencent à régresser, elles vont plutôt être en voie de dégradation. Et à ce moment-là, on va voir d'autres espèces apparaître, des bruyères, du chouin noirâtre, de la moulinie, des arbustes tels que les saules, voire du piment royal, et forcément tout le cortège d'espèces qui vont avec. Donc on va diviser deux catégories en fonction de l'alimentation en eau, celles qui vont être alimentées par les fameuses nappes phréatiques, les nappes souterraines, et celles qui vont être plutôt alimentées par le réseau hydrographique ou les eaux de ruissellement. Donc ça va être plutôt des tourbières qu'on va trouver en proximité des rivières ou en périphérie des étangs. On va pas oublier le secteur des Barthes de la Dour, qui est quand même très connu et qui surtout regorge de tourbières. Mais on va dire que les espèces les plus impressionnantes pour les enfants, notamment quand on fait des animations scolaires, ce sont les fameuses plantes carnivores. Drosera, donc les Drosera à feuilles rondes et à feuilles intermédiaires, et la grassette du Portugal. Au niveau de la faune, on a le fameux lézard vivipare qui va être inféodé à ce type de milieu, et certaines libellules, dont la Cordulia corfin et le fameux papillon emblématique un peu des tourbières, qui est le fadet des lèches, dont le département a une responsabilité assez forte pour sa conservation.
9: En raison de la fragilité du milieu, une seule tourbière est ouverte au public, la tourbière de l'Estanque à Metz, aménagée avec panneaux, pontons d'observation, circuits de randonnée et accessible aux personnes à mobilité réduite. Recommandée par ICI Gascogne.
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1: Julien Jourdan et je suis le créateur de la marque Unical et basket personnalisable à Limoges.
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1: Je représente la 7e génération de ma famille, donc c'est une certaine fierté. J'avais des ancêtres qui étaient tous cordonniers bottiers. Mon papa était styliste en chaussures. Et donc moi, j'ai fait ma carrière pour plusieurs marques françaises pour lesquelles je travaillais en tant que bureau d'études. Et je suis revenu donc dans la région en 2017 pour prendre la direction du bureau d'études des chaussures Weston.
3: Alors là, à Weston, vous aviez quand même un joli poste. Vous n'êtes pas parti fâché, on va dire.
1: Non, au contraire.
3: Et vous avez décidé... Un petit peu comme beaucoup, ce moment Covid en fait a changé un petit peu la trajectoire de votre vie finalement.
1: Tout à fait, mais comme beaucoup en fait, le Covid a changé ma vie. C'est, je suis resté chez moi pendant 2 mois, puis s'en est suivi une réflexion sur mon avenir professionnel. Et c'est vrai que le désir de créer une marque qui me soit propre avec vraiment ce que je souhaite créer a été le plus fort. Et j'ai décidé donc de lancer cette marque un peu atypique où en fait on va fabriquer toutes nos baskets donc dans ce petit atelier qui est au centre-ville de Limoges. De la coupe au bichonnage, donc toute la fabrication est made in Limoges, c'est un peu ma fierté.
3: Ça vous tenait à cœur vraiment d'avoir un produit pour les Limougeaux, fabriqué 100% à Limoges et pas extériorisé?
1: Tout à fait, donc c'est le concept. Mon but c'était vraiment de faire du local, donc il faut savoir qu'on s'approvisionne au maximum en local, on rachète du cuir dans la région, pas forcément de tannerie de la région, mais on rachète à des entreprises de la région. Et le but c'est que le Limougeau vienne nous voir, demande sa basket telle qu'il la veut, on la fabrique, on lui livre et c'est un circuit court et qui font partie vraiment de mes valeurs.
3: Oui, c'est aussi une des particularités d'Unica, c'est-à-dire que ce sont des baskets personnalisées, c'est-à-dire qu'en fait, on porte déjà une basket fabriquée ici et en plus qui nous correspond totalement, puisqu'on choisit les couleurs, on choisit... Comment ça se passe concrètement?
1: Oui, effectivement, donc basket personnalisable, alors je pense qu'on n'est pas les seuls à faire ça, personnalisable en illimité, c'est-à-dire qu'on a une technique d'impression sur cuir qui nous permet à la fois d'imprimer nos propres motifs, mais c'est-à-dire que monsieur tout le monde peut venir et nous dire « mais moi je veux un petit logo comme ci, je veux un petit logo comme ça », on peut faire carrément ses propres dessins. Notamment, on fait beaucoup de collaborations avec des artistes limougeaux qui nous font des œuvres sur les baskets. On les sort en série limitée et elles sont numérotées. Donc, c'est un peu la petite fierté de sortir quelque chose. C'est avant tout un produit local, mais en plus, on a une vraie valeur ajoutée où vous ne pourrez jamais retrouver la même basket.
3: Vos parents voient ce que vous faites? Qu'est-ce qu'ils en pensent? Comment ils réagissent? Parce qu'ils étaient dans le métier aussi.
1: Tout à fait. Alors, pour tout vous dire, de quitter une société comme Weston a été un petit choc pour eux quand même. Parce que c'est vrai que c'est une marque qui représente la France et qui est vraiment une belle entreprise. Je pense qu'il y a un peu de fierté. Maintenant, c'est vrai que j'ai commencé dans mon garage seul. Maintenant, on est 6 personnes. Et j'avoue, je suis un peu fier.
3: Et si vous aviez l'occasion, si j'avais une petite baguette magique et que je vous donnais l'occasion d'aller voir vos aïeux, les autres, ceux qui malheureusement ne sont plus là aujourd'hui, qu'est-ce que vous leur diriez? Comment vous leur présenteriez la chose? Parce qu'ils étaient dans le métier aussi, rappelons-le.
1: Je n'ai rien inventé, on va dire, parce que je reproduis exactement le même concept que mes aïeux. En fait, j'ai fait exactement la même chose. Je n'ai rien inventé, sauf que j'ai créé cette basket qui est personnalisable, qui a une vraie identité. Et voilà, je les remercie pour m'avoir soufflé l'idée.
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4: Louis Hachette, fondateur de l'un des plus grands groupes d'édition au monde. Mais saviez-vous que tout a commencé à Rethel? Louis, dès son plus jeune âge, se tourne vers la lecture. Un amour, d'ailleurs, qu'il ne quittera jamais. À peine adolescent, il quitte sa ville natale avec sa famille pour Paris, où sa mère travaille comme lingère dans un grand lycée. Et c'est à la capitale qu'il va faire ses études, notamment en droit. Mais c'est un autre domaine qui va capter son attention, l'édition. À 26 ans seulement, il fonde sa propre maison d'édition. Très vite, elle prend une ampleur considérable et en quelques années, elle devient le premier groupe d'édition en France. Et qu'est-ce qui explique un tel succès? Eh bien, c'est surtout son modèle commercial novateur. Louis Hachette comprend que pour toucher un large public, il faut adapter les livres aux besoins du public. Qu'il s'agisse de manuels scolaires, de dictionnaires ou d'ouvrages destinés aux jeunes lecteurs, son intuition est de créer des ouvrages pédagogiques, accessibles à tous à des prix raisonnables. Et le pari est réussi, car ses livres se retrouvent dans toutes les écoles et contribuent à l'émergence d'une véritable culture populaire. Loin de se cantonner à l'édition scolaire, il diversifie rapidement son catalogue en publiant des romans, des biographies, des récits de voyage ou des ouvrages scientifiques. Et c'est là toute la force de sa vision. Il parvient à offrir à la fois des livres éducatifs, mais aussi des œuvres littéraires qui font de sa maison un acteur incontournable du paysage éditorial français. Un autre point marquant du génie commercial de Louis Hachette, la distribution des livres. Il innove en installant des points de vente dans des gares, là où le public est nombreux. Des points de vente qui s'appellent aujourd'hui Relais. Louis Hachette s'éteint à 64 ans. Mais son nom et son œuvre perdurent toujours à travers l'énorme empire qu'il a créé. Le 9 février 1953, Henri Philippaki, des éditions Hachette, publie les premiers titres d'une collection appelée Un grand avenir, le livre de poche. Un format qui séduit un public jeune car le prix est plus raisonnable. Aujourd'hui, les éditions Hachette sont parmi les plus grandes maisons d'édition au monde, mais tout a commencé à Rethel, grâce à ce jeune homme passionné par les livres et déterminé à démocratiser la culture. Louis Hachette, véritable pionnier de l'édition, c'est l'un des trésors de Champagne-Ardenne.
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5: Est-ce que vous avez déjà fait du vélo-rail à Beaumont-les-Mines ? C'était quoi ce chemin de fer ?
6: Daniel Bouer, le parcours proposé, c'est sur la ligne qui vient de Vieilleville, Saint-Nizier, Beaumont. Et nous exploitons la ligne qui finit de Beaumont à Bourg-en-Neuf. C'est un vélo sur rail, tout simplement. Cette ligne de chemin de fer, elle date de 1883, le 5 août 1883. À l'époque, il y avait le transport du charbon. Il y avait sur Bourg-en-Neuf, c'est un site, un centre industriel à l'époque. Hein. C'est important sur la porcelaine, sur le transport de pierre, enfin bref. Il y avait beaucoup d'activités. Et puis aussi, cette ligne était une ligne dédiée aussi aux voyageurs. Le dernier train que moi-même j'ai vu, c'était à l'an 2000. Bon, très vite est venue l'idée qu'il fallait mettre en valeur le site minier. On a fait le musée, un musée de la mine, 2003. Et puis en 2009, on a ouvert ce vélo-rail.
7: Moi c'est Catherine.
8: Moi c'est Gaëtan.
9: Christophe. Lucie.
8: Ving. On vient surtout faire du sport en fait.
10: Pédaler.
11: On est en vacances pour 5 jours dans le coin. On a découvert ça par des prospectus un peu par hasard.
12: C'est moi hier soir qui ai trouvé ça une activité qui plaisait aux enfants. Donc je me suis dit ça va plaire à toute la famille. Et voilà, nous voilà là.
13: Après maintenant, Joël. On est au départ du vélo rail.
14: Ça marche comment cette histoire ?
13: Alors c'est un vélo 4, 5. Ils ont un appareil pour retourner au bout des 5 km. Une fois qu'ils sont là-haut, ils retournent, ils mettent leur vélo au fond, ils repartent après. Mais ils attendent que tout le monde soit arrivé là-haut avant de repartir. On ne peut pas, comme c'est un aller-retour de 5 km sur la même voie, on est obligé d'attendre. Voilà. L'histoire, c'est l'histoire de la mine, de Beaumont-les-Mines. Et c'est là qu'après, on a mis le vélo rail de la mine. 2009, depuis l'ouverture, celui-là. Voilà.
14: C'était comment l'ouverture ?
13: Ah, c'était pas comme ça. On n'avait pas les mêmes vélos au départ. Non. C'était pas. On a changé de vélo entre-temps. Ben, ceux-là, ils sont mieux, ceux-là.
15: Venez par là, s'il vous plaît. Ah, juste là, mettez-vous en haut où il y a le monsieur au banc.
16: Au revoir. Au revoir.
17: À la prochaine.
18: Maintenant, vous savez sur quel rail vous allez glisser avec vos petits-enfants à Beaumont-les-Mines.
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1: En plein cœur de Tillières-sur-Avre, je demande la famille Giraud. Vous allez faire la connaissance de Mika, le papa, Ambre, la fille, et Mano, le copain de la fille. J'aurais bien aimé vous présenter Céline, la maman, mais elle est au boulot. Faut bien qu'il y en ait qui bossent. Céline, vous la verrez demain, vu que j'ai des raisons de dormir chez eux ce soir. Je vois pas de porte, alors je toque au carreau. Une jeune fille ouvre la fenêtre.
2: Hello, Ambre ?
3: Oui, c'est ça.
2: Le papa, il est pas là ?
3: Il doit être à l'intérieur, je pense.
1: Ok, j'entre comment ?
3: Je vais t'ouvrir le portail.
2: Ah, t'es trop mignonne.
3: Peut-être c'est ouvert, je sais pas.
2: Bah, je regarde, hein.
3: Ouais.
1: Bah, j'avais pas vu le portail. C'est ouvert.
2: C'est moi ?
1: Non, c'est ouvert.
2: Tu vois, c'était ouvert.
1: Bah ouais. Mika a l'air d'aller bien.
2: Très bien, très bien. Très
1: Pourquoi
2: bien,
1: c'est bien. Si grand ici ?
2: Parce que c'est un ancien relais de poste, l'ensemble.
1: Ah, d'accord.
2: Ouais, c'était considéré un peu comme une ferme ici, il y avait des chevaux.
1: Regarde ces perdus grands ouverts qui sont ni grands ni verts à la base, mais qui se demandent ce que tu viens faire là.
2: Je viens voir parce qu'il paraît que c'est une famille d'artistes ici. Papa, maman,
4: ouais, Ambre.
2: Mano, tout le monde est dans l'art, quoi.
4: Oui, un petit peu, ouais.
2: C'est toi qui as impulsé tout ça
4: Alors, je pense, hein, je suis le premier. Hein, c'est les enfants qui ont suivi. Hein. On appelle ça la reproduction sociale. Hein. Un artiste fait des enfants artistes, voilà, ouais, c'est ça.
1: Vous avez fait la connaissance d'Ambre ?
3: Moi, je fais un peu tout, mais surtout de l'installation et de la performance. Donc, je mélange plein de médiums, surtout dans la sculpture. Et après, j'intègre des éléments de son, de vidéo dedans.
1: Et papa, il fait quoi ?
4: Si tu fais le tour dans la maison, on va voir qu'il y a pas mal de peintures, peintures objets, des sculptures.
1: Voilà. Et Mano, il fait quoi ?
3: Des films 3D et du son.
1: Et Cécile, la maman, elle s'exprime beaucoup dans le textile.
2: Voilà.
1: Tout ça sur l'impulsion de Mika, le papa.
4: Bah, finalement, c'est dans le lieu dans lequel où ils ont dû me voir. Et Ambre, toute petite, elle était à la fois dans le bac à sable, le béton, les briques, après les petits bricolages, puis après dans les œuvres, dans la peinture à l'atelier, et ainsi de suite, quoi.
1: À la base, la famille n'est pas du coin.
4: On n'est pas vraiment de Normand. Mes enfants sont normands parce qu'ils sont nés en Normandie, mais nous, on vient du Loir-et-Cher.
5: Ah, ta famille habite dans le Loir-et-Cher, ces gens-là ne font pas de manière.
1: Je crois qu'on vous avait pas encore présenté Mano.
6: Mano.
1: Le vidéaste de la famille.
2: Ça va, Mano ? T'es réveillé ?
7: Ouais, c'est bon, je me suis réveillé.
1: Bah, il dormait pas, il bossait.
2: Hein. C'était 3D, tes images de synthèse.
7: Là, je bosse des storyboards pour un film.
2: Mais tu fais une école ?
7: Non, j'ai fini là.
1: Il a fini.
7: J'ai fini et depuis que j'ai quitté les Beaux-Arts, je me suis mis à l'animation 3D.
2: Là, c'est un atelier, là.
7: Oui.
2: Ah, mais il y avait de la place, hein.
1: Il en faut pour toute la famille.
4: J'ai coupé la radio, j'avais mis la radio, donc.
2: T'avais mis quoi comme radio ?
1: Change de sujet.
2: Ah, ici, c'était le.
1: Bravo.
2: Voilà. C'était

0: Les chevaux, quoi.
1: Alors, t'as la mangeoire, t'as même l'abreuvoir qui est en dessous, là, qui est en zinc.
0: La mangeoire sert de rack aujourd'hui pour les tableaux de qui? De toi, alors?
1: Surtout de moi, ouais. Donc là, c'est la partie atelier, artiste, on fait des toiles, la peinture, la sculpture, découpage, assemblage. Il y en a un peu partout.
2: Sinon, Fred, t'as pas un truc à leur dire?
0: Je vais dormir chez vous ce soir.
1: Si tu veux, il n'y a pas de problème.
0: Et puis, il n'y a pas de problème, il y a surtout de la place.
1: Ah, bah, il y a surtout de la place, oui, voilà. Beaucoup de place.
0: Parce qu'il y a un truc qu'il faut absolument que vous me montriez demain.
1: Oui.
2: Petit indice.
0: Et demain, on va changer de rue.
1: Tout à fait.
0: Tu vas me montrer un truc qui est dans la rue du château, là.
1: Oui.
0: Je pense que ça va en halluciner plus, là.
1: Ah oui, je crois aussi, oui.
2: Bon, bah, vivement demain.
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4: Wikizef, petit guide à l'usage des étrangers du sud du péage d'Arras en vacances dans notre belle région.
5: Nous sommes de retour dans la famille. En ce moment, il fait beau, il fait froid. Ben, on est dans le nord. Il y avait un indice. Hein. Et en plus, il y a un vent de voleur. C'est une situation que j'aime peu parce qu'en général, quand on dit, oh, il fait froid, on nous répond, ben non, il fait pas froid. C'est le vent qui est froid. Je pourrais la taper, la personne qui me dit ça. Parce que la conséquence directe du vent froid, c'est qu'il fait froid. Du coup, avance et ferme votre gif. Donc, je résume. Il fait froid, mais il fait beau. Il y a quelqu'un qui a allumé la lumière et d'un coup, vous voyez votre cousine enlever son manteau, tirer sur son col et pousser un soupir. Je sais pas ce que j'ai étouffe d'un coup. Et son mari de répondre, qu'est-ce que t'as tes vapeurs de belle-mère? Ne paniquez pas, Wikizef est là pour vous aider. Je vous comprends, ça surprend. Bon, ce n'est pas très 21e siècle comme expression. Mais c'est celle qu'utilisait ma grand-mère quand elle avait une bouffée de chaleur. Ou quand elle remarquait que quelqu'un avait anormalement chaud. Cocteau, tête rouge, t'as des vapeurs de belle-mère ou quoi?
6: Définition.
5: Les vapeurs de belle-mère sont originellement les bouffées de chaleur dont souffre la majorité de la gente féminine lors du dérèglement hormonal conséquent de l'arrivée de la ménopause. Quand je parle des filles et de leurs soucis, en général, je préfère partir dans le médical par les temps qui courent, c'est plus sûr. Et puis c'est imagé, parce que dans l'esprit de ma grand-mère, que je rappelle est enterrée au cimetière de l'Est depuis les années 80, je replace dans le contexte. Hein. La ménopause atteignait essentiellement les belles-mères. Ou si vous préférez, si t'es belle-mère, t'es forcément ménopausée. Et je tiens à préciser qu'elle disait ça aussi aux hommes. Mais quand est-ce que ça peut vous arriver d'avoir des vapeurs de belle-mère, par exemple?
6: Exemple.
5: En écoutant le discours de Vladimir Poutine, en s'apercevant que son match Tinder, ben, c'est sa sœur, avec leur nouvelle mode de pas mettre la photo en plus. Et alternative à vapeur de belle-mère, il y a « J'ai chaud, je crois que j'ai une buée ».
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Avec son groove élégant et sa voix feutrée, De Velours ravive l'esprit des années 80 tout en y insufflant une modernité pleine de charme et de justesse.

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1: 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Lucas Vanitou, bonjour.
2: Bonjour.
1: Vous êtes le fondateur de l'association Belfortaine Objectif Égalité, qui existe depuis combien de temps?
2: Nous entrons dans notre 7e année. J'ai créé l'association avec mon ancien animateur jeunesse à la ville de Belfort en 2019. Nous avons deux pôles au sein de l'association. Un pôle famille avec lequel nous réalisons des animations socio-éducatives, socio-culturelles, directement au pied des immeubles, et des projets collectifs avec elle. Et puis un pôle jeunes solidaires dans lequel nous réalisons des animations plutôt sur la thématique qu'on appelle l'éducation à la citoyenneté, à la solidarité internationale.
1: Quand j'entends international, ça veut dire que vous allez parfois très très loin pour réaliser ces projets.
2: Alors ça nous arrive, oui, tous les deux ans on porte un projet fort qui s'appelle les périples solidaires et culturels, et nous avons déjà financé à distance pour raison Covid, on n'avait pas pu s'y rendre au Cambodge, trois puits aux Philippines. Nous sommes en relation avec une école. Et puis dernièrement en Indonésie, en novembre dernier, avec un nouveau groupe de jeunes, nous nous sommes rendus là-bas.
1: Des jeunes de quel âge et qui ont fait quoi?
2: Alors des jeunes de 16 à 19 ans, dont c'était la première expérience à l'international, qui ont travaillé pendant plus d'un an pour réaliser des actions d'autofinancement leur permettant de se rendre sur place, certes, mais aussi et surtout de partager vraiment un moment interculturel. Ils étaient en binôme franco-indonésien pour rénover une maison de la nature afin que les enfants de la communauté puissent bénéficier d'apports sur cette thématique.
1: Des projets à l'international, ça c'est OK, avec des jeunes, mais aussi des projets tout près de chez nous et même dans nos quartiers.
2: Tout à fait. Aider au local ne nous empêche pas d'aider à l'international. Donc on a à cœur de privilégier notre territoire également.
1: Quand on se rend compte qu'à Belfort, par exemple, c'est près de 30% de la population qui est en situation de précarité, forcément, ça fait réfléchir et ça donne des idées.
2: Nous, notre enjeu, c'est de travailler avec ces familles-là qui ne se referment pas sur elles-mêmes et donc de continuer à favoriser ce lien qu'il existe entre les publics, précaires ou non d'ailleurs, et de réaliser des interventions.
1: Quel genre d'intervention ?
2: Une rencontre au pied des immeubles avec des ateliers, surtout sur la période estivale, le mardi et le jeudi, sur le quartier des Glacis. On va réaliser des animations de rue et aussi des animations nocturnes le jeudi soir. Et ça, c'est conclu en fin d'été par un grand festival qui s'appelle Clôture de l'été, avec des concerts, de la nourriture, des jeux pour les familles, des rencontres et des conférences sur des thématiques, parce qu'on a toujours cette volonté d'avoir un apport éducatif important de façon à essayer d'émanciper le public. Le but, c'est pas de faire à leur place, mais qu'ils apprennent à le faire, plus tard le répliquer.
1: L'association ne manque pas de projet, du grain à moudre donc pour toutes celles et ceux qui veulent continuer à défendre la solidarité et l'inclusion.

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1: On prend de la hauteur aujourd'hui à Montarcher, un village qui cumule plusieurs particularités. D'abord, c'est le plus haut village de la Loire, à 1160 mètres d'altitude. C'est une des plus petites communes du département, en superficie aussi. Et puis le lieu où a été produit une archive presque unique en France. Pour nous en parler, j'accueille aujourd'hui Sarah Duris. Bonjour Sarah.
2: Bonjour Eddy.
1: Guide conférencière à l'Office du Tourisme Loire-Forêt. Quelle est l'histoire de ce document si rare et ancien ?
2: Il s'agit d'un registre d'état civil. Il recense les naissances, les mariages et les décès sur la commune de Montarcher. Mais ce qui fait qu'il est tout à fait exceptionnel, c'est la date à laquelle ce registre débute, 1468, soit la fin de la période médiévale.
1: Est-ce que cela veut dire qu'il n'y avait pas de registre d'état civil avant ?
2: Non. L'obligation de produire un document comme celui-ci est ordonnée par l'État au XVIe siècle. Et cette ordonnance n'est pas toujours bien respectée par les paroisses. Hein. Ici, la population est recensée avec 70 ans d'avance.
1: Est-ce qu'on connaît l'auteur de cette archive ?
2: Oui, c'est le prêtre de Montarcher, nommé Claude Ferrier, qui a tenu le registre pendant 49 ans. On y lit les noms, les dates et même les métiers des anciens archimontois, mais aussi la météo.
1: Ah, ça m'intéresse. Est-ce que les conditions climatiques de l'époque étaient bonnes ?
2: Alors, c'est difficile à dire parce que ce sont principalement les mauvaises années qui sont inscrites. On lit des sécheresses, des tempêtes et même un tremblement de terre. En 1543, suite à une invasion de chenilles ayant entraîné une famine, l'évêque du Puy prend une mesure exceptionnelle, excommunier les fameux insectes. On vous laisse juge de l'efficacité de cette mesure. Il évoque aussi les épisodes de peste.
1: Des documents qui renferment de drôles de surprises. Où est-il conservé aujourd'hui ce fameux document ?
2: Il est gardé précieusement aux archives départementales à Saint-Étienne. Il a longtemps été le plus ancien registre d'état civil de France et donc a été présenté lors d'une exposition universelle à Paris. Aujourd'hui, c'est le deuxième plus ancien de l'Hexagone, mais c'est le mieux conservé des deux.
1: Un véritable trésor qui témoigne de la vie des habitants de Montarcher. D'autres histoires et légendes sont à découvrir sur place, notamment lors des visites guidées menées par les guides de l'Office du Tourisme Loire-Forêt. Merci Sarah Duris.
2: Merci.
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3: Les petits bonheurs, généralement, ce sont des sourires qui se récoltent tous les jours au hasard des rencontres. Il suffit d'un micro ici, de ne surtout pas prendre de rendez-vous et de ne pas se présenter. Ça marche très bien à Megève, par exemple. Nous sommes donc en Haute-Savoie, sur les hauteurs de Megève, au Mont d'Arbois, pendant que des chevaux sont en train de monter dans une bétaillère.
4: Bonjour.
3: Matin de bonheur, venez vous occuper des bêtes.
4: C'est ça, on vient les mettre au chaud, ouais.
3: Ah, c'est-à-dire que là, ils quittent la montagne ?
4: Ouais, ce coup-ci, ouais, c'est bon. Ce coup-ci, on va les ramener, on va les mettre en pension pour cet hiver, ouais. Ils ont passé tout l'été en montagne, donc ce coup-ci, ça y est. Ils vont aller se mettre au chaud pour l'hiver.
3: Ah oui, ils font toute la saison, là, ici ?
4: Ouais, ceux-là, ils font toute la saison ici. Il y en a qui sont là pour la monte, il y en a qui sont là pour l'attelage, et puis vu que nous, on est élevage, il y en a, ils sont juste là pour grandir.
3: Vous, c'est pas juste un loisir, c'est votre métier ?
4: Ouais, moi, c'est mon métier, ouais. Je suis cocher palefrenier. Ouais.
3: Quand vous dites pour l'attelage, c'est les calèches qu'on peut voir à Megève, par exemple ?
4: Exactement, c'est ça.
3: Donc, les chevaux, quand ils sont pas attelés, on les voit ici, sur les hauteurs de Megève ?
4: Ouais, c'est ça. Nous, on en a à l'Alpette, comme là en face, en haut de la côte 2000. On en a aussi au Mont d'Arbois, là, juste derrière. Et puis, après, au fur et à mesure de la saison, on les fait descendre petit à petit. Puis là, ils atteignent leur point le plus bas sur Megève. Puis après, on les change de département et puis voilà.
3: Donc là, ils montent dans le bus ?
4: C'est ça, ouais. Ils montent dans le bus. Là, je vais en mettre 4. Là, après, j'ai mon patron qui va arriver. Il va prendre le reste. Et puis après, on va prendre un camion et une remorque. Puis on y charge tout dedans. Puis lui, il part cet après-midi.
3: Et là, ils partent où, hein, en résidence d'hiver ?
4: Ils partent dans l'Allier, ceux-là. Ils partent dans l'Allier. Ils ont des gros champs de plusieurs hectares où c'est qu'ils ont du foin, des abris pour eux, de l'eau à volonté. Puis voilà.
3: L'Allier, donc en Auvergne, si je ne m'abuse, il fait pas beaucoup plus chaud qu'ici l'hiver.
4: Non, il fait pas beaucoup plus chaud. Mais par contre, ils auront plus d'herbe qu'ici, on va dire. Ils auront moins de neige, ils auront un peu plus de foin, un peu plus d'eau. Parce que nous, ici, c'est qu'on est tout de suite dans la neige et puis nous on n'a pas assez de foin pour tous les nourrir l'hiver, donc on préfère les mettre en pension. C'est beaucoup plus agréable pour eux. Puis pour nous l'hiver on a déjà bien assez de boulot comme ça, donc au moins ils sont un peu tranquilles aussi de leur côté.
3: Alors justement, vous faites quoi l'hiver si vous avez plus de chevaux ?
4: Alors c'est pas qu'on en a plus, c'est qu'on en a moins. Toute la partie élevage en fait partout en pension, et en fait l'hiver nous on fait énormément de calèches sur Megève. On a des grosses calèches qui montent jusqu'à 12 personnes. C'est qu'on fait les fondus en calèche en soirée ou le midi, et on fait juste des balades en calèche.
3: Bon, vous, j'imagine que le cheval c'est une passion, on fait pas ce métier là par hasard.
4: Mon grand-père était déjà éleveur de chevaux. Là, maintenant, je bosse chez un ami de mon grand-père. Puis voilà, après, on fait ça par passion. De toute façon, c'est pas par l'argent qu'on va le faire, hein, comme dans tout métier agricole. Megève.
3: Même à Megève.
4: Même à Megève, l'agricole, ça reste l'agricole, à Megève ou pas.
3: Je peux vous demander votre prénom ?
4: Moi, c'est Mathieu, moi.
3: Et c'est quoi le dernier petit bonheur de Mathieu, s'il vous plaît ?
4: Mon dernier petit bonheur, c'est d'avoir fait un galop sur les crêtes de la Côte 2000 en plein été avec le soleil couchant. Et ça, je pense que je m'en souviendrai jusqu'à ma mort.
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5: Le vin, ça prend du temps. 18 mois en général en Bourgogne avant d'être mis en bouteille. En ce moment, le millésime 2024 finit son élevage en fût comme à Beaune chez Philippe Pacalé. C'est dans le calme de ses caves qu'il nous raconte les notes aromatiques de son Gevrey 2024.
6: Donc là, on a changé de cave. On est plutôt sur du 2024, c'est ça ?
7: On est sur des 2024 rouges.
6: Attendez, vous voulez que je prenne votre micro ? C'est peut-être plus pratique. Hop, voilà. Donc là, vous avez ouvert le tonneau. Vous plongez la...
7: la pipette. Et on se retrouve avec un misime classique. C'est pour ça qu'on voit une belle robe rubis. Gevrey Village, c'est quatre parcelles différentes. Gevrey, c'est toujours beaucoup de fruits. Hein. Ça fait un vin assez gourmand et toujours beaucoup de structure. Il y a les deux. Si on prend 10 personnes, toujours 7 qui l'apprécient. On va les soutirer pour les mettre en bouteille l'année prochaine.
6: Quand vous dites préparer, ça veut dire que...
7: on a mis un bouchon.
6: Ça, enfin. Donc là, c'est le bouchon qui est à l'intérieur du...
7: Voilà, après on met le robinet.
6: D'accord.
7: Parce qu'on n'utilise pas de pompe, on fait par gravité. Ça évite d'aspirer le vin, c'est moins stressant.
6: C'est plus doux.
7: Voilà.
6: Ah, on peut stresser des vins.
7: Ouais, c'est de la matière vivante. Ouais. C'est comme nous, ça évolue. C'est un peu à l'image de l'homme, le vin. C'est un produit culturel. Il y a beaucoup de points communs.
6: Donc il faut lui apporter beaucoup de douceur. Ouais.
7: Même si la forme du vin, là, c'est le tonneau après la bouteille. Nous, on a un squelette, c'est différent. Mais c'est une construction différente.
6: Oui, mais nous, on se trimballe avec le même squelette toute la vie.
7: Voilà.
6: Et eux, ils changent de squelette quand même.
7: Mais on ne grandit plus à partir de 21 ans, normalement.
6: Non.
7: Alors que les vins, dès qu'on les a mis en bouteille, ils grandissent, mais différemment, parce qu'ils sont aussi coincés dans cette bouteille.
6: C'est pour ça qu'on a cette forme de tonneau, finalement, parce qu'on aurait pu mettre ça dans des cubes, finalement. Enfin...
7: c'est un œuf coupé au debout. L'œuf sous la terre, la gestation, enfin, il y a toujours une jolie philosophie avec tout ça, mais c'est... hein, il y a un sédiment qui se forme au fond du tonneau, qui s'appelle l'ali, donc quand vous remuez le tonneau, ben, ça remélange, ça dynamise, quoi. C'est un peu comme un bébé avec son placenta, quoi. Il y a une naissance. Et ça protège le vin, donc ça dure un certain temps. C'est pour ça qu'on doit soutirer. J'ai un rôle protecteur et nourricier. C'est bien fait, quand même.
5: Philippe Pacalé à Beaune est le papa de 50 000 bébés, quand même. Bouteilles par an, c'est pas rien. Et ça fait partie de la fierté de notre région.
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1: Salut la Bretagne, c'est l'heure de la bonne idée, 100% pur beurre. Créer un escape game pour nous inciter à visiter un château et à découvrir son histoire. Mais quelle bonne idée, n'est-ce pas, hein? Eh bien, c'est exactement celle qu'ont eu les équipes du château de Kerjan, situé à Saint-Vouget dans le Finistère. Pour vous situer, c'est entre Plouescat et Landivisio en Bretagne Nord. Un beau château Renaissance encensé par Louis XIII et construit au XVIe siècle. Château qui appartient maintenant au département du Finistère qui fait tout pour partager ce patrimoine historique avec le public. Et partager notamment les secrets de la marquise. C'est le nom de cet escape game qui se joue en petits groupes de 3 à 10 personnes au cœur même du château. Le but, franchir le seuil d'une chambre abandonnée pour participer à une enquête palpitante qui vous conduira dans des pièces habituellement interdite au public. Chaque joueur va devoir user de ses aptitudes pour résoudre les énigmes. Et comme dans tout escape game qui se respecte, des cachettes secrètes ont été créées dans les décors originels du château. Ce qui n'a pas dû être une mince affaire pour les équipes du monument d'ailleurs. Mais ça vaut le coup, car l'escape game est hyper réussi. Et c'est une super façon de découvrir un monument historique de manière fun et ludique. Vous pouvez y participer jusqu'au 1er septembre. Faites vite en vous inscrivant à l'avance sur le site internet du château de Kerjan. Les secrets de la marquise n'attendent plus que vous. Le chiffre du jour, je vous en parlais hier, 2,50€, le prix d'un billet pour la tombola organisée par le festival breton Belles Étoiles. Billet qui vous permettra peut-être de repartir avec 2 places pour le concert de Céline Dion. Vous avez jusqu'à ce soir pour jouer. À demain pour une nouvelle bonne idée.
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2: Bonjour, je m'appelle Antoine. Comme j'ai l'habitude de le dire, je suis un petit con d'école de commerce, orienté finance entreprise. J'ai eu l'occasion de reprendre l'agence immobilière familiale et j'ai décidé de changer de voie suite au Covid.
3: Bonjour Antoine. Alors Antoine, vous avez 37 ans et c'est déjà votre troisième vie que vous êtes en train d'écrire ici à Périgueux. C'est quoi un petit con qui sort d'école de commerce?
2: C'est une personne qui applique ce qu'on lui apprend. Le sketch des inconnus sur le monde de la communication est très parlant et notamment il y a une expression qui reflète bien l'enseignement qu'on a en école de commerce. Ne jamais prendre les gens pour des cons mais ne jamais oublier qu'ils le sont. Et que ce soit en marketing, que ce soit les business plans où on valorise le chiffre d'affaires futur, ce qui était vraiment très prégnant.
3: Et pourtant, c'est ce parcours qui vous a fait venir là, à Périgueux, parce que vous dites que la crise Covid a joué un rôle majeur. Je crois que vous tombez sur une vidéo sur Internet où vous découvrez le métier de boucher-charcutier, c'est ça?
2: Oui, un jour, je regardais un fonds de commerce à reprendre et on me parle d'un charcutier, le charcutier Charlot à Piégut-Pluvier. Et j'arrive la dernière semaine avant qu'il ferme et je trouve que les productions qu'il fait sont assez exceptionnelles. Et je me renseigne sur un métier que je ne connaissais pas, qui était le métier de charcutier. Et je tombe sur la vidéo de Bernard Marie, un meilleur ouvrier de France, qui était le monsieur charcutier de Paul Bocuse. Je me suis vraiment plongé dans le métier de ce charcutier. C'était vraiment un hasard que le saint patron des charcutiers, c'était Saint-Antoine. M'appelant Antoine. Et donc, suite à ça, j'ai travaillé en Alsace, à Deauville et en Périgord vert.
3: Et là, depuis quelques semaines, vous vous êtes installé à Périgueux. Vous avez repris le commerce d'un périgourdin qui était bien connu, Christophe Orteil. Quelles sont les surprises ou les nouveautés qu'on va pouvoir retrouver, par exemple, sous la halle du Coder, les mercredis et samedis, jour de marché à Périgueux?
2: On garde tout pareil. Ça, c'est important. On fera des petites modifications petit à petit. J'aime bien tout ce qui est à base de croûte. On continuera peut-être à augmenter le feuilletage, ce qu'on appelle les pâtisseries charcutières. Peut-être offrir différentes recettes. Christophe avait une très grande variété de produits frais et faits maison à disposition des clients, qui était déjà en soi un tour de force. Donc on va garder cette production et au fur et à mesure, on changera des petites touches. Là, on vient de lancer les crèmes caramel. On va voir si le public est réceptif.
3: Cette aventure, elle est toute nouvelle. Ils ont dit quoi, vos anciens collègues d'école de commerce, quand vous leur avez dit que vous étiez maintenant patron d'une PME à Périgueux, dans le secteur de la boucherie-charcuterie?
2: Mes anciens collègues d'école de commerce ne le savent pas forcément. Et mes amis ne sont pas forcément surpris. Mais comme certains clients me l'ont dit, j'ai la tête du boucher. Voilà. Je ne sais pas ce que je dois en penser. Sûrement de très bonnes choses, parce que, comme je le disais avant, j'ai l'impression d'être à ma place. Mais voilà.
3: Merci beaucoup, Antoine.
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4: C'est la Camille Minute, votre chronique de la joie et de la bonne humeur. Aujourd'hui, on va parler des red flags. Alors, c'est quoi un red flag ? Un red flag, c'est littéralement un drapeau rouge. Dans la vraie vie, ça veut dire attention, danger. Fuis, cours, ne réponds pas à ce message. Le red flag, c'est le petit signal que ton cerveau voit, mais que ton cœur ignore, en disant « Non mais ça va, je gère, on va gérer ». Le red flag, c'est pas encore une catastrophe, c'est l'annonce de la catastrophe. C'est le teaser du film d'horreur. Il dit « Je suis pas jaloux ». Par exemple, si le mec il dit « Je suis pas jaloux », mais il connaît l'heure de ta dernière connexion avant tout le monde, il est jaloux. Okay ? Si elle te dit « Ah mais moi je suis très cool », mais qu'elle fouille dans ton téléphone, même quand il est éteint, elle est pas cool. Un red flag, c'est pas un défaut, c'est un avant-goût du problème. C'est quand quelqu'un te dit « Ah, moi je suis comme ça » et que toi, au lieu de partir, tu réponds « Ah bah parfait, non, fuis, cours !» Bref, les red flags, c'est simple. Si tu te dis « Ça va sûrement passer », eh ben ça passera pas. Voilà, c'est aussi simple que ça. Alors maintenant, ce que je vais faire, c'est que je vais vous lister, parce que l'être humain va toujours trop loin, des red flags vraiment exagérés, des red flags qu'on voit sur les réseaux sociaux qui sont vraiment... ça va beaucoup trop loin. Une fois, j'ai vu une vidéo, il y a une nana, elle a sorti « Moi, j'ai un red flag. Mon red flag... c'est les mecs qui tiennent la barre du métro dans le métro. » Donc maintenant, en fait, faut choisir entre tomber par terre ou être célibataire. Il y a un mec, il a dit, une fille qui finit son assiette, c'est un red flag. Frérot, elle a juste faim. Hein. C'est pas toxique, c'est la dalle, ça s'appelle. Après, il y a des red flags. Et quelqu'un dit, moi, mon red flag, c'est quelqu'un qui met son réveil à 6h du matin, même le week-end. Excuse-le d'être pauvre, hein, il veut bosser, ce monsieur-là. Il y a quelqu'un qui a dit, voilà, moi, mon red flag, une personne qui aime l'eau plate. Donc en fait, si t'aimes pas les bulles, t'es toxique, quoi, t'es dangereux. J'ai vu aussi, mon red flag, c'est quelqu'un qui répond trop vite au message, ou trop lentement. Le bon timing, c'est jamais bon, quoi. Il y a un mec qui l'a dit, moi, mon red flag, c'est une fille qui dit, on verra. C'est pas un red flag, ça. C'est une promesse honnête. Et j'espère qu'elle le verra pas, le mec. Hein. À ce rythme-là, respirer va devenir un red flag. Bientôt, il aspire par le nez, c'est un red flag. Les gens, ils veulent plus une relation, ils veulent un CV sans défaut. Et même là, ils trouvent un red flag dans la photo. Avant, on cherchait l'amour. Maintenant, on cherche la faute. C'est bien ça le problème.
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2: Bonsoir à tous, salut, bienvenue à ceux et celles qui nous font l'amitié chaque soir de partager ce début de soirée après une journée un peu chargée. C'est vrai qu'on a envie de se détendre et pourquoi pas s'évader. Moi, c'est ce que je vous propose tous les soirs, un tour de France, de région en région, de ville en ville, pour vous faire aussi découvrir vos bonnes initiatives. On ira en forêt du côté de Nancy ce soir, découvrir un arbre un peu atypique. On ira aussi déguster du chocolat, mais au Pays Basque, particulier avec une entreprise française pas comme les autres. Enfin, Robin Bernot, qui sillonne le pays, nous emmènera dans la Meuse, découvrir une boîte à livres assez mystérieuse. De 20h à 21h, c'est aussi avant tout un invité. Une invitée ce soir. La France, les lieux qui ont marqué notre invitée vont se raconter jusqu'à 21h. Elle est actrice, elle est comédienne, elle est productrice, elle a triomphé encore dernièrement dans le duplex avec Annie Dupéré, avec Francis Perrin, avec Pascal Légitimus. Elle produit une superbe pièce de théâtre en ce moment du côté du Théâtre de Paris. Denis, une pièce de Sophie Cotin mise en scène par Raphaël Cambray. Et puis Corinne Touzé, puisqu'il s'agit d'elle, notre invitée, partira aussi dans les prochains jours sur la route de France et de Belgique avec Ken, qu'elle a présenté au Festival d'Avignon il n'y a pas si longtemps que ça. C'est la femme d'honneur aussi que je reçois ce soir jusqu'à 21h. Bonsoir Corinne Touzé.
3: Bonsoir monsieur.
2: Comment ça va madame?
3: Bien.
2: Vous avez une poignée de main ferme. On s'est serré la main il y a quelques minutes. Je vous ai trouvé, je vous connais peu, avec un caractère déterminé. Vous
3: savez non, j'ai pas une poignée de main ferme, j'ai une vraie poignée de main. C'est-à-dire que quand on serre la main à quelqu'un, on se présente, on tend pas un chiffon mou. Hein, vous voyez ce que je veux dire?
2: J'ai pas du tout pensé commencer puis, l'émission comme ça.
3: Et puis
2: ça,
3: on se regarde droit dans les yeux, parce qu'il y a plein de gens qui vous serrent la main et qui regardent ailleurs.
2: C'est vrai.
3: C'est une façon de se connaître aussi un peu mieux.
2: Alors on va se regarder dans les yeux et on va parler dans les oreilles des auditeurs et on va se balader un petit peu dans votre France. Je sais pas si c'est facile ou si c'est une envie que vous avez parfois. Vous savez, se balader comme on va le faire ce soir, c'est comme si on regardait un album photo. On se revoit il y a 20 ans, 30 ans. C'est le genre de choses que vous faites parfois à la maison ou pas du tout?
3: Jamais, mais par contre, ça me plaît, en fait. Ouais. J'ai déménagé 17 fois dans ma vie, depuis que je suis née.